0: porteuse de projets en agroécologie et désireuse de pratiques vertueuses. Face à la souffrance des agriculteurs futurs retraités sans successeur et à les difficultés des jeunes à s'installer, Éloi propose des solutions de transmission pour donner une nouvelle vie aux exploitations. Nous l'écoutons.
1: Bonsoir, très heureux. Je vais vous parler un petit peu de mon parcours et puis aussi venir à un élément qui est important que je porte aussi en ce moment à travers mes engagements aux entrepreneurs et dirigeants chrétiens qui sont de comprendre quelles sont les racines spirituelles de la crise environnementale et sociale et de s'arrêter un petit peu là-dessus pour chacun se poser la question de profondément, spirituellement, comment est-ce qu'on peut répondre aux besoins fondamentaux de nos âmes. Mais ça, c'est un petit teaser, parce que avant d'arriver là, moi j'ai 45 ans, je suis papa de 3 petites filles, 2 jumelles de 9 ans, et la petite dernière, Faustine, qui a 7 ans, et qui est porteuse d'un handicap, donc j'y reviendrai, parce que ça a été important dans ma vie et dans ma mise en mouvement. Je suis donc entrepreneur depuis que je suis sorti de l'école, c'est-à-dire il y a un certain temps maintenant. Je suis ingénieur généraliste de formation et j'ai toujours voulu entreprendre, créer des entreprises. Mais pas toujours pour les mêmes raisons, quoi. À l'origine, ça m'intéressait, bon, bien sûr, le côté entrepreneur créatif, mais aussi ça m'intéressait de gagner de l'argent, quoi. Et ça, c'était un truc qui me faisait vibrer quand j'étais jeune. Et c'est l'une des raisons qui m'a poussé à me lancer. Puis ensuite, j'ai un peu cheminé, mais voilà, je suis resté près de 20 ans dans l'informatique et l'édition de logiciels, du fait de mon frère qui est informaticien. C'est comme ça que je m'y suis lancé. Et au bout d'un certain temps dans ce secteur, il y a eu plusieurs choses qui se sont passées. J'ai eu une prise de conscience et une reconversion, on va dire, parce que j'avais une belle foi d'enfant, mais que j'avais complètement lâché pendant 20 ans. Voilà, donc je me suis reconverti progressivement, en passant par une phase de questionnement philosophique, développement personnel et tout, et puis avant d'arriver à rencontrer ma femme, qui a quand même eu un impact un peu important, puisque le soir on s'est rencontrés, elle m'a proposé de la rejoindre à un parcours alpha. Voilà, et donc... je ne sais pas si il y en a qui connaissent, mais c'est pour les gens un peu loin de la foi comme moi, comme moi à l'époque, quoi. Et donc, voilà, comme j'avais envie de la revoir, je n'avais pas trop le choix. J'y suis allé. Et j'y suis allé en me disant, dans ma recherche un peu philosophique, pourquoi pas aller là comme j'aurais pu aller ailleurs. Et de cette petite mise en mouvement assez timide, j'ai vécu en fait un petit bouleversement spirituel à travers un rêve que j'ai fait où quelqu'un me disait certains font confiance à Jésus et à l'évocation du nom de Jésus. J'ai senti en moi une paix absolument totale que j'ai jamais revécue depuis, une paix absolument divine, en fait, on pourrait dire, un lâcher prise total que je n'avais jamais ressenti. Et j'ai compris que c'est cette forme de paix qu'on ressentira au paradis quand on verra Dieu. Je me suis dit ça dans mon rêve, et puis en me réveillant, ça m'a un petit peu marqué. Donc après, c'était un rêve, donc on peut toujours se dire que voilà, on rêve plein de trucs, hein, effrayants ou bien, mais bon, mais là, en fait, j'ai accepté de me dire que ça m'avait déplacé, et de me jeter à l'eau et d'entretenir cette petite flamme là pour la faire grandir. Donc ça a été première mise en mouvement un petit peu après la rencontre de ma femme. Ensuite, il y a eu une phase de questionnement sur comment j'allais relancer une autre entreprise puisque j'avais vendu ma boîte. J'étais toujours président de la structure, mais ça avait moins de sens. Et puis je faisais de l'informatique. Je commençais à chercher à avoir plus de sens et d'impact dans ma vie. J'ai lu Laudato aussi en 2015. Quand c'est sorti, voilà, j'ai trouvé ça très bien que l'Église s'empare de ces sujets. Maintenant, ça peut paraître évident, mais à l'époque, c'était un peu nouveau, quoi, révolutionnaire. Et à la suite de ça, je me suis dit, j'ai cherché un peu les secteurs d'activité dans lesquels je pouvais m'engager. Et l'agriculture est arrivée un petit peu par hasard au milieu d'autres secteurs que j'étudiais, quoi. Je regardais l'énergie, je regardais plein de trucs. Mais l'agriculture, ça m'a semblé absolument fascinant comme secteur, de fait de l'impact massif qu'on peut avoir sur plein de sujets à travers l'agriculture, et notamment la capacité, on dit, régénératrice de l'agriculture, c'est-à-dire au-delà de vouloir limiter les émissions ou les impacts ou la destruction, on peut carrément régénérer la terre en captant du carbone dans les sols, en régénérant la biodiversité, la plantation de haies, etc. Donc en fait, on a une interaction directe avec le vivant qui permet d'espérer et d'imaginer un impact absolument massif sur l'écologie, et puis aussi social et sociétal, parce qu'il y a les agriculteurs qu'il faut aider, c'est pas forcément simple tous les jours, on le sait. Que ce soit ceux qui, enfin, je reviendrai sur ce qu'on fait, mais enfin voilà. Et puis l'impact santé, l'impact souveraineté, enfin voilà. Pour moi, l'agriculture, c'est absolument central. Donc, ça m'a passionné et je me suis lancé sans rien connaître à l'agriculture. Mais avant ça, en fait, il y avait eu l'arrivée de notre fille, donc Faustine. Donc, on était nous. Parents de deux petites filles, jumelles, tout est très bien, notre vie d'entrepreneur, bien, confortable et tout. Et voilà, et on a un peu prié Dieu quand même, parce qu'on se disait qu'on n'en faisait pas assez, quoi. Donc on se disait avec Marie, bon, qu'est-ce qu'on pourrait faire de plus ? On est bien confort, voilà. Et voilà, et donc c'est là qu'on s'est dit qu'on aurait pu la fermer après coup, puisqu'on a eu Faustine. Et en fait, Faustine, elle est née sans problème apparent. Et à 9 mois, elle a fait une crise d'épilepsie. En fait, elle a perdu connaissance. On a cru qu'on allait la perdre, en fait. C'était une crise d'épilepsie. On nous a dit que c'était le diagnostic, enfin, que c'était le symptôme d'autre chose. Donc, on a lancé des analyses pour comprendre, génétique. Ça a pris 6 mois. Et à la suite de ça, on a pu diagnostiquer qu'elle était atteinte d'un syndrome qui s'appelle du 15Q, qui est une anomalie génétique sur le chromosome 15, qui est assez rare. Il y a peut-être une trentaine, quarantaine de familles touchées en France. Donc c'est connu, mais c'est pas très courant. Et quand on a appris ça, même si on le sentait un petit peu venir, parce qu'on voyait que Faustine, il y avait des petits trucs qui n'allaient pas, le sol, il s'est dérobé sous nos pieds, en fait. Hein. On s'est vraiment pris ça frontalement. Mais il y avait notre foi, déjà. Il y avait notre foi, il y avait nos familles. Et en fait, ça a bouleversé, chamboulé plein de trucs chez nous, mais ça a assez vite, finalement, laisser entrevoir que dans cette épreuve, il y avait des trésors d'amour et d'humanité à trouver et à aller chercher. Et donc, on a fait en quelques jours, quelques semaines, on a fait 10 ans de philosophie. Donc, c'est le soir du diagnostic. Donc, il y a la crise d'épilepsie, il y a les six mois d'analyse. Et puis ensuite, il nous convoque à l'hôpital pour nous dire ce qu'elle a. Et le soir du diagnostic, je me lève dans la nuit pour écrire le business plan de ma future entreprise, Eloi. Eloi, comme le saint patron des agriculteurs. Donc moi, j'étais tout content de moi. Le lendemain matin, ceux qui ont entendu l'audio ont dû l'entendre. Enfin, je raconte pour les autres. Quand Marie, ma femme, se lève et qu'elle me voit en caleçon à la table de la cuisine avec 10 cafés, et que je lui annonce triomphalement que je quitte l'informatique pour me lancer dans l'agriculture, elle fait un peu la gueule sur le coup, puisque la veille on a eu le diagnostic, donc elle est plus en train de se demander comment on va gérer que en train de se dire tiens, on va lancer une autre boîte, quoi. Mais moi, j'ai pas réagi pareil, et c'est vrai que c'est pas facile, d'ailleurs, dans le couple, quand on réagit pas pareil face au handicap, mais c'est classique. Chacun son chemin, et moi, j'ai eu besoin d'agir et de me mettre en mouvement. Mais pas n'importe comment. Enfin, on pourrait dire, je me suis un peu noyé sous le travail. Non, je pense qu'il y avait aussi, à travers cette épreuve, on s'est reconnecté, en fait, à la vulnérabilité et à la fragilité, et donc à l'envie d'agir pour les personnes fragiles. Moi, j'ai eu le sentiment, assez vite, que ça y est, je faisais partie du club des personnes vulnérables à travers ma fille. Et avant ça, j'étais empathique pour les personnes vulnérables et j'avais envie de les aider, mais j'avais pas le sentiment de faire partie de ce club-là. Faustine, elle m'a aussi, elle nous a reconnecté à notre propre vulnérabilité. Donc maintenant, je me sens vachement moins puissant qu'avant, quoi. Quand j'étais jeune entrepreneur, successful, il y avait quelque chose d'inconscient peut-être, mais enfin de sentiment de toute puissance et de capacité à contrôler ma vie. Illusion qu'on se donne souvent en la remplissant de projets, en la remplissant pour se dire voilà, je contrôle. Et l'arrivée de Faustine, en fait, on comprend qu'on ne contrôle rien, en fait, et qu'il faut vivre au jour le jour, et qu'on est nous-mêmes aussi très vulnérables, et que du jour au lendemain, on peut basculer dans cette vulnérabilité, puis qu'on finira tous vulnérables. Et donc, on l'est déjà quelque part, voilà. Et donc, ça, tout ça m'a reconnecté profondément, en fait. C'est pour vous dire que ce petit cheminement-là, c'est un truc intérieur qui se passe, il se passe plein de choses. Et donc, donc pour moi, c'était la suite logique de me mettre au service des personnes vulnérables et fragiles, comme dit Pape François dans Laudato si. Les premières victimes de la crise environnementale et sociale sont les personnes les plus fragiles et les plus vulnérables. Et c'est déjà le cas aujourd'hui. Mais c'est bien sûr le cas demain dans une société où tout s'effondre. Enfin, en fait, on voit bien que l'humanité d'une société, elle se mesure à la place qui est faite aux plus fragiles. Et on voit bien aussi que quand les choses vont mal, c'est pas le moment où généralement on prend le mieux soin des personnes les plus fragiles. Et donc si on n'est pas là pour essayer de changer les choses, en fait, demain, ma fille, elle sera pas prise, elle sera certainement pas bien traitée ou moins bien que si le monde va bien. Voilà. Donc un peu égoïste là, voilà, mais c'est pour dire les ressorts intérieurs un peu profonds qui m'ont amené à vouloir bouger. Donc ça c'est 2019 et donc je crée Eloi sur une idée que dans le monde agricole j'ai regardé un film, vous avez peut-être vu je vais regarder Demain. Vous avez vu Demain? Non. Bon. Ça date un peu maintenant, hein. Mais c'est un film où je crois que c'est Mélanie Laurent qui se promène un peu dans le monde et qui va chercher des initiatives inspirantes de projets que font les gens, les citoyens, parfois des entreprises. Et dans Demain, il y a une ferme de permaculture qui est la ferme du Bec-et-Loing, où je me suis dit, un peu naïvement, mais bon, pour y revenir, que c'était génial. Et ils expliquent qu'ils font pousser des légumes, que ça marche super bien, et qu'ils le font en régénératif, et qu'on peut faire ça partout. Et moi, j'ai lu les livres de Charles Avégruyer, qui est le fondateur de la ferme du Bec-et-Loing. Je me suis dit, c'est ça qu'il faut faire. Et il y a une idée dans un de ces livres qui est de dire, mais en fait, il faudrait faire vivre plusieurs fermes les unes à côté des autres, parce qu'en fait, l'élevage, le maraîchage, tout ça est complémentaire, synergique. Et donc, si on va créer ces sortes de alors ce qu'on a appelé nous après des grappes de ferme, c'est-à-dire on va reprendre des exploitations de grande taille, on va les diviser en plusieurs projets complémentaires et on va installer dessus ces grappes de ferme où il y aura plusieurs porteurs de projets complémentaires qui vont créer des synergies, qui vont s'entraider et on va permettre de répondre à un enjeu que les fermes françaises soient reprises à l'installation, on va installer plus de monde et on va réussir la transition. Donc ça c'est l'idée de départ. Et qui était bien, hein. Il y a des investisseurs qui m'ont suivi là-dessus, donc voilà, je ne renie pas. C'est juste qu'ensuite le chemin d'entrepreneuriat, c'est de savoir c'est de faire preuve d'humilité, de savoir s'adapter quand on constate que c'est compliqué. Et en fait ça a été compliqué ça a été compliqué de dérouler ce modèle pour plein de raisons, mais enfin bon, globalement, je vous la fais courte. Organiser un projet de transmission de ferme dans lequel vous prenez une ferme, vous la découpez, vous installez plusieurs personnes qui doivent s'entendre entre elles, être synchronisées, obtenir les financements, etc. C'est très très compliqué. Donc, au début, on s'est dit qu'il fallait prototyper notre truc. On a raté deux protos d'affilée, ça nous a pris quasiment 2 ans. Donc, ensuite, on s'est dit, bon, faut peut-être qu'on fasse autrement. Donc, on s'est dit, bon, on va faire. Entre-temps, on avait quand même découvert que cette idée qu'il fallait absolument reconfigurer les fermes pour qu'elles soient reprises était une idée un petit peu à côté de la plaque, dans le sens où, en fait, à un moment donné, on avait commencé, nous, à bien communiquer en digital autour de ce qu'on faisait, etc. On voyait qu'il y en avait beaucoup de repreneurs qui se manifestaient. Et à un moment donné, il y a un éleveur en bovin lait qui nous a dit « Mais moi, je vous confie mon truc parce que je crois que vous défendez mes valeurs et tout. » C'était un agriculteur bio qui voulait que sa ferme soit reprise en bio, à l'élevage et tout. Et on lui a trouvé un preneur en deux temps trois mouvements, en diffusant le truc sur nos réseaux sociaux et tout. Et donc, on a commencé à comprendre qu'en fait, c'était pas tant une question de vouloir à tout prix reconfigurer les fermes, mais une question de bien communiquer différemment de ce que fait l'écosystème agricole aujourd'hui. Et donc, on a basculé un peu le modèle en se disant, bah, en fait, on va faire la reprise des fermes entre guillemets telles qu'elles sont. On les emmènera toutes vers la transition, vers des pratiques plus durables, mais il n'y a pas besoin de les découper, quoi. En fait, elles sont comme elles sont, on les reprend, on fait de la transition des pratiques, et on installe une, deux personnes, trois peut-être, mais en fait, qui peuvent être en GAEC, dans les modèles d'association classique agricole, ou pas, juste un couple qui s'installe, ou même parfois une personne seule. C'est pas grave tant qu'ils reprennent les fermes et tant qu'ils vont vers la transition. Et on s'est rendu compte que on savait très bien le faire, et aujourd'hui, c'est toujours ce que fait Eloi. Donc on est passé à l'échelle. On est 25 personnes maintenant. On a levé des fonds pour réussir à lancer la boîte. Et l'année dernière, on a transmis à peu près 40 fermes. Donc ça commence un petit peu à sortir des chiffres intéressants, mais c'est très long. En fait, le monde agricole est très long, surtout quand on vient du monde de la tech, parce qu'il faut 2 ans pour une ferme à être transmise. Donc en fait, tout l'écosystème agricole est très long. Les notaires, les SAFER, les champs d'agriculture, tout le monde. En fait, personne n'a d'intérêt à ce que les choses aillent très vite. Et c'est un peu dans les usages et dans la façon de faire, les banques, que tout le monde prend un peu son temps et que c'est pas grave. Voilà. Donc nous, on était très pressés, mais bon, c'est comme ça. On s'est fait une raison maintenant. On a appris à s'adapter dans notre. On s'est fait une raison, quoi. Mais bon, quand on embauche 10 personnes en 2023. En fait, on ne verra le premier euro de chiffre d'affaires qu'en 2025. C'est-à-dire qu'il faut 2 ans entre le moment où on embauche quelqu'un sur un territoire, on lui confie des projets de transmission, puisque nous ne sommes rémunérés qu'au succès, à la transaction réalisée. Ce qui est très bien, mais ce qui est très long. Voilà. Donc, pour ça, il a fallu se financer. Et ce qui est chouette quand même, c'est que, bon, d'une part, on commence à y arriver, donc on devrait faire une centaine de fermes cette année. Je pense que notre ambition de faire 1000 fermes par an, qui était le projet de départ, où tout le monde nous regardait en rigolant, il n'est pas si inaccessible que ça. Enfin, je pense qu'on y arrivera. Moi, je suis toujours convaincu qu'on y arrivera. Ouais, on n'aurait pas existé, on ne se serait pas créé, on ne se serait pas développé si on n'avait pas eu notre ambition d'impact. Hein, aujourd'hui, on dit beaucoup que bah, l'écologie, c'est compliqué, que tout le monde fait machine arrière, que y a un retour de bâton. Mais enfin, n'empêche que, bon, je sais pas, moi, nous, on serait pas là. Et il y a encore quelques mois, il y a quelqu'un, il y a un investisseur qui nous a... Donc nous, notre originalité, c'est qu'il y a des entreprises qui financent Eloi, qui disent, bah moi, ton truc me plaît. Des entreprises de la tech, là, je vais parler même à des vendeurs de voitures, qui disent, bah moi, je fais un truc qui a pas tellement d'impact et de sens, mais je suis d'accord pour te financer, parce que j'ai envie de qu'une partie de notre bénéfice aille financer du régénératif, et je peux le faire qu'à travers le vivant, donc je peux le faire à travers toi, donc je vous finance. Donc Eloi n'existerait pas, n'existerait plus, ne pourrait pas agir si on n'était pas une société à impact et à mission. Voilà. Donc s'il y en a parmi vous qui veulent être entrepreneurs, je ne sais pas si c'est le cas, mais enfin c'est une manière de faire bouger le monde, c'est pas la seule, bah, sachez quand même que aujourd'hui il y a plein d'investisseurs qui sont motivés par ça, notamment beaucoup de business angels, des anciens entrepreneurs qui ont vendu leur boîte, qui ont quelques millions à placer et tout, qui sont hyper motivés par l'idée d'avoir de l'impact avec l'argent qu'ils ont gagné. Certains chrétiens, notamment, enfin que je connais, qui ont investi chez nous, qui sont très motivés à l'idée de faire bouger les choses pour un monde meilleur. Donc c'est possible aujourd'hui, et je dirais même, encore une fois, qu'on n'existerait pas sans ça. Donc peut-être, si vous avez des questions sur Eloi, le monde agricole, on peut peut-être faire un petit break avant de passer à la suite.
0: 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Maxime Polak est informaticien et entrepreneur. Il a fondé Eloi, une entreprise qui facilite la transmission des fermes à une nouvelle génération d'agriculteurs en agroécologie.
1: Ouais.
2: Comment vous faites évoluer les fermes, en fait ? Quand les gens reprennent la ferme, qu'est-ce qui change après derrière ?
1: Mais en fait, le truc, c'est que C'est le projet du jeune. Donc en fait, nous, ce qu'on fait, c'est qu'on installe des jeunes qui reprennent la ferme. On leur fait signer une charte agroécologique où ils s'engagent à aller vers des pratiques. Donc, c'est eux qui décident ce qu'ils vont faire. On demande à ce qu'il y ait un certain nombre de critères. Maintenant, c'est une charte morale. Il y a pas de, on ne peut pas imposer à quelqu'un et on ne pourra pas aller le contrôler dans le futur. Il est chez lui. Ensuite, nous, une fois que la ferme est vendue, en fait, il s'est installé, il est chez lui. Et donc, on prend des jeunes de bonne volonté qui ont envie d'aller vers ces pratiques, on les aide à s'installer. En fait, ça s'arrête là. Et ensuite, on fait confiance aux gens. L'autre truc, quand même, c'est que on a construit au fur et à mesure une équipe qui est dédiée à mettre en relation les futurs agriculteurs à la phase où ils construisent leur projet, avec un certain nombre d'acteurs qui peuvent les aider à se financer, les aider dans leur distribution, leur transformation, la transition de leur ferme. Donc, on va faire une sorte de UFC que choisir de l'agriculteur qui a besoin en fait de choisir rapidement quand il s'installe des solutions adaptées à son projet pour maximiser ses chances de succès économique, parce que de toute façon déjà en un il faut quand même qu'il vive quoi, mais aussi ses chances de transition. Voilà. Donc on n'a pas, l'agriculture française est très diverse, les fermes sont très diverses. Vraiment, on ne peut pas plaquer de toute façon une forme d'agriculture partout. Ça marche pas. Ça marche pas dans les territoires. Ça marche pas vis-à-vis des consommateurs. Ça marche pas vis-à-vis de la diversité des fermes et puis de la diversité des personnes qui pilotent ces fermes. Parce que si je veux faire de la transfo, de la distribution, faut être bon commercial, faut connaître plusieurs métiers. Et j'ai peut-être pas toutes ces compétences-là, par exemple. Enfin, voilà. Il y a certains qui arrivent très bien dans certains secteurs, d'autres non. Donc, en fait, tout ça doit être assez adaptable.
3: J'ai une question peut-être un peu plus technique, mais vous achetez la ferme, vous la revendez, c'est ça, 2 ans après, à un nouvel acquéreur, ou vous trouvez juste l'acquéreur, ouais. C'est ça. Mais donc, pendant les 2 ans, il y a toujours la ferme qui est gérée. J'ai jamais demandé ce qu'elle devenait pendant 2 ans, mais moi j'ai une réponse.
1: Oui, c'était le modèle initial où on achetait pour revendre. Aujourd'hui, on fait plus ça. On a lâché complètement ce modèle. On avait construit une foncière et tout, qu'on avait financé pour acheter et revendre. Avec ça. On a fermé cette partie-là de la structure. Et aujourd'hui, c'est, entre guillemets, beaucoup plus basique a priori, hein, parce que en fait c'est un modèle d'agent immobilier, enfin ou de Fusac, parce que c'est des entreprises qui sont vendues. Mais bon, c'est relativement classique sur le modèle. La manière de l'opérer dans le monde agricole, elle est assez révolutionnaire, hein, sur le fait qu'on ait construit une communauté avec aujourd'hui 7000 porteurs de projets prêts à s'installer en agriculture, qui grandit à peu près de 100 par semaine, donc 5000 par an. Le fait qu'on ait 90 000, je crois, followers, réseaux sociaux aujourd'hui, et que quand on diffuse une annonce de ferme qui a été au préalable travaillée chez nous, c'est-à-dire il y a eu un diagnostic sur la ferme pour positionner le bon prix, positionner le bon périmètre pour qu'elle soit reprenable dans de bonnes conditions par un jeune qui s'installe, on a en moyenne en quelques semaines 15 candidatures, ça c'est la moyenne, et on arrive à débloquer des situations qui étaient bloquées depuis des années. Rien qu'en faisant ce travail et cette diffusion, on débloque vraiment des situations, et voilà, ça c'est vraiment chouette. Mais il n'y a pas de complexité plus que ça dans le modèle, en fait, finalement. Voilà. Et je pense que quand on démarre une entreprise, on a besoin de se dire que pour avoir une barrière, il faut mettre un peu de complexité, peut-être, mais en fait, pas forcément.
4: Alors du coup, tu fais un peu le métier des chambres d'agriculture. Comment est-ce que, on peut imaginer qu'elle est en présence sur tout le territoire, accompagnant tous les agriculteurs, formant les agriculteurs. Comment est-ce qu'elle regarde cette initiative? Est-ce qu'elles se disent mais pourquoi on n'a pas inventé? Enfin, pourquoi nos modèles ne fonctionnent pas aussi bien? Nous, on a une puissance. Alors c'est peut-être l'agilité, hein, ton entreprise qui fait ça, mais comment ça se passe aujourd'hui avec eux?
1: Ouais, les chambres d'agriculture, une petite partie de leur activité, c'est ce qu'on appelle leur répertoire départ installation, qui est une sorte ce qui est un service destiné aux agriculteurs qui veulent transmettre, où ils peuvent diffuser leur annonce sur le RDI. Et donc, effectivement, il y a un conseiller qui accompagne. Donc, ils font ça. Ils faisaient ça bien avant nous. Mais bon, j'utilise souvent cette analogie que sur le marché de l'emploi, t'as France Travail, ils sont là, ils existent et ils sont nécessaires. C'est un service gratuit, ouvert à tous, et ça fluidifie le marché. mais t'as aussi LinkedIn, t'as aussi les assos de réinsertion, t'as aussi des cabinets de chasse de tête, en fait. Et sur un marché qui est vaste, avec une diversité et une complexité, tu peux difficilement avoir un seul acteur qui répond à tous les enjeux et à tous les usages. Donc, nous, on apporte une vision, eux apportent une version service public, pas cher, enfin, selon les régions, mais enfin, je veux dire, un truc, c'est autour de 700 euros de mettre sa ferme au RDI, et il y a plein de cas où ça marche, mais passer par Eloi, ça coûte beaucoup plus cher. Nous, notre ticket minimum, c'est 18 000 euros. Donc, on n'est pas dans le même ordre de grandeur. Par contre, évidemment, derrière ce service premium, mais parce qu'il est payé, on va beaucoup plus loin dans la diffusion, dans la communication, dans la qualité de certaines choses, ce qui est normal. Donc, tu as besoin de plusieurs offres. Et je pense pas que... Enfin, voilà. Donc, on est accueilli de manière variable, pour répondre à ta question, par les chambres. Mais au fur et à mesure que, en fait, on avance, les synergies, quand même, commencent à se faire et à se créer. Et on a là des il y a France Service Agriculture qui a été promu par la dernière loi de finances, loi d'orientation, qui est la création d'un service d'accueil des cédants et des repreneurs qui soit coordonné par les chambres d'agriculture, mais qui fédère l'ensemble des acteurs. Et donc nous, on va se mettre dans France Service Agriculture pour apporter notre pierre à l'édifice à l'ensemble de l'écosystème. Et on voit ça comme une opportunité de se dire, le savoir-faire qu'on a développé, que tout le monde nous reconnaît, parce qu'on est pas mal devant quand même sur la com, réseaux sociaux, la communauté digitale, la fluidité du parcours, et c'est des trucs qu'on peut mettre maintenant à disposition via FSA, France Service Agriculture, de l'ensemble des gens. Donc voilà, on cherche, nous, depuis le début à travailler avec tout le monde, mais voilà, pas forcément évident.
5: Moi, je m'interrogeais sur le profil des repreneurs. Est-ce que c'est plus fils d'agriculteurs, ou est-ce que vous sentez vraiment une montée des personnes qui veulent retrouver du sens dans leur vie et du coup qui partent un peu comme vous d'un domaine vraiment différent? Et autre question, est-ce que vous les aidez à déterminer les formes juridiques de reprise? Parce qu'ils débarquent en voulant faire de l'agriculteur et en fait ils ne savent pas la compta, ils ne savent pas la gestion, enfin... Mmh.
1: On les aide pas. On essaie depuis le départ de pas trop marcher sur les plates-bandes de tout un écosystème qui existe. Donc en fait, quand on veut s'installer en agriculture, il y a un parcours imposé, et il y a aussi un certain nombre d'associations qui existent pour accueillir, pour former, pour entourer l'agriculteur. Donc c'est vrai qu'il y en a qui connaissent rien au début, mais il y a déjà des structures qui existent pour pouvoir les accompagner et tout. Donc on voulait pas marcher sur les plates-bandes de cet écosystème qui existe. Donc on va plutôt faire la mise en lien avec cet écosystème, un peu dans la lignée de ce que je disais, s'assurer que les gens sont bien accompagnés par les bonnes personnes, plutôt que de le faire nous-mêmes. Donc ça, c'est pour ta deuxième question. Du coup, j'ai oublié la première. Ah, le profil. Oui, il y a eu post-Covid une montée en puissance des reconversions professionnelles ou des tentatives. C'est vrai. Nous, le profil des gens qui vont au bout des projets, c'est quand même majoritairement ce sont des gens qui ont un diplôme agricole. Premier diplôme agricole, qui ont bossé dans le monde de l'agriculture, souvent en tant que salarié, etc., avant de décider de s'installer. Donc ça, c'est le premier profil. Je pense que le deuxième profil, c'est les fils d'agriculteurs qui peuvent pas s'installer ou qui veulent pas s'installer sur la ferme familiale pour X raisons. Soit les parents sont pas encore partis, c'est trop tôt, soit ils veulent s'installer avec leur femme, il n'y a pas la place pour les deux, soit... Ils veulent surtout pas s'installer sur la ferme familiale parce qu'ils veulent faire autrement et que ça serait horrible avec le père qui leur met la pression. Donc t'as plein de raisons qui font qu'il y a des jeunes fils d'agriculteurs qui s'installent pas sur la ferme familiale. Et finalement, le profil reconversion changement de vie professionnelle, c'est le troisième. C'est pas le premier. Donc ça existe. Il y en a qui réussissent très bien, mais c'est un peu en perte de vitesse. Voilà, et je citais le maraîchage tout à l'heure, c'est vrai qu'il y a une tendance, et donc qui m'a fait plonger, donc il y a des trucs positifs, mais vers la petite ferme de maraîchage, etc., qui a attiré beaucoup de monde, et notamment des néo-ruraux, comme on les appelle, donc qui sont pas issus du monde agricole, qui voulaient s'installer sur ces petites fermes de maraîchage. Et c'est vrai qu'il y a eu quand même une vague, il y a une petite hécatombe là, de gens qui ont tenté l'aventure, qui se sont plantés. Et donc, il y a beaucoup moins de candidats aujourd'hui. Je pense que le truc est devenu quand même assez connu. Et c'est dur aujourd'hui de trouver des repreneurs pour des fermes de maraîchage, même des fermes qui marchent. Il y a un truc un peu dans ce profil de néo-rural, un truc qui est pas très sain à mon sens. Souvent, c'est qu'ils veulent partir de zéro et créer leur truc, et c'est ça qui les fait vibrer. Mais si tu leur proposes de s'installer sur une ferme qui tourne déjà, ça les fait tout de suite vachement moins rêver. Voilà. Et on peut s'interroger sur la question de, mais en fait, si le métier d'agriculteur, c'est de cultiver des légumes et que ça te botte, bah, reprends une ferme qui tourne, il y en a plein, et puis il y en a qui voudraient vendre. Et en fait, souvent, ça les intéresse pas. Donc, voilà, je fais un peu des généralités, mais je pointe quand même un truc qui est assez vrai en ce moment. J'invite les néo-ruraux qui s'intéressent à l'agriculture à reprendre des fermes qui existent plutôt que de vouloir forcément repartir de zéro à partir de rien. En fait, c'est très dur. Et si c'est à la fin pour qu'il n'y ait personne pour reprendre leur ferme, en plus, voilà.
2: C'est quoi les tailles de fermes que vous travaillez dessus?
1: La ferme française, c'est autour de 70 hectares, 75. On est dans la moyenne. C'est-à-dire que, en fait, les premières fermes qui nous ont été confiées, c'est beaucoup des fermes d'élevage, parce qu'en fait, l'élevage a beaucoup de difficultés à être pris. Donc, la ferme d'élevage moyenne, c'est ça. Voilà. Donc, on est dans cette moyenne-là. Au tout début, on était sur des fermes un peu plus petites, et puis on est revenu dans la moyenne.
6: Et du coup, le profil des vendeurs, c'est lequel? C'est plus des gens qui ont comme ça, un métier exigeant, qui arrêtent, ou ils ont fait leur temps, du coup, ils passent la main?
1: Ah, c'est très souvent des agriculteurs qui ont l'âge de la retraite et qui partent à la retraite. Voilà. Et au départ, on a eu beaucoup d'agriculteurs bio qui nous faisaient confiance pour préserver en bio, etc. Aujourd'hui, on a tout type d'agriculteurs, conventionnels ou bio, voilà. Et on a de plus en plus de productions différentes. Donc là, on a fait rentrer notre première ferme ostréicole. Donc, on est très content. D'ailleurs, on a déjà trouvé des potentiels repreneurs. Donc, on est content. On a fait rentrer des truffières aussi. Là, on a plein de candidats. Donc, parfois, il y a des productions comme ça qu'on fait rentrer qui marchent. On a commencé à essayer de travailler dans le vin aussi, mais c'est vraiment chaud en ce moment. Surtout avec les annonces de Trump, là. Ça n'aide pas, mais c'était déjà compliqué avant. Et là, on ne peut pas non plus faire des miracles, mais voilà.
7: Est-ce que les exploitations sont reprises en totalité, ou elles sont découpées avec d'un côté les bâtiments, l'élevage et puis les terres? Est-ce que l'objectif, c'est de valoriser en fait la cession pour le cédant, ou est-ce que malgré tout on rend les choses un peu plus sexy, mais à la fin le repreneur il prend l'ensemble?
1: Ouais, le repreneur prend l'ensemble. On découpe maintenant très très peu, enfin on le fait pas. Le seul cas en fait où tu peux réfléchir au périmètre, c'est pour te dire, est-ce que finalement il faut ou pas mettre la maison dans le périmètre, est-ce qu'il faut ou pas mettre les terres dans le périmètre ou les mettre en location, ou trouver une foncière qui va les acheter pour les mettre en location, pour réduire l'enveloppe globale du projet de transmission qui peut être trop élevé pour un jeune, qui peut faire peur ou qui peut ne pas avoir l'apport nécessaire. Donc tu vas pouvoir avoir des réflexions de découpage, mais il reprendra toujours le tout. C'est juste qu'il y aura une partie en location et une partie à la vente. Voilà. Mais là, l'idée pour nous, c'est de préserver, en fait, et de trouver des repreneurs pour les fermes aujourd'hui telles qu'elles sont. Si vraiment elles sont pas reprenables parce que vraiment il y a un problème structurel, etc., ça peut arriver. Généralement, nous on travaille pas dessus. Alors, on sait qu'elles peuvent pas être reprises. Donc, comme nous, notre job c'est d'installer des jeunes, bon, mais c'est assez rare quand même, hein, sur toutes les fermes qu'on voit passer.
7: Et l'âge moyen d'un repreneur, l'âge moyen?
1: Chez nous, ils ont entre 30 et 35 ans. Ils sont pas tout jeunes. Je disais souvent, notre profil numéro un, c'est des gens qui ont déjà une expérience. Un petit bagage, un petit apport, voilà. Faudrait qu'on fasse cette stat, parce que je sais qu'on avait fait cette petite étude il y a quelque temps, mais on est plutôt autour de la trentaine que de la vingtaine.
5: Est-ce que vous avez des nouveaux projets en plus de aider les fermes à trouver acquéreurs? Est-ce que vous avez des nouvelles idées à mettre en place ou est-ce que vous restez sur ce projet de base et ne bougerez pas forcément?
1: Alors, chez Eloi, on a plein de projets, mais ce qui reste sur ce cœur de métier. C'est-à-dire qu'on a l'idée de... Enfin, et on fait déjà d'ailleurs... On apporte ce service de renouvellement des générations agricoles à des collectivités territoriales, par exemple. On apporte ce service à des coopératives ou à des structures qui ont besoin de renouveler leurs adhérents. On va... On a diversifié vers la recherche d'associés. C'est-à-dire que tu as des structures en GAEC où tu as plusieurs associés et il y en a un qui part à la retraite, il faut remplacer, trouver un repreneur qui va reprendre les parts sociales de la personne qui part et le remplacer. Donc ça, c'est un truc qu'on fait aussi. Donc on se diversifie, mais toujours autour de ce même sujet qui est déjà super vaste. Et donc pour passer déjà de 100 à 1000, on a encore un peu de boulot, donc il faut qu'on reste un peu focus.
0: 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Aujourd'hui, une conférence enregistrée le 7 avril 2025. Maxime Polak est informaticien et entrepreneur. Il a fondé Eloi, une entreprise qui facilite la transmission des fermes à une nouvelle génération d'agriculteurs en agroécologie.
1: Ça, c'était Eloi. L'autre truc que je fais, il y a deux choses. En fait, les entrepreneurs et dirigeants chrétiens, où donc je préside une commission qui s'appelle Conversion écologique. Et l'ambition, donc, je sais pas qui connaît les entrepreneurs et dirigeants chrétiens. Bon, c'est si vous êtes entrepreneur ou dirigeant. Ensuite, si vous ne l'êtes pas, il y a le MCC, Mouvement Chrétien des Cadres aussi. Et puis, il y a d'autres trucs pour les indépendants. Enfin, il y a des mouvements comme ça où, en fait, on se réunit en équipe de 8 à 12 en moyenne. Et puis, on discute entre entrepreneurs et dirigeants avec un conseiller spirituel qui est un prêtre ou un pasteur, parce que c'est un mouvement œcuménique. Voilà, on va parler de l'alignement entre notre foi et notre vie professionnelle. En gros, on va décliner la pensée sociale chrétienne dans l'entreprise. On va prendre des thèmes de réflexion qu'on va discuter pendant une réunion. Donc, moi, c'est au déjeuner, mais la plupart du temps, c'est au dîner. Et donc, il y a quelques temps, le mouvement s'est dit... le président du mouvement s'est dit qu'il fallait qu'on parle un peu plus d'écologie, puisque le mouvement ne le faisait pas du tout. Donc, ils m'ont appelé pour présider, lancer cette commission. Et donc, les commissions au sein du mouvement, bah, c'est des... Tu prends un bénévole, tu lui dis t'es président, et puis ensuite tu démerdes-toi, et puis donc ça c'est, mais avec quand même une aide dans la structure du mouvement qui permet ensuite de communiquer, qui permet de faire des choses. Mais c'était un peu carte blanche dans l'idée de dire faut qu'on emmène les 3700, donc on est 3700 entrepreneurs et dirigeants, donc on peut quand même avoir de l'impact, quoi. Ça fait beaucoup d'entreprises. Vers la transition de leur modèle d'affaires. Et donc, ça passe par leur prise de conscience personnelle, leur envie d'agir, et puis ensuite de les guider ou de leur donner des pistes d'action pour leur entreprise. Donc ça, c'était un cadeau du ciel, parce que on se sent souvent un peu démuni face à la crise environnementale. Et le fait d'avoir un levier d'action vers 3700 entrepreneurs et dirigeants, là, j'étais comme un fou. Donc, j'ai regardé un petit peu ce qui se faisait avec une équipe de 10 personnes bénévoles avec moi, donc, qui se sont constituées. Et on a regardé les différentes formules qui étaient proposées. Et nous, on avait un impératif pour embarquer les gens, c'est qu'il fallait que ce soit chrétien, évidemment, et puis il fallait que ce soit... entrepreneurs et dirigeants, donc se soit tourné vers l'entreprise. Donc, autant il y a un certain nombre de contenus, de formats, de choses qui existent tournés vers l'entreprise, autant il y a un certain nombre de trucs qui existent vers les chrétiens, mais les deux ensemble, pas trop. Donc, fallait créer notre propre format pour que ce soit adapté et ensuite le proposer aux équipes. Donc ça a été une aventure intéressante parce que on a sorti là maintenant il y a quelques mois un itinéraire vidéo. Donc je sais pas s'il y en a qui ont vu The Week, ça vous parle ou pas? Personne? Il y en a qui s'intéressent à l'écologie ou pas parmi vous?
8: Ouais.
1: Bon, en fait non, mais ce qui est intéressant, The Week, c'est un format vidéo. C'est-à-dire que c'est 3 épisodes vidéo. Il n'y a rien à préparer. Vous pouvez le faire avec des amis. Moi, j'ai réussi à faire ça avec des amis, je ne vais pas dire complètement climato-sceptiques, mais enfin, qui s'en foutaient totalement, quoi. Et ça a été un moment incroyable. Donc, je vous conseille.

nous a autorisé à s'inspirer de leur modèle et puis à quasiment reprendre l'épisode 1. L'épisode 1, c'est le constat de la crise. Donc vous avez en 45 minutes, en gros, alors The Week c'est une heure, nous c'est 45 minutes, on a raccourci parce que nos temps d'équipe sont courts. Donc The Week c'est une heure, mais tu as le constat sur la crise climatique, pollution et biodiversité en gros une heure. Et comme il y a des images de la musique et tout, c'est chaud quoi. Parce que en fait, c'est pour moi plus déplaçant qu'une fresque du climat sous l'angle où c'est plus sensoriel quoi, un film. On a repris cet épisode-là et puis ensuite dans The Week, l'épisode 2, c'est la courbe en U là. C'est on prend conscience du problème, ensuite on se dit mais d'où vient le problème et puis ensuite on se dit ah comment on passe à l'action. Donc c'est le truc qu'on est censé faire en une semaine avec The Week. Mais dans le constat de The Week de l'épisode 2, il y a un truc qui était pour nous insuffisant, qui était de dire pourquoi est-ce que finalement on en est arrivé là. Ben parce que l'homme veut toujours plus. Donc il passe un quart d'heure à nous expliquer pourquoi l'homme veut toujours plus et que c'est ça le problème et que bon, il faut arrêter d'en vouloir toujours plus. Mais fondamentalement, ça nous paraissait un peu court. Donc là, on s'est branché avec un prêtre qui s'appelle le père Étienne Grenet. Peut-être que vous connaissez le parcours Le Christ Vert. Si vous ne le connaissez pas, c'est un très bon parcours d'église. Mais c'est un parcours qui n'est pas destiné aux entrepreneurs et dirigeants, qui est destiné à tout le monde. D'ailleurs, il y a plein de jeunes qui le font. Et le parcours Christ Vert s'attachait déjà à aller repérer, en fait, les racines spirituelles de la crise. Et donc, moi, c'est un truc avec le groupe qui nous a passionnés, de se dire comment on va amener ça aux entrepreneurs et dirigeants, de comprendre qu'en fait, les désordres du monde sont le reflet de nos désordres intérieurs. C'est-à-dire que, bah oui, si le monde va mal, on dit toujours le monde est de plus en plus individualiste, on dit qu'on surconsomme et on ne comprend pas pourquoi, on dit qu'on en veut toujours plus, mais on ne comprend pas pourquoi. En fait, c'est lié à des blessures profondes de l'âme, c'est lié à des problèmes spirituels ou à une insuffisance ou à une absence spirituelle qui font qu'on cherche une forme de compensation à travers des mécanismes de surconsommation d'écran, de services, de biens, une réassurance mais qui ne nous satisfait jamais. Voilà. Et donc c'est super intéressant de... En fait, ça paraît un peu évident quand on se le formule, bah, que oui, le comportement des hommes sur l'autre, sur la création, il est lié à son intériorité, à sa spiritualité. D'ailleurs, si on regarde les grands spirituels, les grands saints, on voit bien qu'ils rayonnent vers les autres, vers le monde, vers la création. Donc, voilà, on peut avoir une réponse à cette crise qui soit orientée vers l'action en se disant qu'est-ce que je vais faire pour réduire le CO2 et tout, mais c'est encore beaucoup plus intéressant de se dire, ok, la racine, elle est spirituelle, et donc il faut un renouveau spirituel pour pouvoir y répondre profondément. Alors, ce renouveau spirituel, en plus, c'est un renouveau spirituel qui est super enthousiasmant, parce qu'en fait, il consiste à se dire que le problème, c'est que notre âme a des besoins fondamentaux, notre âme, notre spiritualité a des besoins fondamentaux, et que si ces besoins fondamentaux ne sont pas assouvis, alors naît cette inquiétude spirituelle. Et ces besoins fondamentaux, par contre, s'ils sont assouvis, il naît un bien-être spirituel et il naît une forme de sobriété spirituelle heureuse. Voilà, c'est-à-dire qu'en fait, tout le monde appelle de ce vœu dans les milieux écolos une sobriété, sauf qu'en fait, on n'a pas le ressort. On peut pas expliquer, c'est juste, c'est pour être gentil, c'est malin, mais bon, on retombe dans nos travers, parce qu'en fait, s'il n'y a pas un fondement spirituel profond qui nous enracine, on risque un peu de perdre route. Donc, je vais vous citer quatre besoins fondamentaux de l'âme, puis on pourrait être amené à se questionner derrière, vous pourrez être amené à vous questionner là-dessus, mais c'est juste, on aurait pu en citer d'autres, mais voilà, il y a quatre besoins fondamentaux. L'âme a un besoin de sens. Je pense que dans vous êtes connu comme une génération qui va chercher du sens au boulot. Bon, c'est pas tout à fait vrai pour tout le monde, je pense que vous avez des potes qui s'en foutent aussi, mais c'est quand même une tendance. Donc,

0: L'âme a besoin de sens, on a besoin de sens, et l'absence de sens crée un vide spirituel et une inquiétude. C'est vrai aussi, d'ailleurs, si on rapporte ça au sens de notre origine et au sens de notre finitude mortelle. Si j'ai pas de sens à ma finitude mortelle, alors on décuple l'angoisse de la mort. Et si on décuple l'angoisse de la mort, il y a des mécanismes d'accumulation qui nous donnent une illusion de contrôle. Comme moi, vous savez, avant, je vous avais dit, bon, ça c'était le contrôler sa vie, mais contrôler sa mort, avoir le sentiment de se dire qu'on va pouvoir finalement contrôler ça, c'est un mécanisme lié à une inquiétude spirituelle face à la mort. Et c'est pas un hasard si les plus grandes capitalisations boursières partagent de manière assez ouverte qu'ils cherchent la clé de l'immortalité. Ou que c'est, quand on a un milliardaire qui devient très très riche, là, un de ses fantasmes, c'est ça, quoi. C'est souvent le cas. Et ils font des vraies recherches là-dessus. Parce que il y a cette angoisse. Et c'est bien souligné dans la Bible, hein, avec la parabole, là, du cultivateur, en plus c'est dans l'agriculture, donc c'est que qui se dit j'ai une bonne récolte, je vais créer un deuxième grenier, comme ça j'aurai encore plus de grains et là je serai en sécurité. Et en fait la parabole finit par mais tu es fou, demain on te redemande ta vie. Donc il a raté sa cible, il a essayé de répondre à cette angoisse, mais en fait en réalité évidemment ça ne fonctionne pas. Donc cette angoisse de la finitude, cette angoisse, cette absence de sens aussi de notre origine, si je comprends que je suis une créature, une création parmi les autres créatures, avec une place à part, hein, bien sûr, notamment de protéger, de cultiver le jardin, que Dieu, la création que Dieu nous a confiée. Si je comprends ça, je regarde différemment la création. Je ne peux pas voir la planète comme une simple ressource. Donc, je suis créature parmi les créatures. On m'a chargé de protéger et de cultiver ce jardin. Donc, je vois la terre et la nature différemment. Et je suis forcément amené à vouloir la protéger. Besoin de sens, premier besoin fondamental de l'âme. Et si j'ai pas ce sens, alors j'ai ces déviances qui m'amènent à vouloir accumuler, à ne pas protéger la création, à le voir comme une simple ressource, etc. C'est des exemples. Besoin de communion. Voilà, je serai moins long, mais l'homme et notre âme a besoin de communion. Communion avec les autres. Les plus belles expériences de notre vie sont des expériences, évidemment, relationnelles. On va pas... ça paraît évident. Mais aujourd'hui, on manque de communion, dramatiquement, dans les sociétés contemporaines. On voit bien cette soif de communion à chaque fois qu'il y a un grand événement sportif, hein. Les JO, c'était une communion incroyable, tout le monde était en communion, mais enfin bon, ça retombe comme un soufflet le lendemain où tout le monde retombe dans son individualisme forcené et voilà. Donc non, on est des êtres qui avons besoin de communion, et évidemment si je vis en communion avec les autres, alors je suis amené aussi à prendre soin des autres, à vivre cette relation. Et la communion ne passe pas par la consommation ou la destruction de la nature. Enfin, je veux dire, on peut vivre en communion à côté de chez soi. Pas besoin d'aller à l'autre bout du monde. La communion, c'est quelque chose de profond et de sobre. Troisième besoin fondamental, c'est le besoin de contemplation. Voilà. L'âme, nous avons besoin de beau. Nous avons besoin de contempler la nature. Et peut-être qu'on ne s'en rend pas compte, mais on a besoin. On voit bien quand on expérimente une petite balade en forêt, hein, on a besoin de ça, en fait. Et évidemment, ça fait beaucoup plus de bien de faire une balade en forêt que de regarder une forêt sur un écran. Ça peut paraître évident, mais bon, on a plutôt tendance aujourd'hui à la regarder sur un écran ou à regarder des belles images sur un écran faites en IA. Et en fait, ça n'apporte pas, évidemment, la même satisfaction profonde à notre âme. Et ce besoin profond de contemplation est aussi un besoin qui peut, à travers cette contemplation, nous reconnecter à la nature. Puisque contempler la nature, c'est aussi apprendre à l'aimer et à vouloir la protéger. Si on est en ville comme moi, déconnecté de la nature, on a un peu du mal à voir la nature être abîmée, les oiseaux disparaître. Quand on me dit qu'on a perdu 50% ou 70% des oiseaux dans telle ou telle région. Moi, je ne l'ai pas entendu parce que j'y connais rien au chant des oiseaux et puis que je n'étais pas là pour l'écouter. Mais il y a des gens du coin qui, eux, le savent et se le représentent de manière beaucoup plus concrète. Donc, une des raisons pour laquelle on a du mal parfois aussi à prendre conscience, c'est parce qu'il y a cette blessure de notre âme qu'on est déconnecté à la création, en fait. Et donc, si on est déconnecté, on ne peut pas l'aimer, on ne peut pas la protéger, on ne peut pas avoir conscience de ça. Et c'est surtout tourner positivement un besoin fondamental qui nous fait vraiment du bien. Voilà, donc ça c'est le troisième besoin, le sens, la communion, la contemplation, et le dernier besoin fondamental, c'est le besoin de don. Et le besoin de don, parce que en fait on est des êtres de don, comme le Christ qui est venu pour se donner, on est profondément des êtres de don. Et donc si je me donne à l'autre, ce qui est le sens du véritable amour, hein, au passage, je fais vraiment du bien à mon âme. Et là, en fait, c'est l'expérience aussi personnelle que j'ai vécue à travers la confrontation à la vulnérabilité et à ma fille. C'est cette expérience de se donner, en fait, et de se donner en plus sans attente en retour. Parce que, alors certes, c'est ma fille, mais Faustine, au début, elle avait vraiment du mal à communiquer et à être en interaction avec nous, à nous regarder dans les yeux, à nous sourire. Ça a été très très long. Et donc, en fait, on réalise qu'un enfant, ou toute personne dans la relation, on a un peu tendance à attendre quelque chose en retour, quoi. En fait, quand on fait quelque chose de bien pour lui, et c'est vrai aussi avec les enfants, enfin, la grande satisfaction, c'est de voir sourire son enfant. Et nous, on a vécu ce truc qui est un peu aride au début, de se donner, mais de ne pas avoir en retour. Alors, je ne vous dis pas que c'était une vraie souffrance, quoi, mais aussi, c'était quand même aussi un vrai apprentissage et d'un amour véritable, sans attente en retour, qui nous a vraiment fait réfléchir. Voilà, je me suis même dit une fois en allant à la messe, tiens, mais en fait, on est en train de vivre ce qu'a vécu Dieu vis-à-vis de moi, parce que lui m'aimait dans le respect de ma liberté et de mes capacités, et moi je le regardais pas, j'étais pas capable d'accueillir son amour, en fait. Et donc voilà, il y a quelque chose de prophétique là-dedans. Donc j'étais sur le don. Oui, Faustine, où la rencontre de la vulnérabilité nous permet de nous donner, nous permet de contempler. C'est fou ce que j'ai contemplé Faustine, elle est vraiment très belle, mais bon, c'est subjectif, c'est moi, ça va. Mais comme elle est fragile et vulnérable, bah souvent, bah elle fait une crise d'épilepsie, on l'a dans nos bras, et on voit son petit visage qui endormi, mais on a vraiment le temps de l'aimer, quoi, et puis de la contempler, là où un autre enfant, il est déjà parti, il t'a fait un bisou, et puis il s'est barré, quoi. Mais bon, je caricature un peu, mais en fait, voilà, on a le temps de la contempler. On vit dans une expérience de communion autour de la fragilité et une communion notamment avec les autres familles qui sont touchées par ça. C'est très beau, les communautés qui se créent de parents qui sont touchés par le handicap, les relations qu'on peut avoir assez rapidement entre parents qui vivent la même chose, et cette communion et cette entraide. Et puis en famille aussi, évidemment. Et puis on a du sens à notre vie, un surcroît de sens de pouvoir s'occuper de cet enfant, de pouvoir le protéger, etc. Et donc j'ai compris que la rencontre avec la vulnérabilité répond aux besoins fondamentaux de mon âme. En répondant à ces besoins fondamentaux, elles entretiennent l'envie, l'ouverture d'aller vers les autres. Parce qu'en fait, la conversion, c'est quelque chose d'intégral, comme dit le pape François encore, hein. Pardon, je suis très laudate aussi, moi. C'est-à-dire que, on ne peut pas, d'un côté, se connecter à Dieu, de l'autre, se connecter aux pauvres et aux fragiles, et enfin, dans un troisième temps, se dire je connecte à la nature. Ce n'est pas trois choses séparées, c'est trois choses qui vont ensemble. C'est ce même mouvement de conversion, de faire du bien à notre âme vers tous ces mouvements que je vous ai cités, qui nous amène en même temps à faire tout ça. Et tout ça s'entretient. Et si l'un de ces piliers s'effondre, tout s'effondre. Parce que si je prends pas soin de la création, je prends pas soin des plus fragiles, qui sont les premières victimes, par exemple. Donc voilà, tout ça qu'on a réalisé, qu'on a vécu. Et je comprends aujourd'hui quel est mon moteur au quotidien aussi. On a cette chance que la vulnérabilité soit venue à nous, parce que moi, j'y arrivais pas forcément très bien tout seul. bien que plein de gens m'aient dit « Ah, tu verras ». Alors, je sais que vous êtes des jeunes très engagés, peut-être vous le faites tous, mais en tout cas, s'il y en a qui ne le font pas, je vous recommande d'aller au contact, à la rencontre de la vulnérabilité.
1: Vous venez d'entendre une conférence enregistrée le 7 avril 2025 par les bâtisseurs. Maxime Polak vous a parlé de son métier et de ses engagements. Il les doit à une double conversion, l'une au catholicisme en 2012 lors de sa rencontre avec sa femme, l'autre à l'écologie en 2014 après une conférence de Jean-Marc Jancovici, défenseur bien connu du climat. Mais ce musicien amateur sera aussi prochainement sur une scène parisienne pour chanter ses propres compositions, racontant sa vie avec sa tribu familiale, son épouse Marie, les jumelles Estelle et Zélie, 7 ans, et surtout la petite dernière, Faustine, 5 ans, une enfant pas comme les autres. 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Je vous remercie de votre fidélité et je vous dis à très vite pour un nouveau rendez-vous sur votre radio chrétienne.

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1: Amis auditeurs, heureux de nous retrouver dans notre émission Eschatologie et prophétie. Nous poursuivons notre émission aujourd'hui à travers ce livre de Françoise Brenhart, La venue glorieuse du Christ. Nous sommes toujours dans le chapitre 4, La venue glorieuse du Christ, dans les Épîtres. Nous allons donc nous pencher aujourd'hui sur Saint Paul, dans sa lettre aux Thessaloniciens, la lettre aux Corinthiens aussi, qui nous parle justement de la venue glorieuse de notre Seigneur. Et comme nous le savons, c'était une espérance présente dans toutes les communautés chrétiennes. Et Saint Paul vivait justement aussi dans cette espérance de la parousie, c'est-à-dire de la manifestation glorieuse de notre Seigneur. Et ainsi, eh bien, à travers Saint Paul, c'est la parole de Dieu, hein, puisque les lettres de Saint Paul ont été retenues par l'Église, étant aussi faisant partie des canons de la Sainte Écriture. Donc, c'est la parole de Dieu, hein, c'est une révélation donc sur laquelle nous pouvons nous appuyer. C'est la révélation de Dieu qui se communique à son peuple. Et donc, le Seigneur nous parle, hein, le Seigneur nous parle et il nous annonce justement cette espérance. Et c'est particulièrement important pour nous, déjà dans notre chemin de foi chrétienne, et plus particulièrement aussi, bien sûr, dans cette époque qui marquera aussi la venue glorieuse du Seigneur, puisque, comme nous le savons aussi par ailleurs, et comme l'Église catholique le reprend aussi, eh bien, l'Église, à ce moment-là, vivra donc un état aussi de persécution, hein, une lutte, voilà, poussée, on pourrait dire, même à son extrême. Et donc, parce que le pèlerinage du Christ sur la terre se poursuit à travers son corps mystique, qui est le corps débaptisé que nous formons. Et bien, comme lui-même a vécu aussi sa passion, sa souffrance, aussi dans son propre corps, et bien, pour entrer dans la gloire, et bien, dans son corps mystique aussi, qui est l'Église, nous aussi, bien, nous passerons, hein, par ces tribulations, par cette grande épreuve, comme l'appelle le catéchisme de l'Église catholique. Et à travers cette épreuve, eh bien, nous devons regarder le Christ, les yeux fixés sur le Christ, comme on le dit tout au long du carême, les yeux fixés sur le Christ, c'est-à-dire fixés sur l'auteur de notre salut, et en même temps, celui qui vient à nous, hein, celui qui est déjà glorifié, et celui, eh bien, donc, que nous attendons comme la manifestation de l'Époux qui vient. Alors nous tournons donc vers Saint Paul, dans la première lettre aux Thessaloniciens, chapitre 3, verset 13. Et la particularité donc de ce verset, eh bien, c'est que Saint Paul ajoute à la parousie, c'est-à-dire à la venue du Christ, aussi la venue du Christ avec ses saints. Il viendra donc dans la gloire, accompagné aussi des saints. Nous lisons qu'il fortifie vos cœurs pour que vous soyez dans une sainteté irréprochable devant Dieu notre Père lors de la venue de notre Seigneur avec ses saints. Ce verset est important pour comprendre ensuite ce que dira l'Apocalypse en parlant de la première résurrection, celle des saints. Il s'agit de la manifestation des premiers ressuscités. Autrement dit, il s'agit ici d'apparitions, celles des saints qui accompagneront le Christ dans sa manifestation glorieuse. Ceux qui meurent actuellement en état de sainteté participeront donc eux aussi au royaume des justes. Ils régneront réellement, non pas dans une régression, mais à la manière du Christ ressuscité apparaissant avec ses saints. Et donc notre cher Saint-Irénée, que l'on suit aussi dans ces émissions, comme celui qui nous donne aussi une interprétation de ces passages de l'Apocalypse et en même temps donc de cette parousie, eh bien, il distingue les saints du ciel, c'est-à-dire ceux qui participent à ce royaume spirituel, et les habitants de la terre, les justes qui ont encore aussi donc une vie sur terre. Il nous dit, toutes ces prophéties de ce genre se rapportent sans contexte à la résurrection des justes qui aura lieu après l'avènement de l'Antichrist et l'anéantissement des nations soumises à son autorité. Alors les justes régneront sur la terre, croissant à la suite de l'apparition du Seigneur. Ils s'accoutumeront grâce à lui à saisir la gloire du Père et dans ce royaume, ils accéderont au commerce des saints anges, ainsi qu'à la communion et à l'union avec les réalités spirituelles. Et tous ceux que le Seigneur trouvera en leur chair, l'attendant des cieux, après avoir enduré la tribulation et l'avoir échappé aux mains de l'impie, ce sont ceux dont la prophétie dit, et ceux qui auront été laissés se multiplieront sur la terre. Ces derniers sont aussi tous ceux d'entre les païens que Dieu préparera d'avance pour que, après avoir été laissés, ils se multiplient sur la terre, soient gouvernés par les saints et servent à Jérusalem. Les saints du ciel donc règnent déjà dans le commerce des anges. Autrement dit, il ne s'agit pas pour eux de revenir sur la terre, ce qui serait une régression, étant donné qu'ils ont déjà connu la mort, le jugement particulier et la vision béatifique. Mais il s'agit ici pour eux de régner en apparaissant à la manière du Christ ressuscité. Ceux qui sont sur la terre au moment de la venue glorieuse de notre Seigneur et qui traversent le jugement sont vivifiés et continuent à se multiplier sur la terre. Ils ont donc une vie biologique et une organisation sociale. Cette parousie instaure ainsi le royaume des justes qui s'organise dans la lumière de Jésus, des saints, des anges qui leur seront apparus comme des évidences. Cet aspect de la révélation est important dans la perspective également de la miséricorde et de la justice divine. Dans la venue glorieuse du Christ, tout est fait pour que chacun soit en mesure de l'accueillir, en tenant compte de la culture et de la personnalité de chacun. Jésus sait bien que pour les autres religions, sa manifestation glorieuse provoque un déplacement aussi culturel important. Et Jésus donne l'aide et le secours adéquats en se faisant accompagner des saints du paradis. Ces saints peuvent être des saints appartenant au pays de chacun, ou même des ancêtres, des membres de la famille, parce que sont saints tous ceux qui sont dans la gloire de Dieu. Donc les saints que nous avons aussi canonisés, qui sont présents dans nos églises, dans la liturgie de l'église, mais aussi la foule immense, comme l'appelle l'Apocalypse, hein, des sauvés déjà, de ceux qui sont déjà au ciel. Et donc on peut penser même à nos ancêtres, hein, aux membres de notre famille, qui sont déjà auprès de Dieu, qui sont déjà dans sa gloire. Cette manifestation des saints, hein, ce n'est pas uniquement les saints qui sont... encore une fois, ceux qui sont mis à l'honneur dans le calendrier. Mais c'est tous ceux qui participent déjà à la gloire de Dieu. C'est quelque chose d'extraordinaire, parce qu'eux-mêmes, quelque part, sont encore aussi en attente. L'attente de la résurrection des corps. Et seule la Vierge Marie, nous pouvons l'affirmer avec certitude, seule la Vierge Marie est présente au ciel avec son corps. Les autres saints, qui sont déjà dans la gloire de Dieu, ceux qui sont reconnus par l'Église et la foule immense de tous ceux qui sont déjà dans la béatitude, eh bien, sont encore dans l'attente de cette résurrection des corps. C'est pourquoi donc, eh bien, il convient aussi qu'ils soient manifestés au moment de la parousie avec le Christ, parce qu'ils font partie vraiment de la gloire de Dieu. Donc si Jésus apparaît dans sa gloire, il apparaît aussi, bien sûr, avec tous ceux qui l'ont suivi et tous ceux qui participent déjà à cette gloire. C'est quelque chose donc d'extraordinaire. Ceux qui hésitent pour des motifs culturels sont aussi encouragés par peut-être des gens proches d'eux qui témoignent de leur propre rencontre avec le Christ et de la joie du paradis. Au moment donc de la parousie, certaines personnes peut-être hésiteront pour des raisons morales, par exemple des gens qui auront commis des péchés graves. Les saints du paradis qui auront accueilli la miséricorde divine pour des péchés comparables seront pour eux un encouragement à la confiance. Leur apparition aideront les pécheurs à accueillir cette manifestation, cette parousie du Christ. C'est comme donc aussi peut-être, on peut l'imaginer, une dernière miséricorde, un dernier signe qui sera donné à travers cette apparition aussi des saints qui accompagneront le Christ. Eh bien, pour que le maximum puisse accueillir aussi cette parousie, accueillir aussi cette venue du Christ, accueillir ce mystère de miséricorde. Parce que comme nous le savons, tout cela s'enracine dans ce qu'on appelle la doctrine des fins dernières. Les fins dernières, elles reposent sur cette cet acte libre aussi de l'homme qui choisit librement de se tourner vers Dieu, qui accepte cette révélation de Dieu dans sa vie, qui accepte de se confier à sa miséricorde. Et ceux qui ne l'acceptent pas, eh bien, Dieu respecte leur choix. Hein, et c'est un choix qui a des conséquences terribles, puisque c'est le choix de la damnation, hein, d'être séparé de Dieu. Donc, eh bien, nous voyons que le Seigneur, peut-être, donnera à ce moment-là un dernier signe particulier pour que, eh bien, encore une fois, tous ceux qui sont encore vivants à ce moment-là puissent vraiment se tourner vers le Seigneur et accueillir son dessein de salut, hein, parce que nous sommes destinés tous, tout homme est destiné au salut, tout homme est aimé de Dieu et fait pour la gloire de Dieu. Les saints du paradis qui auront accueilli la miséricorde divine pour des péchés comparables seront pour eux aussi peut-être alors comme un encouragement à la confiance. Leur apparition peut-être les aidera aussi à accueillir cette miséricorde du Seigneur, à se reconnaître eux aussi pécheurs et accueillir cette manifestation de la miséricorde du Seigneur. Et donc tout ça nous aide à voir un petit peu le réalisme de la parole de Dieu. La parole de Dieu nous place devant quelque chose qui nous dépasse, mais alors complètement, mais en même temps, si c'est parole de Dieu, eh bien, il n'y a pas à en douter, et c'est quelque chose de certain. C'est une vérité de foi. Et donc, eh bien, voilà, nous ne savons pas exactement les détails, le comment, mais nous savons que, eh bien, il y aura aussi des actes, des étapes dans cette parousie du Seigneur. Et encore une fois, c'est la manifestation de la gloire qui vient à nous. Et il y a toujours cette théorie de Saint-Irénée, hein, qui dit qu'en fait, pour entrer dans une gloire qui est tellement, qui nous dépasse, hein, en puissance même, eh bien, l'homme doit petit à petit, par étapes en tout cas, s'accoutumer à la gloire de Dieu. Et donc, cette gloire, elle viendra à nous, non pas pour nous violenter, mais en même temps pour nous éclairer de l'intérieur, et nous entrerons dans une certaine progression, hein, que, voilà, peut-être qui sera propre à chacun, mais voilà, la théorie de Saint-Irénée, donc, c'est bien de montrer qu'il y a aussi cette adaptation de la gloire de Dieu à la réalité humaine, parce que c'est quelque chose qui nous terrasserait. Et le Saint-Curé d'Ars disait déjà, à propos de l'Eucharistie, hein, si on voyait réellement ce qui se passe, hein, le mystère de l'Eucharistie dans toute sa profondeur, eh bien, nous en mourrions, disait le Curé d'Ars. Hein. Et nous en mourrions de joie, de bonheur. Ce serait quelque chose de tellement grand que même notre cœur peut-être exploserait devant un amour aussi puissant. Alors, on voit qu'il y a toujours cette délicatesse de Dieu, hein, de venir à nous en s'adaptant quelque part et en nous élevant vers lui. Il s'adapte à notre condition humaine et en même temps, il nous élève plus haut, il nous emmène plus loin.

Un peu plus loin, toujours dans la première épître de saint Paul aux Thessaloniciens, nous voyons donc la parousie aussi qui manifeste notre résurrection et notre ascension aussi à la droite du Père, nous aussi, à la participation de la gloire dans les cieux. C'est au chapitre 4, versets 16 à 17. Le Seigneur, au signal donné à la voix de l'archange et à la trompette de Dieu, descendra du ciel et les morts en Christ se relèveront d'abord. Ensuite, nous, les vivants qui serons restés, ensemble avec eux, nous serons enlevés dans les nuées à la rencontre du Seigneur dans les airs. Et ainsi, toujours avec le Seigneur, nous serons. Alors là aussi, bien sûr, il s'agit aussi de voir aussi des symboles. Hein. Quand on parle de trompette, hein, bien sûr que Dieu n'a pas de trompette, hein, les anges non plus. Saint Paul prend des images bien connues, des images bibliques, hein, qu'on retrouve aussi dans les textes des Apocalypses, hein, d'Ézéchiel, mais aussi, bien sûr, de l'Apocalypse de Saint Jean. Avec ces images, saint Paul nous parle d'un événement bien réel, la manifestation glorieuse du Christ. Si le Seigneur descend du ciel, ce n'est pas, bien sûr, comme il l'a fait lors de son premier avènement, pour rester sur la terre, mais au contraire, comme pour venir nous chercher. Rappelons-nous cette parole de Jésus avant sa passion dans l'évangile de saint Jean, « Je pars vous préparer une place, et quand je l'aurai préparée, je reviendrai vers vous. » Donc, déjà, le Christ nous parle aussi de cet événement, de la parousie. Et donc, ce temps de la parousie aussi nous manifeste cette seconde venue du Christ sur la terre pour nous élever jusqu'aux cieux. Et nous voyons ici que saint Paul met comme entre parenthèses, eh bien, les autres textes qui nous parlent de la parousie. L'accent est placé ici sur notre Assomption, à l'image aussi un peu de celle de la Vierge Marie, qui en est aussi le but ultime. La manifestation glorieuse du Christ est aussi pour nous faire entrer dans le royaume des cieux, pour nous élever jusqu'à lui. Saint Irénée, encore une fois, ici nous donne un commentaire que nous pourrions aussi voir en trois étapes. Premièrement, la résurrection partielle concernant uniquement l'âme. Si donc le Seigneur lui-même, dit saint Irénée, a observé la loi des morts pour devenir le premier-né d'entre les morts, il est clair qu'il en ira également de même pour ses disciples, puisque c'est pour eux que le Seigneur a fait tout cela. Leurs âmes iront donc au lieu invisible qui leur est assigné par Dieu, et elles y séjourneront jusqu'à la résurrection, attendant cette résurrection. Deuxième étape, résurrection intégrale concernant l'âme et le corps. Puis elles recevront leur corps et ressusciteront intégralement, c'est-à-dire corporellement, à la manière même dont le Seigneur est ressuscité. Et elles vivront de la sorte en présence de Dieu. Car il n'y a pas de disciple qui soit au-dessus du maître, mais tout disciple, une fois devenu parfait, sera comme son maître. Enfin, troisième étape, l'ascension ou l'assomption. Notre maître ne s'est pas aussitôt envolé, mais il a d'abord attendu le moment de sa résurrection qu'avait fixé son père et qu'avait indiqué l'histoire de Jonas, puis il est ressuscité après 3 jours et ensuite seulement il a été enlevé au ciel. Ainsi, nous-mêmes, nous devons d'abord attendre le moment de notre résurrection, arrêté par Dieu et annoncé par les prophètes. Puis, une fois ressuscités, nous serons emportés au ciel. Ainsi donc, certains se laissent induire en erreur par les discours hérétiques au point de méconnaître les économies de Dieu et le mystère de la résurrection des justes et du royaume qui sera le prélude de l'incorruptibilité. Royaume par lequel ceux qui en auront été jugés dignes s'accoutumeront peu à peu à saisir Dieu. Là encore une fois, nous retrouvons la théorie de saint Irénée, une accoutumance peu à peu au mystère de Dieu. Alors nous voyons donc ces trois étapes qui seront peut-être simultanées, nous ne le savons pas, mais en tout cas, il y aura comme
vraiment trois temps. La première, évidemment, c'est celle déjà que nous pouvons expérimenter. C'est la résurrection que saint Irénée appelle partielle, qui concerne notre âme, comme on l'a dit, donc l'âme, une fois sanctifiée et déjà glorifiée, est auprès de Dieu. Elle est encore dans l'attente de cette seconde étape, qui est celle de la résurrection des corps, résurrection intégrale concernant l'âme et le corps. Et puis, la troisième étape, donc, c'est l'étape aussi de notre assomption au ciel. Ainsi, saint Irénée regarde, on pourrait dire à la loupe, le temps de la rencontre du Christ ressuscité avec les hommes sur la terre. Il parle de cette réalité comme d'un royaume des justes, avant l'étape ultime qui correspondra à l'ascension. Saint Paul, dans la lettre aux Thessaloniciens, donc 4, 16-17, que l'on vient de lire, nous oblige à nous souvenir qu'un tel royaume des justes n'aura pas de but en soi, mais qu'il se définira uniquement comme une transition dynamique entre la vie terrestre et la vie du ciel. Notons que saint Irénée, dans son commentaire, interprète ce passage avec deux expressions différentes, la résurrection des saints et le royaume des justes.

0: Poursuivons alors dans les lettres de saint Paul sur le mystère donc de la parousie du Christ, à travers cette fois la première lettre aux Corinthiens, chapitre 15, versets 22 à 24. En effet, c'est en Adam que meurent tous les hommes, c'est dans le Christ que tous revivront, mais chacun à son propre rang. En prémisse, le Christ, ensuite ceux qui appartiennent au Christ lors de sa venue. Puis viendra la fin, quand il remettra la royauté à Dieu le Père, après avoir détruit toute domination, toute autorité, toute puissance. Alors tout sera achevé, quand le Christ remettra son pouvoir royal à Dieu le Père, après avoir détruit toutes les puissances du mal. C'est lui, en effet, qui doit régner jusqu'au jour où il aura mis sous ses pieds tous ses ennemis. Et le dernier ennemi qu'il détruira, c'est la mort, car il a tout mis sous ses pieds. Nous pouvons ici noter deux remarques importantes. Tous revivront. Ce terme en araméen signifie à la fois le passé, ce qui convient au Christ, et le futur, ce qui convient pour le reste de l'humanité. La résurrection des morts est nettement mise en lien avec la propre résurrection du Christ. Jésus est comme le modèle. Mieux encore, Jésus nous incorpore dans sa résurrection. On peut parler d'une dynamique de la résurrection qui se propage. Origène décrit une étape intermédiaire, lui aussi, avant l'entrée dans la gloire de l'éternité. Et dans la poésie du Cantique des Cantiques, il l'appelle l'avant-mur. Il décrit la rencontre du Christ et de l'épouse à l'avant-mur, à la fois comme l'ultime étape de la perfection et le début du siècle futur. Ce qu'on appelle le siècle futur est le temps où désormais la beauté de l'Église atteint la perfection, c'est-à-dire la perfection de la charité. Alors le Christ enseigne face à face et l'Assemblée des Justes porte ses fruits. L'idée du rassemblement des Justes fait écho au psaume 1, où le juste, d'abord isolé dans ses bonnes décisions, se découvre finalement incorporé à l'Assemblée des Justes. La description du passage dans le siècle futur s'harmonise bien avec tout ce que nous avons déjà dit du temps imperceptible mais consistant de la parousie. Origène poursuit « L'avant-mur est le sein du Père, d'où le Fils unique qui l'habite fait connaître à son Église toutes choses et lui annonce ce qui est contenu dans les saints cachés et secrets du Père. De là, vient qu'un certain apôtre, instruit par le Fils, disait « Dieu, personne ne l'a jamais vu. Le Fils unique qui est dans le sein du Père, lui, l'a fait connaître. » C'est donc là que le Christ appelle son épouse pour l'instruire de tout ce qu'il y a auprès du Père et lui dire « Car je vous ai fait connaître tout ce que j'ai entendu de mon Père. » Et pour dire encore « Père, je veux que là où je suis, eux aussi soient avec moi et qu'ils partagent ma gloire. » Durant une première période de sa vie, saint Augustin a partagé lui aussi cette perspective. C'est sur cette terre, disait-il, effectivement, que l'Église apparaîtra d'abord environnée d'une gloire immense, revêtue de dignité et de justice, semblable à un monceau de froment qu'on voit sur l'air encore. Mais parfaitement nettoyée, la multitude des saints sera placée ensuite dans les célestes greniers de l'immortalité. L'Église latine, très tributaire de saint Augustin, aura du mal à revenir à des schémas de pensée qui nous sont devenus désormais un petit peu aussi étranges. Encore une fois, saint Augustin s'est détaché un peu de cette vision par rapport surtout aux hérésies montantes du millénarisme, millénarisme temporel, un royaume du Christ sur la terre. Donc, saint Augustin s'est un peu écarté de cette pensée initiale de saint Irénée, et donc l'Occident a suivi cette ligne de saint Augustin par rapport à l'Orient qui est resté beaucoup plus proche de la première vision d'Irénée. Voilà, tout ça donc est peut-être aussi quelque part un peu technique, mais nous voyons qu'il y a une richesse vraiment à venir puiser dans la tradition, et en particulier dans les pères de l'Église. Les pères de l'Église sont comme des fondements vraiment pour interpréter la Sainte Écriture. Et le propre aussi de notre foi catholique, c'est que nous ne sommes pas comme les protestants, sola scriptura. Mais il n'y a pas que l'Écriture. La parole de Dieu, c'est l'Écriture interprétée aussi par les saints. Donc, les pères de l'Église, eh bien, nous donnent aussi le sens profond du comment, pour entrer dans l'interprétation juste de la parole de Dieu. Et quand nous y entrons, eh bien, nous découvrons des choses extraordinaires, des richesses aussi qui bien sûr nourrissent notre foi. Alors, eh bien, je vous propose de poursuivre donc la semaine prochaine encore sur les textes de saint Paul. Et déjà, je vous souhaite à tous une bonne continuation, une bonne entrée dans la semaine sainte, puisque dès la semaine prochaine, eh bien, nous serons dans la grande semaine, la semaine sainte. Et puis vendredi prochain, bien sûr, nous serons au pied de la croix pour méditer sur cette passion du Christ qui est aussi quelque part la passion par laquelle aussi nous, son peuple, l'Église, doit traverser pour entrer dans la gloire. Alors, bonne semaine à vous tous, et puis donc rendez-vous la semaine prochaine pour une nouvelle émission.
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1: Je Marie, mère du bel amour, entraîne-nous par ce chapelet vers la lumière et la vie de ton fils.

0: Fils et du Saint-Esprit.
1: Amen.
0: Je crois en Dieu, le Père Tout-Puissant, Créateur du ciel et de la terre, et en Jésus-Christ, son Fils unique, notre Seigneur, qui a été conçu du Saint-Esprit, est né de la Vierge Marie, a souffert sous Ponce Pilate, a été crucifié, est mort et a été enseveli, est descendu aux enfers, le troisième jour est ressuscité des morts, est monté aux cieux, est assis à la droite de Dieu, le Père Tout-Puissant, d'où il viendra juger les vivants et les morts.
1: Je crois en l'Esprit Saint, à la Sainte Église catholique, à la communion des saints, à la rémission des péchés, à la résurrection de la chair, à la vie éternelle. Amen.
2: Notre Père qui es aux cieux, que ton nom soit sanctifié, que ton règne vienne, que ta volonté soit faite sur la terre comme au ciel. Donne-nous aujourd'hui notre pain de ce jour. Pardonne-nous nos offenses, comme nous pardonnons aussi à ceux qui nous ont offensés. Et ne nous laisse pas entrer en tentation, mais délivre-nous du mal. Amen.
0: Réjouis-toi, Marie, pleine de grâce. Le Seigneur est avec toi. Tu es bénie entre toutes les femmes. Et Jésus, le fruit de ton sein, est béni.
1: Sainte Marie, Mère de Dieu, prie pour nous pauvres pécheurs, maintenant et à l'heure de notre mort. Amen.
0: Réjouis-toi, Marie, pleine de grâce, le Seigneur est avec toi. Tu es bénie entre toutes les femmes, et Jésus, le fruit de ton sein, est béni.
1: Sainte Marie, Mère de Dieu, prie pour nous pauvres pécheurs, maintenant et à l'heure de notre mort. Amen.
0: Réjouis-toi, Marie, pleine de grâce, le Seigneur est avec toi. Tu es bénie entre toutes les femmes, et Jésus, le fruit de ton sein, est béni.
1: Sainte Marie, Mère de Dieu, prie pour nous pauvres pécheurs, maintenant et à l'heure de notre mort. Amen.
0: Gloire au Père, au Fils et au Saint-Esprit,
3: comme il était au commencement, maintenant et toujours, et dans les siècles des siècles. Amen.
4: Nous méditerons ce chapelet avec des textes de Saint Louis-Marie Grignon de Montfort. Premier mystère glorieux, la résurrection. Fruit de ce mystère, la foi. Croyez que les plus grandes choses qui se font sur la terre se font dans l'intérieur et dans le cœur des âmes fidèles.
5: Notre Père, qui es aux cieux, que ton nom soit sanctifié, que ton règne vienne, que ta volonté soit faite sur la terre comme au ciel. Donne-nous aujourd'hui notre pain de ce jour. Pardonne-nous nos offenses, comme nous pardonnons aussi à ceux qui nous ont offensés. Et ne nous laisse pas entrer en tentation, mais délivre-nous du mal. Amen.
0: Je te salue, Marie, pleine de grâce. Le Seigneur est avec toi. Tu es bénie entre toutes les femmes, et Jésus, le fruit de ton sein, est béni.
1: Sainte Marie, Mère de Dieu, prie pour nous pauvres pécheurs, maintenant et à l'heure de notre mort. Amen.
0: Je te salue, Marie, pleine de grâce. Le Seigneur est avec toi. Tu es bénie entre toutes les femmes, et Jésus, le fruit de ton sein, est béni.
1: Sainte Marie, Mère de Dieu, prie pour nous pauvres pécheurs, maintenant et à l'heure de notre mort. Amen.
0: Je te salue, Marie, pleine de grâce. Le Seigneur est avec toi. Tu es bénie entre toutes les femmes, et Jésus, le fruit de ton sein, est béni.
1: Sainte Marie, Mère de Dieu, prie pour nous pauvres pécheurs, maintenant et à l'heure de notre mort. Amen.
0: Je te salue, Marie, pleine de grâce. Le Seigneur est avec toi. Tu es bénie entre toutes les femmes, et Jésus, le fruit de ton sein, est béni.
1: Sainte Marie, Mère de Dieu, prie pour nous pauvres pécheurs, maintenant et à l'heure de notre mort. Amen.
0: Je te salue, Marie, pleine de grâce. Le Seigneur est avec toi. Tu es bénie entre toutes les femmes, et Jésus, le fruit de ton sein, est béni.
1: Sainte Marie, Mère de Dieu, prie pour nous pauvres pécheurs, maintenant et à l'heure de notre mort. Amen.
0: Je te salue, Marie, pleine de grâce. Le Seigneur est avec toi. Tu es bénie entre toutes les femmes, et Jésus, le fruit de ton sein, est béni.
1: Sainte Marie, Mère de Dieu, prie pour nous pauvres pécheurs, maintenant et à l'heure de notre mort. Amen.
6: Je te salue, Marie, pleine de grâce. Le Seigneur est avec toi. Tu es bénie entre toutes les femmes, et Jésus, le fruit de ton sein, est béni.
1: Sainte Marie, Mère de Dieu, prie pour nous pauvres pécheurs, maintenant et à l'heure de notre mort. Amen.
6: Je te salue, Marie, pleine de grâce. Le Seigneur est avec toi. Tu es bénie entre toutes les femmes, et Jésus, le fruit de ton sein, est béni.
1: Sainte Marie, Mère de Dieu, prie pour nous pauvres pécheurs, maintenant et à l'heure de notre mort. Amen.
6: Je te salue, Marie, pleine de grâce. Le Seigneur est avec toi. Tu es bénie entre toutes les femmes, et Jésus, le fruit de ton sein, est béni.
1: Sainte Marie, Mère de Dieu, prie pour nous pauvres pécheurs, maintenant et à l'heure de notre mort. Amen.
6: Je te salue, Marie, pleine de grâce. Le Seigneur est avec toi. Tu es bénie entre toutes les femmes, et Jésus, le fruit de ton sein, est béni.
1: Sainte Marie, Mère de Dieu, prie pour nous pauvres pécheurs, maintenant et à l'heure de notre mort. Amen.
6: Gloire au Père, au Fils et au Saint-Esprit.
1: Comme il était au commencement, maintenant et toujours, et dans les siècles des siècles. Amen.
4: Deuxième mystère glorieux, l'Ascension. Fruit de ce mystère, l'espérance. Ô ma béatitude, ma lumière, ma vie, je soupire après vous. Je souhaite, avec des ardeurs inexplicables, de me voir un jour uni à vous pour vous aimer et glorifier.
2: Notre Père qui es aux cieux, que ton nom soit sanctifié, que ton règne vienne, que ta volonté soit faite sur la terre comme au ciel. Donne-nous aujourd'hui notre pain de ce jour. Pardonne-nous nos offenses, comme nous pardonnons aussi à ceux qui nous ont offensés. Et ne nous laisse pas entrer en tentation, mais délivre-nous du mal. Amen.
0: Réjouis-toi, Marie, pleine de grâce. Le Seigneur est avec toi. Tu es bénie entre toutes les femmes, et Jésus, le fruit de ton sein, est béni.
1: Sainte Marie, Mère de Dieu, prie pour nous pauvres pécheurs, maintenant et à l'heure de notre mort.
0: Réjouis-toi, Marie, pleine de grâce. Le Seigneur est avec toi. Tu es bénie entre toutes les femmes, et Jésus, le fruit de ton sein, est béni.
1: Sainte Marie, Mère de Dieu, prie pour nous pauvres pécheurs, maintenant et à l'heure de notre mort. Amen.
0: Réjouis-toi, Marie, pleine de grâce. Le Seigneur est avec toi. Tu es bénie entre toutes les femmes, et Jésus, le fruit de ton sein, est béni.
1: Sainte Marie, Mère de Dieu, prie pour nous pauvres pécheurs, maintenant et à l'heure de notre mort. Amen.
0: Réjouis-toi, Marie, pleine de grâce. Le Seigneur est avec toi. Tu es bénie entre toutes les femmes, et Jésus, le fruit de ton sein, est béni.
1: Sainte Marie, Mère de Dieu, prie pour nous pauvres pécheurs, maintenant et à l'heure de notre mort. Amen.
0: Réjouis-toi, Marie, pleine de grâce. Le Seigneur est avec toi. Tu es bénie entre toutes les femmes, et Jésus, le fruit de ton sein, est béni.
1: Sainte Marie, Mère de Dieu, prie pour nous pauvres pécheurs, maintenant et à l'heure de notre mort. Amen.
0: Réjouis-toi, Marie, pleine de grâce, le Seigneur est avec toi. Tu es bénie entre toutes les femmes, et Jésus, le fruit de ton sein, est béni.
1: Sainte Marie, Mère de Dieu, prie pour nous pauvres pécheurs, maintenant et à l'heure de notre mort. Amen.
0: Réjouis-toi, Marie, pleine de grâce. Le Seigneur est avec toi. Tu es bénie entre toutes les femmes, et Jésus, le fruit de ton sein, est béni.
1: Sainte Marie, Mère de Dieu, prie pour nous pauvres pécheurs, maintenant et à l'heure de notre mort. Amen.
0: Réjouis-toi, Marie, pleine de grâce. Le Seigneur est avec toi. Tu es bénie entre toutes les femmes, et Jésus, le fruit de ton sein, est béni.
1: Sainte Marie, Mère de Dieu, prie pour nous pauvres pécheurs, maintenant et à l'heure de notre mort. Amen.
0: Réjouis-toi, Marie, pleine de grâce. Le Seigneur est avec toi. Tu es bénie entre toutes les femmes, et Jésus, le fruit de ton sein, est béni.
1: Sainte Marie, Mère de Dieu, prie pour nous pauvres pécheurs, maintenant et à l'heure de notre mort. Amen.
0: Réjouis-toi, Marie, pleine de grâce. Le Seigneur est avec toi. Tu es bénie entre toutes les femmes, et Jésus, le fruit de ton sein, est béni.
1: Sainte Marie, Mère de Dieu,
7: prie pour nous pauvres pécheurs, maintenant et à l'heure de notre mort. Amen.
0: Gloire au Père, au Fils et au Saint-Esprit,
3: comme il était au commencement, maintenant et toujours, et dans les siècles des siècles. Amen.
4: Troisième mystère glorieux, la Pentecôte. Fruit de ce mystère, les dons de l'Esprit-Saint. Tous les saints qui ont été et seront jusqu'à la fin du monde sont autant d'ouvrages de votre amour unis à Marie.
5: Notre Père, qui es aux cieux, que ton nom soit sanctifié, que ton règne vienne, que ta volonté soit faite sur la terre comme au ciel. Donne-nous aujourd'hui notre pain de ce jour. Pardonne-nous nos offenses, comme nous pardonnons aussi à ceux qui nous ont offensés. Et ne nous laisse pas entrer en tentation, mais délivre-nous du mal. Amen.
8: Je te salue, Marie, pleine de grâce.

0: et au Saint-Esprit.
1: Comme il était au commencement, maintenant et toujours, et dans les siècles des siècles. Amen.
2: Quatrième mystère glorieux, l'Assomption de la Vierge Marie. Fruit de ce mystère, la grâce de vivre et mourir d'amour. Elle est comme l'aurore qui précède et découvre le soleil de justice qui est Jésus-Christ. Elle doit être connue et aperçue afin que Jésus-Christ le soit.
3: Notre Père qui es aux cieux, que ton nom soit sanctifié, que ton règne vienne, que ta volonté soit faite sur la terre comme au ciel. Donne-nous aujourd'hui notre pain de ce jour. Pardonne-nous nos offenses, comme nous pardonnons aussi à ceux qui nous ont offensés. Et ne nous laisse pas entrer en tentation, mais délivre-nous du mal. Amen.
4: Je te salue, Marie, pleine de grâce. Le Seigneur est avec toi. Tu es bénie entre toutes les femmes, et Jésus, le fruit de ton sein, est béni.
1: Sainte Marie, Mère de Dieu, prie pour nous pauvres pécheurs. Maintenant et à l'heure de notre mort. Amen.
4: Je te salue, Marie, pleine de grâce. Le Seigneur est avec toi. Tu es bénie entre toutes les femmes, et Jésus, le fruit de ton sein, est béni.
1: Sainte Marie, Mère de Dieu, prie pour nous pauvres pécheurs. Maintenant et à l'heure de notre mort. Amen.
4: Je te salue, Marie, pleine de grâce. Le Seigneur est avec toi. Tu es bénie entre toutes les femmes, et Jésus, le fruit de ton sein, est béni.
1: Sainte Marie, Mère de Dieu, prie pour nous pauvres pécheurs, maintenant et à l'heure de notre mort. Amen.
4: Je te salue, Marie, pleine de grâce. Le Seigneur est avec toi. Tu es bénie entre toutes les femmes, et Jésus, le fruit de ton sein, est béni.
1: Sainte Marie, Mère de Dieu, prie pour nous pauvres pécheurs, maintenant et à l'heure de notre mort. Amen.
4: Je te salue, Marie, pleine de grâce. Le Seigneur est avec toi. Tu es bénie entre toutes les femmes, et Jésus, le fruit de ton sein, est béni.
1: Sainte Marie, Mère de Dieu, prie pour nous pauvres pécheurs, maintenant et à l'heure de notre mort.

0: Je te salue, Marie, pleine de grâce. Le Seigneur est avec toi. Tu es bénie entre toutes les femmes, et Jésus, le fruit de ton sein, est béni.
1: Sainte Marie, Mère de Dieu, prie pour nous pauvres pécheurs, maintenant et à l'heure de notre mort. Amen.
0: Je te salue, Marie, pleine de grâce. Le Seigneur est avec toi. Tu es bénie entre toutes les femmes, et Jésus, le fruit de ton sein, est béni.
1: Sainte Marie, Mère de Dieu, prie pour nous pauvres pécheurs, maintenant et à l'heure de notre mort. Amen.
0: Je te salue, Marie, pleine de grâce. Le Seigneur est avec toi. Tu es bénie entre toutes les femmes, et Jésus, le fruit de ton sein, est béni.
1: Sainte Marie, Mère de Dieu, prie pour nous pauvres pécheurs, maintenant et à l'heure de notre mort. Amen.
0: Je te salue, Marie, pleine de grâce. Le Seigneur est avec toi. Tu es bénie entre toutes les femmes, et Jésus, le fruit de ton sein, est béni.
1: Sainte Marie, Mère de Dieu, prie pour nous pauvres pécheurs, maintenant et à l'heure de notre mort. Amen.
0: Je te salue, Marie, pleine de grâce. Le Seigneur est avec toi. Tu es bénie entre toutes les femmes, et Jésus, le fruit de ton sein, est béni.
1: Sainte Marie, Mère de Dieu, prie pour nous pauvres pécheurs, maintenant et à l'heure de notre mort. Amen.
0: Gloire au Père, au Fils et au Saint-Esprit.
1: Comme il était au commencement, maintenant et toujours, et dans les siècles des siècles. Amen.
2: Cinquième mystère glorieux, le couronnement de la Vierge Marie. Fruit de ce mystère, un plus grand amour pour Marie. Heureux donc, et mille fois heureux, les chrétiens qui maintenant s'attachent fidèlement et entièrement à elle comme à une ancre ferme. Les efforts de l'orage de ce monde ne les feront point submerger.
3: Notre Père, qui es aux cieux, que ton nom soit sanctifié, que ton règne vienne, que ta volonté soit faite sur la terre comme au ciel. Donne-nous aujourd'hui notre pain de ce jour. Pardonne-nous nos offenses, comme nous pardonnons aussi à ceux qui nous ont offensés. Et ne nous laisse pas entrer en tentation, mais délivre-nous du mal. Amen.
4: Réjouis-toi, Marie, pleine de grâce. Le Seigneur est avec toi. Tu es bénie entre toutes les femmes, et Jésus, le fruit de ton sein, est béni.
1: Sainte Marie, Mère de Dieu, prie pour nous pauvres pécheurs, maintenant et à l'heure de notre mort. Amen.
4: Réjouis-toi, Marie, pleine de grâce. Le Seigneur est avec toi. Tu es bénie entre toutes les femmes, et Jésus, le fruit de ton sein, est béni.
1: Sainte Marie, Mère de Dieu, prie pour nous pauvres pécheurs, maintenant et à l'heure de notre mort. Amen.
4: Réjouis-toi, Marie, pleine de grâce. Le Seigneur est avec toi. Tu es bénie entre toutes les femmes, et Jésus, le fruit de ton sein, est béni.
1: Sainte Marie, Mère de Dieu, prie pour nous pauvres pécheurs, maintenant et à l'heure de notre mort. Amen.
4: Réjouis-toi, Marie, pleine de grâce. Le Seigneur est avec toi. Tu es bénie entre toutes les femmes, et Jésus, le fruit de ton sein, est béni.
1: Sainte Marie, Mère de Dieu, prie pour nous pauvres pécheurs, maintenant et à l'heure de notre mort. Amen.
4: Réjouis-toi, Marie, pleine de grâce. Le Seigneur est avec toi. Tu es bénie entre toutes les femmes, et Jésus, le fruit de ton sein, est béni.
1: Sainte Marie, Mère de Dieu, prie pour nous pauvres pécheurs, maintenant et à l'heure de notre mort. Amen.
4: Réjouis-toi, Marie, pleine de grâce. Le Seigneur est avec toi. Tu es bénie entre toutes les femmes, et Jésus, le fruit de ton sein, est béni.
1: Sainte Marie, Mère de Dieu, prie pour nous pauvres pécheurs, maintenant et à l'heure de notre mort. Amen.
4: Réjouis-toi, Marie, pleine de grâce. Le Seigneur est avec toi. Tu es bénie entre toutes les femmes, et Jésus, le fruit de ton sein, est béni.
1: Sainte Marie, Mère de Dieu, prie pour nous pauvres pécheurs, maintenant et à l'heure de notre mort. Amen.
4: Réjouis-toi, Marie, pleine de grâce. Le Seigneur est avec toi. Tu es bénie entre toutes les femmes. Et Jésus, le fruit de ton sein, est béni.
1: Sainte Prie pour nous pauvres pécheurs, maintenant et à l'heure de notre mort. Amen.
4: Réjouis-toi, Marie, pleine de grâce. Le Seigneur est avec toi. Tu es bénie entre toutes les femmes. Et Jésus,

0: Seigneur est avec toi. Tu es bénie entre toutes les femmes. Et Jésus, le fruit de ton sein, est béni.
1: Sainte Marie, Mère de Dieu, prie pour nous pauvres pécheurs, maintenant et à l'heure de notre mort. Amen.
0: Gloire soit au Père, au Fils et au Saint-Esprit.
1: Comme il était au commencement, maintenant et toujours, et dans les siècles des siècles. Amen.
2: Ô Marie conçue sans péché,
1: prie pour nous qui avons recours à toi.
2: Ô Marie conçue sans péché,
1: prie pour nous qui avons recours à toi.
2: Ô Marie conçue sans péché,
1: prie pour

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1: Je me trouve en Sologne et je suis avec Jean-Luc Moins, c'est comme ça que vous dites ?
2: Jean-Luc Moins.
1: Moins, pardon. Vous êtes d'origine flamande et belge, hein, c'est ça ?
2: Mon père est flamand, ma mère est wallonne et moi je suis belge.
1: Jean-Luc, vous avez intégré la communauté de l'Emmanuel quand vous aviez 28 ans. Vous étiez déjà marié à l'époque ?
2: Oui, on était mariés depuis 4 ans.
1: Alors, comment est-ce que le bon Dieu est entré dans votre vie ?
2: Alors, il est entré dans ma vie parce que j'ai été baptisé. Et je vois que vous rigolez, mais en fait, c'est vraiment l'entrée de Dieu dans ma vie et je considère comme une des grandes grâces. Donc, je suis né à Kinshasa, au Congo. Et j'ai été baptisé par un missionnaire quand j'avais 3 jours.
1: Qu'est-ce que vos parents faisaient à Kinshasa ?
2: Mon père travaillait à la construction du barrage sur le fleuve Congo, qui est encore le barrage qui donne de l'électricité à toute la ville de Kinshasa, et peut-être ailleurs aussi. Mais donc, ça c'était la première grâce de ma vie. Ensuite, mes parents m'ont envoyé dans l'école tout près de chez moi, qui était une école catholique, dont le directeur était un prêtre. Il y avait même plusieurs, à l'époque, les écoles catholiques, enfin celle-là, il y avait 5-6 prêtres qui étaient enseignants, directeurs, etc.
1: Vous étiez rentré de Kinshasa, entre-temps.
2: Oui. J'ai habité à Bruxelles toute ma vie, en fait.
1: D'accord.
2: Et alors, le directeur avait deux passions, l'Esprit-Saint et le cœur de Jésus. Et en fait, comme enfant, j'ai été à la messe parce qu'il disait que si on allait à la messe aux 7 premiers vendredis du mois, on allait au ciel. Aller au ciel, ça a toujours été mon désir. Donc j'ai fait mes 7 premiers vendredis du mois en disant « Youhou, maintenant j'y suis, c'est bon
1: !» Excellent.
2: Et puis voilà. Et donc je dois aussi signaler maman. Maman était une femme priante, et c'est elle qui m'a appris à prier, c'est elle qui m'emmenait à l'église. Papa n'était pas croyant. Et puis pendant mon adolescence, j'ai toujours été à l'église, à la messe tous les dimanches. Ça a été une autre grande grâce de ma vie. Mais j'avais plein de questions. Est-ce que Dieu existe ? Est-ce qu'il peut agir dans ma vie ? Je suis mathématicien de formation, donc scientifique. Pour moi, Dieu était, si jamais il existait, il était loin. Et moi, je faisais ma popote dans mon coin. Et donc, j'ai été voir mon professeur de terminale, qui était un prêtre. Et je lui ai dit, comment, est-ce que Dieu existe ? Il m'a dit, mais tu devrais lire tel livre. Et je lui ai lu 600 pages de philosophie de Jean-Claude Tresmontant, comment se pose aujourd'hui le problème de l'existence de Dieu. Et j'ai été convaincu que Dieu existait. Mais Jésus. Donc, il y avait un Dieu qui était là-bas, au-delà des étoiles.
1: D'accord, oui, un créateur. Mais
2: un
1: bon,
2: créateur, c'est un grand horloger, ouais. Je ne sais pas comment l'appeler. Et moi, Jésus, je ne savais pas quoi. Alors, ce qui est très drôle, c'est que malgré tout ça, malgré tous mes doutes, tous les soirs, d'abord je disais 3 je vous salue Marie, parce que ma maman m'avait dit, tu sais, toujours la même chose, tu veux aller au ciel, tu dis 3 je vous salue Marie, tu es sûr d'y aller. Donc, encore aujourd'hui, je l'ai dit, les 3 je vous salue Marie, avec ma femme tous les soirs. Hein, et je rajoutais une prière, Seigneur, permets que malgré mon caractère de cochon, je puisse rendre la jeune fille que tu me destines heureuse.
1: Donc, avant même de la connaître.
2: Ça
1: c'est beau, ça.
2: J'ai prié pour elle pendant 10 ans, sans la connaître, conscient de mon caractère de cochon.
1: Ah, vous avez un caractère de cochon.
2: Je pense qu'elle a meilleur caractère que moi.
1: Ouais, enfin, à mon avis, ça s'est quand même amélioré avec les années.
2: Peut-être, oui, espérons-le. Hein, enfin, il y a des saints qui ont eu des caractères de cochon, oui, qui sont allés au ciel. Saint, oui, Jérôme, par exemple, est ma grande consolation.
1: On peut penser aussi à Saint-François de Sales, il paraît qu'il était très colérique.
2: Ah oui, mais lui, il est arrivé à se contrôler complètement.
1: Bon, donc vous priez pour cette femme.
2: Et alors, je rencontre une charmante jeune fille.
1: Son prénom ?
2: Anne. Et donc, quand on décide, comme on dit en anglais, « dating with a purpose », donc on commence à se dire qu'on va peut-être cheminer vers les fiançailles, le mariage, etc. Elle me dit « Écoute Jean-Luc, on va quand même pas se regarder tout le temps dans le blanc des yeux, faisons quelque chose ensemble, pourquoi on n'irait pas dans ma paroisse où il y a une messe des jeunes ?» Et on y est allé. Et dans cette messe des jeunes, c'était quand même en 1972, un prêtre est venu parler du renouveau charismatique. Et moi, quand je l'ai entendu parler, je me suis dit, mais vraiment, ce type débloque, mais complètement, on peut me payer 1 million, j'irai jamais. C'est pas possible. C'est de toute façon, ce sont des fous alliés, ils dévissent les ampoules, ça va pas du tout.
1: Et donc, assez épidermique finalement.
2: Oui. Et puis le comble du comble, ce qu'il avait dit, et aux États-Unis, il y a des couples qui sont rentrés en communauté, et tout ça. Je dis en moi-même, mais tout, mais pas ça. Et bon, il s'en va. Et dans cette paroisse, tous les jeunes qui avaient entendu ça, « Ouais, on commence !» Ils ont fait un groupe de prière. Et Anne et moi, on est allés pour les calmer.
1: Ah,
2: parce d'accord. que c'était complètement la foire d'empoigne. Sur une heure, on avait 25 textes, ils continuaient à fumer pendant la prière. Enfin, c'était mais vraiment le grand n'importe quoi.
1: Mais vous êtes quand même, vous êtes impliqué.
2: Pour les calmer. Parce que nous, on était le petit couple un peu au-dessus de la mêlée. Et un jour, à la sortie du groupe de prière, il y a une fille qui me dit je viens de lire un livre fantastique, ça s'appelle La Croix et le Poignard. Je lui dis, écoute, non, moi j'ai lu Comment se pose le problème de l'existence de Dieu, ça ne m'intéresse pas du tout. J'ai juré que je ne lirai qu'un livre religieux dans ma vie de 600 pages, ça suffit. Et alors elle dit, puisque tu ne veux pas le lire, je te le raconte. Elle commence à me raconter, ça avait l'air super passionnant, j'allais, passe-le-moi. Et j'ai donc lu La Croix et le Poignard.
1: C'est écrit par qui ?
2: Par un certain pasteur David Wilkerson. Et il raconte comment Dieu agit dans sa vie. Et à toutes les pages du bouquin, il y a des signes de Dieu et tout ça. Et je me dis en moi-même, tonnerre, c'est pas juste. Lui, il est protestant et Dieu agit dans sa vie tout le temps. Et moi, je suis catholique et j'ai que dalle.
1: Enfin, quand même, vous avez rencontré Dieu, une super nana, vous allez dans une super paroisse, vous vous impliquez.
2: Puis,
1: oui.
2: Mais Dieu quand même, là, cette et surtout que c'était ma question. Est-ce que Dieu peut agir dans ma vie ? Et dans le livre, le pasteur protestant fait un acte tout à fait fou. Il demande un signe à Dieu pour savoir s'il va aller ou non à New York s'occuper de délinquants. Et il appelle ça mettre une toison devant le Seigneur. Si ça se passe, alors j'y vais. Et ça se passe. Et donc, quelques temps plus tard, mais 15 jours, dans ma paroisse, toujours ma fameuse paroisse, il y a une journée sur Théard de Chardin. Donc, un truc totalement intello, pas du tout charismatique. Voilà. Je vais là-bas. Je ne sais pas quelle mouche me pique. Mais je remarque devant moi, là plus loin, un garçon. Et je fais cette prière au Seigneur. En moi-même, hein, en secret. Seigneur, moi je trouve que comme je suis très bien. Je dis trois, je vous salue Marie, tous les soirs à la messe le dimanche. J'ai une fantastique fiancée. Je vais faire des maths toute ma vie, ça va être le pied, j'adore ça. Alors, moi j'estime que ça suffit. Mais si tu veux plus... Si tu veux que je demande cette effusion d'esprit, ce baptême dans l'esprit là, dont on parle et tout, alors que ce garçon là devant
1: se retourne et me regarde.
2: Non, bon, ça serait trop simple. Que ce garçon vienne prier pour moi avant la fin de la journée. Et c'était tout. J'ai dit ça et je me suis dit maintenant.
1: C'est bon, il ne viendra pas. Vous le connaissiez, ce garçon ?
2: Non, pas du tout.
1: Ah oui, d'accord. Vous avez pris au hasard. Pouf.
2: Au hasard, peut-être il y avait quelque chose qui m'a attiré mon regard, mais c'est tout. Et donc, la journée s'est terminée, je suis parti. Et il n'est pas venu prier. J'avais la paix et j'avais ma main sur la poignée de la porte. Quand j'ai entendu quelqu'un, les pas qui couraient, une main qui se posait sur moi, une voix qui disait « Attends, il faut que je prie pour toi, je me retourne, c'est lui. » Ta-da-da, ta-da-da-da-da, boum. Alors là, j'étais comme dans ces dessins animés où on voit le gars qui court au-delà de la falaise, et oui. Puis brusquement, il voit, et il tombe, boum. J'ai pas entendu un mot de ce que ce garçon a dit, tellement c'était vraiment, Dieu existe, je l'ai rencontré, bagne. Et c'était un samedi, et le mardi suivant, j'étais dans un autre, ça s'était assagi entre temps, un autre groupe de prière, j'ai demandé qu'on prie pour que je reçoive l'effusion de l'esprit. Et si je suis là devant vous aujourd'hui, c'est à cause de ça. Et après, j'ai été très déçu en fait.
1: Parce que
2: je voulais vivre sur le mont Tabor. Je voulais des révélations, je voulais des sentiments extraordinaires, je voulais sentir qu'il était là. Et je n'avais rien. J'avais eu ce signe extraordinaire et puis rien. Mais petit à petit, les choses ont évolué et au bout de 6 mois, j'ai commencé à désirer de vivre en communauté. Alors que j'avais dit tout
1: sauf ça.
2: Mais pas ça. Et là, je me suis rendu compte, tiens, tonnerre, Seigneur, tu as quand même agi, alors tu es en train d'agir, mais il agit et c'est, je pense, dans la plupart des cas, Dieu agit silencieusement, à l'intérieur de nous-mêmes. Et il est pur esprit, donc il n'est pas obligé de se faire sentir. Mais il agit réellement. Et alors, il y a eu un autre tournant dans ma vie, où là, j'ai vraiment fait une expérience très très forte, c'était pendant le Covid. Donc là, j'étais à Rome, j'avais une charge d'église, j'étais responsable du service unique pour le renouveau charismatique mondial, et j'ai contracté le Covid. Et je me suis retrouvé pendant 5 semaines dans un hôpital romain, tout seul, enfin en quarantaine, je pouvais parler avec personne, j'avais rien du tout. Et j'avais un casque à oxygène qui pulsait 60.
1: Ah oui, donc vous avez vraiment attrapé un...
2: Enfin, j'avais le Covid grave.
1: Oui, hein. Voilà.
2: Et pendant que j'étais, je n'avais rien, pas de TV, je pouvais que prier sur mon lit, quoi. J'avais un livre qui parlait d'une mystique française qui a changé ma vie, Gabrielle Bossis, qui a reçu des monitions de Dieu qui sont parues sous le titre de Lui et moi, et dans lequel Jésus dit des paroles « J'aime quand tu me dis, je sais que tu es là et je t'aime ». Et donc j'ai répété des milliers de fois « Je sais que tu es là et je t'aime ». Et j'étais dans mon casque et je disais « Jésus, je t'aime, je t'aime, je t'aime ». Et à un certain moment, le casque a été plein d'amour. Et j'ai senti son amour. Mais pas du tout comme, comment dire, c'était, ça n'a pas duré. C'était comme un flash. Mais un flash où j'ai... Ah, je sentais que j'étais aimé, mais d'un amour extraordinaire. C'est cette expérience que Thérèse de Lisieux a faite après s'être consacrée à l'amour miséricordieux. Elle faisait un chemin de croix et elle dit « J'ai senti l'amour de Dieu une seconde de plus et je mourrai ». Alors moi, j'ai eu un flash, mais je me suis mis à pleurer dans mon casque. Et ça a changé ma relation à Dieu.
1: Ah oui.
2: Alors que, il faut savoir, je prie tous les jours depuis plus de 50 ans, une heure, hein, tous les jours devant Saint-Sacrement. Donc, c'est pas que j'avais besoin.
1: Et vous avez la messe beaucoup plus souvent que uniquement le dimanche.
2: J'y vais tous les jours à la messe.
1: Vous avez un engagement communautaire, vous avez un engagement avec une maisonnée. Où vous retrouvez quasiment un week-end sur deux ou je ne sais quoi.
2: Je suis bien occupée, ouais. Par le Seigneur, parce que j'aime le servir.
1: Mais cette expérience-là a été quelque chose de nouveau.
2: Mais oui, j'appelle ça une effusion d'amour. Et depuis que j'ai fait cette expérience et que je parle autour de moi, je rencontre plein de gens qui ont fait cette effusion d'amour. Je vous donne un exemple. Un jour, parce qu'on m'invite à parler à gauche et à droite, et moi, j'aime bien raconter les histoires. Donc, j'aime bien que les gens me racontent leurs histoires, puis qu'après, je les raconte à tout le monde. Et donc, je suis assis en face d'une dame et je lui dis « Mais madame, pourquoi vous êtes là ?» Elle me dit « Parce que je viens de me convertir. » Et je lui dis « Comment est-ce que vous êtes convertie ?» Elle me dit « Pendant le Covid, encore, j'avais des problèmes avec mon compagnon, enfin, ou mon ami, je ne sais plus quoi, et ça n'allait pas, et j'ai crié vers le Seigneur. Et j'ai prié comme jamais j'avais prié dans ma vie. En fait, j'étais loin de Dieu, je ne m'occupais pas de Dieu, mais là, j'ai prié, et j'ai crié « Seigneur, à mon secours !» Et 2 jours plus tard, dans ma salle de bain, j'ai vécu une douche d'amour. Alors j'ai trouvé ça génial parce qu'elle était dans sa salle de bain. Et elle a eu une douche d'amour et pas une douche d'eau chaude. Et elle dit, ça a changé ma vie. En fait, je voudrais annoncer au monde entier que Dieu est amour et que Dieu aime et qu'on peut faire cette expérience de l'amour de Dieu. Et que même si on ne la fait pas, ça ne veut pas dire qu'on n'est pas aimé. Aujourd'hui, je ne sens rien quand je parle, mais je sais qu'il y a le poids de l'amour de Dieu infini qui est sur moi, et sur vous, et sur tous nos auditeurs. Dieu vous aime, mais vous n'imaginez pas au-delà de tous les possibles. Et c'est génial.
1: Il l'a dit à une religieuse, je ne sais plus laquelle, en tout cas une sainte, « Si j'étais venue uniquement pour toi, j'aurais vécu toute ma passion. »
2: Absolument. Oui, oui. Et d'ailleurs, Jésus a aussi dit, au jardin de Gethsémani et sur la croix, il a vu chacun de nous.
1: On ne peut pas savoir comment il peut y arriver, on est des milliards. Je veux dire, aujourd'hui, on est des milliards sur la terre.
2: Moi, mais
1: il est Dieu. Oui.
2: Déjà, vous savez que si Dieu arrête de penser un instant à vous, vous êtes morte. Hein.
1: Oui,
2: si je
1: oui,
2: dis
1: c'est
2: ça, c'est parce que ça veut dire que Dieu, il est Dieu. Quoi. Alors, comme je suis mathématicien, j'essaie quand même de comprendre. Alors, regardez. Il y a peut-être un moyen de comprendre ça un tout petit peu avec nos technologies. Quand on a maintenant des ordinateurs, les ordinateurs sont capables de faire en une microseconde ce que moi, je mets un temps fou à faire avec mon petit cerveau. Parce que ça va beaucoup plus vite. Donc ils peuvent gérer plein de choses que moi je serais incapable de gérer tout seul. C'est parce qu'ils sont plus puissants que moi, mais ils sont une puissance finie. Si vous imaginez une puissance infinie, à ce moment-là, il n'y a plus de problème pour gérer les milliards d'hommes. Et en tout cas, je sais qu'ils s'occupent de moi.
1: Donc vous avez vu une différence importante dans votre cheminement. Donc déjà, cet homme qui a prié pour vous et ce signe que vous aviez demandé, un signe improbable et qui s'est réalisé. Ça vous a amené sur un chemin de foi. Votre épouse vous a suivi dans ce chemin ou il a fallu qu'elle aussi, elle ait son...
2: Alors, ma femme me suit, mais elle me trouve un peu illuminée. Et alors, à vrai dire, on se complète très très bien parce qu'elle est une femme de compassion. Elle vit Matthieu 25. Ce que tu fais au plus petit d'entre les miens, c'est à moi que tu le fais. Alors, elle est tout le temps à penser aux autres, dans la charité, etc. Elle prie, mais elle ne va pas une heure à la chapelle tous les jours, comme moi je le fais. Mais elle vit un amour fraternel extraordinaire.
1: Et donc, de toute façon, il a bien fallu que... Parce que pour que vous intégriez la communauté de l'Emmanuel, il a bien fallu qu'il y ait un discernement sur le couple, pas uniquement sur vous.
2: Tout à fait, parce qu'on ne peut pas rentrer... des demi-couples, on ne les accepte pas.
1: C'est sûr.
2: Donc on a vraiment fait un choix à nous deux. Mais c'est ça aussi qui est beau, vous voyez, dans une vie de couple, on n'est pas des copies conformes l'un de l'autre. Hein.
1: Non. Je confirme.
2: On est très différents. Et d'ailleurs, si j'avais posé ma copie conforme, je ne serais pas heureux du tout. On se complète. Moi, je trouve que dans un couple, on vit un peu la parole de Jésus, que ta main droite ignore ce que fait ta main gauche. Donc, quand ma femme est généreuse, quand elle fait des choses, elle le fait en notre nom à nous deux. Et moi, quand je prie, je prie aussi en notre nom à nous deux.
1: De toute façon, Adam, quand il a reçu Ève, Dieu a cherché une aide à Adam. C'est une aide qui était proportionnée à Adam. Donc, ce n'était pas un identique. Hein. D'ailleurs, il a fait un genre différent. Et voilà. Et donc, vous avez quand même fait un sacré chemin en couple au sein de la communauté. Au départ, vous aviez un travail. Et puis, à un moment, vous avez été embauché par la communauté pour occuper de fortes responsabilités. Est-ce que ça a été un appel difficile à accueillir? Comment vous avez vécu de lâcher prise sur un boulot que vous aviez? Parce que c'est un saut dans la confiance aussi.
2: Comme une joie. En fait, j'ai commencé à travailler dans la communauté de l'Emmanuel parce que j'ai écrit une lettre pour rouspéter.
1: Ah bon?
2: J'ai écrit à notre fondateur, qui maintenant est vénérable, hein, qui s'appelle Pierre Goursat. Je lui ai écrit pour lui dire que la revue de la communauté de l'Emmanuel, ça n'allait pas, il y avait trop de défauts. À l'époque, les Béatitudes en faisaient une magnifique et la nôtre, je la trouvais laide. Et donc, je lui ai écrit tout ce que je proposerais de faire.
1: Ah, et puis là, il vous a trouvé très intéressant.
2: Il m'a dit, tu sais, mon petit coco, on n'a pas l'argent pour faire tout ce que tu veux. Et puis, ça s'est ensablé.
1: Oui.
2: Et donc, mais j'avais envoyé la lettre à plusieurs membres du conseil aussi. Et puis moi, je continuais à donner mes cours de maths. Jusqu'à ce qu'un jour, le successeur de Pierre Goursat me demande, comme ça, quasiment entre deux portes, est-ce que tu accepterais d'être rédacteur en chef de la revue Les Vivants? Je lui dis, mais écoute, moi, je suis pas journaliste, hein, je suis docteur en maths, quoi. Il dit, c'est pas grave, on va te former. Je téléphone à ma femme. Parce que comme elle était enceinte, elle n'était pas à la retraite, on ne pouvait pas voyager et tout. Je lui ai dit, bien ma chérie, voilà ce qui se passe. Elle me dit, ah mais tu vas faire ça, c'est génial. Hein, tu dois dire oui. Donc ma femme, elle est comme ça. Hein. Elle me soutient vraiment.
1: Ah, c'est beau.
2: Elle sait tout ce que je peux, s'il y a dans mon cœur. Et donc j'ai été comme ça, j'ai abandonné mon travail, au départ pour 3 ans, et puis ça n'a jamais fini.
1: Il a fallu déménager ou vous avez pu rester?
2: On est resté en Belgique,
1: d'accord,
2: puisque je suis belge. On a élevé nos 7 enfants dans
1: notre maison. 7 enfants?
2: 7 enfants.
1: Wow.
2: Voilà, hein. Ah oui, hein.
1: Comment ils ont dû vivre ça différemment, selon les enfants, cet engagement fort que vous avez pris?
2: Ah, ils l'ont vécu, oui. Ça n'est pas simple. Je ne sais pas bien. Ce qu'il y a dans le cœur, c'est secret. Et puis, surtout, on ne va pas le dire à papa et maman. Donc, mais je crois que, par exemple, mes enfants, beaucoup disent qu'ils ne croient pas. Hein. En fait, ils ont été éduqués dans une foi hyper costaude. Hein. Et ils ont compris qu'avoir la foi, ça implique un changement de vie, quand même.
1: Ah, oui.
2: Et que dans la société d'aujourd'hui, ce type de vie, c'est quand même un peu exigeant et pas simple. Et je crois que ça leur a fait peur.
1: Mmh.
2: Mais par ailleurs, je pense aussi qu'ils sont fiers. Alors c'est compliqué. Hein. Moi, je prie pour leur salut tous les jours. Je dis au Seigneur, je ne vais pas aller au ciel sans mes enfants.
1: Mmh. Alors c'est votre dada de parler que les saints fonctionnent en grappe, c'est ça?
2: Ah oui. En fait, je vais vous raconter une histoire qui m'a énormément frappé dans ça date des grandes vacances, c'est l'histoire de Marie-Joseph Cassan, un bienheureux de Notre-Dame du désert tout près de Toulouse. En fait, on ne devient jamais saint tout seul. C'est comme Tadej Pogacar, il est premier au Tour de France. Mais si vous mettez Tadej Pogacar tout seul sur le Tour de France et vous lui dites « Allez-y », ben il ne va jamais gagner. Pourquoi est-ce qu'il gagne ? Parce qu'il est bon.
1: Oui.
2: Parce qu'il a des bonnes jambes.
1: Oui.
2: Mais derrière, il a une équipe, un entraîneur, un kiné, un médecin, un directeur sportif. Il a vraiment une équipe qui le pousse. Et quand il doit gagner, il y a toute son équipe qui l'amène jusqu'à l'arrivée. Et là, il donne le maximum et il gagne. En fait, la sainteté, c'est ça. C'est une équipe. Alors, notre mari Joseph, il n'avait pas de mémoire. Il ne pouvait pas être prêtre parce qu'il ne connaît pas le latin, etc. Son curé s'est dit, mais ce gars-là, c'est un futur saint, il faut que je le soutienne. Il a pensé, on peut l'envoyer à la trappe. Comment je vais le préparer ? Eh bien, je vais transformer ma cure avec mon vicaire en trappe. Et donc, ils ont entraîné Marie-Joseph à vivre comme dans une trappe, dans leur cure, levé 4 heures du matin, tous les trucs comme à la trappe, en silence et tout, et tout, et tout. Et quand ils ont estimé qu'il était prêt, ils l'ont présenté au maître des novices de Sainte-Marie du désert, qui l'a pris, et lui aussi l'a entraîné. Lui aussi, il a eu confiance. Et il l'a soutenu, alors que, comme il était sans mémoire, les autres se moquaient de lui. Quand tu lui posais une question, il ne s'en souvenait pas bien, etc. Donc il a eu plein de gens qui l'ont soutenu. Il est mort à 23, 24 ans. Et il est bien heureux, en fait, mais bien heureux parce qu'il avait tout un groupe de personnes autour de lui.
1: Donc c'est tout le groupe aussi, d'une certaine manière, qui se retrouve un peu comme bien heureux. C'est une histoire de communion.
2: C'est un travail de communauté. Et l'autre dimension de la grappe, c'est que quand Dieu appelle quelqu'un, c'est comme s'il le tirait un peu vers le haut. Et puis il y a des gens qui s'agrippent autour. Et ça forme une grappe. Par exemple, Saint François d'Assise, il est attiré par Dieu, il dit oui à Dieu, viens et reconstruis mon église, et hop, il se met à travailler à San Damiano, et il y a des jeunes qui le voient, qui se disent, mais c'est pas mal, enfin, c'est intéressant, j'ai envie de faire comme lui. Ils viennent chez lui, ça devient un premier groupe, ça devient une communauté, et il y a plus de 200 franciscains canonisés, ou bienheureux, parce qu'ils sont tous dans la grappe de Saint François d'Assise. Et si vous regardez l'histoire de l'Église, vous avez ça avec tous les grands saints fondateurs, mais même les autres. Hein. Et on peut faire partie de plusieurs grappes. moi, je fais partie de la grappe de notre fondateur de la communauté de l'Emmanuel, le vénérable Pierre Goursat, dont on espère qu'un jour, rapidement, il va être béatifié. Mais je fais aussi partie de la grappe de Sainte Thérèse de Lisieux, sans aucun doute.
1: Merci beaucoup, en tout cas, de nous avoir présenté votre parcours de vie, puis de nous avoir émaillé avec pas mal d'exemples précis. Je pense à un beau témoignage que vous nous avez donné, Jean-Luc Mounz. Merci beaucoup d'avoir accepté de donner votre témoignage.
2: Merci et que Dieu vous bénisse tous.
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2: Sous la tonnelle.
3: Eh bien moi, monsieur le curé, je dis que tu exagères encore une fois.
2: Qu'est ? J'exagère, hein. Ernest, qu'est-ce qui te prend aujourd'hui, eh ?
3: Tu es un faux jeton et tu bafoues la République en me bafouant. Voilà ce qui me prend l'abbé.
2: Oh, mais monsieur le maire a des vapeurs ou quoi? Où c'est-il que tu m'as vu bafouer la République? Je te le demande un peu.
3: Il y a qu'une fois de plus, curé, tu me demandes quelque chose soi-disant pour la commune, alors qu'en fait, ça va être pour ta paroisse et tes paroissiens.
2: Mais pas du tout, s'offusque le prêtre. Tu te méprends, Ernest.
3: Alors, explique-moi un peu mieux.
2: Je t'explique. Alors voilà, j'ai eu une idée pour dynamiser un peu le village.
3: Parce que tu trouves que le village est endormi ou quoi?
2: Oh, mais si tu m'interromps tout le temps, je vais jamais arriver à t'expliquer.
3: Vas-y.
2: Je disais, avant qu'on me coupe la parole...
3: Oh, ça va, eh.
2: Je disais donc avoir eu l'idée de remettre à l'honneur les feux de la Saint-Jean. Bien entendu, je célébrerai la messe à l'honneur de Saint-Jean-Baptiste. Et les païennes du village ne seront pas tenues d'y assister, rassure-toi. Je pensais célébrer à 18h, comme ça... À l'issue de la messe, on se retrouve tous pour l'apéritif et le début de cette soirée mémorable.
3: Et après ?
2: Et après, pardi, on mange en attendant qu'il fasse nuit. On pourrait faire un barbecue. Et après, eh bien, on allume un grand feu et on chante tous ensemble.
3: On chante quoi ? Des chants chrétiens ?
2: Ah, mais si tu veux, Ernest, si ça te fait plaisir.
3: Non, je ne veux pas.
2: Eh bien alors, on chantera des chants profanes.
3: Et tu crois que les habitants vont être contents ?
2: Bien sûr ! Ça va mettre de l'ambiance. Et tu sais comme moi que lorsqu'il y a de l'ambiance, ça fait du bien à tous tes administrés, comme tu les appelles. Même que tous ceux qui ont connu les feux de la Saint-Jean vont être certainement ravis de revivre ça.
3: Peut-être, dit le maire dubitatif. Qui peut-être? Tu n'as pas le moral ou quoi, Ernest?
2: Si, j'ai le moral, mais je suis moins enthousiaste que toi, l'abbé.
3: Et ça va se passer où, tout ça?
2: Eh bien, sous la tonnelle.
3: Et tu vas y foutre le feu, Fada.
2: Mais non, peu cher, on ne va pas faire le feu sous la tonnelle, juste l'apéritif et le repas. Le feu, on pourra le faire sur la place de l'église. Même que, tu as tout à y gagner.
3: Et pourquoi?
2: Eh bien, parce que les villageois, ils vont tous aller à ta boucherie pour acheter des saucisses ou des travers de porc, ou je ne sais quelle autre cochonaille. Tu vas exploser ton chiffre d'affaires.
3: Ah, là... Tu marques un point, l'abbé.
2: Moi aussi, j'ai une idée. Vas-y, je t'écoute.
3: Une fois qu'il fera nuit, qu'on aura allumé le feu et chanté, je trouve que ce serait bien qu'il y ait un bal.
2: Mais toi, curé, en tant que pourfendeur des occasions de péché, comme tu les appelles, tu vas être contre, bien sûr.
3: Eh bien non, Ernest, je suis pour.
2: Ah bon?
3: Bien sûr. Qu'est-ce que tu veux qu'il se passe de mal sur la place du village devant l'église, hein?
2: Et puis, je pense que les villageois vont être contents de passer un bon moment ensemble.
3: Et puis, aimer le bon Dieu ne veut pas dire ne pas aimer la fête.
2: T'es, Jésus, il a même commencé sa mission par changer l'eau en vin à un mariage. Alors, hein?
3: Bon, ben alors c'est entendu.
2: Mais, Ernest, n'oublie pas une chose.
3: Quoi encore, l'abbé?
2: Tout ça, c'est en l'honneur de Saint-Jean-Baptiste, hein?
3: Bigo.
2: Mécréant.
3: Hypocrite.
2: Païen.
3: Allez, à bientôt.
2: À très vite. Et ça va être une belle journée.

0: Cette discussion avait eu lieu au début du printemps. L'abbé Justin était allé trouver Ernest, boucher de profession et maire du village, afin de lui exposer son idée. Oh, ils se chamaillaient toujours un peu tous les deux, divergents qu'ils étaient quant à la religion. Mais ils s'appréciaient, chacun estimant l'autre à sa juste valeur. Bien sûr, de temps en temps, il y a des éclats de voix qui réjouissent ceux des habitants qui ont le privilège de les entendre. Ils se traitent de tous les noms d'oiseaux, mais ne s'en tiennent pas rigueur. Et il suffit qu'ils aillent trinquer ensemble pour effacer leurs différends. Ce soir-là, l'abbé Justin se plaignait. « Oh Seigneur, pardon, encore une fois, je me suis laissé emporter, mais il faut reconnaître que le maire me gonfle parfois à essayer de contrer mes idées sous prétexte que c'est de la religion. Quel mécréant celui-là alors ? Comment ? Tu dis, Seigneur ? Que je n'ai pas beaucoup de patience ? Oui, Seigneur, ça, je le sais, ça fait plus de 40 ans que ma sainte mère me le reproche, alors que c'est elle qui m'a fabriqué, peu cher. Hein ? Comment ? Que je fasse des efforts ? Oui, Seigneur, je veux bien essayer. Mais bon, il faut que tu m'aides, hein, parce que c'est pas gagné, hein, cette affaire-là. » De son côté, Ernest se plaignait à sa femme.
1: « Ce curé, quel faux jeton !»«
0: Quoi encore, mon petit chou ?» Le petit chou, qui devait bien faire dans les 95 kilos, répondait.
1: « Il veut remettre à l'honneur les feux de la Saint-Jean. »«
0: Les feux de la Saint-Jean ?»
1: Oui.
0: Mais Ernest, c'est une idée lumineuse.
1: Tu trouves, ma douce ?
0: Oui, ça va faire une journée extraordinaire pour tout le village. Il a toujours de bonnes idées, l'abbé Justin.
1: Tu dis ça parce que tu fais partie de ces bigotes, hein ?
0: Non, païen, je dis ça parce que je le pense. Et alors, tu as dit oui ?
1: J'ai dit oui.
0: Bravo, mon chou, c'est tout à ton honneur.
1: Oh là, tu sors les grandes phrases, toi, hein ?
0: Et comment que ça va se passer, hein ?

0: comment que ça va se passer? C'est la question qui revient tant et plus les jours suivants, car la nouvelle s'est répandue dans le village comme traînée de poudre. Et quand je dis dans le village, j'englobe aussi les masses et les fermes isolées. Quinquin rencontre le papé. Oh le papé, il va y avoir une fête. Tu as mal à la tête? Non, Fada, on va faire les feux de la Saint-Jean. Tu as mal aux dents? Oh pauvre, mais c'est pas possible d'être aussi dur de la feuille. Ah, c'est ton œil. Eh bé, va voir Fabien en tant que médecin. Il pourra bien te donner des gouttes. Bon, bonne journée le papé. Qu'est-ce que tu dis? Rien. Ah, je croyais. En tout cas, une chose est sûre et certaine, c'est que cette nouvelle provoque l'enthousiasme. On ne parle que de ça. Même ce grand escogriffe de Félix se met de la partie. Et pourtant, Félix est comme qui dirait un solitaire, un brin taciturne. Il habite la ferme la plus loin du cœur du village. Et depuis que sa femme est passée de vie à trépas il y a quelques années, il a tendance à se renfermer sur lui-même, comme qui dirait qu'il ne s'en est jamais remis. Et pourtant, ce n'est pas faute d'avoir essayé. On l'aime bien, le Félix, d'abord parce qu'il est gentil, et ensuite parce qu'il fait un peu mal au cœur, avoir traîné sa peine comme ça, comme un galérien son boulet. Là, pour une fois, le sourire lui est venu aux lèvres lorsqu'il a rencontré la Maryse, qui lui a parlé de la nouvelle.
1: « Aveo, Félix, ça va ?»«
0: Bonjour, la Maryse, ça va, et toi ?»«
1: Ça va bien, tu sais la nouvelle ?»«
0: Non, » dit-il de l'air de celui qui n'en a cure.
1: « Eh bien, on va faire les feux de la Saint-Jean. »
0: Les feux de la Saint-Jean? Tu es sûr?
1: Eh ouais, je suis sûr. Il y aura la messe de Saint-Jean-Baptiste, puis l'apéritif, puis un barbecue. Et après, quand il fera nuit, on allumera le feu et on chantera et on dansera.
0: Oh, Maryse!
1: Qu'est, Félix, ça te fait venir les larmes, cette affaire-là? Qu'est-ce qui se passe?
0: Il se passe, Maryse, que ma défunte m'a toujours dit qu'elle regrettait les feux de la Saint-Jean. Elle trouvait vraiment dommage que ça ne se fasse plus.
1: Ah ben ça, c'est-il que tu vas y venir alors?
0: Oh oui, Maryse, oh oui que je vais y venir. Et je l'emmènerai avec moi.
1: Tu amèneras qui?
0: Eh ben, ma défunte, pardi.
1: Ta défunte?
0: Ben oui, dans mon cœur.

0: peine Maryse a-t-elle quitté Félix qu'elle tombe sur la Louisette qui sort pour aller faire ses commissions à la boucherie et à la boulangerie.
1: Ave, oh la Louisette! Ave, oh la Maryse! Tu vas bien?
2: Oui.
1: Et toi? Ça va. Tu connais la nouvelle, Louisette? Celle des feux de la Saint-Jean? Oui, pardi. Qu'est-ce que tu en penses?
2: Ce que j'en pense?
1: Oui.
2: Eh bien, je trouve que c'est une bonne idée. On va passer encore un bon moment ensemble.
1: Mais quoi?
2: Mais je comprends pas. On m'a parlé du jour le plus long.
1: Ouais, la Saint-Jean, c'est au moment du solstice d'été. Et c'est le jour le plus long.
2: Ah,
1: ouais. T'es pas d'accord, Louisette? Hein?
2: Oh non, alors, pour moi, le jour le plus long, c'est celui où je dois aller à Cavaillon chez le dentiste pour mon contrôle annuel.
1: Oh, pauvre! Tu sais quoi, Louisette?
2: Non?
1: Eh bien, on n'en fait plus des comme toi.
2: Pourquoi que tu dis ça, Maryse?
1: Oh, pour rien, Louisette, pour rien. Surtout, ne change pas, on s'ennuierait.
2: Tu te moques de moi?
1: Si peu.
2: Pignouf, va.
1: Jobastre.
2: Pipelette.
1: Simplette.
2: Allez, bonne journée.
1: À toi aussi, à très vite, hein?

0: Une réunion est organisée dans la salle du conseil municipal pour les SOS qui voudraient se porter volontaires afin d'aider à la préparation de cette soirée.
1: « Il y aura des gains !»
0: a déploré le maire.
1: « Je te parie que les habitants ne veulent pas se mouiller pour une fête de l'ancien temps. »«
0: Moi ?» a répondu l'abbé Justin. « Je te parie qu'il y aura foule pour cette réunion. Tous les gens à qui j'en ai causé sont emballés par cette idée.
1: Ah, »« Tu dis ça parce que c'est toi qui l'as eu. »
0: « Mais non, Ernest, je dis ça parce que les gens sont contents, c'est tout. »«
1: On verra. Si tu gagnes, curé, je t'offre 10 paupiètes de veau à la Provençale. »«
0: D'accord, miam, oh, je vais me régaler. »«
1: Et toi, curé, si je gagne, tu m'offres quoi ?»«
0: Mais tu ne gagneras pas. »« Mais sinon, je t'offrirai un gibassier réalisé par Francis. C'est les meilleurs. »«
1: Ça roule. »

entre mère et curé, juste fait pour entretenir les bonnes relations et faire grandir l'amitié. Ça n'est pas péché, au contraire, c'est charité fraternelle. On ne va pas aller pinailler pour si peu et inventer des peccadilles là où il n'y en a pas, c'est moi qui vous le dis. Alors, si monsieur le curé valide, hein, D'ailleurs, le maire a perdu. Il va devoir cuisiner les paupiettes pour son ami le curé qui s'en régale déjà. Car les paupiettes de veau à la Provençale d'Ernest le Boucher, eh ben c'est quelque chose. Je te l'avais dit, Ernest, a glissé Justin au maire en voyant la salle se remplir. Je te l'avais dit. Oh, ça va, hein. Eh, tu vas pouvoir entrer en cuisine. Oui, bon, tu as gagné. Tu es content? Bien sûr. Non seulement pour tes paupiettes, mais aussi de voir cet engouement hein, de tes administrés et de mes paroissiens, d'ailleurs, pour cet événement.

réunion est très productive, d'autant plus que Battistein participe et qu'il a toujours de bonnes idées lui aussi. Très vite, il est promu à l'unanimité coordinateur général de cet événement. Certaines décisions, comme celle de faire venir un manège pour les enfants, de prévenir la préfecture et les pompiers, seront prises lors du prochain conseil municipal. En attendant, il est convenu ce qui suit. Émile, le cafetier, et son épouse Héloïse géreront tout ce qui touche à l'apéritif, bien sûr. Francis, le boulanger, fournira les pains pour les hot dogs. Ernest se chargera des saucisses, merguez et autres travers de porc. César, le président de l'amicale des joueurs de pétanque, organisera quelques parties de boules en attendant la nuit. Antonin, le garde-barrière, s'est proposé pour sélectionner de la musique et il a tout ce qu'il faut comme appareil pour la diffuser. Fabien, le blagueur, et Alphonse, le gardien du cimetière, qui s'entendent comme larrons en foire, prépareront le feu. Le papé, à condition qu'on lui mette les choses par écrit afin qu'il les comprenne vu qu'il est sourd comme un pot, comme on a pu le voir, contactera ses neveux qui possèdent des barbecues géants. D'ailleurs, quand on lui en a parlé, il a dit « Eh, qu'est-ce que vous dites? J'entends rien !» Un prix est défini pour les adultes, un autre pour les nistons. Eh, il faut bien participer à l'achat de la viande et des boissons. Pour le reste, les villageois porteront qui de la ratatouille, qui des tomates farcies, qui des salades diverses, qui une salade de fruits, etc., etc. Pas de problème, on leur fait confiance, il y aura ce qu'il faut. Paulette a émis le souhait que ceux qui le veulent viennent à la soirée en habits traditionnels provençaux, ce qui a suscité un brouhaha enthousiaste. Pantalons, chemises, gilets, chapeaux de feutre, jupes et jupons, tabliers et corsets, caracos, fichus, coiffes, allaient ressortir des armoires où ils attendaient sagement, au milieu des antimythes, qu'un événement digne de ce nom leur permette de sortir au grand air. Pour la messe solennelle, c'est Mireille qui est volontaire pour jouer de l'harmonium.

0: Les semaines suivantes furent bien occupées. Les sœurs qui se rencontraient au bistroquet, dans la rue ou dans les commerces, se mettaient immanquablement à tchatcher du 24 juin, de l'avancée des préparatifs, des difficultés rencontrées, car, il faut l'avouer, il y en a toujours, et du travail de coordination efficace de Baptistin. « Oh pauvre !» avait déploré Louisette un beau matin. « Je languis d'y être à cette fête, mais on a l'impression que le temps s'est arrêté et que ça n'arrivera jamais. »
1: « Tu es trop pressée, Louisette !» a répondu Marcel. « Il faut juste patienter un peu, pardi. »
0: Dans le village, donc, ça sentait l'antimite et la poussière de partout. Les tenues traditionnelles prenaient le frais. Elles étaient dépoussiérées, tout comme les vieux cantiques de la Saint-Jean. Les joueurs de tambours et de galoubets, de fifres, de tambourins, se réunissaient régulièrement pour répéter les airs connus de tous. Une frénésie s'était emparée de tous les habitants, et même Benoît, le maître d'école haut parlé pointu, vu qu'il n'est pas d'ici, a fait travailler ses élèves sur le solstice d'été. Le 15 juin, un camion vient livrer les nombreuses caisses de bouteilles, pastis, bières, sirops, eau minérale, jus de fruits. Il y en a pour tous les goûts, tous les âges et tous les palais.

0: Le vin, ce sont les saucisses et autres charcutailles qui envahissent la boutique d'Ernest. Le 22, les fameux barbecues, grands modèles, font leur apparition.
1: Eh ben, quel monument ces barbecues !
0: S'exclame Maryse qui passe par là, comme par hasard.
1: De toute ma vie, je n'en ai jamais vu de pareil.
0: Le 23, c'est au tour d'un forain d'envahir la place afin d'y monter son manège. Le 24, eh ben, c'est le 24. C'est le grand jour, quoi. Durant la matinée, il règne, comme qui dirait, une effervescence dans le village. Dès l'aurore, la balayeuse municipale nettoie la place. Puis les barbecues sont positionnés. Des chaises et des tables rudimentaires sont installées sous la tonnelle. Le forain fait tourner son manège, rien que pour donner envie à tous les gosses d'y faire un tour. À la boucherie, Ernest, secondé pour l'occasion par son épouse, prépare sa viande. Cependant qu'au café, ce sont Émile et Héloïse qui s'activent. Antonin fixe les enceintes sur les platanes et les micocouliers. Fabien et Alphonse transbahutent des branches pour le feu. Mireille répète les chants à l'église. Et César, en tant que président de l'amicale des joueurs de pétanque du village, ne fait rien. Par les fenêtres ouvertes, des effluves sortent des cuisines et se répandent dans les rues. L'après-midi, après la sieste, bien évidemment, faut tout de même pas exagérer, hein. Ceux qui le veulent revêtent leurs plus beaux atours traditionnels et les autres leur tenue des grands jours.

0: trouble pour la grand-messe de la Saint-Jean-Baptiste, ce qui réjouit le cœur de l'homme de Dieu. Même monsieur le maire est présent, au premier rang du fait de sa fonction, aux côtés de son épouse qui l'a titillé jusqu'à lui arracher son consentement à venir. Ma douce, je suis laïque, moi, pas grenouille de bénitier comme certains. Je représente la République, moi, pas le pape.
1: Arrête, Ernest, tu es ridicule à la fin. C'est un truc de la commune. Donc, il faut que tu y viennes, c'est tout. Sinon, tes administrés vont se demander si tu te fiches de la fête.
0: Tu crois ?
1: Eh bien oui. Et si tu viens et que tu es au premier rang à l'église, les gens vont se dire que c'est en partie grâce à toi qu'ils peuvent faire la fête.
0: Tu crois ?
1: Bien sûr.
0: Bon, alors je vais venir, mais c'est bien pour mes administrés, hein ? Faut pas qu'on s'y méprenne.
1: T'inquiète pas, mon chou. Il y a des gangs qui se méprendra. C'est moi qui te le dis.
0: À l'issue de la messe, l'abbé Justin, enfin diplomate, et oui, ça lui arrive de temps en temps, a remercié monsieur le maire de sa présence.
1: Mais ce dernier, en voyant le sourire en coin du curé, s'est demandé en son fort intérieur si ce curé-là ne se foutait pas un peu de lui.
0: L'apéritif et le repas sous la tonnelle sont appréciés par tout un chacun.
1: Les pitchounes viennent croquer une saucisse, puis s'enfuient en courant afin d'aller attendre leur tour de manège.
2: « Eh bien, quelle ambiance !»
0: crie le papé à la fin du repas.
2: « On dirait les fêtes de ma jeunesse !»
0: César organise un petit tournoi de pétanque en attendant la nuit. Puis c'est le moment que tous espèrent. Monsieur le curé et monsieur le maire allument le feu.
1: Des hurrahs et des vivas montent vers le ciel. « Moi ?» dit Maryse. « Ça me donne envie de chialer, tout ça. »«
0: Et pourquoi ?» dit Marcel. « Tu as peur du feu ou quoi ?»«
1: Eh ben non, Vada. C'est parce qu'on est tous là, en bloc, autour du feu. Tu ne trouves pas que c'est une belle unité ?»«
0: Si, c'est vrai. »«
1: Moi, je te le dis, notre village, c'est le plus beau. »
0: Alors Marcel crie à la cantonade, « Pour notre village, qui est le plus beau de tous, pardi, hip hip hip !» Et la foule répond d'un seul cœur et d'une seule âme, « Hurrah !»«
1: Et vive Saint-Jean-Baptiste !»
0: enchaîne l'abbé Justin.
1: « Vive Saint-Jean-Baptiste !» reprend la foule.
3: « Oui, bon, ça va, hein ?»
0: marmonne ce mécréant de mère. Lorsque le feu s'éteint, tout le monde applaudit. Les Nistons, qui s'étaient mis devant pour ne rien perdre du pestacle, comme ils disent, sont rouges comme les tomates du jardin de Mireille avant la récolte. La musique se fait entendre. Ernest prend son épouse par la main, s'avance et après avoir clamé « Que le bal commence !» esquisse avec cette dernière quelques pas de danse. Aussitôt, des couples se joignent à eux. L'Antonin, qui avait eu le béguin pour la Maryse il y a de cela au moins 5 décennies et qui est toujours un peu amoureux d'elle, s'avance et lui dit
4: « Maryse, m'accorderais-tu cette danse ?»«
1: Bien sûr, l'Antonin, bien sûr. Avec qui tu veux que je danse, sinon avec toi, hein ?»
0: C'est ainsi que la fête de Saint-Jean-Baptiste a fait battre les cœurs.
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Micro Catherine Mann pour l'émission Chemin de foi, qui vient vous inviter à voyager à la suite de quelques grands témoins de la spiritualité chrétienne. Et à tout seigneur, tout honneur, j'ai voulu vous parler d'abord de celui qui eut un chemin tout à fait extraordinaire, puisqu'il fut choisi par Jésus-Christ ressuscité pour annoncer la foi en monde païen, c'est-à-dire Paul de Tarse, Saint Paul. Et en choisissant de vous présenter Saint Paul, je n'ai pas choisi la facilité, hein, car il est plus célèbre que vraiment connu. En fait, on ne sait pas énormément de choses de lui, car il y eut peu de vraies traces historiques. Et c'est essentiellement à partir de la Bible que l'on doit mener l'enquête pour découvrir la vie de Paul. À partir de ses lettres, et celle de ses fidèles successeurs, et à partir du récit de saint Luc, les Actes des Apôtres. Or, ces textes ne sont pas d'une précision historique très convaincante. Heureusement, depuis quelques années, de nombreux spécialistes de l'histoire de l'Antiquité ont développé des études historiques à propos du milieu de vie juif où Paul de Tarse est né et a mûri. Il y a donc toute une série de livres récents qui sont parus, qui sont quand même beaucoup de suppositions faites par les uns et les autres, que ce soit des chrétiens ou des juifs d'ailleurs. Donc, je ne veux quand même pas vous donner de faux espoirs. La vie de saint Paul reste toujours un peu mystérieuse est difficile à cerner. Mais je vais m'efforcer d'y entrer avec vous, de démêler un peu les différents ouvrages qui sont proposés et d'y découvrir surtout son chemin de foi. Mais pour commencer, je ne résiste pas à l'envie de vous lire un petit résumé de notre programme, ce que quelqu'un que vous connaissez très certainement, l'historien Alain de Caux, a dit de saint Paul, à qui il a consacré un excellent livre en 2003, dont le titre est « L'avorton de Dieu, une vie de saint Paul », paru aux éditions Perrin. Je vous lis ce que Alain de Caux dit dans sa présentation de Paul. « L'homme est immense, fou du Christ, bouleversant par sa foi brasier, déconcertant par ses contradictions, persécuteur impitoyable de chrétiens et reconnaissant le Fils de Dieu quand sur le chemin de Damas, Jésus s'adresse à lui. Apôtre autoproclamé, mystique et stratège, caractériel, souffrant mille morts quand ses certitudes sont mises en doute, mais refusant d'en abdiquer aucune. Seul à comprendre que le christianisme n'avait d'avenir qu'en s'adressant aux païens. Épistolier grandiose. Convertisseur génial. Architecte du christianisme. Il impose sa vision du Christ et forge, bien avant que soient écrits les évangiles, les lois qui régiront l'Église. À chaque page de la vie de Paul, quand on croit détenir une certitude, on trouve son contraire. Il semble prendre plaisir à effacer lui-même les traces qu'il laisse derrière lui. Il épuise ses biographes et parfois les exaspère. Mais il lui pardonne parce qu'il est

est unique. Et je vous demande déjà de me pardonner quand je m'embrouille, parce que vous voyez, saint Paul lui-même cherche à nous embrouiller. En fait, il essaiera toujours de se mettre à la portée de tous et d'être compris par tous, ce qui est évidemment quasi impossible. Il doit se faire à l'image de bien des contradictions, et nous, nous devons essayer de deviner qui il est à travers tout ça, et à travers donc tous les livres qui nous proposent de réfléchir à cette histoire. Alors, il faut vous dire quand même que il faut lutter actuellement contre une mauvaise opinion qu'on a eue à certaines époques de l'effort du christianisme que saint Paul a établi. Parce que on l'a accusé de choses invraisemblables, quoi. On en fait un traître, surtout pour les Juifs. Nietzsche, le philosophe, a dit que pour lui, Paul était un faux monnayeur, et que le message de Paul est le pire des messages. Enfin, bon, on a dit des horreurs, donc je vais quand même essayer de réhabiliter le juif Paul. Parce que on a dit aussi que c'était un traître au judaïsme, parce qu'il il était grec, qu'il avait écrit en grec. Alors on a mis toute la philosophie grecque en paravent de certaines idées. Et ce qui est vraiment maintenant, là on découvre que c'est pas ça du tout. Il est de Tarse, donc qui est une ville de la diaspora juive. Donc c'est un grec, parce qu'on parle grec en diaspora juive, mais c'est quand même un juif. C'est une manière d'être juif bien particulière. Alors, il n'est pas évidemment traître à ses origines juives, simplement les juifs de la diaspora sont beaucoup plus ouverts à l'international, dirait-on, et ils sont plus en accord avec l'ordre romain et grec, ils se sont accommodés, hein. Alors que le judaïsme, évidemment, à Jérusalem, on sait que c'est pas toujours facile et qu'ils sont encore très révolté contre l'occupant. Hein. Donc, il y a souvent, dans le judaïsme, des conflits entre les juifs hellénistes de la diaspora et les juifs hébraïsants de Judée, parce que leurs problèmes ne sont pas les mêmes. Hein. Alors, déjà, Tarse, donc en Cilicie, c'est une région qui est connue pour sa fertilité, sa richesse. C'est une ville grecque avec une énorme communauté juive, et peut-être l'origine de tous les tailleurs que l'histoire juive nous a proposés, parce qu'on fait surtout du tissu. Il y a des chèvres, on fait des tissus. Vous savez, Cilicie, ça doit vous évoquer peut-être le cilice. On fait aussi des tissus de laine de chèvre qui sont très rugueux et piquants, qu'on se posait sur la peau pour souffrir quand on voulait faire pénitence dans le christianisme. Mais en gros, c'est du commerce international. Hein. C'est une ville en bord de Méditerranée qui propice au commerce des tissus, du fer, des parfums, du vin. Enfin, elle est internationale, cosmopolite, il y a tout genre d'individus. Donc forcément, quand on est juif dans ces villes-là, on est habitué à fréquenter toutes sortes d'autres nations. Je vous lis quelques mots d'Alain de Caux à propos de Tarse. « Cette ville, qui semble n'exister que pour le commerce, sécrète aussi une vie intellectuelle intense. » Strabon, donc un historien de l'époque de Saint-Paul, écrit « Les habitants de Tarse sont tellement passionnés pour la philosophie, ils ont l'esprit si encyclopédique que leur cité finit par éclipser Athènes ou Alexandrie. » Alors, je ne sais pas si vous voyez, Tarse, ce n'est pas un petit patelin, n'importe quoi. Donc forcément, on est imprégné d'une culture extraordinaire quand on y vit, ce qui expliquera beaucoup de choses peut-être dans la culture encyclopédique de Paul. Elle est donc
une ville romaine à culture grecque. Les Juifs ne parlent plus l'hébreu, ils parlent l'araméen. Mais ils parlent l'hébreu, évidemment, liturgique. Donc déjà, vous voyez que si on veut habiter là-bas, être citoyen romain, comme dira saint Paul de lui-même, il est citoyen romain de naissance, il est d'une famille juive romanisée. Comment? On ne sait pas exactement, il y a eu des suppositions multiples. On a même pensé que ses parents avaient été vendus comme esclaves après. Mais ce sont des suppositions. En fait, on ne sait pas, il y a avis et contre-avis. Le fait est que c'est une famille juive qui a reçu la citoyenneté romaine et qu'il y a seulement 10% des citoyens romains qui sont vraiment citoyens. Les autres ne le sont pas, ils sont esclaves ou ils sont étrangers et n'ont pas la même notoriété. Donc c'est vraiment une qualité extraordinaire dans l'Empire d'avoir la citoyenneté romaine. Ça donne beaucoup de droits et ça donne des passe-droits, ça donne des protections, etc. Donc il est né dans une famille juive où il a reçu un prénom qui n'est pas Paul, évidemment, qui est Shaoul. Vous connaissez peut-être le nom de Shaoul. C'est le premier roi d'Israël, avant le roi David, il y eut le roi Shaoul, qui était de la tribu de Benjamin. Alors, on ne donne pas à un enfant dans le judaïsme le nom par hasard. On donne le nom qu'on veut pour qu'il ait une histoire déterminée par sa naissance et par un programme de vie déjà. Donc on a aussi des suppositions. Il est peut-être né dans une famille quand même traditionnaliste, royaliste, nationaliste, est-ce qu'on sait, ben, voilà. En tout cas, benjaminite, saint Paul le dit, il est né dans la tribu de Benjamin, et ils sont fiers d'être dans cette lignée de Benjamin et du roi Saül. Alors, il est d'habitude dans la citoyenneté romaine d'avoir deux noms. Il y a le nom, le nomen, et le cognomen. On a un surnom imagé. Deuxième ou troisième nom, parfois. Et c'est, je pense, le fils de César. Brutus, c'était son surnom. Ça veut dire l'idiot. C'est amusant, quoi. Donc, on avait des surnoms qui présentaient un peu le caractère de la personne. Et lui, il a choisi Paulus, où on lui a donné, voilà, allez savoir, Paulus, ce qui veut dire le petit, le chétif, le fragile, vous voyez. On a une preuve, éventuelle preuve, en tout cas, on a une description de saint Paul qui se trouve dans un texte apocryphe qui s'appelle les Actes de Paul et Thècle. Je vous cite un tout petit passage où on décrit saint Paul, un homme de petite taille, à la tête chauve, aux jambes arquées, aux sourcils joints, au nez légèrement busqué, plein de grâce. Et en fait, vous reconnaissez le portrait qu'on voit partout depuis 2000 ans, on voit le portrait de saint Paul qui vient peut-être assez fidèlement décrire un homme Paulus, c'est-à-dire petit. Alors, chétif peut-être, mais bon, je dirais, moi, comme je le ressens, un petit nerveux, comme on dirait aujourd'hui, quand même, il a une énergie. Alors, est-ce que cette énergie lui était donnée de naissance, ou est-ce qu'elle est venue par le Christ? On peut aussi réfléchir ou rêver sur cette chose-là. En tout cas, il est né dans un climat international qui lui donne une ouverture d'esprit que peu auront dans le judaïsme autour de Jésus. Si.

Alors, était-il fils unique? On pense que non, parce que dans les actes des apôtres, on entend parler d'une sœur et d'un neveu. Lui-même évoque un de ses frères, Rufus, dans l'Épître aux Romains. Alors, vous savez, la famille est souvent élargie. Est-ce que c'est des frères ou des adoptés ou, on ne sait pas. Enfin, ce n'est pas un enfant unique. Mais on reconnaît très très tôt ses qualités d'intelligence. Certainement, on le pousse aux études. Comment ne pas être curieux à Tarse de toutes les études de philosophie Je pense qu'il a dû faire preuve d'une curiosité intellectuelle telle que ses parents vont décider de lui donner une très sérieuse éducation juive. Alors, cette très sérieuse éducation juive de diaspora, c'est-à-dire où il y aura aussi l'université, hein, la fréquentation des philosophes et des scientifiques de l'époque, mais il faut d'abord former ceux qui ont du religieux, parce que saint Paul nous dit aussi, il n'est pas seulement benjaminite, il est aussi pharisien, fils de pharisien. Donc une famille pharisienne, qu'est-ce que c'est? Alors c'est déjà une catégorie opposée aux sadducéens, comme vous savez peut-être, c'est-à-dire qui ne portent pas les prêtres dans leur cœur, parce que les prêtres sont assez étroits, ne connaissent que la stricte observance de la loi et la collaboration avec l'occupant. Donc, par contre, les pharisiens, eux, sont pour l'interprétation de la loi. Ils ont surtout ce qu'on appelle la loi orale, la transmission de pharisiens à pharisiens de toutes les interprétations pour la vie quotidienne. Ils sont beaucoup plus proches du peuple tel qu'il est. Ils sont capables de réformes, ils sont adaptés au changement, ils sont plus tolérants. Donc double tolérance, pharisiens et Tarse. Donc déjà, mais être un bon pharisien, c'est quand même essayer d'observer les 613 commandements, hein, 613 mitzvot, donc pureté morale, recherche de perfection, trois offices de prière à réciter tous les jours, plus toutes les bénédictions au cours des actions quotidiennes, le repas, etc. Il faut beaucoup de prières pour être pharisien. Il faut aussi avoir foi en la résurrection, ce que n'ont pas les sadducéens. Et puis, avoir une certaine ouverture sur le surnaturel. On est en plein une époque où commence à apparaître toute la littérature apocalyptique. Donc les anges, et on verra bien dans les expériences de saint Paul, il fréquente le ciel et les anges avec facilité. Alors, tout ça suit un rythme. À 5 ans, on apprend à lire la Bible, et à écrire bien sûr, mais on apprend la Bible par cœur. Hein. Vous connaissez, on fait réciter. À 10 ans, on est déjà capable d'étudier la Mishnah, donc les commentaires. Et à 13 ans, en bar mitzvah, on devient fils des commandements, on est prié de mettre en pratique les commandements comme un adulte. Et à 15 ans, on est appelé aux études talmudiques, on devient vraiment pharisien comme un adulte. Alors, c'est là que se passe quelque chose dans la vie de saint Paul, probablement, c'est que là, Tarse ne suffit plus. Pour les études talmudiques, à 15 ans, la famille se dit, il est trop intelligent, il faut qu'on l'envoie à l'université à Jérusalem. Et donc, voilà, séparation, la Alia, donc on l'envoie en pèlerinage, 6 semaines de marche, 800 km à pied, avec les caravanes de pèlerins, donc... Pour arriver à Jérusalem, il le dit lui-même dans les Actes des Apôtres, devenir disciple de Gamaliel. Alors il y a des gens qui disent que c'est pas possible. Enfin bon, puisque c'est écrit dans les Actes, moi je le prends au pied de la lettre. Gamaliel est un des grandes autorités du judaïsme pharisien. Il est petit-fils de Hillel, donc un libéral. Troisième cause d'ouverture d'esprit. L'opposition à Shammai qui est un littéral, mais c'est quand même
un juif de stricte observance, mais ouvert. Tout ça va donner une ouverture d'esprit incroyable, parce que on verra dans la suite de sa vie et dans certains de ses écrits qu'il a certainement eu aussi donc une base d'études philosophiques, peut-être encore à Jérusalem, et probablement aussi juridique, puisqu'il avait de grosses connaissances en droit, il arrivait à résoudre des problèmes de droit. Et puis, puisqu'on le voit qu'il soigne des gens, qu'il a de bonnes notions, dirait-on aujourd'hui, de médecine. Donc un esprit absolument ouvert dans toutes les directions, curieux de tout, un grand érudit, parlant donc au moins 4 langues, connaissant par cœur la Bible, au point que quand il a eu un problème dans son parcours avec les philosophes grecs, ils lui ont dit « Paul, tu es fou, tu as fait beaucoup trop d'études ».

Donc nous retrouvons Paul à Jérusalem. À partir de 15 ans, il étudie tout ce qu'il peut. Mais la loi juive prévoit qu'à 18 ans, le juif se marie. C'est la loi. Eh bien, aucune trace de mariage, hein. Vous pouvez chercher partout. Alors, ceux qui ne se marient pas, en général, ils sont consacrés, comme on dit, le naziréat. On ne sait pas, peut-être. On parle bien d'un vœu à un moment donné quand il revient à Jérusalem. En tout cas, il n'est pas question de mariage nulle part. On évoque sa femme et on évoque plus son célibat, justement, et peut-être sa consécration pour l'étude. À 20 ans, dans le schéma de l'éducation, il faut avoir un métier. Et Saint-Paul s'y prête, parce que sa famille s'y est prêtée aussi. Ils sont donc fabricants de toiles. Des toiles de tente, des toiles pour les navires, des toiles. Il a un métier, il peut vivre de ses mains, et souvent il dira, moi je ne veux pas être à charge, je veux travailler. Et ça lui servira beaucoup, parce que, comme j'ai montré, l'internationalité de Tars et de ses métiers du commerce de la toile, ça fait des réseaux commerciaux. Il connaît plein de monde autour de la Méditerranée où on vend les toiles. Et là aussi, ça lui donnera des points de chute quand il va se déplacer ensuite. Donc, voilà. À partir de là, il faut donc ce métier. Et après, on entre au Conseil des Sages, on devient... Alors, qu'est-ce que dit de lui-même, finalement, Saint-Paul ? Nous allons terminer l'émission en citant, pour résumer, un extrait de la lettre aux Philippiens, hein, chapitre 3, versets 4 à 6. Il dit de lui-même, « Circoncis le huitième jour de la race d'Israël, de la tribu de Benjamin, hébreu, fils d'hébreu, pour la loi pharisien, pour le zèle persécuteur de l'Église, pour la justice de la loi irréprochable. » Voilà, donc ça vous montre quelqu'un qui ne fait jamais les choses à moitié, le zèle irréprochable, la justice de la loi, mais aussi les persécutions de tous ceux qui ne lui semblent pas cadrer très bien avec la loi, donc les premiers chrétiens. Après, il le regrettera amèrement, ou lit encore, mais c'est pas de lui. C'est dans une pastorale, c'est-à-dire la lettre à Timothée, mais il faut quand même dire que c'est pas parce que c'est lui-même ne l'a pas écrit de sa main, ce sont des disciples qui reprennent ce qu'il a dit, donc il faut faire confiance au pastoral quand même. Il dit ceci, « Je suis plein de gratitude envers celui qui me donne la force, le Christ Jésus notre Seigneur, car il m'a estimé digne de confiance lorsqu'il m'a chargé d'un ministère. Moi qui étais autrefois blasphémateur, persécuteur, violent. Mais il m'a été fait miséricorde, car j'avais agi par ignorance, n'ayant pas encore la foi. » Voilà, donc là, on a un petit portrait que je devrais peut-être compléter avec l'histoire qui avance. Mais on voit déjà quel homme extraordinaire est saint Paul. Donc, à une prochaine fois, chers auditeurs, pour suivre le chemin de foi de Paul.

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1: Bienvenue à vous, bravo et merci. Ayo, autrice, compositrice, chanteuse d'origine germano-nigériane, qui fêtera en 2026 les 20 ans de son premier album Joyful et de son succès Down on My Knees. Ayo enregistrait quelques semaines avant son concert et juste après le fameux concert au festival Au Gré du Jazz à la Petite Pierre dans le parc naturel régional des Vosges du Nord.
2: Bravo et merci.
3: Thierry Georges.
4: Hallo.
5: Hallo.
4: Guten Abend, Ayo.
5: Oh, guten Abend.
4: Wir werden französisch sprechen.
5: En français. D'accord.
4: C'est d'accord.
5: Oui.
4: Alors, Ayo, je vais vous expliquer. J'ai enregistré avec vous un sujet par téléphone il y a un mois et demi peut-être.
5: Oui.
4: Comme je sais que votre temps est limité, nous allons rediffuser dans l'émission que nous débutons ensemble maintenant. On va rediffuser ce que nous avons enregistré au téléphone.
5: D'accord.
4: On débute l'émission avant le concert de la Petite Pierre et on termine l'émission après le concert de la Petite Pierre. Ça
5: d'accord.
4: Vous va?
5: Oh, c'est bien, c'est une bonne idée.
4: Comme ça, vous ne manquerez pas le bus. En même temps, le bus vous attend. Hein, puisque
5: ah,
4: vous
5: oui.
4: Partez tout à l'heure à minuit, c'est ça?
5: Oui, mais d'abord, on va aller à l'hôtel pour se toucher.
4: Ah,
5: tout.
4: D'accord.

0: vous êtes déjà pas mal produite à Io dans la région. Avez-vous des souvenirs, vous qui voyagez beaucoup, mais avez-vous des souvenirs en Alsace-Lorraine?
1: Je suis sûre que j'ai des souvenirs de la région, en fait. Je peux parler de toute la région.
0: Ouais.
1: Pour moi, déjà, l'Alsace, c'est drôle, mais la première chose que je fais quand j'arrive dans la région, c'est que je cherche toujours un peu des choses à manger que j'ai mangées dans mon enfance, parce qu'il y a plein de produits qu'on peut trouver en Allemagne aussi. Par exemple, si je me souviens bien, une fois j'étais là avec les enfants et on a trouvé des bretzels.
0: Oui.
1: Oui, mais c'était peut-être les meilleurs bretzels que j'ai jamais mangés. C'était même mieux qu'en Allemagne parce que c'était encore chaud et frais et ça m'a rendu nostalgique, je peux dire ça.
0: On peut dire ça, Io, c'était une bretzel Madeleine de Proust.
1: C'est ça.
0: Figurez-vous, je pensais à autre chose qu'une bretzel parce que j'étais au bord du Rhin il y a quelques jours. J'ai dégusté des flammekuchen. Alors, je suppose que vous avez peut-être des souvenirs de flammekuchen aussi.
1: Mais bien sûr, bien sûr.
0: Allez-vous privilégier votre dernier album sorti en septembre 2024, Mami Wata, qui est la déesse nigériane toute puissante de la mer, album dans lequel vous chantez la liberté, la spiritualité?
1: Oui, pour moi, c'est un disque qui est dédié pas juste à l'océan, mais surtout à l'énergie féminine, à la féminité. Pour moi, l'océan, c'est l'énergie féminine. Pour ça, c'est Mami Wata, parce qu'en Nigeria, c'est vraiment... L'océan, c'est une déesse et pour moi, la vie commence dans l'eau. Et je dis, chaque femme, elle a un océan en elle. Et c'est pour ça que c'est dédié aussi à la femme. Et il y a pas mal de chansons aussi qui parlent. Par exemple, il y a une chanson qui s'appelle Woman. Je l'ai écrite pour Mahsa Amini, qui était malheureusement, qui s'est fait tuer en Iran. Il y a une chanson qui s'appelle Love Song, qui est créée pour les femmes qui sont des victimes de violences domestiques. C'est un album pour moi assez spirituel.

0: vos premières années à Yo, vous les avez vécues alors loin de la mer. Bon, il y avait de l'eau, pas très très loin du Rhin, donc c'était peut-être le Rhin, l'eau la plus proche, pas très loin de Cologne.
1: Oui.
0: Aujourd'hui, vous êtes passé du Rhin au Pacifique,
1: oui.
0: Près de Tahiti. C'est très inspirant pour vous. Donc, vous vivez à Tahiti. Alors, je ne sais pas si on peut dire ça, mais faut-il remercier la Covid, parce que c'est la Covid qui vous a amené à, finalement à vous installer à Tahiti.
1: Oui, exactement. Ouais. C'est grâce au Covid. Et avant Tahiti, j'étais quand même au Atlantique. J'étais à Portugal.
0: Vous étiez au Portugal.
1: Oui.
0: Hein. L'océan n'était pas loin. Et même à New York, puisque vous avez vécu à New York.
1: À New York aussi.
0: À New York aussi.
1: Oui.
0: Aussi.
1: Et à New York, j'ai déjà surfé. À New York, j'avais déjà surfé quand j'habitais là-bas. Mm-hmm. Parce qu'on oubliait parfois que New York, c'est une île aussi. Hein.
0: Mais oui.
1: Et de New York à Portugal, et Portugal à Polynésie. Mais pour moi, c'était toujours le surf.
0: Très franchement, je ne le savais pas, Ayo, puis j'ai découvert ça. Je me dis, finalement, il y avait un mot de quatre lettres très important dans votre vie. C'était la soul.
1: Ouais.
0: Et vous avez ajouté un autre mot de quatre lettres qui commence par la même initiale. Donc, soul plus surf.
1: Oui, exactement. Ça, c'est vrai. Ça, c'est vrai. Soul, surf. Oui, soul et surf. Mm-hmm. Pour moi, le surf, c'est aussi important que la musique et je ne peux pas vivre sans. Par exemple, aujourd'hui, je ne peux pas habiter loin de l'océan parce que ça va me déséquilibrer. C'est vraiment quelque chose qui est très important pour moi dans ma vie. Et je suis tellement reconnaissante à l'océan. Ça m'a fait tellement du bien et c'est tellement spirituel. C'est, l'océan, j'aime bien dire que c'est devenu comme une église pour moi. Le surf et la musique, ça sent mes religions.
0: Je ne sais pas s'il y a des mélodies, des paroles qui vous viennent pendant que vous surfez, parce que
1: oui.
0: Vous avez le temps. Hein.
1: Ouais.
0: Parce que j'ai lu que vous surfez mais 6 à 8 heures par jour. Enfin,
1: ouais.
0: C'est comme une journée de travail pour d'autres.
1: Exactement.
0: Donc il doit se passer des choses dans votre tête pendant même si vous êtes très concentré.
1: Oui, mais c'est vrai que j'écris beaucoup pendant que je suis dans l'eau. En fait. Et sur ce disque, il y a des chansons que j'écris au spot du surf. Les chansons, Mommy Water, c'est quelque chose que j'écris dans l'eau sur ma planche du surf. Au lieu de la guitare, j'ai écrit sur la planche du surf. J'ai tapé la rythmique sur ma planche pendant que j'attendais
0: donc
1: les
0: surf vagues. La planche est un instrument musical.
1: Exactement.
0: Je repensais aux JO, finalement. Je pense que vous n'étiez pas si nombreux parmi le public des JO à pouvoir suivre les épreuves de surf tout près de chez vous, parce que vous, c'était à la maison, finalement.
1: Exactement. C'est exactement ça.
0: L'an prochain, Ayo, ce seront les 20 ans de votre premier album triomphal, Joyful, avec le fameux Down on My Knees, qui connut un succès européen, que vous avez enregistré en 5 jours. Hein. Je crois que vous enregistrez assez rapidement vos albums.
1: Ouais.
0: Mais comment aviez-vous vécu ce succès aussi rapide et aussi puissant? C'était quand même énorme, ce succès tellement rapide. Hein.
1: C'est drôle parce que quand cette première disque est sortie, c'était des chansons que j'avais déjà écrites. En fait, j'avais 19 ans. Le disque est sorti quand j'avais 25 ans. Donc, ce n'était pas aussi vite. J'ai rien changé. En fait, j'ai continué à vivre, à jouer la musique. Ça n'a pas changé beaucoup pour moi. Bien sûr, après, c'était différent quand on prend la métro. Il y a des gens qui vous reconnaissent. Mais dans ma tête, mon sentiment n'a pas changé. J'aime les gens et j'aime prendre les métros, faire des choses un peu normales. Et j'aime bien être avec mes enfants, marcher dans les villes et découvrir des nouveaux endroits. Et, par exemple, là, je suis à Paris et il y a plein des endroits. Hier, j'avais dit à ma fille, j'ai dit, oh, tu sais, c'est ici où tout a commencé pour moi. Il y a plein de souvenirs que j'ai. Et c'est parfois, c'est ça que ça m'émue.
0: Oui.
1: C'est comme si je regarde ma vie comme si c'était un film. Je suis reconnaissante que j'ai la chance de vivre avec ce que j'aime.

0: question, Ayo, au début de notre conversation, que nous avons donc enregistrée au téléphone, je ne sais pas où vous étiez à ce moment-là, peut-être à Paris d'ailleurs, je vous demandais ce que vous rappelez l'Alsace. Et vous m'avez dit, mais ça me rappelle les bretzels.
1: Oui.
0: Et moi, je vous parlais des bretzels et je vous parlais aussi des flammecourts. Et alors, on est complètement d'accord puisque vous venez de manger un morceau de flammecourt.
1: Exactement, parce que quand on est arrivé, j'avais dit je veux absolument manger flammekuchen et j'ai mangé un bretzel aussi l'après-midi.
0: Donc le contrat est rempli de ce côté-là.
1: Ouais, exactement.
0: Pas de regret. Comment se passe cette tournée qui est une tournée dense en France, qui vous fait peut-être découvrir des petites villes, c'est pas forcément les grosses villes et les grandes salles. Là, ce soir, c'était ici à la Petite Pierre. Donc, vous découvrez peut-être des régions de France que vous ne connaissez pas. Et puis, de cette ambiance, j'ai vu le bus, le fameux bus du tourbus, et je l'ai vu en arrivant à la Petite Pierre.
1: Donc,
0: cette villa. Alors, vous aviez déjà vécu ça, une longue tournée comme ça en tourbus?
1: Oui, ça fait 20 ans.
0: Vous vivez depuis 20 ans dans un bus?
1: Oui, exactement. Quand on part en tournée, c'est dans un bus. Ça fait vraiment bientôt, l'année prochaine, ça va faire 20 ans. Mais même si ça va faire 20 ans, c'est vrai que c'est incroyable parce que j'ai découvert encore de nouveaux endroits et tout. Même aujourd'hui, quand on est arrivé ici.
0: À la Petite Pierre.
1: À la Petite Pierre. J'étais étonnée parce que je ne suis pas encore venue ici, dans cette région. Et j'ai beaucoup aimé. C'est magnifique parce qu'on est parti, on a loué un vélo.
0: Ah bon?
1: Et oui, avec mes musiciens, nous trois, on est partis en vélo dans la forêt. On a fait une tour de forêt. Je crois qu'il a un stade et après il faut suivre un chemin. Et c'était magnifique. Et jusqu'au moment où on avait vu une rivière qui est devenue un petit lac, ça faisait du bien. C'est joli cette région.
0: Vous êtes habitué à un océan pacifique bleu, vert.
1: Oui, exactement.
0: Et ici c'est un océan vert aussi, la
1: c'était
0: forêt.
1: C'était très vert.
0: Ce soir, comment s'est passé vos impressions puisque vous avez vécu ce concert en extérieur ici à la Petite Pierre. Vous avez chanté sous les tilleuls.
1: Ouais.
0: C'était une belle ambiance, enfin avec le public ce soir sous les tilleuls.
1: C'était une ambiance incroyable, c'était magique. C'est un endroit quand même assez joli et rare, je trouve. C'est pas toujours où on peut jouer sur une scène. Et c'était tellement comme une petite, comment je peux dire ça, comme une, est-ce qu'on peut dire cocotte? Non, je sais pas.
0: Cocotte ou un cocon?
1: Cocon.
0: Oui. Cocotte,
1: comme
0: c'est cocotte minute, non?
1: Non, cocon. un cocon, exactement.
0: Et pourtant, il y avait 1200 personnes.
1: Oui, mais ça n'avait pas l'air de... C'était très intime et avec une douceur, je trouve. Les gens, ils avaient beaucoup de respect. Ils étaient à l'écoute. C'était magnifique. J'ai
0: beaucoup
1: aimé.
0: C'est une tournée plutôt de concert en plein air, votre tournée?
1: Oui.
0: C'est plutôt à l'extérieur?
1: Oui, c'est plutôt à l'extérieur, oui. C'était rarement qu'on a joué en intérieur. Je crois que la seule date en intérieur, c'était à Pologne, ça fait pas longtemps, on était à Pologne, et ça c'était en intérieur.
0: Avec, alors là, le météo magnifique à la Petite Pierre, parfois vous avez eu des météos difficiles aussi, parce que l'été, le mois de juillet a été assez pourri quand même.
1: Oh là là, c'était, mais on avait toujours la chance, mais à un moment, c'est vrai que j'ai presque raté un concert à cause du temps pourri. Il avait une tempête qui est arrivée, et on a resté, je crois, 2 heures dans l'avion.
0: Ah oui, d'accord.
1: Attendez.
0: Voilà. Alors, comme ça, on repasse tout ce qu'on a dit la fois précédente, mais après, on va parler d'autres choses aussi. Et puis, on avait annoncé votre Olympia. Vous étiez à l'Olympia au mois de juin, c'était à la fin du mois de juin.
1: Ouais.
0: Comment s'est passé cette Aïe Olympia?
1: C'était magnifique. C'était un moment incroyablement touchant parce que en fait l'Olympia c'est la salle que j'ai joué le plus dans ma carrière. Il n'y a pas une salle où j'ai joué autant que dans l'Olympia. J'ai joué beaucoup beaucoup dans cette salle et de revenir là-bas c'est un peu comme de revenir à la maison. C'est là ça me fait
0: c'est là où tout a commencé.
1: C'est vraiment pour moi c'est très touchant quand je reviens là-bas. C'est toujours un peu très émotionnel et tout ça. Mais j'ai beaucoup aimé, c'était incroyable, c'était une concert.

0: qui émane de vous, Ayo, quand on vous rencontre, quand on vous entend, c'est cette joie. Et ça tombe bien, puisque Ayo, en Yoruba, veut dire joie.
1: Oui.
0: Et même votre prénom de naissance, c'est Joy.
1: Joy,
0: donc
1: ouais.
0: C'est la joie. Est-ce que vos parents, dès que vous êtes né, vous êtes sorti du ventre de votre maman, vous avez souri? Est-ce que c'est pour ça?
1: Non, mais au Nigeria, on dit que le nom, c'est la première bénédiction qu'on donne à un enfant. Donc peut-être ils sont m'a donné cette joie, parce que c'est ma grand-mère, plutôt la maman de mon papa, qui voulait absolument que j'ai le nom Ayo. Et quand Ayo, ça veut dire la joie, mes parents, ils se sont pensés, oui, peut-être on va faire Joy au lieu d'Ayo. Et ils m'ont donné un autre nom en Yoruba, qui n'est pas Ayo, mais c'est Olasumibo. Donc mon nom sur mon passeport, c'est Joy Olasumibo Ogumakin. Ouais. Et Ayo, il est aussi dans mon passeport. Mm-hmm. Mais c'est Joy Olasumibo. Ouais.
0: Est-ce qu'un prénom peut orienter une vie? Est-ce que quand son prénom, c'est Joy, joie, et c'est ce qui émane de vous? Imaginons que vous soyez quelqu'un de pas du tout sympathique et pas du tout souriant, etc., et que votre prénom soit joie. Donc ça ne marcherait pas
1: bizarre,
0: du tout.
1: Ouais.
0: Ce serait bizarre. Est-ce qu'il y a une connexion? Il peut y avoir une connexion entre un prénom, un nom, et ce qu'on est finalement?
1: Moi, je crois qu'il y a une connexion. Moi, je crois que les noms sont tellement importants, et je crois que, parce que le mot est important, la parole est importante, donc le nom, ça fait partir de ça. Un nom, ça peut dire plein de choses. Et parfois, même quand on regarde un nom qui vient peut-être de un nom qui est lié à latin, un vieux nom, mais quand on fait les recherches et on va, ça veut dire
0: ouais.
1: Exactement. C'est parfois, c'est quand même étonnant parce qu'on se dit, ah waouh, ça veut dire ça, ouais, c'est incroyable. Cette personne est vraiment lumineuse
0: ouais,
1: et ça veut dire lumière, par exemple, comme Zoé. Je crois Zoé, c'est la lumière. Et je connais.
0: Parce qu'il y a des prénoms de déesses, mais terribles.
1: Oui, exactement. Ça aussi, exactement. Mais je crois que chaque nom a une énergie. Et on devient un peu comme ça.
0: Ouais.
1: Je crois que c'est vraiment ça.
0: Ce premier album, c'est Joyful, c'était joyeux, donc ce premier album.
1: Exactement.
0: Et en même temps, le succès, je réécoutais tout à l'heure, puisque presque à la fin du concert, vous reprenez Down on My Knees.
1: Ouais.
0: Mais en fait, cette chanson sur un album qui s'appelle Joie, c'est une femme qui est à genoux pour implorer un homme de ne pas la quitter pour une
1: exactement.
0: Autre. Donc il n'y a pas de joie à ce moment-là. Qu'est-ce qui vous avait donné envie de chanter ça? Cette chanson a plus de 20 ans, j'imagine.
1: J'avais 19 ans quand j'ai écrit cette chanson. Et l'histoire de cette chanson, c'est que j'étais jamais sur mes genoux. En fait, cette chanson, tout ce que je raconte dans la chanson, je n'avais jamais fait. Mais c'était le sentiment. C'était qu'est-ce que je voulais. C'était je me sentir comme ça, mais je faisais la cool. Je n'ai pas montré ma vulnérabilité, je n'étais pas capable. Mais je me souviens, mon papa il m'a appelé, j'ai parlé avec mon père, j'étais en Hambourg, j'habitais en Hambourg.
0: Oui, Hambourg, vous avez vécu
1: un peu loin
0: de Cologne, et puis Hambourg, bon, après plein de villes.
1: Et mon papa, il était pas loin de Cologne, mais moi j'étais en Hambourg, donc assez loin de mon papa. Et il m'a demandé comment j'étais. Et j'ai dit, bah, oui, ça va, tout est bien et tout. Mais quand il me connaît, et il a dit, mais... Ça va vraiment? Qu'est-ce qui se passe? Et j'ai dit oui, mon petit copain il m'a quitté et je lui ai raconté l'histoire. Et là mon papa il m'a dit, tu sais, tu as le droit d'être triste et tout. T'as pas besoin de faire comme si ça te touche pas. Ça arrive à tout le monde. Maintenant, tu vas grandir avec cette...
0: Là, vous avez grandi, là, c'est vrai.
1: Oui, ouais, j'ai grandi. Et ça c'était l'émotion d'une... fille de 19 ans.
0: Mmh, ouais.
1: Et c'est intéressant parce que l'année prochaine, normalement, je voudrais bien faire le disque de l'anniversaire de premier disque.
0: Ouais, pour les 20 ans.
1: Célébration pour les 20 ans. Et normalement, il serait la version de Down on My Knees avec un nouveau couplet qui parle de qu'est-ce que moi, aujourd'hui, dirais à cette fille de 19
0: ans. Aujourd'hui, vous ne chanteriez pas.
1: Non.
0: Non. Et en même temps, aucun homme ne vaut,
1: se met
0: à ses pieds, à ses
1: genoux. Je suis d'accord. Et moi, je crois même, je crois que c'est dans les deux sens. Je crois pour les hommes, mais pour les femmes, je crois parfois dans la vie, il faut accepter des choses, parce qu'il y a plein de choses qui peuvent arriver. Il faut juste faire confiance à la vie. Il a une raison pour tout. S'il ne me quitterait pas à ce moment-là dans ma vie, je ne serais jamais écrit cette chanson.
0: Oui.
1: Donc ça va, c'est bien.
0: Donc ça vous a quand même apporté certaines richesses aussi, d'expérience et financière aussi, puisque ça a été un succès. Et on l'a dit, le succès a été rapide et dans plusieurs pays.
1: Ouais.

0: J'ai entendu aujourd'hui, j'écoutais comme ça, je préparais notre rencontre et je suis tombé sur une interview de Nagui et c'est une histoire incroyable. La sortie du disque avait été calée avec l'émission Taratata.
1: Ouais,
0: et je vous laisse raconter la suite. Vous faites l'émission et le lendemain, le disque sort et vous avez envie d'aller voir.

0: Si vous trouvez votre disque, et je pense que c'était au Virgin Megastore des Champs-Élysées. Et racontez-nous ce qui se passe à ce moment-là.
1: En fait, j'étais dans le magasin, j'ai cherché mon disque parce que c'était la première fois dans ma vie où je pourrais acheter le disque. Et pour moi, c'était vraiment parce que je croyais pas que maintenant on peut acheter un disque à moi dans un magasin. Donc je pars dans le magasin pour chercher mon disque et j'ai pas trouvé. Et donc j'ai pensé que j'étais triste parce que je me dis. C'était un peu comme si elle n'est pas sortie.
0: Nulle part dans le magasin.
1: Ouais, exactement. Ouais. Parce que après, je suis partie même en Place d'Italie, dans un autre magasin. Il y avait un autre Virgin Megastore au Place d'Italie à l'époque. Maintenant, malheureusement, ils sont tous fermés. Et là, c'était. Il n'y avait pas non plus.
0: Non plus.
1: C'était même pas le Virgin Megastore, c'était une Fnac.
0: Ah, la Fnac.
1: C'était à la Fnac. Ouais. Et là, ils n'avaient pas non plus.
0: Et donc, Nagidi, vous avez pleuré.
1: Ouais, j'étais tellement triste.
0: Bah oui, il y a de quoi quand même.
1: Parce que j'étais une choc un peu, parce que je m'ai demandé. Qu'est-ce qui se passe? Ils ont me dit que
0: le disque
1: sort.
0: Mais je dis à celles et ceux qui nous écoutent, parce qu'on garde le suspense, mais l'histoire ne s'arrête pas là.
1: Non, ça ne s'arrête pas là. En fait, il n'avait plus de disque parce qu'ils étaient tous vendus.
0: Ce que disait Nagui, alors je ne sais pas si c'est le chiffre exact, parce que c'était quand même il y a 20 ans, mais donc en une heure, ils avaient vendu 1500 disques.
1: Ouais.
0: C'est ça.
1: Ouais,
0: donc exactement. C'est pour ça qu'il n'y avait pas de disque, parce que tout était parti très très vite.
1: Suite. Ouais,
0: c'est une espèce de conte de fées là, à ce moment-là. Le drame se transforme en conte de fées.
1: Oui, exactement. Non, c'était incroyable parce que c'était surréal. J'y croyais pas. C'était incroyable pour moi. Après, le premier disque est sorti, je crois que c'était même pas un mois après le disque est sorti, elle était disque d'or. Je crois deux semaines après, elle est sortie des disques d'or. C'était quelque chose d'incroyable. C'était vraiment incroyable.
2: Bravo et merci.
3: Thierry Georges.
0: J'aborde des choses comme ça un peu dans n'importe quel ordre, mais tout à l'heure vous avez chanté Savior,
1: ouais.
0: Et je regardais les paroles, mais est-ce que vous avez intercalé une autre chanson dans Savior?
1: Exactement.
0: C'est ça. Et cette chanson un peu rap comme ça, qui parle des migrants, donc qui sont sur des bateaux,
1: ouais.
0: À qui on fait croire que quand ils vont traverser la Méditerranée par exemple, ça va être le paradis, etc. Et vous leur dites que c'est pas du tout le paradis. Cette chanson, bien sûr, ce qui est important, ce qui serait important, c'est qu'elle soit diffusée en Afrique, et c'est le cas. Et là, vous avez un vrai rôle à jouer aussi.
1: Ouais,
0: vous-même,
1: ouais.
0: C'est ce que j'imagine. Oui,
1: ouais.
0: C'est ce que vous dites.
1: Oui, ouais, pour moi, c'était exactement pour ça que j'ai écrit, parce que j'ai pensé que dans les news en télé, en fait, il y a beaucoup de misinformations dans ce monde. Et il y a tellement des accidents qu'on voit tout ce qui se passe avec ce que vous avez dit, avec les immigrants qui essaient de traverser.
0: La mer Méditerranée est un cimetière.
1: C'est exactement, exactement. C'est tellement triste parce qu'il y a des gens qui sont l'espoir que la vie de l'autre côté, sur l'autre côté est mieux.
0: Ouais.
1: Mais qu'est-ce qu'ils vont retrouver? C'est même pas mieux.
0: L'important, c'est que ce message-là passe en Afrique aussi.
1: Ça, c'est une très, très, très, très, très bonne question. Et je voudrais bien que ça passe en Afrique, ce message. Mais je sais qu'il y a des radios qui jouent cette chanson. Mais peut-être ça passe pas assez.
0: Ouais.
1: Mais peut-être c'est aussi parce que parfois, moi, je peux même pas dire parfois, beaucoup de fois, malheureusement, les messages qui sont assez importants ne passent pas beaucoup dans n'importe. On ne peut pas trouver ça facilement.
0: Puis ce qui peut arriver aussi, c'est que ceux qui ont passé, qui se sont installés en Europe, se sentent un peu obligés de faire croire que tout va bien pour eux auprès
1: exactement.
0: De la famille.
1: Ça aussi, c'est un problème.
0: Ce n'est pas la vérité.
1: Ouais,
0: et
1: ça, c'est un gros problème aussi.
0: La famille croit qu'ils ont tous réussi, puisque quand ils rentrent, ils apportent plein de cadeaux et qu'ils sont les rois du monde.
1: Et mais c'est exactement ça. C'est exactement ça. Et c'est aussi un truc que parfois dans la famille, c'est quelque chose de. J'ai parlé de ça au début des chansons de Savior, qu'on ne partage pas les vrais sentiments, les vraies choses. Moi, j'ai parlé de la tristesse, mais ça, c'est aussi pour les situations dans la vie. Parfois, on peut être dans une situation, même financière, où ce n'est pas bien. Parfois, ça peut arriver que tu ne sais même pas qu'est-ce que tu vas faire dans, je ne sais pas, 3 mois, parce que tu sais que peut-être tu n'as plus de travail, tu as une famille, tu as des enfants. Si des choses comme ça, ça peut arriver dans la vie. Mais. Le problème, c'est que beaucoup de gens, ils vont faire comme si, tout est bien, et ils ne vont pas montrer ça. Ça, pour moi, je peux dire que ça, c'est un peu le cas, parfois, dans la fierté. Par exemple, je sais que mon papa, par la fierté aussi, il ne va jamais dire à la famille au Nigeria, il ne va jamais dire que, ah non, cette mois, ça ne va pas trop, je ne peux pas envoyer l'argent, parce que ce n'est pas le meilleur temps, je ne sais pas. Il ne va jamais dire ça. Il va continuer à envoyer l'argent.
0: Ouais.
1: Parce qu'il veut que. Il pense encore que non, tout est bien. Je ne sais pas, je trouve que les choses comme ça, malheureusement, c'est dommage. Parce que c'est un peu normal que ce n'est pas toujours bien. Les choses ne sont pas toujours parfaites. Je ne sais pas, on ne peut pas toujours.
0: Non, bien sûr. Votre maman, Cinti.
1: Romain.
0: Si on remonte, est-ce qu'on remonte jusqu'au Pakistan?
1: Non,
0: c'était roumain.
1: Roumain. Et ma maman, elle est née en Allemagne, mais c'est son nom de famille, par exemple, c'est Baranowski, qui est normalement un nom polonais. Et c'est ma grand-grand-mère, je peux dire ça.
0: Arrière-grand-mère.
1: Ils sont venus de la Roumanie, ils ont traversé le forêt, le grand forêt, pour venir en Allemagne et tout ça. Et ma maman, c'est une Roumanie.
0: Des Roms, c'est ça?
1: Non, c'est les Gitanes.
0: Oui.
1: Tu as les Sintis, c'est pas ça? Et il y a les Romas.
0: Ah, donc Rome.
1: C'est pas lié à Rome, c'est pas lié à Italie.
0: Non, pas Italie. Non, c'était pas ça. Et votre papa, donc nigérien. Après, je vous pose encore une question, et puis après, je vous libère, promis. Si vous deviez dire la richesse pour vous de ce métissage-là, dans ce que vous êtes aujourd'hui?
1: Je crois que quand c'est deux cultures un peu différentes, mais surtout, c'est que ça, la richesse pour moi, c'est que c'est comme si je me sens un peu, pas juste moi, je regarde les gens mélangés comme moi. J'aime bien dire qu'on est des ponts entre deux.
0: Des ponts.
1: Des ponts, ouais.
0: Oui, parce que je pensais le pont comme le qui fait la roue.
1: Non, pas ça. Les ponts, comme les ponts d'Avignon. Ouais, nous, on est les ponts entre deux mondes, entre deux cultures différentes, même plusieurs. On fait un pont entre noir et blanc, qu'on est, on est noir et on est blanc. On a tous en nous. Ça, sont les métis.
0: Oui, et vous aimez les bretzels aussi, parce que
1: j'aime les bretzels aussi, parce que j'ai grandi en Allemagne et j'aime le foufou et le okra et le goussi de Nigeria.
0: De partout, vous êtes passé.
1: Ouais.
0: Je sais que vous avez voyagé.
1: C'est toujours d'être mélangé, je crois, c'est toujours quelque chose du bien.

0: J'ai une dernière question. Imaginons, alors c'est vraiment imaginons qu'on vous dise, Ayou, non mais tu ne peux pas continuer comme ça, il va falloir choisir. Soit tu continues la chanson, soit tu continues le surf, mais tu ne peux pas continuer les deux. Il faut abandonner l'un ou l'autre. Qu'est-ce que vous faites? Et c'est une hypothèse, hein. Si vraiment c'était une décision, vous n'avez pas le choix. Qu'est-ce que vous lâchez?
1: C'est pour moi...
0: Acculé, vraiment acculé.
1: Acculé.
0: Ouais, no choice.
1: C'est impossible de... C'est même impossible. Parce que, en fait, je ne peux pas vivre sans le surf. C'est impossible pour moi. Et je ne peux pas vivre sans la musique. C'est impossible pour moi. Mais si je dis mon choix, c'est le surf, je crois que je peux encore chanter pendant que je fais le surf. Je vais encore faire la musique, mais différemment.
0: Et oui, parce que si vous choisissez la musique, c'est difficile de... Enfin, on peut surfer sur les notes, vous me direz.
1: Oui, exactement. Mais je crois que quand j'ai déjà fait beaucoup dans la musique, et peut-être c'est pour ça aussi que j'ai dit le surf aujourd'hui. Mais j'ai dit aussi le surf parce que la musique, je crois, c'est en nous et c'est quelque chose qu'on... C'est toujours là. Le surf, c'est quelque chose qui me ramène à la nature. Ça me permet de me connecter avec notre mère. C'est ça pour moi. C'est tellement... incroyablement spécial, et c'est un cadeau, c'est quelque chose, il n'y a pas des mots pour expliquer qu'est-ce qu'on sentit pendant le surf et tout. Mais j'aime la musique, j'aime vraiment la musique. Mais si c'est imaginaire, c'est juste imaginaire, je vais dire je vais quitter la musique pour le surf.
0: Voilà. Et puis vous continuerez à composer et à chanter.
1: Ouais, exactement,
0: sur votre surf.
1: Exactement.
0: Merci beaucoup, Ayou.
1: Merci.
0: Bravo et merci Ayou, enregistré au festival Au Gré du Jazz à La Petite Pierre dans le Bas-Rhin. Merci Marion Portevin, Relations Presse et l'équipe du festival Au Gré du Jazz, sans oublier l'Hôtel des Vosges. Bravo et merci Ayou et dédié à Michel Schiller, l'un des fondateurs du festival qui a malheureusement quitté la scène le jour de la fête de la musique. Réalisation Roman Feocchio.
2: Respect et chapeau.
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1: Chers amis auditrices, auditeurs de Stella Maris, bienvenue à vous dans le sillage de notre série consacrée au titre de la Vierge Marie dans les litanies de Lorette. Nous poursuivons aujourd'hui notre chemin d'espérance avec un titre céleste, lumineux, presque mystérieux, Marie, Reine des anges. Peut-on vraiment imaginer Marie régnant sur ces créatures invisibles, ardente et pure que sont les anges? Et que signifie pour nous sur la terre ce titre si peu commenté et pourtant si dense de sens? C'est ce que nous allons découvrir ensemble aujourd'hui à travers ces séquences, une méditation spirituelle et après un entretien exclusif comme invité du jour, c'est Monseigneur Jean-Yves Riocreux, évêque émérite de Basse-Terre, qui va nous parler de la dévotion mariale, Marie et l'espérance. Eh bien, nous remercions Eric qui va nous accompagner à la technique aujourd'hui. Parler de Marie comme reine des anges, c'est d'abord plonger dans le mystère du ciel. Un ciel qui n'est pas vide, mais habité par des créatures spirituelles au service du dessein de Dieu. Oui, les anges. Leur nom signifie « messager ». Ce sont des serviteurs, des combattants, des adorateurs, et ils apparaissent souvent dans les grands moments de l'histoire du salut. Et dans cette histoire, Marie est au centre. Elle reçoit la visite de l'ange Gabriel à l'Annonciation, qui la salue de cette parole unique : « Je te salue, comblée de grâce, le Seigneur est avec toi. » Or, cette salutation est si exceptionnelle qu'un père de l'Église dira, Gabriel lui-même tremblait en prononçant ces mots, car il s'inclinait devant celle qui portait le ciel en elle. Marie est reine des anges, non par autorité humaine, mais par grâce divine, parce qu'elle est l'Immaculée, parce qu'elle est la Mère de Dieu, parce qu'elle est l'humble servante du Seigneur. Elle est élevée au-dessus de toutes les créatures. Saint Louis-Marie Grillon de Montfort écrivait ceci : Marie est la reine du ciel et de la terre par grâce, comme Jésus en est le roi par nature. Dans le livre de l'Apocalypse, au chapitre 12, verset 1er, la femme couronnée d'étoiles est un signe dans le ciel. C'est l'Église, mais aussi Marie qui veille sur ses enfants et combat pour eux avec les armées célestes. L'ange de l'Annonciation n'est pas seul. Toute la vie de Marie est accompagnée par le mystère angélique. L'ange qui avertit Joseph, les anges à la naissance de Jésus, les anges au tombeau de la résurrection et les anges qui, à Fatima et à Lourdes, préparent les enfants à la rencontre de la Vierge. Marie ne vient jamais seule. Elle est souvent précédée, accompagnée ou suivie par ses esprits de lumière. Saint Bernard de Clairvaux disait « Si Marie est la reine, les anges sont ses ministres ». Ils se réjouissent de l'honorer et de servir ceux qu'elle protège. Eh bien, aujourd'hui encore, nous avons besoin des anges et Marie veille à nous les envoyer. Elle est notre secours dans le combat, comme l'Église le chante à Saint-Michel. Prier Marie comme reine des anges, c'est s'inscrire dans un combat spirituel. mais avec une certitude d'espérance. Elle combat pour nous. À Lépante, à Fatima, à Lourdes, partout où Marie intervient, c'est pour appeler à la prière, à la conversion et à l'unité avec Dieu. Et souvent, ce sont les anges qui préparent son intervention comme des éclaireurs du ciel. Eh bien, nous allons faire une pause musicale et retrouver notre invité du jour.

0: Bien, chers amis auditrices, auditeurs de Radio Présence, bonjour et bienvenue dans Stella Maris, votre émission mariale sur Radio Présence, votre radio. Aujourd'hui, nous ouvrons une nouvelle série d'entretiens avec un pasteur bien connu pour son regard lumineux sur la foi et sa proximité du cœur. Il s'agit de Monseigneur Jean-Yves Riocreux, évêque émérite de Basse-Terre et ancien missionnaire en Nouvelle-Calédonie et prêtre à Paris. Ensemble, nous allons parler de Marie et de l'espérance chrétienne. Ce don de Dieu qui nous fait tenir debout, même dans les tempêtes, dans les embûches de la vie. Monseigneur, bonjour et merci d'être avec nous.
1: Bonjour.
0: Alors, Monseigneur, vous savez, dès les premières pages de l'Évangile, nous voyons Marie dire son oui à l'ange, ce fiat, ce qu'il me soit fait selon ta parole. N'est-il pas déjà une profession d'espérance absolue, Monseigneur?
1: Bien sûr. En effet, les deux premiers chapitres de l'Évangile de Luc, qui est l'évangile qui contient le plus de références à Marie, avec l'Annonciation, avec la Visitation, avec la Nativité, avec la présentation de Jésus au Temple, que nous méditons d'ailleurs lors des mystères joyeux du Rosaire, et nous aurons l'occasion d'en parler, et il y a en permanence ce « oui » de la Vierge Marie. Alors ce oui qui est exprimé dans la première séquence de cet évangile, que l'on trouve très précisément au chapitre 1 de l'évangile de Luc et au verset 26 qui nous présente l'Annonciation, et il y a cette réponse que, comme disait Saint Bernard, nous attendons ta réponse, oui. Marie. Et la réponse vient avec cette phrase: je suis la servante du Seigneur, que tout se passe pour moi comme tu l'as dit. Et cela exprime parfaitement sa foi et son espérance, puisque Marie ne peut pas deviner ce qui va se passer ensuite, mais ce oui que prononce Marie est le oui que nous aussi nous pouvons prononcer chaque jour en méditant l'exemple de la Vierge Marie dans sa foi et dans son espérance.
0: Exactement, Monseigneur. Ce qui est bouleversant, Monseigneur, c'est que Marie ne vit pas dans un monde idéal. Elle connaît les inquiétudes, vous l'avez dit tout à l'heure, la pauvreté, l'exil, et pourtant son cœur demeure paisible. Est-ce que c'est cela, Monseigneur, le secret de l'espérance mariale, la paix intérieure, même dans les tempêtes?
1: Exactement. Et les tempêtes, Dieu sait si elle en a connu, puisque on va dire de l'Annonciation jusqu'à la Passion de Jésus, ce sera les difficultés, on va dire, quotidiennes, et il suffit d'évoquer ce qui est mentionné aussi dans l'évangile de Matthieu, c'est-à-dire la fuite en Égypte, pour montrer les difficultés qu'elle a rencontrées, les tempêtes, pour reprendre votre expression, mais néanmoins, elle est toujours dans ce oui qu'elle a donné au tout début de l'appel qui lui a été fait par l'ange Gabriel. Que tout se fasse pour moi selon ta parole. Elle a au fond aussi vécu de la parole de Dieu qu'elle connaissait, cette parole qui est la nôtre, puisque c'est l'Ancien Testament et le Nouveau Testament, et ce oui qui est sous-jacent à toute la vie de la Vierge Marie, et ce oui que nous aussi, nous avons à donner à Dieu chaque jour.
0: Oui, voilà. Monseigneur Jean-Yves Riocreux, vous êtes un pasteur, un missionnaire, et vous avez souvent accompagné des personnes qui, comme Marie, vivent des épreuves, la maladie, la solitude, la perte d'un proche. Et que leur dit Marie au pied de la croix, Monseigneur?
1: Eh bien, Marie au pied de la croix, et vous venez de le mentionner, mais c'est aussi Marie, comme elle est représentée au XVIe siècle avec les fameuses Pietà qui montre la Vierge Marie qui accueille dans ses bras le corps du Christ mort, et c'est l'exemple même aussi de de Marie qui accepte tout et qui se confie à Dieu dans l'espérance, et pour elle, elle ne connaît pas ce qui va être le centre de notre foi, c'est-à-dire la résurrection du Christ. Pour vous donner un petit exemple, il y a quelques jours, j'ai eu les funérailles d'un jeune de 22 ans qui s'est suicidé en passant sous un train. Il était fragile et nous l'avons accompagné de notre prière avec la maman très éprouvée. Et comme je l'ai vécu à plusieurs reprises, que peut-on dire à une mère qui vient de perdre son enfant si ce n'est justement l'exemple de la Vierge Marie qui elle-même a vécu cette épreuve avec la mort de Jésus sur la croix.
0: Eh oui, merci Monseigneur. Voilà, c'est la question que j'allais vous poser, la dernière question dans ce premier entretien que nous avons avec vous, Monseigneur. Et beaucoup de gens aujourd'hui se disent découragés par les crises, la guerre, la peur de l'avenir. Et avec cet exemple bouleversant que vous venez de donner maintenant, et comment Marie peut-elle nous aider à garder vivante cette espérance dans notre monde moderne?
1: Il est dit dans la parole de Dieu, et cela a été repris longuement en cette année jubilaire dans tous les textes qui nous ont été donnés par le pape François qui a ouvert l'année du jubilé et le pape Léon qui continue avec la joie de voir la réponse de toute l'Église, espérant contre toute espérance. Et cette espérance qui est en nous, en dépit des épreuves, en dépit des difficultés, en dépit des drames, des guerres, des souffrances, de la famine, de la pauvreté. Et au milieu, il y a cette espérance pour chacune et chacun d'entre nous, et cette espérance qui est exprimée par la Vierge Marie, qui elle aussi, comme je le dis, depuis la naissance jusqu'à la croix, et en continuant aussi avec la présence de la Vierge Marie à la Pentecôte, comme cela nous est dit dans les Actes des Apôtres, nous montrant ainsi que nous pouvons nous confier à Marie en disant la prière toute simple, et je pense d'ailleurs au texte de Jean-Paul II sur la lettre apostolique sur le rosaire qu'il a publié peu de temps avant sa mort, il y a plus de 20 ans de cela, le rosaire, la prière à la Vierge Marie, en demandant, comme nous le faisons seul dans le secret de notre chambre, ou en communauté, ou en famille, Sainte Marie, Mère de Dieu, la Théotokos, la Mère de Dieu, pour reprendre l'expression grecque, prie pour nous aux deux moments essentiels de notre vie, maintenant, et à l'heure de notre mort. Amen.
0: Magnifique. Merci, Monseigneur, pour cette belle prière. Et merci à vous, chers auditeurs et auditrices de Radio Présence, d'avoir partagé ce moment avec nous. Restons fidèles à Marie, Mère de l'Espérance, et que sa paix demeure dans nos cœurs. À très bientôt pour la deuxième partie avec Monseigneur Jean-Yves Léaucreux. Monseigneur, merci.
1: À bientôt.

Merci, Monseigneur. Jaïve Riocreux, que nous retrouverons encore la semaine prochaine. Eh bien, frères et sœurs, invoquer Marie comme reine des anges, ce n'est pas fuir la terre pour se réfugier dans les nuées du ciel. Au contraire, c'est accueillir une présence céleste au cœur même de nos réalités les plus concrètes, les plus douloureuses parfois. Et accueillir Marie dans nos réalités les plus douloureuses, nous avons écouté le témoignage magnifique tout à l'heure de Monseigneur Jean-Yves Riocreux, un évêque, un missionnaire, et qui a une dévotion aussi forte pour Marie, vous l'avez remarqué. Oui, Marie combat pour nous. Elle intercède, elle veille, elle entoure de sa lumière ceux qui passent par l'épreuve. Il y a dans ce titre de Reine des anges l'écho du combat spirituel que vit tout chrétien. Saint Paul nous dit, ce n'est pas contre des adversaires de sang et de chair que nous avons à lutter, mais contre les puissances spirituelles du mal. Épître aux Éphésiens, chapitre 6, verset 12. Et ce combat, Marie le connaît. Elle l'a vécu. Elle l'a traversé. À l'Annonciation, face à l'inconnu, à Bethléem, dans la précarité, à Nazareth, dans le silence de l'attente, et surtout au calvaire, dans la nuit la plus noire, sans comprendre, mais en tenant debout dans la foi. Aujourd'hui encore, elle combat avec nous et pour nous, comme reine entourée de ses anges qui sont aussi nos compagnons de route. Combien de fidèles, dans les moments les plus sombres, se tournent vers Marie, sentinelle d'espérance, une mère qui pleure un enfant malade, un jeune découragé qui se sent seul, un croyant confronté au doute, à la perte, au rejet. À tout cela, Marie, reine des anges, tend la main. Elle n'impose pas, elle console, réconforte, réveille l'espérance, comme à Cana où elle dit « Faites tout ce qu'il vous dira ». Elle oriente vers le Christ et les anges sont là, discrets, mais actifs. Eh bien, combien de fois dans une prière simple, dans un signe reçu, dans un apaisement intérieur, l'action de Marie et des anges est perceptible, même si elle reste cachée. Et si nous apprenions à lui confier nos combats personnels et communautaires, nos tentations, nos luttes intérieures, les défis de notre Église, les épreuves de notre monde, dans la prière du rosaire, dans les litanies de Lorette, dans l'Angélus, nous pouvons redire ce titre avec foi, Marie, reine des anges, priez pour nous. Et c'est une prière d'humilité, mais aussi de puissance. Non pas pour fuir le réel, mais pour y demeurer habité d'espérance. Eh bien, finissons ce rendez-vous d'aujourd'hui en remerciant Eric qui nous a accompagnés à la technique et en priant avec vous. Marie, reine des anges, tu combats pour tes enfants. Quand la nuit devient plus sombre, toi tu brilles comme un flambeau vivant. Amen.

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Bonjour à tous. Buenos Aires, une mégapole, la plus grande métropole de l'Argentine, dont elle est la capitale. Une ville cosmopolite, multiculturelle et qui fascine par ses quartiers inspirés de l'architecture européenne, son art de vivre, sa musique. Buenos Aires est la deuxième ville hispanophone du monde, après Mexico. Le catholicisme est la religion prépondérante du pays. 92% de la population est catholique. Et c'est dans cette ville, Buenos Aires, que je vous amène aujourd'hui. Plus précisément, dans l'église Santa Maria Addolorata a Piazza, Buenos Aires. En français, l'église Notre-Dame des Douleurs de la place de Buenos Aires. Cette église est dédiée à Marie. Elle a été construite de 1910 à 1930. La première pierre fut posée lors du centenaire de la fête de l'indépendance de l'Argentine. Elle est le témoin privilégié de plusieurs miracles eucharistiques. 5 prodiges relativement récents dans la même paroisse, dans la même église, ont lieu de 1992 à 1996. Pas 1 ou 2 ou 3, non, 5 événements eucharistiques prodigieux. Découvrons ensemble les faits.

Le premier événement a lieu dans la soirée du vendredi 1er mai 1992. Carlos Dominguez, laïc, ministre de l'Eucharistie, voit deux fragments d'hostie en forme de demi-lune sur le corporal. Le corporal est le napperon carré sur lequel sont posés les vases sacrés. Il en parle au curé de la paroisse, le père Juan Salvador Carlomagne. Le père pense qu'il s'agit de fragments qui ne sont pas frais. Il dit d'appliquer la procédure de purification. En 1962, cette procédure de purification est décrite en des consignes très précises par le pape Jean XXIII. L'hostie, salie ou difficile à consommer par accident ou profanation, doit être dissoute dans de l'eau. Une fois dissoute, l'eau mise dans le sacrarium qui s'écoule dans la terre du périmètre consacré sur lequel se dresse l'église.

Le père Juan vérifie le récipient pour la première fois. Il est stupéfait. Il voit trois caillots de sang qui se sont formés dans l'eau. Ils sont recouverts d'un duvet blanc qui disparaît ensuite. Sur les bords, il y a des traînées de sang, comme si elles avaient été produites par une sorte d'explosion des hosties elles-mêmes. Il en parle aux autres prêtres de la paroisse. Ils alertent la curie. Monseigneur Eduardo Miras, évêque auxiliaire présent ce jour-là, décide par téléphone une expertise scientifique. L'expertise confirme la nature hémorragique apparente. Un photographe professionnel documente les changements qui s'opèrent les jours suivants.

Le deuxième événement prodigieux a lieu le dimanche 10 mai au cours de la messe de 19h et troisième au cours de la messe de 20h15. La patène sur laquelle est déposée l'hostie consacrée est tachée de sang. Il s'agit de deux patènes distinctes, l'une en fer blanc et l'autre en bronze en forme de poisson. Les prêtres de la paroisse Santa Maria connaissent des moments de joie et de peur. Mais qu'est-ce qui se passe? Devant eux, entre leurs mains, les prêtres décident de ne pas en parler, en dehors d'un cercle très étroit, dans l'attente d'une déclaration officielle des autorités ecclésiastiques. Entre-temps, pour reprendre les termes du père Pérez, la chose sanglante reste brillante, mais de couleur rouge foncé, pas violacée, sans la moindre odeur de putréfaction. L'eau, contenue dans le récipient, s'évapore et reste au fond une croûte rouge de quelques centimètres de long qui se détache peu à peu.

Lors de la messe des enfants au matin, le ministre laïc qui distribue l'Eucharistie remarque une goutte de sang qui coule sur le bord intérieur de la pyxide. La pyxide est le vase sacré en forme de boîte destiné à la conservation de la réserve eucharistique. On y garde les hosties consacrées. Le phénomène est photographié.

À la fin de la distribution de la communion à la messe de 19h, une fidèle se retourne, gênée, par le prêtre, le père Alessandro Pesé. Elle a remarqué, cachée dans le socle d'un candélabre, devant un crucifix, une hostie. Le père Alessandro va voir. Il ramasse l'hostie, certainement abandonnée par quelqu'un aux intentions profanes. Il a l'intention de la consommer lui-même, mais elle est vraiment trop sale et recouverte de poussière. Il demande alors au ministre laïque de l'Eucharistie de la mettre dans l'eau et de la remettre dans le tabernacle. Le 26 août, Madame Fernandez, la seule en dehors du prêtre à posséder les clés de ce tabernacle, voit quelque chose d'étrange dans le récipient rond en verre qu'elle avait laissé dans le tabernacle. Le père Pesé fait immédiatement intervenir son confrère, le père Eduardo Graham. Il constate que l'hostie est en train de se transformer en quelque chose d'autre de couleur rouge et qui va croître au cours des semaines suivantes. Il en informe la curie. Il se trouve que l'un des quatre évêques auxiliaires, Jorge Mario Bergoglio, recommande de faire appel à des photographes professionnels. Jorge Mario Bergoglio, cela ne vous dit rien ? Le futur pape, François, bien sûr. Peu à peu, on distingue de moins en moins l'hostie en train de se dissoudre, mais l'eau de plus en plus consistante au fil des jours. On observe une eau troublée par un nuage rouge et des zones d'ombre gélatineuses, rappelant ainsi la consistance du sang coagulé. Le corps étranger qui survit est placé après environ un mois dans un flacon fermé contenant de l'eau distillée, ce qui n'est pas le liquide idéal pour maintenir un tissu vivant. Il y reste 3 ans jusqu'aux recherches du docteur Castanon.

dit la science de ces événements? Quelles études sont menées? Le prêtre de la paroisse sollicite le cardinal Bergoglio, qui demande des expertises approfondies. Le professeur Castanon, spécialiste des phénomènes surnaturels, est appelé pour mener l'enquête scientifique selon un protocole d'études précis. Des échantillons de 1992 et de 1996 sont envoyés dans des laboratoires reconnus aux États-Unis et en Australie, sans en préciser la provenance. Les conclusions sont les suivantes. Il s'agit bien de sang humain de type AB rhésus positif. Des échantillons sont aussi transmis à un cardiologue, médecin légiste renommé de New York, Frédéric Zubige, de l'Université de Columbia, sans lui préciser l'origine. Il conclut que ces échantillons sont de la chair et du sang humain, sont des fragments du muscle cardiaque de la partie du ventricule gauche, près des valvules. Que le cœur a été soumis à un stress sévère, visible par la manière dont les globules blancs ont pénétré dans le tissu myocardique, comme si son propriétaire avait été battu au niveau de la poitrine, sévèrement, et avait vécu une agonie. Le patient a énormément souffert. Le médecin est étonné que les cellules battent comme le ferait un cœur. Le médecin ne comprend pas, puisque les globules blancs ne peuvent rester en vie que quelques minutes dans un tissu plongé dans l'eau. Aussi, pense-t-il que le prélèvement des cellules du cœur ont été faites sur une personne en vie. Des comparaisons sont alors faites avec le miracle eucharistique de Lanciano, sans que les experts en connaissent l'origine. Les groupes sanguins et l'ADN sont les mêmes. Les résultats sont identiques au linceul de Turin, au suaire d'Oviedo et à la tunique d'Argenteuil. Le groupe sanguin AB est de l'ordre de 3 à 4% de la population mondiale et plutôt chez des personnes du Moyen-Orient. Le professeur Castanon demande à un théologien son avis sur le fait que le tissu soit du muscle cardiaque et du ventricule gauche. Il lui fait cette réponse « Parce que c'est dans le ventricule gauche qu'arrive au cœur le sang purifié et Jésus est celui qui purifie des péchés. »

les paroles du Christ résonnent. Voici que je me tiens à la porte et que je frappe. Ici, à Buenos Aires, en l'église Santa Maria Addolorata, les coups à la même porte furent insistants par 5 fois. 5 fois, cela reste un mystère. Vous avez écouté tout au long de cette émission la Missa Criolla, ou Messe Criole, du compositeur argentin Ariel Ramirez. À bientôt.

0: Imaginez-vous face à un monument célèbre et très ancien. Un monument constitué de styles très différents les uns des autres, datant pour certains d'époques lointaines et pour d'autres de périodes plus proches de nous. Un monument fascinant et immense que vous aimeriez découvrir, mais dans lequel vous avez un peu peur de vous perdre parce que vous ne savez pas comment vous y repérer. Et si ce monument, c'était la Bible ? Dans ce podcast, je vous invite à pousser les portes de ce monument pour en découvrir le sens, l'histoire et ce qu'il raconte. Et puis pour comprendre ce qui fait que la Bible parle de nous, aujourd'hui, hommes et femmes du 21e siècle. Je m'appelle Véronique Alzieux et vous écoutez « À la découverte de la Bible, une visite guidée de la parole ». C'est Sylvain Gasser qui va nous guider dans la visite de ce livre qui encore aujourd'hui nous interpelle et dont la lecture peut changer la vie. Sylvain Gasser est religieux assomptionniste et prêtre en communauté à Paris. Il est éditeur à Bayard et musicologue. Il est passionné par la Bible. Dans ce premier épisode, il nous explique comment elle est organisée et quels sont les textes qui la constituent.
1: Donc la Bible est un monument littéraire. C'est une somme de livres, 77, si on compte tous les écrits de l'Ancien et du Nouveau Testament, du moins pour la Bible chrétienne. Et c'est un monument qui a été écrit sur à peu près 8 siècles. C'est un peu comme si aujourd'hui vous mettiez dans un même livre les écrits de Chrétien de Troyes et de Michel Houellebecq. Donc on voit déjà là que même si notre monde a beaucoup bougé et que l'évolution historique a suscité de grandes transformations dans le monde scientifique, mais aussi des idées, toujours est-il que ce ne sont pas les mêmes styles, ce n'est pas la même époque, ce ne sont pas les mêmes écrivains qui ont eu affaire à ce qu'on appelle nous communément la Bible. C'est-à-dire le problème, on voit souvent ce bloc d'un seul tenant, comme s'il était tombé du ciel, c'est pas du tout comme cela que c'est arrivé. On a mis des siècles d'abord en tradition orale, puisqu'on n'écrivait pas, on racontait des histoires, on les entretenait, elles façonnaient la mémoire d'un peuple, et d'un peuple petit, très particulier, le peuple des Hébreux, et cela a donné corps à l'histoire du salut, et l'histoire d'un peuple, donc l'histoire du peuple hébreu, et l'histoire du salut pour tous les hommes, qui trouve son achèvement dans le Christ, reconnu comme le Messie, l'envoyé de Dieu, du moins pour les chrétiens.
0: Alors si on veut prendre d'image, on dit parfois que la Bible est une bibliothèque.
1: C'est une bibliothèque. Ta biblia, en grec, veut dire les livres. Et on la traduit par la Bible. Donc il y a un pluriel qui montre la diversité des écrits. Et puis il y a un singulier qui montre que ce corpus, ce corps d'écriture qu'à un moment donné, on a arrêté de transformer, il nous a été légué dans la tradition, et bien que ce corpus d'écriture nous est livré. Alors pourquoi ? Pour façonner notre foi en reconnaissant un Dieu unique, c'est ça la portée du Dieu du peuple hébreu, mais aussi pour essayer de tenter de comprendre qui nous sommes dans cet univers qui ne cesse de s'étendre, et ça les découvertes scientifiques montrent bien qu'on n'est rien ou quasiment rien au sein de l'immense univers, mais ce petit rien a encore quelque chose à dire et se pense lui-même. Et c'est cela qui est passionnant dans la Bible. Vous ne trouverez pas des solutions à vos problèmes d'aujourd'hui dans la Bible, ce n'est pas,
0: c'est pas un livre de recettes.
1: Surtout pas. Ouais. Ça, c'est très important. Et je pense que parfois ceux qui disent « j'ai un problème, je vais voir ce que dit la Bible » se trompent parce qu'on n'a pas écrit ce livre comme un ensemble de recettes ou de solutions toutes faites. C'est une somme de genres littéraires qu'on a mis à contribution pour essayer de comprendre qui est ce Dieu qui veut faire alliance avec nous et qui nous sommes à son regard, nous qui ne cessons de susciter plutôt des mésalliances que des alliances.
0: Alors, puisqu'on est dans la description, est-ce qu'on est capable de dire le nom de chacun des auteurs, de chacun des textes qui constituent la Bible ?
1: Dans l'Ancien Testament, certainement pas. Il n'était pas du tout adopté à l'époque que l'on puisse donner un nom d'auteur à un écrit. C'était en général soit une école d'écrivains qui se mettait sous la responsabilité d'une personnalité, comme par exemple le roi David, qui était un très grand roi, et comme c'était aussi le roi musicien, le roi poète, et bien tous les psaumes sont souvent placés sous l'égide du roi David. Mais dans le Nouveau Testament, vous avez l'évangile de Matthieu, de Marc, de Luc et de Jean, mais c'était pas Monsieur Matthieu qui aurait écrit d'un seul tenant cet évangile. On s'est mis sous l'école d'une représentation très forte et reconnue d'un Matthieu, d'un Jean, d'un Marc et d'un Luc pour raconter les hauts faits du Christ. Alors en revanche, pour les lettres de Paul, on sait que certaines ont vraiment été écrites par lui. D'autres, on les attribue à Paul. En tout cas, c'est son environnement qui a écrit les lettres.
0: Quel est le texte le plus ancien de la Bible ?
1: Une partie du livre des Juges, une partie

0: aussi du livre de Samuel. Ce sont des textes très anciens, mais globalement, les textes ont commencé à être écrits et mis dans l'écriture au moment de la dispersion du peuple des Hébreux, lors de la captivité à Babylone. Nous sommes en 587 avant Jésus-Christ. Cet événement majeur pour le peuple hébreu qui a tout perdu, sa terre, son temple, ses lois, ces maisons, tout cela disparaît et voici que le peuple est déporté. Alors, par déportation, il ne faut pas l'entendre tel qu'on l'a connu, hélas, au XXe siècle. La déportation, c'est simplement un roi qui prend possession du terre et qui veut garder la mainmise sur ce peuple, donc il le déplace. C'est un déplacement de population. Il vivait libre à Babylone et là, il découvre à la fois l'immensité de la richesse et de la culture babylonienne, mésopotamienne, qui n'était pas du tout la culture hébraïque. Et en même temps, ils prennent conscience que s'ils ne mettent pas par écrit les grands textes qui fondaient leur religion, à ce moment-là, il pouvait y avoir un effondrement de la mémoire.
1: Donc c'est pour éviter ça.
0: C'est pour éviter, entre autres, cela, effectivement.
1: Laisse une trace.
0: Exactement. Et c'est aussi une manière de résister. C'est aussi une manière de dire que notre religion, elle met en avant un Dieu unique. Alors on a souvent l'habitude d'opposer le Dieu unique de la Bible des dieux polythéistes qui environnaient tous les peuples autour d'Israël, enfin du peuple hébreu. C'est pas du tout comme cela que ça s'est passé. Il y a un jésuite, le père Joseph Moin, qui a beaucoup travaillé cette question-là. Il dit, nous sommes passés d'un monde polythéiste à un monde énothéiste. Alors H, accent aigu, N-O, ça veut dire un dieu privilégié. C'est-à-dire que dans l'immensité de ces dieux, on en choisissait un dieu privilégié et le dieu d'Israël sera l'unique privilégié, le dieu créateur, le dieu sauveur. Et c'est cela que les prophètes mettront notamment en avant.
1: Donc voilà pour les textes les plus anciens.
0: Exactement, oui.
1: Le plus récent ou les plus récents ?
0: Les plus récents, on le trouve dans le Nouveau Testament, l'Apocalypse de Jean, l'Évangile de Jean. C'est à peu près ces textes-là qui ont été écrits autour de 100, des années 100, donc de notre ère.

0: Ce qui est marquant dans la Bible, c'est qu'on trouve tout un tas de styles littéraires.
1: Oui.
0: Quels sont ces styles et pourquoi est-ce qu'il n'y a pas une unité littéraire, justement, dans ces textes?
1: Tout
0: cette diversité, elle dit quoi?
1: Tout simplement parce que nous avons affaire à des genres littéraires différents. Prenons l'Évangile dans le Nouveau Testament. L'Évangile naît comme genre littéraire, avec les évangiles que l'on a effectivement dans le Nouveau Testament. Vous en avez quatre, mais il y a toute une littérature d'évangiles qui n'ont pas été retenues autour de ces quatre. Ce qu'on appelle les apocryphes, les textes tenus, cachés, secrets. Mais en fait, on voit très bien, quand on les lit, qu'il y a une très grande différence de profondeur, de pensée et d'écriture. Ça, on le voit très bien. Eh bien, un évangile, c'est un genre littéraire pour nous faire croire, et j'insiste sur chacun de ces mots, que l'homme de Nazareth, c'est le Fils de Dieu. Donc il y a une portée apologétique de ce texte, c'est-à-dire pour nous faire croire, ça doit susciter une adhésion. Ce n'est donc pas un livre historique, ce n'est pas une biographie de Jésus, parce que sinon il y aurait énormément d'erreurs, il y aurait énormément de contradictions, et ces contradictions, elles disparaissent quand on sait que ça a été écrit et composé pour susciter en nous une adhésion. Donc ça, c'est par exemple un évangile. Mais vous avez des mythes, vous avez des épopées historiques, comme le livre de Josué. Le livre de Josué, entre ça et vous prenez l'épopée de la guerre des étoiles de Georges Lucas, vous voyez beaucoup de correspondances. Exactement. Georges Lucas a lu le livre de Josué, le fameux chevalier noir, on le trouve évidemment dans le livre de Josué. Donc ça, c'était des épopées historiques qui tiraient leur inspiration d'autres épopées historiques. Le peuple juif savait qu'il était petit, était très fier de sa petitesse, mais voulait être grand comme les autres. Donc souvent, quand il voyait une richesse culturelle autour de lui, il reprenait le meilleur et il en faisait son propre miel. Prenons par exemple le livre de Job, qui est une forme de conte philosophique, qui met le procès de Dieu en avant. Au départ, c'était une histoire, sans doute d'origine perse, qui montrait que Dieu voulait savoir, par l'intermédiaire de ce personnage énigmatique qu'est le Satan, qui fait partie de sa cour, qu'on appelle le fils de Dieu, c'est-à-dire le conseiller de Dieu, eh bien, voulait voir si Job l'aimait pour rien, si Job était vraiment aussi parfait qu'il le pensait. C'est une question qu'on peut se poser. Finalement, on le met en tentation, on le met dans un temps d'épreuve et on voit s'il résiste. Eh bien, quand on lit les deux premiers chapitres, Job résiste. Vous prenez le dernier chapitre, à ce moment-là, il retrouve tout au double. Alléluia, vous avez une sorte de fin de Walt Disney, si vous voulez, tout le monde.
0: Happy end,
1: on se marie, on a de nouveaux enfants, ce qui est le cas pour le coup. Et les Juifs se sont dit, mais que se serait-il passé si Job avait maudit le nom de Dieu et avait demandé des comptes à Dieu? Finalement, n'avait pas su garder cette foi quasiment inébranlable, mais aussi non pensée.
0: Malgré l'épreuve.
1: Et en fait, en enlevant les premiers et le dernier chapitre, vous avez 38 chapitres qui ont été intercalés et qui mettent le procès de Dieu en avant et aussi les cris de Job vis-à-vis de Dieu. Et Dieu n'est pas là. Parce que Job comprendra que le Dieu qu'il avait honoré, c'est un Dieu qu'il s'était fabriqué, une idole. Et on voit que la question de l'idolâtrie, elle traverse tous les écrits de l'Ancien Testament. Et c'est très intéressant de voir comment on prend quelque chose de préexistant et on le relie à l'aune de son histoire personnelle, qui est aussi l'histoire d'un peuple.
0: Puis il y a de la poésie dans la Bible.
1: Il y a la poésie, vous avez la poésie dans les livres de la sagesse, vous en avez dans les psaumes, bien sûr, qui sont des livres de prière, vous en avez aussi dans le Cantique des Cantiques, qui est un poème dont on voit bien que l'univers oriental est surpuissant, évidemment. Vous avez aussi des livres de contes, le livre de contes financiers, j'entends, où on calcule un peu ses troupeaux, un livre de loi, comme le Lévitique. Vous avez, en fait, tous les genres littéraires à disposition racontent finalement l'histoire de ce peuple, toujours dans son regard qu'il porte sur son Dieu et dans la manière dont il ressent et reçoit aussi la parole de ce Dieu. Donc, pourquoi y a-t-il des styles différents? Parce qu'il y a des siècles de différence et vous n'avez pas un auteur qui dit « je vais unifier mon style ». Ça n'a jamais existé. On n'a jamais pensé au départ, quand un prophète, quand Isaïe prend la parole, quand on met par écrit les psaumes, on ne s'est pas dit que j'allais écrire une œuvre qui entrerait dans la Bible. On se trompe complètement de vision, évidemment.
0: Est-ce qu'on peut dire que la Bible est un livre sacré?
1: La question de la sacralité est complexe. Le mot sacré veut dire ce qui est mis à part. C'est-à-dire que, il est sacré en ce sens qu'il a un statut différent des autres, mais c'est là qu'entre juifs et chrétiens, nos chemins vont sans doute se séparer. Je dirais par là que ce qui est sacré pour un juif, c'est l'écriture, parce que pour un juif, Dieu n'a pas trouvé d'autre moyen de communiquer avec notre peuple, avec nous, notre humanité, que par quelque chose de fini. L'écriture est quelque chose de fini, c'est un objet que je peux toucher, un livre que je peux lire. Et Dieu se révèle ainsi. Donc, l'écriture est sacrée parce que c'est Dieu lui-même. Quand vous avez les juifs intègres qui lisent les rouleaux de la droite vers la gauche, quand le nom de Dieu apparaît, on soulève le stylet de bois, il ne faut pas toucher la parole de Dieu, vous ne touchez pas Dieu. Et quand le nom arrive, on ne le prononce même pas. Donc c'est quelque chose d'infiniment touchant. Mais pour nous chrétiens,
0: c'est
1: pas la même chose. Parce que comment Dieu s'est révélé à nous pour nous faire comprendre qui il est pour nous et nous révéler le plan de salut qu'il a pour nous, c'est par son Fils, par l'homme. par celui qu'il est devenu. Dieu s'est fait l'un de nous. Ce qui est un scandale pour les musulmans, ce qui reste incompréhensible pour les juifs parce qu'ils y voient un envoyé de Dieu, un prophète, mais que ce soit Dieu lui-même, ça pose une grande question. Nous le croyons. Donc nous avons cette folie de croire cela. Donc je ne dis pas que l'écriture, on en fait n'importe quoi, mais elle n'a plus ce caractère sacré. En revanche, c'est l'homme qui devient sacré. Le fameux chant de Didier Rameau et Jacques Berthier, « Tout homme est une histoire sacrée », dit exactement ce qui doit être honoré de manière tout à fait sacrale. C'est l'homme, l'humanité.
0: C'est la fin du premier épisode de ce podcast, À la découverte de la Bible, une visite guidée de la parole avec le père Sylvain Gasser. On se retrouve très vite pour le deuxième épisode.

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0: L'ange du Seigneur annonce à Marie qu'elle serait la mère du Sauveur, et elle conçut du Saint-Esprit. Voici la servante du Seigneur, qu'il me soit fait selon ta parole. Et le Verbe s'est fait chair, et il a demeuré parmi nous. Je vous salue Marie, pleine de grâce. Le Seigneur est avec vous. Vous êtes bénie entre toutes les femmes, et Jésus, le fruit de vos entrailles, est béni. Sainte Marie, Mère de Dieu, priez pour nous, pauvres pécheurs, maintenant et à l'heure de notre mort. Que ta grâce, Seigneur, se répande dans nos cœurs. Par le message de l'ange, tu nous as fait connaître l'incarnation de ton Fils bien-aimé. Conduis-nous par sa passion et par sa croix jusqu'à la gloire de la résurrection. Par le Christ, notre Seigneur. Amen. 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
2: Bonjour, chers amis. Eh bien, nous reprenons cette émission que nous avons déjà depuis plusieurs années partagée avec vous autour de ce grand secret de la famille. Parce que nous sommes bien concernés par la famille, parce que d'abord nous sommes tous issus d'une famille, mais aussi parce que dans beaucoup de cas nous avons nous-mêmes fondé une famille, et elle est ce qu'elle est. Alors essayons bien dans ces émissions Esprit de famille de chercher où le Saint-Esprit nous mène pour que nos vies de famille soient toujours de plus en plus belles et aussi de plus en plus saintes. Aujourd'hui nous avons cette belle fête de la nativité de Marie. Bien sûr que c'est en rapport avec tout ce que sera la mission de Marie, mais aussi je voudrais parler aujourd'hui plus précisément du mystère de la femme, à partir de la femme par excellence qui a été reconstruite, cette Ève, mère de l'humanité, qui nous a valu cette espèce de dégradation de la nature humaine. Voilà qu'elle est recréée, Ève, avec l'Ève nouvelle, qui est la Vierge Marie. Et si nous fêtons cette nativité de Marie, c'est pour nous réjouir du projet que Dieu a eu pour la femme. À partir de l'homme, Adam, il avait tiré la femme, Ève, pour qu'elle soit la mère. Mais pour ne pas subir encore cette sorte de fatalité qu'on appelle le péché originel, c'est-à-dire cette propension à faire le péché, voilà que nous avons besoin de trouver une nouvelle mère. Et cette nouvelle mère, c'est celle qui nous est donnée aussi comme une nouvelle femme. Et c'est bien sûr parce que la femme est tirée de l'homme que la Vierge Marie retrouve aussi sa vraie stature de femme pour qu'elle soit elle aussi épouse et mère. Et c'est bien parce qu'elle est épouse, chose qui a peut-être mal été considérée pendant tout un temps, épouse de Joseph, on a pensé que c'était un couple un peu trop particulier pour être relevé. Or, je suis très attaché à ce qu'on considère bien que Marie et Joseph étaient un véritable couple. Donc Marie, elle est donnée au monde aussi parce qu'elle est promise à Joseph pour ce grand projet qui a été l'incarnation du Fils de Dieu. Voilà ce que nous célébrons dans cette fête, la femme, parce qu'elle est enfin la perle, la belle création de Dieu. La femme, et la femme qui est aujourd'hui, n'est pas justement maintenant soumise à la fatalité du péché, elle a une autre vocation. Elle est toujours ce complément de l'homme. Et vous voyez que nous sommes dans un siècle qui est très, très... ce siècle, ça fait déjà peut-être une cinquantaine d'années seulement que le féminisme a introduit en nous quelque chose de dévié sur la vocation de la femme. Parce que l'homme et la femme sont créés ensemble pour être à la fois égaux mais complémentaires, un peu comme la main et le gant peuvent l'être, ou comme la terre et l'eau. Si la terre n'a pas l'eau, elle est inféconde, elle n'est qu'un désert. Et si nous n'avons que de l'eau sans la terre, regardez cet aspect sauvage de l'océan qui seul, à lui seul, ne peut pas être un terreau de vie. Il faut la terre et l'eau pour que naissent toutes ces plantes et toute cette foison de vie qui s'appelle la création. Eh bien, il a fallu de la même façon, terre et eau, il a fallu aussi hommes et femmes pour que l'on ait une création accomplie. Et donc, l'égalité entre l'homme et la femme ne veut pas dire surtout pas que l'on n'aurait plus qu'un seul sexe. Et c'est cette théorie du genre dont nous reparlerons qui vient introduire quelque chose de particulièrement malin parce qu'il détruit le génie féminin, comme l'appelait le pape Jean-Paul II. Donc, il est urgent de retrouver cette place de la femme, la place de la femme dans l'Église, la place de la femme dans notre monde. La femme qui a été une mère pour donner le Fils, donner le Sauveur, mais qui a été aussi, je le répète, une véritable épouse à côté de Joseph pour mieux nous faire comprendre à la fois la vocation de l'homme et la vocation de la femme. Alors, il y a une différence psychologique, il y a une différence aussi physique. Ce que la théorie du genre passe sous silence, la différence physique, elle est incompressible. Même si le transhumanisme est ce qu'on appelle le transgenre, c'est-à-dire les gens qui veulent détruire leur corps, les femmes qui veulent détruire leur corps de femme pour ressembler à des hommes, ou inversement, des hommes qui veulent détruire leur spécificité sexuelle pour pouvoir être des femmes. Le transgenrisme, voilà quelque chose qui est une grave atteinte à la création de Dieu. Et donc des différences corporelles, des différences psychologiques, mais aussi des différences spirituelles. Quelle magnifique œuvre que la femme. La femme, on peut dire qu'elle peut se décrire à partir de ces quatre mots qui résument beaucoup de choses de sa vocation aussi, c'est qu'elle est profondément dans la réceptivité. Elle n'est pas d'abord dans la création, elle est dans la réceptivité, elle est celle qui reçoit. C'est pour ça que physiquement, pour l'homme, elle reçoit la semence de l'homme pour que la vie puisse se déployer. Elle est une immense réceptivité. Elle est capable d'ailleurs, psychologiquement, de beaucoup plus supporter, de recevoir quoi que ce soit que ne le fait l'homme, qui est plus facilement en colère contre ce qu'il n'admet pas. La femme peut être plus facilement dans cette réceptivité. Et la Vierge Marie, la réceptivité de la Vierge Marie, elle se voit surtout à l'Annonciation, qu'il me soit fait selon ta parole. Une deuxième place pour la femme, deuxième caractéristique, c'est sa générosité. La femme, elle est faite pour le don, quand l'homme est plutôt fait pour l'action. Ce sont des choses qui vont ensemble, encore une fois, mais qui ne sont pas tout à fait la même chose. La femme, si elle a beaucoup reçu, c'est aussi pour beaucoup donner. Et on voit bien comment la maternité va rejoindre cette idée de générosité. De générosité parce que la femme est capable et elle s'épanouit dans le don d'elle-même. Ce qui va se traduire dans la relation amoureuse entre l'homme et la femme, dans ce que l'homme donne, quand la femme reçoit. Et inversement, la femme redonne cette tendresse, toute cette énergie dont l'homme a besoin. Si la femme est tirée de l'homme, ce n'est pas pour qu'elle soit en dessous de l'homme, mais c'est pour qu'elle soit, au contraire, de nouveau à son tour, une source pour l'homme. Et l'homme se ressource beaucoup auprès de la femme. On sait, et on le dit souvent, que derrière tout grand homme, il y a aussi une grande femme. Et ce n'est pas ce rôle qui est quelquefois effacé qui diminue son importance, tout au contraire. Il y a donc cette capacité d'énergie, une énergie, c'est la femme, impressionnante, qui traduit cette générosité, cette maternité. Enfin, il y a une dignité, une dignité chez la femme qui peut venir de ce que elle n'a pas justement été faite en premier, mais elle a été faite en second pour être quelque chose qui vient comme un superlatif et qui vient aussi comme une perfection. Dans l'ordre de la création, si vous voulez, partant du minéral, du végétal et puis de l'animal, il y a au sommet de la création l'homme. Tout d'abord, c'est un être humain qui a reçu la vie et la vie spirituelle et qui se découvre dans un deuxième temps, et c'est le chapitre 2 dans la Genèse, c'est pas le chapitre 1, c'est le chapitre 2 où l'homme, l'être humain, se découvre homme et femme. Homme et femme, il les fit. Et donc cette dignité de la femme, elle est absolument égale à celle de l'homme. Et ça, vous voyez, il faut enlever ce que le péché a pu apporter là-dessus en faisant de la femme trop souvent une mauvaise servante, si je puis dire, de l'homme, un être même inférieur. Alors ça, c'est le fruit du péché, mais ce n'est pas dans la conception divine qui a bien voulu donner une dignité parfaite à la femme. Certains disent qu'il achève ainsi la création avec la dignité de la femme. Et il est dit, il fit, il vit, et cela était très bon. Voilà donc cette merveille qui se cumule après toute l'histoire de la déviation du péché originel dans la création de Ève, la nouvelle Ève, Marie, qui va être la première au ciel. C'est à cause de son assomption qu'elle est là, tout l'honneur du peuple de Dieu.

0: Eh bien, à l'occasion justement de cette contemplation de la naissance de la Vierge Marie, nous pouvons bien reprendre à nouveau frais toute cette différence magnifique dans le plan de Dieu qui peut exister entre le masculin et le féminin, que l'on voudrait aujourd'hui interchangeable, dans le sens où nous ne voulons plus de cette différence entre l'homme et la femme, parce que aujourd'hui, l'égalité entre homme et femme, ça veut dire qu'on ne peut plus parler de différence. Et parce qu'il faut être tous pareils, il faut parler de l'égalité plutôt sous l'angle d'une identité. On est identique, alors que ce n'est pas vrai. Non seulement la science nous dit le contraire, mais aussi toute la sociologie, toute l'histoire de l'humanité nous dit que c'est un mensonge. Bien sûr que cette différence, elle peut être à la fois source de tension, de guerre, parce qu'il y a eu la guerre des sexes, et le féminisme est en train de ressusciter la guerre des sexes, quand on veut dire surtout que la femme doit supplanter l'homme, le remplacer, être devenir plus importante. Il y a une incomplétude pour l'homme comme pour la femme, qui est une très bonne chose, parce que c'est ce qui justifie leur relation. C'est ce qui justifie qu'ils ont justement besoin l'un de l'autre. Si Adam et Ève ont été créés dans cette différence et ils étaient nus l'un devant l'autre, c'est pour signifier qu'ils ne sont pas chacun le tout de l'humain. Et heureusement qu'il existe un autre différent qui va venir compléter ce qui manque à chaque sexe. Ça veut dire qu'il faut accepter notre limite et ne pas en éprouver de honte, comme Adam et Ève ont pu le faire après le péché originel. Honte d'être nus pour Adam et Ève, ça veut dire honte de cette limite et de refuser le fait que chacun est en attente de l'autre, qu'il a un manque. Et c'est ce manque qui crée le désir. Et le désir devient amour, une relation d'amour qui a besoin justement de cette faiblesse, de cette limite de chacun. Alors c'est quelque chose qui se vit dans le Seigneur d'une façon après la rédemption, justement avec le couple de Ève, de Marie et de Joseph. Il y a bien là une complétude qui a très bien été vécue dans ce couple. Et voyez que cela n'a pas besoin d'abord et principalement de la relation sexuelle. C'est pour ça que Marie et Joseph ont pu rester chastes, ne serait-ce que pour préserver ce sein virginal qui avait été le berceau du Fils de Dieu. C'est parce qu'ils ont cette vocation qu'ils ont pu passer au-dessus ou au-delà de la relation sexuelle sensible pour ne pas oublier par ailleurs leur unité profonde d'homme et de femme formant un vrai couple. Voilà ce que l'on peut comprendre de cette différence sexuelle qui est tout à fait structurante et qui est humanisante. L'humanité est faite à moitié d'hommes et de femmes, et ces deux moitiés ne sont pas dans une hiérarchie. La différence homme-femme, encore une fois, est bonne. Il y a une référence bien connue avec un livre de Martin Gray qui s'appelait « Mars et Vénus » pour souligner cette différence et non pas la relativiser. Mais Mars et Vénus, ce sont deux planètes qui se rencontrent jamais. C'est pour ça que ça me gêne un petit peu. Mais à accuser cette différence, c'était pour redire quelque chose qui paraît complètement naturel, que l'homme et la femme ne sont pas les mêmes. C'est un peu comme deux meubles qui sont tout autant importants l'un que l'autre, qui s'appellent l'armoire et la commode. Ça fonctionne pas de la même façon. On n'utilise pas l'armoire et la commode de la même façon. L'homme et la femme ont des fonctionnements différents. Et justement, cette passion qui peut naître entre l'homme et la femme, C'est une passion qui a été vécue par Marie et Joseph. Se prendre de passion pour le sexe opposé, c'est justement parce qu'il n'a rien de commun qu'il est un motif d'attirance, mais qui peut aussi possiblement être un objet de peur et donc être aussi une source de tension, voire de dispute, de guerre. Et c'est quand on respecte le fonctionnement de chacun, concrètement, et ça se voit dans toute la famille, où il y a dans la famille justement cette différence homme-femme, qui est d'abord vécue au sein du couple, mais qui est vécue aussi dans la fratrie des enfants, comme elle peut être vécue entre une mère et son fils, et un père et sa fille. Cette différence homme-femme, elle est structurante pour toute la famille. Et c'est accepter cette altérité qui est la véritable clé même d'un certain bonheur. Parce que on se rassure sur son fonctionnement propre en se laissant enrichir par cette différence. C'est-à-dire que je ne me suffis pas moi-même, j'ai besoin de cette différence et même je vais pouvoir aimer cette différence. Et c'est quelque chose qui est dans l'amour conjugal. Quand on aime la différence, puisqu'elle est à la source de ce qui nous unit, dans une union qui différencie, une union qui respecte chacun et qui ne réduit pas à un seul être. Voyez pourquoi il est faux de croire que se marier, c'est faire un au sens de redevenir pareil, identique. Et on garde absolument cette différence. C'est ce qui fait d'ailleurs toute la difficulté de l'alliance conjugale avec ses crises, avec ces moments où on doute de l'autre, on le rejette, on peut même aussi être dans la séparation, etc., etc. Et en fait, les vieux couples, c'est ceux qui ont intégré cette différence, qui même à la limite commencent à se ressembler. Parce que l'homme se féminise et la femme se masculinise. Il y a du masculin et du féminin aussi bien chez l'homme que la femme. Simplement, il y a une différence. Chez la plupart des hommes, il y a beaucoup de masculin et un petit peu de féminin. Et chez les femmes, c'est l'inverse. Eh bien, c'est cette différence qui fait, pour ainsi dire, un matériau pour construire. Pour construire du plus, du davantage. Et finalement, la vocation de l'homme, c'est de faire la femme plus femme, et la vocation de la femme, c'est de faire de l'homme, l'homme plus homme. Voilà cette belle chose que l'on peut s'apporter l'un à l'autre, quand l'homme apporte cette sorte de dynamisme, quand ce qu'il organise, il construit plus facilement souvent. Et en même temps, il peut diriger, mais tout en écoutant la femme. Et finalement, il met en œuvre ce que sent la femme. Joseph fait cela. Il a entendu Marie, il l'a acceptée, il l'a prise comme elle était, et il a fait la volonté de Dieu sur sa femme. Et je crois que Marie s'est aussi donnée à Joseph en voulant faire la volonté de Dieu sur Joseph. Il n'y a pas de meilleur et de plus beau bonheur que de réaliser cette communion entre l'homme et la femme. Et un des modèles de cette communion, c'est toujours, ça reste encore toujours, l'union de Joseph et de Marie. Un véritable couple, responsable conjointement de cette petite église qu'ils avaient pu fonder à Nazareth, qui est une image, une sorte de semence, pour la grande église dont ils ont été tous les deux comme les initiateurs. Alors voilà cette grande fête de la Vierge Marie qui inaugure quelque chose de nouveau pour la famille dans cette différence entre l'homme et la femme, dans cette perle de la création que l'on contemple en Marie. Bonne fête, chers amis, et à bientôt.
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0: Chers auditeurs, récemment, la liturgie nous a offert de méditer le récit de la guérison du sourd-muet par Jésus. Ce texte est bien connu et pourtant, j'avoue que je n'avais jamais relevé que des gens lui amènent un sourd qui avait aussi de la difficulté à parler et supplie Jésus de poser la main sur lui. C'est dans Marc au chapitre 7. Ce sont des gens qui agissent pour le bien de cet homme en difficulté. J'ai donc essayé de faire mémoire des épisodes d'évangile où des gens bienveillants agissent pour le bien d'autrui, font fraternellement le lien avec Jésus. Ils créent un pont vers lui. Ce sont des passeurs. Grâce aux confessions d'Arnold Gragstone, nous allons nous aussi suivre et vivre un peu son périple de chercheur et passeur de liberté. C'est le pasteur C.J. Johnson qui lance « Hush, somebody's calling my name ». Le chant est repris par toute l'assemblée. Alors que dit ce chant? Tout simplement « Chut, quelqu'un m'appelle, t'appelle ». Nuit et jour, les anges veillent sur moi, sur nous. Seigneur, que dois-je faire? Et c'est le psaume 90 qui donne la réponse de Dieu. Puisqu'il s'attache à moi, je le délivre, je le défends, car il connaît mon nom. Je donne mission à mes anges de te garder sur tous tes chemins. C'est lui qui te sauve des filets du chasseur et de la peste maléfique. Il te couvre et te protège. Tu trouves sous son aile un refuge. Sa fidélité est une armure, un bouclier. Tu ne craindras ni les terreurs de la nuit, ni la flèche qui vole au grand jour. Espérons qu'Arnold connaît aussi ce psaume 90, car un jour viendra où il en aura besoin, mais je lui laisse la parole.
1: Je suis né sur une plantation qui appartenait à M. Jack Tabb, dans le comté de Mason. C'est dans le Kentucky, de l'autre côté du fleuve. M. Tabb était un assez brave homme. S'il nous battait? Oui, bien sûr qu'il nous battait, mais pas autant que d'autres maîtres. Et ces autres maîtres étaient parfois des membres de sa famille. Il était un peu bizarre de temps en temps. Il avait un esclave spécial qui n'avait rien d'autre à faire que nous apprendre à lire, à écrire et à calculer. Monsieur Tabb aimait bien qu'on sache calculer. Mais des fois, quand il nous faisait venir et qu'on mettait trop de temps à arriver, si on lui disait qu'on était en train d'apprendre à lire, il nous cognait comme pas un. Mais je pense qu'il faisait ça pour que les autres maîtres ne disent pas qu'il gâtait ses esclaves.

0: Le groupe des Sea Island Singers interprète de façon très authentique « Throw me anywhere, Lord ». Où que je sois jeté dans ce monde, Seigneur, tu es à mes côtés. Comme une autre façon de dire que ta volonté soit faite. Et pour fortifier sa confiance, rien de tel que ce verset de Jérémie, chapitre 29. Je vous visiterai, j'accomplirai pour vous ma parole de bonheur en vous ramenant en ce lieu. Car moi, je connais les pensées que je forme à votre sujet, oracle du Seigneur. Pensées de paix et non de malheur, pour vous donner un avenir et une espérance. Maintenant, Arnold nous dit encore plus précisément où le Seigneur l'avait jeté.
1: Monsieur Tabb n'était pas démocrate comme les autres de la région. Dans les années 1850, il était membre du Parti des Ignorants. Oui, c'est le vrai nom. Le Know Nothing Party. Et il faisait partie des chefs. Il faisait des discours et parfois ses meilleurs amis ne lui parlaient plus pendant plusieurs jours. Le travail ? Oh là ! Monsieur Tabb n'arrivait pas à me faire beaucoup travailler, même quand il m'avait à l'œil. Par contre, j'apprenais vite. Et je crois que ça, ça lui plaisait bien. Il était toujours particulièrement bon pour moi. Et il me permettait de me balader partout. C'est parce qu'il me laissait circuler comme ça, jour et nuit, que je suis devenu celui qui faisait traverser le fleuve aux fugitifs. Comment j'ai commencé à faire ça ? Ah, c'est toute une histoire.

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1: Merci Manol. Oh Canaan, terre de bonheur, je viens à toi. Je suis en route pour Canaan. Et le désir de solidarité entre frères s'exprime clairement. Oh mon frère, ma sœur, es-tu venu pour m'aider ? Prie et tends-moi la main, nous invite le lumineux quartet à casser. Canaan, ici, désigne le territoire enchanteur promis par Yahvé dans le livre de l'Exode au chapitre 6. Ensuite, j'ai établi mon alliance avec eux, m'engageant à leur donner la terre de Canaan, la terre étrangère où ils étaient venus en immigrer. Je vous ferai sortir loin des corvées qui vous accablent en Égypte. Je vous délivrerai de la servitude. Arnold continue à s'arranger avec cette vie de servitude jusqu'à ce que...
2: Un soir que j'étais allé sur une plantation faire la cour à une certaine personne, une grand-mère m'a dit qu'elle cachait chez elle une jeune fille qui voulait traverser le fleuve. Il ne m'était jamais venu à l'esprit de me mêler d'une histoire pareille. Je n'avais même pas songé moi-même à traverser le fleuve en canot. Elle m'a demandé si je voulais bien l'aider. J'ai pris peur et j'allais partir en vitesse. Et puis, j'ai vu la fille, et c'était une bien jolie petite chose, à la peau brune et un peu rosâtre. On lisait sur son visage la peur, cette peur que je ressentais, moi aussi. Alors, j'ai écouté la grand-mère qui m'a dit qu'il fallait l'emmener, et où il fallait la déposer, de l'autre côté du fleuve. Par contre, je n'ai pas eu le courage de faire ça cette nuit-là. Je leur ai dit d'attendre jusqu'au lendemain soir. Toute la journée du lendemain, j'imaginais M. Tab me donnant de la cravache sur le dos ou tirant sur moi, et en même temps, je voyais cette jeune fille marron me regardant avec ses grands yeux apeurés et me demandant si je pouvais pas simplement lui faire traverser le fleuve jusqu'à Ripley, dans l'Ohio. Alors, ce soir-là, au crépuscule, je suis retourné chez la grand-mère.

0: Les Ingram Singers nous accueillent dans leur cœur et leur cœur. Du plus profond de mon âme, l'esprit résonne, vient chanter aussi. Et nous assistons à une vraie exultation. On imagine aussi celle de Jésus, selon Luc au chapitre 10. À l'heure même, Jésus exulta de joie sous l'action de l'Esprit Saint et il dit « Père, Seigneur du ciel et de la terre, je proclame ta louange. Ce que tu as caché aux sages et aux savants, tu l'as révélé aux tout petits. Oui, Père, tu l'as voulu ainsi dans ta bienveillance. » Mais surtout, l'assurance donnée par saint Paul dans sa lettre aux Galates, au chapitre 4. Et voici la preuve que vous êtes des fils. Dieu a envoyé l'esprit de son fils dans nos cœurs, et cet esprit crie « Abba », c'est-à-dire « Père ». Ainsi, tu n'es plus esclave, mais fils. Et puisque tu es fils, tu es aussi héritier. C'est l'œuvre de Dieu. C'est l'œuvre de Dieu. Arnold a peut-être reçu cette réponse quand il s'interrogeait.
1: Je me demande encore comment j'ai réussi à amener ce bateau jusqu'à l'autre rive. Parce que le courant était violent et que je tremblais de tout mon corps. Je ne pouvais rien voir dans le noir, mais je sentais les yeux de cette fille posés sur moi. On n'osait même pas chuchoter. Donc, je ne pouvais pas lui dire combien j'étais sûr que Monsieur Tab ou un autre maître allait me déchirer en morceaux quand ils sauraient ce que j'avais fait. J'étais sûr qu'ils allaient le savoir. Je m'inquiétais aussi parce que je ne savais pas où déposer la fille. Je ne savais pas du tout ce qu'il y avait de l'autre côté. Les autres esclaves en parlaient beaucoup. Moi, je pensais que c'était à peu près comme chez nous, avec des esclaves, des maîtres, des contre-maîtres et des fouets. Alors je savais que si j'accostais et que je demandais où il fallait l'emmener, je finirais par me faire frapper ou tuer.
0: En écho aux craintes du passeur, mêlé à sa foi et au chant suivant, voici un extrait du psaume 16. Pour me conduire selon ta parole, j'ai gardé le chemin prescrit. J'ai tenu mes pas sur tes traces. Jamais mon pied n'a trébuché. Montre les merveilles de ta grâce. Toi qui libères de l'agresseur ce qui se réfugie sous ta droite. Garde-moi comme la prunelle de l'œil. À l'ombre de tes ailes, cache-moi, loin des méchants qui m'ont ruiné, des ennemis mortels qui m'entourent. Ils sont sur mes pas. Maintenant, ils me cernent, l'œil sur moi, pour me jeter à terre, comme des lions prêts au carnage. De jeunes fauves tapis en embuscade.

0: Grâce à cette vieille hymne interprétée par les Secret Sisters, chers auditeurs, notre chemin de carême croise celui d'Arnold. Flee as a bird, un encouragement à s'accepter comme pécheur pardonné. J'emprunte l'expression au père Bruno Gabory, l'auteur d'un merveilleux livre intitulé « Confesser le pardon, vivre en pécheur pardonné », publié par les éditions Vie chrétienne. Ce chant invite à s'en remettre à la miséricorde du Seigneur. S'il gravit la montagne vers le Seigneur, même le pécheur sera délivré de ses ennemis. Beaucoup de versets défilent, mais pour mieux écouter Arnold, partageons seulement les versets 1 et 7 du psaume 10. Auprès du Seigneur, j'ai mon refuge. Comment pouvez-vous me dire, oiseau, fuyez à la montagne? Vraiment, le Seigneur est juste. Il aime toute justice. Les hommes droits le verront face à face. Arnold est-il un homme droit? Écoutons la suite de son récit pour le savoir.
1: Combien de temps ça a duré? Je ne sais plus. D'un côté, ça a été long parce qu'il fallait ramer fort dans le froid en se faisant du souci. Mais de l'autre, ça a été bref parce que je savais que quand on arriverait sur l'autre rive, la fille marron

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1: Merci Manol. Et c'est le chœur national des jeunes des Bahamas qui chante le pouvoir de la foi pour celui qui s'arrime, s'accroche carrément au Seigneur. My soul's been anchored in the Lord. Mon âme est ancrée dans le Seigneur. C'est moins poétique que l'expression que nous utilisons souvent, se tourner vers le Seigneur, mais comme le dit la sagesse populaire, aux grands mots, les grands remèdes. Alors, s'ancrer, s'enraciner dans le Seigneur dit bien la densité de sa réalité, sa réelle présence, omniprésence, bien que invisible. En écho, écoutons la lettre aux Hébreux au chapitre 6. Dieu s'est ainsi engagé doublement, de façon irrévocable, et il est impossible que Dieu ait menti. Cela nous encourage fortement, nous qui avons cherché refuge dans l'espérance qui nous était proposée et que nous avons saisie. Cette espérance, nous la tenons comme une ancre sûre et solide pour l'âme. Elle entre au-delà du rideau, dans le sanctuaire. Arnold était loin d'imaginer ce qu'il allait vivre sur l'autre rive. Après la peur, le réconfort auprès d'âmes fortes, capables de vivre la fraternité en acte.
0: C'était mon premier voyage. Et il a fallu longtemps pour me remettre de ma frayeur, mais je me suis remis. Et peu de temps après, je me suis retrouvé en train de traverser le fleuve avec deux ou trois personnes et avec un bateau plein. J'en suis venu à faire deux ou trois traversées par mois. À quoi ressemblaient mes passagers? Je ne sais pas plus que vous. Après cette fille, que je n'ai jamais revue d'ailleurs, je n'ai jamais pu voir mes passagers. Il fallait que je les transporte, les nuits sans lune. Le lieu de départ était une maison, sans une seule lumière. La seule question que je leur posais, c'était « Qu'est-ce que tu dis ?» Et ils répondaient « Ménaré ». Je ne sais pas ce que ça voulait dire. Ça venait de la Bible. Je sais seulement que c'était le mot de passe que j'utilisais. Tous les gens que je transportais devaient me dire ça avant que je les embarque. »

0: Les Gulasingers sont patients. Ils affirment que oui, le chemin est long vers Jésus, mais ils ne sont pas fatigués. Saint Paul, dans la première lettre aux Corinthiens au chapitre 15, nous explique pourquoi. Ainsi, mes frères bien-aimés, soyez fermes, soyez inébranlables, prenez une part toujours plus active à l'œuvre du Seigneur, car vous savez que dans le Seigneur, la peine que vous vous donnez n'est pas perdue. C'est certainement un des versets qui a soutenu Arnold, comme tous ceux qui aidaient les fugitifs à trouver le bon chemin.
1: Pourquoi les faire voyager la nuit et sans un bruit? C'était pour que celui qui les avait fait passer puisse retourner sur sa plantation et continuer.

à en embarquer d'autres. Il fallait s'assurer de ne pas être suivi par les maîtres, parce qu'il est arrivé que les maîtres suivent un bateau et reprennent leurs esclaves. Parfois, ils tiraient sur tous ceux qui avaient essayé de sauver ces pauvres gens. J'imagine que vous vous demandez ce que devenaient ces gens. Une fois arrivé de l'autre côté du fleuve, à Ripley, il y avait un homme qui s'appelait le révérend Rankins. Il avait là, en permanence, un vrai relais pour les esclaves fugitifs. Voyez-vous, l'Ohio était un état libre, et une fois sur l'autre rive, les fugitifs n'étaient plus dans le Kentucky ou la Virginie. Et M. Rankins pouvait se montrer en ville avec eux, et personne ne leur faisait d'ennui. M. Rankins offrait un vrai refuge aux fugitifs. De temps en temps, M. Rankins avait 20 ou 30 fugitifs chez lui à la fois. Ça a dû lui coûter une fortune pour les garder chez lui et les nourrir. Mais je crois que certains de ses amis l'aidaient. Dans son jardin, il avait ce grand phare de presque 10 mètres de haut qui restait allumé toute la nuit. Pour un esclave, c'était toujours la liberté s'il arrivait à atteindre cette lumière.

0: Le groupe Sweet Honey offre une lumineuse version de This Little Light of Mine. Cette petite lumière qui est en moi, il faut que je la laisse briller. Là encore, plusieurs versets sont au rendez-vous, mais je vous propose de nous concentrer sur le psaume 17. Écoutons et retrouvons plusieurs images évoquées dans le récit d'Arnold Gragston, notre témoin du jour. Donc le psaume 17. Tu es la lumière de ma lampe, Seigneur mon Dieu, tu éclaires ma nuit. Grâce à toi, je saute le fossé. Grâce à mon Dieu, je franchis la muraille. Ce Dieu a des chemins sans reproche. La parole du Seigneur est sans alliage. Il est un bouclier pour qui s'abrite en lui. Qui est Dieu hormis le Seigneur? Le rocher, sinon notre Dieu. C'est le Dieu qui m'emplit de vaillance et m'indique un chemin sans reproche. Chers auditeurs, nous vous remercions pour votre fidèle et attentive écoute. Merci à Imanol Hernandez.
1: Merci Marika.
0: Autant pour la technique que pour cette lecture incarnée. Nous vous souhaitons un très lumineux chemin de carême. 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
1: Lecture du livre du prophète Zacharie. Ainsi parle le Seigneur. Exulte de toutes tes forces, fille de Sion. Pousse des cris de joie, fille de Jérusalem. Voici ton roi qui vient à toi. Il est juste et victorieux. Pauvre et monté sur un âne, un ânon, le petit d'une ânesse. Ce roi fera disparaître d'Éphraïm les chars de guerre et de Jérusalem les chevaux de combat. Il brisera l'arc de guerre et il proclamera la paix aux nations. Sa domination s'étendra d'une mer à l'autre et de l'Euphrate à l'autre bout du pays. Première remarque, l'expression « fille de Sion » ou « fille de Jérusalem » ne désigne pas une personne précise, une certaine jeune fille ou jeune femme qui serait originaire de Jérusalem. Sion ou Jérusalem, c'est la même chose. Cette expression désigne la ville elle-même. C'est exactement comme si le prophète disait « Jérusalem, réjouis-toi ». Et pourquoi Jérusalem doit-elle se réjouir? Et voici ma deuxième remarque. Car justement, l'heure n'est pas à la joie. Le ton général de ces versets est triomphant, mais nous savons bien que c'est toujours signe de périodes difficiles. Cette prédication de Zacharie a certainement été prononcée en temps de guerre. C'est ce qu'on appelle un oracle de consolation. Et cela explique des phrases telles que « Ce roi fera disparaître d'Éphraïm les chars de guerre et de Jérusalem les chevaux de combat ». Il brisera l'arc de guerre, il proclamera la paix aux nations. On situe généralement ce texte au début de la domination grecque, donc vers 330. Après les conquêtes éclairs, 330 avant Jésus-Christ évidemment, après les conquêtes éclairs d'Alexandre le Grand. C'est un moment où plus que jamais, il faut se raccrocher à l'espérance d'une intervention de Dieu. Je reprends cette annonce de Zacharie. Les termes qu'il emploie sont ceux qui désignaient habituellement le Messie. On attendait un roi qui apporterait la justice et la paix pour tous. Et c'est exactement ce que promet Zacharie. Voici ton roi qui vient vers toi. Il est juste et victorieux. Ce roi fera disparaître d'Éphraïm les chars de guerre et de Jérusalem les chevaux de combat. Il brisera l'arc de guerre. Sa domination s'étendra d'une mer à l'autre et de l'Euphrate à l'autre bout du pays. Jusqu'ici, il n'y a rien de particulièrement neuf dans les paroles de Zacharie. D'autres paroles prophétiques ou des psaumes disaient déjà à peu près la même chose. Ce qui est audacieux dans les paroles de Zacharie, c'est de proclamer ce message d'espérance à un moment précisément où on aurait de bonnes raisons de penser que tout espoir est perdu. Mais j'ai laissé de côté jusqu'ici trois affirmations de Zacharie. La première n'est pas exactement une nouveauté, mais elle mérite quand même d'être notée. Il proclamera la paix aux nations. C'est seulement depuis l'exil à Babylone que le peuple juif a pris conscience que le projet de Dieu englobait l'humanité tout entière. La deuxième nouveauté, la voici. Ce roi fera disparaître d'Éphraïm les chars de guerre et de Jérusalem les chevaux de combat. Citer ensemble Éphraïm et Jérusalem, c'est une manière discrète d'annoncer la restauration et la réunification des deux royaumes du nord Éphraïm et du sud Jérusalem. Enfin, la troisième affirmation de Zacharie, c'est véritablement une nouveauté. Voici ton roi qui vient vers toi, humble et monté sur un âne tout jeune. Or, l'âne était considéré comme une monture modeste. Les conquérants d'Alexandre étaient autrement mieux montés. Et à Jérusalem même, le roi Salomon avait introduit le cheval comme monture de guerre et aussi de parade. On lui a assez reproché ses goûts de grandeur. On n'avait pas l'habitude de voir un roi sur un âne. Isaïe, il est vrai, avait déjà entrevu un Messie humble. Il annonçait un serviteur de Dieu, humble et fidèle, qui accomplira l'œuvre de Dieu et qui n'hésitera pas à affronter la persécution. Il la subira même, mais c'est dans sa souffrance que son peuple trouvera le chemin de la paix et de la réconciliation avec Dieu. C'était dans les chants du serviteur d'Isaïe. Il faut noter que le serviteur d'Isaïe ne porte jamais le titre de roi, mais il est néanmoins présenté comme un messie, en ce sens, d'une part, qu'il accomplit bien l'œuvre attendue du messie, et d'autre part, qu'il est rempli de l'esprit de Dieu. comme doit l'être le Messie. Au contraire, le Messie de Zacharie est d'emblée présenté comme un roi. Il représente donc l'attente traditionnelle du Messie-roi. Mais la nouveauté du texte de Zacharie, c'est qu'il combine cette attente traditionnelle du Messie-roi avec cette humilité du serviteur décrit par Isaïe, puisque son roi est humble. Fini les rêves de grandeur, de guerre, de puissance. Une seule chose compte à ses yeux, instaurer la paix pour son peuple. Les quatre récits de l'entrée triomphale de Jésus à Jérusalem ressemblent très fort à la venue de ce roi monté sur un âne. Matthieu et Jean citent même expressément ce passage de Zacharie. Peut-être Jésus lui-même a-t-il cité ce texte aux disciples d'Emmaüs, puisque Luc nous dit qu'il a relu avec eux, dans les Écritures, tous ceux qui le concernaient. De toute évidence, ce texte concerne bien le Messie, mais d'une manière nouvelle pour son époque. Pourquoi les évangiles s'intéressent-ils tant à ce texte de Zacharie ? Parce que dans un premier temps, après la mort et la résurrection de Jésus, les apôtres ont été confrontés à un mystère inexplicable. Pour eux, qui étaient témoins de la résurrection de Jésus, ils ne faisaient pas de doute que celui-ci était le Messie. Mais il était doux, humble et pacifique, c'est-à-dire bien différent du roi triomphant qu'ils imaginaient spontanément. Et c'est alors que ce texte de Zacharie leur est apparu comme un chemin pour entrer dans l'intelligence des Écritures.
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1: Psaume 144. Je t'exalterai, mon Dieu, mon roi. Je bénirai ton nom toujours et à jamais. Chaque jour, je te bénirai. Je louerai ton nom toujours et à jamais. Le Seigneur est tendresse et pitié, lent à la colère et plein d'amour. La bonté du Seigneur est pour tous, sa tendresse pour toutes ses œuvres. Que tes œuvres, Seigneur, te rendent grâce et que tes fidèles te bénissent. Ils diront la gloire de ton règne, ils parleront de tes exploits. Le Seigneur est vrai en tout ce qu'il dit, fidèle en tout ce qu'il fait. Le Seigneur soutient tous ceux qui tombent, il redresse tous les accablés. On sait bien que le psautier tout entier en hébreu s'appelle louange. Mais ce psaume précis est l'unique du psautier à être intitulé lui-même louange. Ce qui explique le vocabulaire et le ton émerveillé des versets que nous venons d'entendre. Et le motif particulier de la louange, c'est la royauté du Dieu de l'Alliance. À l'occasion d'une célébration de renouvellement de l'Alliance, Israël contemple le roi qui lui a accordé sa protection gratuitement, sans mérite de sa part. On ne s'étonne donc pas de l'importance du vocabulaire royal. « Je t'exalterai, mon Dieu, mon roi », ou encore « Tes fidèles diront la gloire de ton règne, ils parleront de tes exploits ». Puisqu'il s'agit d'un psaume d'action de grâce pour l'Alliance, il est ce qu'on appelle un psaume alphabétique. Manière de dire toute notre vie de A à Z, en hébreu de Aleph à Tav, baigne dans l'Alliance, dans la tendresse de Dieu. Deuxième remarque, quant à la forme, le parallélisme d'une ligne à l'autre de chaque verset est particulièrement accentué dans ce psaume. Cela vaudrait la peine de le lire à deux voix ou deux cœurs alternés. Et comme toujours, ce parallélisme est instructif. Par exemple, je relis les deux derniers versets. Le Seigneur est vrai en tout ce qu'il dit, fidèle en tout ce qu'il fait. Le Seigneur soutient tous ceux qui tombent, il redresse tous les accablés. Cela veut dire que la justice de Dieu, la vérité et la fidélité de Dieu ne sont rien d'autre que sa miséricorde. Cela veut dire encore que la plus grande justice au monde n'est pas celle de la balance, elle est celle de l'amour. Cela veut dire enfin que si nous vivons selon l'esprit de Dieu, comme nous le recommande saint Paul dans la lettre aux Romains, nous allons nous engager sur la voie de cette étrange justice qui est synonyme de miséricorde. Car le roi dont il est question ici n'est pas un roi comme ceux qu'on connaît sur la terre. C'est un roi à la fois tout-puissant et bon, qui ne veut que notre bonheur. Voilà la découverte qu'Israël a faite au long de son histoire. Quand on parle de la puissance de ce roi, pas comme les autres, on sait que sa puissance n'est qu'amour. Le Seigneur est tendresse à la pitié, et pitié, lent à la colère et plein d'amour. C'est le meilleur résumé qu'on puisse donner de toute la révélation biblique. Et là, Israël parle d'expérience. Combien de fois, en particulier pendant l'exil à Babylone, n'a-t-il pas invoqué son Dieu et supplié pour obtenir son pardon et son retour? Et désormais, le peuple rassemblé dans le temple reconstruit chante de tout son cœur. Que tes œuvres, Seigneur, te rendent grâce et que tes fidèles te bénissent. Je t'exalterai, mon Dieu, mon roi. Je bénirai ton nom toujours et à jamais. Et sa mission, il le sait, est de le chanter assez fort pour que tous le sachent. La richesse de pardon, la tendresse et la pitié du Seigneur, elles sont pour tous. La bonté du Seigneur est pour tous, sa tendresse pour toutes ses œuvres. Cette universalité du projet de Dieu, les hommes de l'Ancien Testament l'avaient peu à peu comprise. Dieu aime toute l'humanité et son projet d'amour, son dessein bienveillant, comme dit Paul, concerne toute l'humanité et toute la création. Pour nous, chrétiens, qui avons relu la prophétie de Zacharie dans la première lecture de ce dimanche, le chant de ce psaume est saisissant. Zacharie dessine le portrait du Messie à venir. Comme la majorité des Juifs, il le voit comme un roi, descendant de David. Mais ce roi, au lieu de chercher son propre intérêt et de satisfaire ses rêves de grandeur et de conquête, se consacrera exclusivement au service de son peuple. Il fera taire définitivement les armes. En cela, il sera vraiment le fidèle exécutant des projets de Dieu. Évidemment, Jésus de Nazareth, le doux et humble de cœur, répond bien au portrait de Zacharie. Et pour terminer, si l'on se rapporte au texte complet de ce psaume, on lui découvre une parenté très grande avec le Notre Père. Par exemple, le Notre Père s'adresse à Dieu à la fois comme à un père et comme à un roi. Un père qui est le Dieu de tendresse et de pitié dont parle ce psaume, un roi dont le seul objectif est le bonheur de tous les hommes. Notre Père, donne-nous, pardonne-nous, délivre-nous du mal. Que ton règne vienne, que ta volonté soit faite sur la terre comme au ciel. Parce qu'on sait que sa volonté est, comme dit saint Paul, que tous les hommes soient sauvés et parviennent à la connaissance de la vérité. On comprend alors que ce psaume 144 soit devenu la prière de matin du peuple juif qui, le premier, a appris à parler à Dieu comme à un père. On ne s'étonne pas non plus que ce psaume figure dans la prière juive de chaque matin. Pour le juif croyant, le matin, l'aube du jour neuf, évoque irrésistiblement l'aube du jour définitif, celui du monde à venir, celui de la création renouvelée. Et si nous allons encore un peu plus loin dans la spiritualité juive, le Talmud, qui est l'enseignement des rabbins des premiers siècles de notre ère, le Talmud affirme que celui qui récite ce psaume trois fois par jour peut être assuré d'être un fils du monde à venir.
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1: Lecture de la lettre de saint Paul apôtre aux Romains. Frères, vous n'êtes pas sous l'emprise de la chair, mais sous celle de l'Esprit, puisque l'Esprit de Dieu habite en vous. Celui qui n'a pas l'Esprit du Christ ne lui appartient pas. Mais si l'Esprit de celui qui a ressuscité Jésus d'entre les morts habite en vous, celui qui a ressuscité Jésus, le Christ, d'entre les morts, donnera aussi la vie à vos corps mortels par son Esprit qui habite en vous. Ainsi donc, frères, nous avons une dette, mais elle n'est pas envers la chair, pour devoir vivre selon la chair. Car si vous vivez selon la chair, vous allez mourir. Mais si par l'Esprit, vous tuez les agissements de l'homme pécheur, vous vivrez. La grosse difficulté de ce texte est dans le mot « chair ». Chez saint Paul, il n'a pas le même sens que dans notre français courant. Nous sommes tentés d'opposer deux composantes de l'être humain que nous appelons le corps et l'âme, et nous risquons donc de faire un épouvantable contresens. Quand Paul parle de chair et d'esprit, ce n'est pas du tout cela qu'il a en vue. Ce que saint Paul appelle chair, ce n'est pas ce que nous appelons le corps. Ce que Paul appelle l'esprit, ce n'est pas ce que nous appelons l'âme. D'ailleurs, Paul précise plusieurs fois qu'il s'agit de l'esprit de Dieu, ou encore il dit l'esprit du Christ. Et encore, si on y regarde de plus près, il n'oppose pas deux mots, chair et esprit, mais deux expressions, vivre selon la chair et vivre selon l'esprit. Pour lui, il faut choisir entre deux modes de vie. Pour le dire autrement, il faut choisir nos maîtres, ou notre ligne de conduite, si vous préférez. Vivre selon la chair, pour saint Paul, c'est vivre sans Dieu, vivre de nos seules forces, enfermés dans les limites de l'intelligence et des forces humaines. Évidemment, cela ne va pas loin. Ou plutôt, si, cela peut aller très loin, mais dans le mauvais sens. Nous retrouvons, comme toujours chez Paul, le thème des deux voies. Car vivre sans Dieu finit toujours par vouloir dire vivre loin de Dieu et d'un éloignement qui ne peut que s'aggraver. C'est ce que Paul a décrit dans les premiers chapitres de cette lettre aux Romains. Pour reprendre les images de la Genèse, vivre selon la chair, c'est vivre comme Adam. Il veut devenir comme Dieu, mais sans l'aide de Dieu. Il se trompe. Et nous aussi, à nos heures, qui cherchons notre bonheur tout seul, sans lui, ou même contre lui, sans nous apercevoir que c'est le meilleur moyen de faire notre malheur. Au contraire, vivre selon l'Esprit, c'est nous laisser guider par lui, et donc vivre de la force de Dieu. Cela change tout. Or, la grande nouvelle de ce texte, c'est l'Esprit de Dieu habite en vous. Donc vous n'êtes pas sous l'emprise de la chair, mais sous l'emprise de l'Esprit. Le mot « habiter » revient trois fois dans le texte d'aujourd'hui. C'est dire l'importance que Paul y attache. Or, celui qui habite la maison, c'est le maître, c'est lui qui dirige. Nous sommes donc devenus littéralement des maisons de l'Esprit. C'est lui qui commande désormais. Encore faut-il savoir quelle place nous lui laissons dans notre maison, car nous sommes libres d'ouvrir plus ou moins la porte. Dans de nombreux textes, Paul insiste sur notre liberté. « Vous n'êtes plus sous l'emprise de la chair » signifie que nous ne sommes plus esclaves des forces du mal, que nous avons désormais la force de faire triompher les vraies valeurs, l'amour, la paix, la vérité, la justice. Nous en avons la force, mais nous n'y sommes pas obligés non plus. À chaque instant, le choix est à refaire. Plus nous laisserons de place à l'Esprit Saint dans notre maison, c'est-à-dire plus nous ferons ce qu'il nous souffle de faire dans la voie de l'amour, de la bienveillance, du pardon, plus nous serons des vivants. Avant sa conversion, Paul appliquait des quantités de règles morales et religieuses, avec beaucoup de fidélité. Mais l'Esprit du Christ n'habitait pas en lui. Il vivait encore sous l'emprise de la chair. Et cela pouvait l'amener à la violence et au meurtre, avec la meilleure foi du monde. Désormais, sa vie tout entière est inspirée par l'Esprit du Christ, jusqu'à pouvoir dire « ce n'est plus moi qui vis, c'est le Christ qui vit en moi ». Nous aussi, depuis notre baptême, nous pouvons laisser l'Esprit prendre possession de notre maison. Paul en déduit deux conséquences. Premièrement, nous ressusciterons avec le Christ. C'est une promesse pour le futur. L'Esprit exercera en nous sa puissance et réalisera en nous ce qu'il a réalisé en Jésus-Christ. C'est l'Esprit de celui qui a ressuscité Jésus d'entre les morts, habite en vous. Celui qui a ressuscité Jésus d'entre les morts donnera aussi la vie à vos corps mortels par son Esprit qui habite en vous. Deuxièmement, dès maintenant, notre vie est transformée, comme l'a été celle de Paul, car désormais nous sommes sous l'emprise de l'Esprit. Paul parle souvent de cette nouvelle vie spirituelle qui est la nôtre depuis notre baptême. Tout en demeurant encore dans notre corps mortel, nous pouvons déjà vivre de l'Esprit du Christ. Et c'est ce que saint Jean appelle la vie éternelle. Concrètement, on voit bien ce que cela veut dire. Il suffit de remplacer le mot « esprit » par le mot « amour ». Vivre selon l'Esprit, c'est se laisser souffler par lui des paroles et des gestes d'amour.

0: Paul en cela est bien l'héritier de toute la tradition des prophètes. Tous affirment que notre relation à Dieu se vérifie dans la qualité de notre relation aux autres. Et dans les chants du serviteur en particulier, Isaïe affirme que vivre selon l'esprit de Dieu, c'est aimer et servir nos frères.
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0: Évangile de Jésus-Christ, selon saint Matthieu. En ce temps-là, Jésus prit la parole et dit « Père, Seigneur du ciel et de la terre, je proclame ta louange. Ce que tu as caché aux sages et aux savants, tu l'as révélé aux tout-petits. Oui, Père, tu l'as voulu ainsi dans ta bienveillance. Tout m'a été remis par mon Père. Personne ne connaît le Fils, sinon le Père. Et personne ne connaît le Père, sinon le Fils, et celui à qui le Fils veut le révéler. Venez à moi, vous tous qui peinez sous le poids du fardeau, et moi, je vous procurerai le repos. Prenez sur vous mon joug, devenez mes disciples, car je suis doux et humble de cœur, et vous trouverez le repos pour votre âme. Oui, mon joug est facile à porter, et mon fardeau léger. » Prenez sur vous mon joug, dit Jésus. Nous avons déjà rencontré cette image dans un texte du livre de l'Exode. Nous l'avons lu pour la fête de la Trinité. Là-bas, on savait bien ce que c'est qu'un joug. Une pièce de bois très lourde, très solide, qui attache deux animaux, deux bœufs normalement, pour labourer. Ils conjuguent leurs forces et le plus puissant des deux imprime son pas à l'attelage. Au sens figuré, prendre le joug suggère donc que l'on s'attache à quelqu'un pour marcher du même pas, attelé à la même tâche. Si bien que cette expression était devenue courante dans l'Ancien Testament et dans le judaïsme pour évoquer l'alliance entre Dieu et son peuple. Lorsqu'on promettait de prendre le joug de la Torah c'est la loi, cela voulait dire s'engager à suivre la loi de Dieu, s'atteler à Dieu en quelque sorte. Étant entendu que toute la force de l'attelage ainsi composée vient de Dieu lui-même. Pour un juif, le service de la Torah n'est donc pas un fardeau trop lourd, c'est le chemin du vrai bonheur. Ben Sira le sage disait « Tu trouveras en elle, dans la pratique de la loi, le repos. Elle se changera pour toi en joie. » On parlait même parfois de la joie du joug. Visiblement, c'est bien de cela que Jésus parle. Et il fait lui aussi le lien entre le joug de la Torah et le repos. « Prenez sur vous mon joug, devenez mes disciples, c'est-à-dire pratiquez mes commandements, et vous trouverez le repos. » Mais on sent bien également dans ces quelques lignes une pointe polémique. « Oui, mon joug est facile à porter et mon fardeau léger. » Manière de dire « mon joug à moi est facile à porter, ce n'est pas le cas de tout le monde. » Et d'ailleurs, Jésus ne se prive pas de le dire, « Venez à moi, vous tous qui peinez sous le poids du fardeau. » Effectivement, certains pharisiens, à force de scrupules, avaient transformé la pratique de la loi de Dieu en un cortège d'obligations tatillonnes. C'est à leur propos que Jésus disait aux foules, « Les scribes et les pharisiens siègent dans la chair de Moïse. Faites donc et observez tout ce qu'ils peuvent vous dire. » Mais ne vous réglez pas sur leurs actes, car ils disent et ne font pas. Ils lient de pesants fardeaux et les mettent sur les épaules des hommes, alors qu'eux-mêmes se refusent à les remuer du doigt. D'autre part, une majorité du peuple avait bien du mal à observer la totalité des commandements que les autorités religieuses leur imposaient, et ils sentaient le mépris dont ils étaient l'objet. Jésus propose donc à ses disciples de déposer ces fardeaux trop lourds. Prenez sur vous mon joug et vous trouverez le repos. Oui, mon joug est facile à porter et mon fardeau léger. Son joug à lui, c'est tout simplement la loi d'aimer. Et c'est lui qui nous en donne la force. Quant au repos, c'était également un mot familier aux auditeurs de Jésus. Par exemple, l'Ancien Testament présentait la terre promise comme le lieu du repos accordé par Dieu à son peuple. Mais la chose très nouvelle dans ce discours, c'est que Jésus s'identifie à Dieu. Lui seul peut se permettre de dire « Moi, je vous procurerai le repos. Prenez sur vous mon joug, Devenez mes disciples et vous trouverez le repos. Oui, mon joug est facile à porter, mon fardeau léger. Les représentants de la religion ne pouvaient qu'être agacés par ces propos. En revanche, ceux qui peinaient sous le poids du fardeau, pour reprendre l'expression de Jésus, étaient attirés par son attitude de respect et d'attention à chacun, lui qui était doux et humble de cœur. Ce sont eux qui spontanément ont compris que Dieu était là. Alors Jésus s'émerveille. Ces pauvres de cœur comprennent son message à une profondeur telle que cela ne peut venir que du Père. Ce que tu as caché aux sages et aux savants, tu l'as révélé aux tout petits. Oui, Père, tu l'as voulu ainsi dans ta bienveillance. Une fois de plus, Jésus est bien ici dans la droite ligne de l'Ancien Testament, qui a toujours déclaré haut et fort que toute vraie sagesse, toute vraie intelligence ne peut venir que de Dieu. C'est ce qu'exprime à sa manière la très belle image du livre de la Genèse. L'arbre de la connaissance de ce qui rend heureux ou malheureux n'est pas accessible à l'homme par ses seules forces. Chaque fois que Jésus est mis devant l'évidence de la foi, il manifeste sa joie et sa reconnaissance au Père. L'Évangile nous révèle ainsi ce qu'est la véritable prière d'action de grâce. Bonheur filial émerveillé devant l'initiative de Dieu qui se révèle aux hommes. Ce dont Jésus s'émerveille aussi, c'est de l'intimité que lui offre son Père. Il contemple la communion inouïe qui les unit. « Tout m'a été confié par mon Père. Personne ne connaît le Fils sinon le Père. » Et personne ne connaît le Père, sinon le Fils et celui à qui le Fils veut le révéler. Ici, l'évangile de Matthieu se rapproche des méditations de l'évangile de Jean. Le Père et moi, nous sommes un. Qui m'a vu, a vu le Père.

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2: Bonjour à tous, l'essentiel de l'actualité avec le dôme de chaleur qui progresse vers le nord. Météo France place 7 départements du sud en vigilance orange canicule ce dimanche. L'Ardèche, l'Aude, la Drôme, le Gard et le Vaucluse qui rejoignent l'Hérault et les Pyrénées-Orientales qui étaient déjà en rouge. Autre alerte rouge pour incendie. Cette fois, 7 départements du sud sont concernés donc par un risque important de feu de forêt ce dimanche. 400 hectares de forêt ont déjà brûlé dans les Pyrénées-Orientales, dans la Drôme. Un incendie en zone montagneuse a déjà détruit 115 hectares dans les Bouches-du-Rhône. Là, les pompiers ont traité 18 départs de feu sur la seule journée d'hier. Le corps d'un homme repêché dans le canal Saint-Martin à Paris. Les pompiers l'ont découvert hier matin dans le 10e arrondissement. Selon les premiers éléments, il aurait passé plusieurs jours dans l'eau. Une enquête a été ouverte depuis le 19 juin. Plus de 90 personnes sont mortes noyées en France. Et puis en sport, en foot, l'équipe de France qualifiée pour les quarts de finale de la Coupe du Monde après avoir battu le Paraguay 1-0 la nuit dernière. Ce soir, on a le choc Brésil-Norvège à 22h. En cyclisme, Jonas Vingegaard, premier maillot jaune de ce Tour de France 2026 après le contre-la-montre par équipe hier. Place aujourd'hui à la deuxième étape, 170 km entre Tarragone et Barcelone. Top départ à 13h55.

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2: Bonjour et bienvenue à l'écoute de cette chronique du Festival de Toulouse pour laquelle je suis très heureux de retrouver encore une fois Julien Martineau, le directeur artistique de ce bel événement qui fête sa 5e édition cette année. Aujourd'hui, dernier concert du triptyque pop française à la Halle au Grain. Ce soir à 18h, notez bien l'horaire, c'est la jeune chanteuse, auteure, compositrice Pomme qui s'y produit. Julien, je pense que sa venue va réjouir beaucoup de jeunes Toulousains parce qu'elle a de très nombreux fans chez les 20-30 ans, mais aussi parmi les gens de la génération d'avant.
3: Comme moi, par exemple.
2: Comme nous.
3: Bonjour Eric. Pomme, c'est une artiste un peu inclassable. Je dis souvent pour plaisanter, si on lui donne un stylo et un verre, elle fait de la musique avec. Donc voilà, il y a vraiment un talent musical exceptionnel. Au-delà de sa voix qui est reconnaissable immédiatement et sa qualité vocale qui est sublime. Mais il y a vraiment en fait ce côté créatif que je trouve assez extraordinaire et qui est finalement assez peu fréquent. Pomme, en fait, va donner un spectacle qui sera donné très peu de fois, qui est spécialement créé pour l'été. Et moi, je me souviens quand on en a discuté avec son équipe, il m'avait dit au départ que c'était pas sûr qu'elle se produise cet été. Et finalement, elle a fait 5 ou 6 dates. Et ils sont en répétition en ce moment pour le spectacle qui va donc être créé au Festival de Toulouse.
2: Voilà, c'est un univers très personnel, assez minimaliste, hein, souvent mélancolique, nostalgique. Il est question de l'amour, de la mort, des relations entre les êtres. C'est assez évanescent comme sa voix d'ailleurs, mais c'est très original. Elle s'accompagne beaucoup à la guitare ?
3: Oui, elle s'accompagne beaucoup à la guitare, à différents instruments.
2: L'auto-harpe aussi.
3: Voilà, il y a de l'auto-harpe justement. Ça fait partie de ces instruments qui reviennent, comme le mélodica aussi. Et en fait, quand c'est bien joué, ce sont des instruments extraordinaires.
2: Hein. Parmi les chansons de Pomme sorties ces derniers temps, il y a entre autres celle-ci, bien représentative de l'univers de cet artiste. Elle a pour titre « Dans ton silence ».

0: Dans ton silence, chanson de Pomme, interprétée par Pomme. La jeune chanteuse est en concert à la Halle au Grain aujourd'hui à 18h. Il semble que ce soit une fois de plus malheureusement déjà complet. Vous pouvez tout de même consulter le site www.festival.toulouse.fr et sa billetterie en ligne. Peut-être que des places peuvent se libérer dans la journée. Cet après-midi, je vous propose un nouvel entretien avec l'un des musiciens programmés lors de cette 5e édition du festival. Très bonne journée à tous, à l'écoute de nos programmes.
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peuple choisi par Dieu, viens adorer ton chef et ton pasteur, ton créateur, ton rédempteur.

Je verserai sur vous une eau pure, et vous serez purifiés. De toutes vos souillures, de toutes vos idoles, je vous purifierai. Je vous donnerai un cœur nouveau. Je mettrai en vous un esprit nouveau. J'enlèverai votre cœur de pierre, et je vous donnerai un cœur de chair. Je mettrai en vous mon esprit. Alors vous suivrez mes lois, vous observerez mes commandements, et vous y serez fidèles. »

0: Notre Père qui es aux cieux, que ton nom soit sanctifié, que ton règne vienne, que ta volonté soit faite sur la terre comme au ciel. Donne-nous aujourd'hui notre pain de ce jour. Pardonne-nous nos offenses, comme nous pardonnons aussi à ceux qui nous ont offensés. Et ne nous laisse pas entrer en tentation, mais délivre-nous du mal. Amen.
1: Prions. Seigneur, source de tout bien, réponds sans te lasser à notre appel. Inspire-nous ce qui est juste, aide-nous à l'accomplir. Par Jésus le Christ, notre Seigneur. Amen.

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2: Être femme selon le cœur de Dieu, c'est la vocation propre à chacune en tant que fille, épouse et mère. Une vocation qui n'est pourtant pas si simple à discerner, tant la place de la femme est définie par rapport à l'homme et au regard de son utilité. Que signifie donc être femme pour l'éternité selon le cœur de Dieu? Élément de réflexion aujourd'hui dans Vivante Église. Être femme pour l'éternité selon le cœur de Dieu, c'est le propos de Stéphanie de Moulin dans son ouvrage La meilleure part, être femme selon le cœur de Dieu aux éditions Teki. Bonjour madame.
3: Bonjour madame.
2: Vous êtes avec nous depuis Radio Notre-Dame à Paris que nous saluons. Vous êtes mariée et mère de 5 garçons. Vous étudiez au Collège des Bernardins. Et puis à mes côtés en plateau à Toulouse, une invitée que les auditeurs de Radio Prédence connaissent bien, Camille de Certaine. Bonjour.
4: Bonjour Isabelle.
2: Une fois par mois, vous nous avez familiarisés à l'anthropologie chrétienne et vous nous avez fait réfléchir à la vocation de la femme. Et nous sommes heureux de vous retrouver aujourd'hui. Vous êtes aussi mariée et mère de famille. Vous terminez un master en théologie du corps. Vous faites votre mémoire cette année, en plus d'études de philosophie. Merci à toutes les deux d'être disponibles aujourd'hui. Je vais commencer avec vous, Stéphanie Moulin. Vous évoquez, au début de votre livre, des conversations avec d'autres femmes. Quel constat avez-vous fait pour vous décider à écrire cet ouvrage?
3: Eh bien, je constate que cette question de notre identité, de quelle est notre place dans le monde, et notamment la place donnée par les diverses religions, est une vraie question, une question profonde de notre temps. Et ça a été l'élément décisionnaire pour commencer cet ouvrage, parce qu'une amie m'a posé la question, et pour y répondre, je voulais y répondre de manière longue, détaillée et j'espère profonde.
2: Et c'est effectivement le cas de votre ouvrage, une réflexion très profonde sur la vocation de la femme. Camille de Certaine, vous accompagnez avec votre mari des couples dans les domaines de l'affectivité et de la sexualité. Vous avez aussi cofondé un parcours d'anthropologie chrétienne et de coaching pour les lycéennes qui s'appelle Mademoiselle Potentiel. Quelle image les jeunes filles et les couples ont de la femme aujourd'hui?
4: Je vois une immense soif de se connaître parce que... Justement, c'est très brouillé dans le monde, dans la société. Les repères sont brouillés, même le bon sens est parfois brouillé. Et donc, la femme ne sait plus qui elle est. La femme doit se présenter de manière très réactionnaire pour être. Et donc, finalement, on n'est pas dans une belle image, une image positive, enthousiasmante de la femme. Et il y a cette soif là, de découvrir, de redécouvrir qui on est, qui la femme est.
2: Et en fait, on est plus visiblement dans une démarche d'affirmation que de construction.
4: Oui, d'opposition même.
2: D'opposition, c'est ça. Nous nous souvenons du récit de la Genèse qui est consacré à la création de la femme. Adam est plongé dans un profond sommeil et Dieu crée la femme à partir de la chair de l'homme. J'aimerais bien que vous nous expliquiez, Stéphanie Moulin, ce que vous écrivez. Vous dites que la femme est d'abord un vis-à-vis pour Dieu, avant de l'être pour l'homme. Est-ce que vous pouvez nous expliquer ça?
3: Lorsqu'on lit le récit de la Genèse, donc le deuxième récit de la création, on voit que l'homme est seul et souffre de cette solitude et Dieu lui prépare une aide qui lui sera assortie. Et pour cela, il le plonge dans un profond sommeil et de son cœur, il construit la femme et il faut noter que c'est ni de sa tête ni de ses pieds. Donc la femme ne lui est ni supérieure ni inférieure. Elle est vraiment elle sera vraiment son vis-à-vis dans une vraie égalité. Mais quand il présente la femme à l'homme, l'homme est dans le sommeil et la femme est éveillée. Et donc elle vit une relation particulière et unique en tant que femme avec Dieu. Et son premier vis-à-vis, c'est de se recevoir de Dieu.
2: Et qu'est-ce que ça implique pour la vie de la femme?
3: Eh bien,
2: ce premier vis-à-vis.
3: En fait, nous avons Nous femmes, nous voyons bien que dans les sociétés, la femme a souvent été définie vis-à-vis de l'homme. Elle était d'abord relativement présentée comme la fille de son père, puis la femme de son mari, puis la mère de ses enfants, et non pas en tant que telle, vous voyez, en tant que femme, sans référence à l'homme. Et là, d'un seul coup, on découvre que l'identité profonde de la femme, elle se reçoit de Dieu d'abord, et elle se vit à travers une relation, nos relations humaines, et notamment nos relations à l'homme, donc dans l'altérité qu'a voulu Dieu pour la vie humaine.
2: Mmh. Oui. Vous avez, l'année dernière, vous nous avez expliqué, Camille de Certaines, ce que disait ce récit de la Genèse sur la création de l'homme et de la femme. Et c'est vrai que souvent, on voit bien qu'il y a deux notions, l'humilité et la subordination. Est-ce que vous pourriez nous aider à y voir plus clair? Parce qu'on sait bien que Dieu est amour et humilité, et si on veut vivre de sa vie, il faut évidemment embrasser ces deux vertus, amour et humilité. Alors, expliquez-nous comment on peut faire le tri de tout ça.
4: Oui. Je rejoins ce que dit Madame de Moulins. En fait, c'est dans son intériorité que la femme va vraiment bien comprendre et recevoir sa dignité de femme, d'épouse, de mère. Et c'est dans son intériorité qu'elle va vraiment découvrir l'égalité de son dignité avec l'homme. Et sa complémentarité, et donc cette aide assortie qu'elle est appelée à être. Mais en effet, en étant d'abord une personne aimée, voulue par Dieu, et donc il n'y a plus de supériorité ou d'infériorité, en fait, il y a une égale dignité de créature humaine vis-à-vis de Dieu, qui concerne l'homme et la femme. Et cette complémentarité de dignité dans leur vocation.
2: Mmh. Comment comprendre, Stéphanie de Moulins, cette phrase de la Genèse, ton désir te portera vers ton mari et lui dominera sur toi. Donc ça, c'est une conséquence du péché originel. Et cette domination, comment vous la comprenez, vous?
3: En fait, après la désunion avec Dieu, après la mise à l'écart de Dieu, la perte de la grâce, on voit que un déséquilibre s'établit dans la relation homme-femme, et notamment on découvre que l'homme, quand il regarde sa femme devant Dieu, il va l'accuser, il va lui dire c'est à cause d'elle, c'est la femme que tu m'as donnée qui a fait que j'ai mangé du fruit défendu, et donc il entre dans une manière de dominer. Et la femme qui a perdu la relation intime avec Dieu, dont elle reçoit la dignité, eh bien, elle va être attirée par cet homme pour retrouver son identité et sa dignité. Et au lieu de la recevoir de Dieu, elle va désirer recevoir cette égalité de dignité auprès de celui qui la domine et qui cherche à la dominer.
2: Mmh. Et pourtant, il y a quand même une faiblesse physique qui fait que la femme peut être subordonnée parce qu'elle a besoin de la force de l'homme.
3: Oui, mais la faiblesse physique, la femme est aussi très endurante en réalité. Vous voyez, elle est capable de supporter dans la longueur ce que l'homme va supporter dans la vigueur de l'action. Et puis la faiblesse physique, elle invite plutôt à la protection et au respect qu'à la domination et l'écrasement. En fait, tout est une affaire de positionnement intérieur et de respect de l'autre.
2: Oui. Vous écrivez dans votre livre que il faut reconnaître que cette chute originale et que les structures de péché abîment la réalité de l'image de Dieu imprimée en chacun de nous, et particulièrement celle de l'humilité logée au corps de la femme.
3: Oui, on voit bien que la vertu d'abord, la vertu d'humilité, c'est une vertu religieuse. C'est se mettre devant Dieu et se recevoir de Dieu et découvrir que Dieu est le centre. Et nous, dans notre chair de femme, on sait bien qu'on peut accueillir en nous une vie qui devient notre centre et notre propre vie se décentre. Et il y a quelque chose dans notre chair qui est capable de comprendre par la chair, par la matière, par ce que l'on est, combien il est nécessaire de se décentrer de soi pour recevoir Dieu et le mettre au centre. Et c'est notre force, en réalité. C'est une immense force spirituelle que de pouvoir, que de le vivre dans notre chair et de le comprendre que Dieu vient pour être le cœur de nos vies et nous permettre de vivre et d'être dans la plénitude de notre dignité humaine.
2: Camille Dussertaine, vous voulez ajouter quelque chose sur cette dimension de l'humilité?
4: Oui, c'est le chemin chrétien de l'incarnation. Voilà, accepter notre être de femme avec, vous l'avez dit, sa faiblesse peut-être en apparence physiologique, mais qui est le terreau d'une immense force spirituelle, une immense richesse spirituelle, une immense fécondité même. Et voilà, si on accepte cette vulnérabilité de notre être de femme, eh bien, on peut porter du fruit. Donc l'humilité, c'est le chemin pour être, en fait.
2: Et alors, qui mieux que la Vierge Marie est le modèle même de l'humilité?
4: Oui.
2: Qu'est-ce que vous pourriez dire à ce propos?
4: La Vierge Marie, elle s'est reçue totalement de son Créateur, en fait. Et c'est en ce sens-là que c'est la Vierge Marie. Elle est toute dans son fiat, dans son oui, dans l'accueil de la parole, dans l'accueil du Christ en elle. Et donc c'est le modèle pour les femmes, pour dire aussi notre oui, pour accueillir le Christ en nous, pour le laisser vivre en nous.
2: Voilà, un modèle en tout cas qui à suivre. Stéphanie Moulin, vous écrivez dans votre ouvrage « La primauté sur son cœur paternel que Marie reçoit dans l'humilité, Dieu l'offre à chaque femme de manière unique et personnelle ».
3: Oui, d'abord je voulais ajouter que l'humilité, elle est au cœur de la Trinité. Il y a entre les personnes divines une relation d'amour, mais l'amour n'est pas sans humilité. Donc Dieu est charité, mais Dieu est humilité. Et donc pénétrer dans le cœur de Dieu et se recevoir de Dieu, c'est embrasser et notre capacité à aimer, enfin l'amour de Dieu et le mettre en œuvre, mais aussi l'humilité de Dieu. Et ça, c'est pour hommes et femmes. Et de fait, la femme, elle en a le pressentiment, et sans doute par sa fragilité physiologique, comme vous le disiez, Camille, eh bien, en fait, elle le comprend de manière assez immédiate.
2: Elle a une prédisposition à l'humilité, en fait, la femme.
3: Je pense, oui. Ah, oui. Parce qu'elle a une capacité au décentrement et une compréhension de la fragilité de la vie humaine qui a tant besoin de soins qu'elle entre dans ce mystère de l'humilité par la vie.
2: Oui, c'est ça. Et finalement, si on conclut cette première petite partie sur la femme fille du Père, qu'est-ce que vous diriez, Stéphanie Moulin, sur cette signification, par quoi ça passe de se reconnaître fille du Père?
3: C'est vraiment un changement de positionnement intérieur. Réaliser que notre relation à Dieu est une relation filiale, pas une relation de servitude, eh bien, ça transforme notre manière d'être. Parce que si nous sommes filles de Dieu, nous sommes toutes des princesses. Vous voyez, nous sommes. D'ailleurs, le mystère de l'incarnation, il a d'abord été confié à des femmes. Il a été confié à Marie, qui a été élevée ensuite au titre de reine du ciel et couronnée. Et il a été confié après à Élisabeth. Ça reste d'abord un mystère de femme. Il est d'abord reçu par les femmes. Et donc, se recevoir comme fille du Père, c'est accéder à une dignité inouïe. Car le Père est Dieu.
2: Mmh. Oui. J'aimerais bien qu'on parle de cette aide dont vous avez parlé, Camille Certaine, au début de cette émission. Cette phrase de la Genèse, il n'est pas bon que l'homme soit seul, je vais lui faire une aide qui lui correspondra. C'est voilà ce que dit Dieu avant de procéder à la création de la femme. De quelle aide s'agit-il, Camille?
4: L'aide dans la Genèse, là, c'est vraiment cette ézer, cette aide assortie. C'est la femme qui va être une aide dans l'humanisation de l'homme, en fait. Elle est vraiment dans une complémentarité de dignité et un appui pour l'homme. La femme, c'est celle qui va s'offrir pour que l'homme devienne pleinement homme. L'homme, il va être une aide pour la femme dans le sens de la protection, de la force, voilà. Et la femme, elle est parce qu'elle a un cœur de femme, elle est celle qui aide l'homme et l'humanité à devenir pleinement elle-même. Donc son rôle est absolument essentiel.
2: Et vous disiez, Stéphanie Moulin, que la femme avait appris à se décentrer grâce à la maternité. Qu'est-ce que ce décentrement peut apporter comme aide à l'homme ?
3: En réalité, je dirais surtout que l'aide qui est donnée à l'homme, c'est une aide spirituelle. Le but, c'est pas de lui apporter quelqu'un qui va lui faire la cuisine et ranger ses chaussettes. C'est vraiment le but, c'est le ciel. Le début de la Genèse, c'est l'ouverture de la création à la vie éternelle. Et donc cette aide est spirituelle. Et donc c'est en vue de la vie éternelle que nous sommes face à face, hommes et femmes, donnés dans une altérité que nous avons à découvrir et à aimer, et ça nous prépare à la grande altérité du tout autre, qui sera celle du oui à Dieu dans la vie éternelle. Et c'est en cela que, entrant dans le mystère de l'humilité de Dieu, entrant la première sans doute, et recevant la première ce mystère, en fait, on permet à l'homme de découvrir que le ciel, pour lui, sera aussi un mystère de charité et d'humilité.
2: Et puis dans cette expérience de la maternité, la femme ressent dans ses entrailles qu'elle décroît pour que l'autre grandisse, comme disait Jean-Baptiste. Ça aussi, ça peut être un modèle aussi pour l'homme.
3: C'est un modèle pour l'homme parce que dans le récit évangélique, il s'agit de Jean-Baptiste. Quand le Seigneur parle du ciel, il en parle souvent en évoquant les noces. Et dans les noces, il y a deux figures. Il y a celle de l'épousé, l'épouse qui vient vers l'époux, et puis à l'ami de l'époux. Et nous, femmes, nous comprenons dans notre chair que Dieu veut nous épouser quand on regarde le Christ, quand on le regarde dans son incarnation. On comprend que de manière spirituelle, ces épousailles seront célestes. Et
2: qu'est-ce qui vous fait dire ça ? Parce que j'imagine que toutes les femmes ne peuvent pas forcément ressentir et comprendre cette notion d'épousailles.
3: Je pense que toutes les femmes comprennent que Dieu veut épouser leur âme. Et je pense que c'est parce que le Christ est homme qu'on le comprend profondément, en fait. Il ne s'agit pas d'épousailles de la terre, mais d'une union mystique. Vous voyez, c'est une analogie. Donc nos noces à nous ne sont que la préparation et une image une image terrestre, un amour de créature pour nous préparer à l'amour de Dieu pour notre âme.
2: Vous avez dit, Stéphanie Moulin, que l'union sponsale, le mariage était une préparation au ciel, et Camille de Certaines, c'est entre guillemets le sujet de votre mémoire de cette année. J'aimerais bien que vous fassiez le lien entre ces deux noces.
4: Il me semble que nos noces terrestres sont un chemin pour nous préparer justement à nos noces célestes. Toute baptisée, en fait, est vraiment appelée à être épousée par le Christ. Et je rejoins Stéphanie Moulin. Je pense particulièrement la femme, elle vit ça dans son être. Elle le sent particulièrement dans son être. Et donc vivre nos noces terrestres comme un chemin pour être toujours plus épouse du Christ dans notre âme. Évidemment, c'est une analogie, on est bien d'accord. Mais elle est essentielle. Et à la fois, notre vie d'âme épouse du Christ vient nourrir nos noces de la terre. Elle vient les remettre à sa place, elle vient nous apprendre à aimer notre époux de la terre. Plus j'aime mon époux de la terre, plus je vais aimer le Christ. Et plus j'aime le Christ, plus le Christ va m'apprendre à être une bonne épouse, à bien aimer mon époux de la terre.
2: Stéphanie Moulin, vous voulez compléter ce qu'a dit Camille de Certaines à l'instant ?
3: Oui, quand on regarde Joseph et Saint-Joseph et Marie, on découvre que Saint-Joseph, qui est l'homme juste dans les évangiles, il reçoit Marie en la regardant ayant une relation unique avec Dieu. Et donc, il conçoit qu'il est le petit époux devant celle dont le grand époux est le Seigneur. Et il y a là un chemin pour vivre un mariage chrétien. qui est très important. Et je voudrais dire que dans l'amour, je pense que c'est un merveilleux moyen que les noces de la terre qu'a inventé le Seigneur pour nous mener au ciel. Parce que dans l'amour conjugal, en fait, on trouve les trois dimensions de l'amour. À la fois, on est dans le vis-à-vis, dans l'égalité, dans le face-à-face, dans le cœur-à-cœur avec notre mari. Et cela nous prépare au cœur-à-cœur avec Dieu. Mais on est aussi au service de l'autre. On se met au service de l'autre parce que l'amour est service. Et là, on est dans une relation filiale. On est au service de celui qu'on regarde et parce qu'on l'aime, on veut le mettre au-dessus de soi. Et en même temps, dans le même mouvement, on est responsable de sa croissance spirituelle et on exerce une forme de maternité spirituelle, vous voyez ? Mm-hmm. Et on a les trois dimensions qui sont présentes dans l'amour conjugal et qui nous préparent au cœur avec Dieu, cet amour sponsal qui nous donne de partager, dans lequel il nous laisse exercer ces trois dimensions de l'amour. Mm.
2: Je vous propose qu'on poursuive après la pause musicale sur cette vocation de la femme épouse. Camille de Certaine et Stéphanie Moulin, nous allons voir après quelle est la vocation de la femme comme épouse et puis après comme mère. Nous écoutons un extrait des Vêpres pour l'Assomption de la Vierge Marie.

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1: Être femme selon le cœur de Dieu, c'est le sujet de l'émission Vivante Église aujourd'hui. Nous sommes avec Stéphanie Demoulin, auteure de La meilleure part, Être femme selon le cœur de Dieu aux éditions Teki. Également avec nous Camille de Certaines. Vous êtes toutes deux mariées, mères de famille. Vous nous faites réfléchir aujourd'hui sur la vocation de la femme en tant que fille, épouse et mère. Nous avons vu donc dans cette première partie comment la femme était fille. Nous avons un petit peu commencé à parler de la femme épouse. Et j'aimerais bien reprendre avec vous cette discussion, Stéphanie Demoulin, puisque la femme, en aimant Dieu, donne à l'homme l'exemple de l'amour sponsal. Elle apprend à l'homme comment aimer Dieu et son prochain. Comment elle s'y prend finalement?
2: En fait, elle montre à l'homme que Dieu n'est pas seulement un ami, mais il est vraiment celui qui veut épouser son âme. Dans la figure des noces qui est l'analogie qui permet de contempler notre vie au ciel. Je disais qu'il y avait deux figures, l'épouse et l'ami de l'époux. Mmh. Et naturellement, la femme s'identifie à l'épouse. Et naturellement, l'homme se sent l'ami de l'époux. Vous voyez, celui qui donne ses mains, qui agit pour lui, qui est vraiment l'ami de celui qui vient épouser l'âme. Et en réalité, il découvre dans le vis-à-vis de la femme, il découvre dans sa propre vocation au mariage, il découvre petit à petit que lui aussi est appelé à vivre une union sponsale avec Dieu. Mmh. C'est pour ça qu'il s'écrit « Voilà l'os de mes os, la chair de ma chair ». Il découvre cette vocation à une union de cœur à cœur. Et l'union qu'il va vivre avec sa femme, eh bien, en fait, elle, la préparation est le signe pour le monde de l'union de l'âme à Dieu qui est pour tous.
1: Elle préfigure en fait cette union. Je voudrais qu'on reprenne ces mots de Jean-Paul II quand il était à Lourdes le 15 août 2004. Il a lancé cette exhortation. À vous les femmes, il revient d'être sentinelle de l'invisible. Comment comprenez-vous cette expression, Camille de Certaines?
3: La femme a vraiment un sens du mystère de la vie. Elle est particulièrement reliée au sanctuaire de l'invisible qui est son âme. Là, la femme, elle est vraiment d'abord intérieure. Donc elle est gardienne de cette intériorité. Elle est reliée à son cœur. Elle est voilà plus dans l'écoute, dans le et parce qu'elle est reliée à son cœur, parce qu'elle est reliée à son intériorité, eh bien elle est gardienne de la dignité de la personne. C'est dans ce sens-là qu'elle est sentinelle. Sentinelle de l'invisible parce que ça ne se voit pas. En tout cas, ça se voit avec les yeux de l'âme, avec les yeux du cœur. Et la femme, elle a vraiment cette capacité dont Edith Stein a beaucoup parlé. Hein, voilà, cette capacité à rentrer dans son intériorité, dans une vie d'intériorité avec Dieu et à percevoir le mystère de la personne dans l'autre. C'est dans ce sens-là qu'elle est vraiment sentinelle de l'invisible.
1: Oui. Un mot à ajouter, Stéphanie Demoulin, sur cette formule, la femme sentinelle de l'invisible.
2: Ben, la sentinelle, elle est envoyée en avant. Mmh. La sentinelle, elle est placée en avant pour être la première à voir le mystère qui est donné. Et elle a cette primauté, puisqu'elle est placée en avant, et on le voit partout dans l'Évangile, les femmes sont les sentinelles de la vie du Christ. Elles l'introduisent à toutes les étapes de son ministère, jusqu'à la croix, depuis Marie, ou qui la reçoit, à Marie-Madeleine au tombeau. Oui. Mais elle est sentinelle en vue d'autrui, et en vue de ceux qui l'entourent, en vue des hommes. Et donc, elle est aussi celle qui annonce. C'est pas pour rien que Marie-Madeleine reçoit le titre d'apôtre des apôtres. Parce qu'en fait, recevant en premier le mystère de la résurrection, à cause de cet amour de femme qu'elle avait pour son rabouni, eh bien, en fait, elle est envoyée pour courir l'annoncer à ses frères. Et donc, on est sentinelle de l'invisible qui se donne et qui se donne en nous transformant, pour pouvoir en témoigner auprès de ceux qui nous sont confiés.
1: Oui, ce n'est pas un secret à garder pour soi, en tout cas. Hein,
2: c'est pas une sentinelle invisible, c'est la sentinelle de l'invisible. Oui, le guetteur, il est envoyé en vue d'autrui. en vue de l'annonce.
1: Oui, c'est ça. Et vous parlez, Stéphanie Moulin, de toutes ces rencontres de Jésus avec des femmes. Il y a celle de avec Marthe et Marie qui nous permet. De réfléchir à ce qu'est la meilleure part, puisque Jésus dit à Marie, tu as choisi la meilleure part, elle ne te sera pas enlevée. Vous écrivez que la femme a la meilleure part, mais qu'elle ne le sait pas. Là, j'aimerais bien que vous nous expliquiez ça.
2: La femme a la meilleure part, et ça, ce n'est pas moi qui le dis, c'est le Christ, parce que ces mots qui sortent de sa bouche, ils jaillissent dans une conversation entre lui et deux femmes. Et il montre à l'une quelle est la meilleure part. Et la meilleure part, c'est de savoir se mettre à genoux et se recevoir de Dieu. C'est participer, recevoir, être nourri, être guéri, être transfiguré par l'amour de Dieu que nous recevons en nous, par l'écoute de sa parole, par la fréquentation de l'Eucharistie régulière. Voilà. Se laisser transformer, imprégner de Dieu pour pouvoir ensuite en vivre. Mm-hmm. Telle est la meilleure part. Et c'est vrai que nous avons aussi un chemin à parcourir pour le découvrir.

0: d'abord. Ça, nous avons à le découvrir. Nous, le péché originel nous a privés d'une certaine manière de la grâce, et puis restaurés par le baptême, nous avons à entrer dans ce compagnonnage pour découvrir que la meilleure part se reçoit de Dieu. Voilà, nous avons à le vivre. Et puis nous avons aussi à nous détacher de visions peut-être archaïques, archaïsantes, qui viennent parasiter toujours nos vies, qui est de vouloir comparer notre place, notre part à celle de l'homme. En fait, la meilleure part, elle se reçoit de Dieu. Mmh. Elle se reçoit auprès du Seigneur.
1: Mmh. Et vous expliquez que, en fait, c'est un engagement à recevoir cette meilleure part. Voilà, il faut mettre en ordre sa vie. Concrètement, Camille de Certaines, comment peuvent faire les femmes pour mettre en ordre leur vie et justement avoir accès à cette meilleure part? Qu'est-ce que vous faites, vous, par exemple, au quotidien?
2: Je pense que... Voilà, l'important c'est de cultiver son intériorité et donc donner toute sa place à la prière, à l'Eucharistie, à la confession. Et c'est en donnant cette meilleure part de notre vie, en acceptant, en accueillant cette meilleure part de notre vie, qu'alors notre vie va pouvoir s'unifier. Parce que c'est dans notre relation à Dieu que nous allons apprendre à l'aimer, à nous aimer, à aimer notre époux, nos enfants, le monde. À être prophète. Et donc c'est seulement en unifiant concrètement notre vie, voilà, en donnant vraiment une place à notre intériorité, qu'alors tout le reste va en découler, en fait. Accepter de faire découler toute notre vie de notre relation à Dieu, et donc lui donner du temps, lui donner une place, et donc concrètement le mettre dans son agenda, par exemple.
1: Eh oui, c'est ça.
2: Et après, le reste va s'ordonner, en fait, même naturellement, ou du coup, peut-être surnaturellement, parce que c'est la grâce qui pourra travailler en nous. Voilà.
1: Dans la dimension de la femme, il y a évidemment sa fécondité, il y a une fécondité charnelle, une fécondité spirituelle. Est-ce que vous pouvez nous expliquer, Stéphanie de Moulin, comment vous distinguez les deux?
0: En réalité, on voit que la plupart des civilisations ont un petit peu voulu enfermer la femme dans la fécondité charnelle, par souci de faire perdurer leur propre vie interne de groupe. Et puis c'est aussi une manière de la contrôler. Mais en réalité, notre vie charnelle, notre vie de créature, elle est une expression de notre fécondité profonde, qui est une fécondité spirituelle. Et donc, on est tous appelés à vivre une maternité spirituelle. D'ailleurs, il n'y a pas de maternité charnelle qui ne soit pas spirituelle. Mmh. Si on élève nos enfants comme des petits chiens, ils ne vont jamais grandir. Ils ne vont jamais être équilibrés. Ils vont être fracassés par la vie. Il faut bien leur donner plus qu'une dimension... voilà, charnel,
1: naturel,
0: matériel, pour qu'ils deviennent des hommes. Donc on a besoin de prendre conscience que quel que soit notre état de vie, qu'on soit célibataire, marié, consacré, ou enfin, quel que soit notre état de vie, quel que soit notre âge, on exerce par notre être, par notre témoignage, une maternité qui est d'abord spirituelle. C'est elle qui élève. C'est elle qui fait grandir, qui donne à l'autre sa dignité.
1: Oui, c'est ça. Vous voulez ajouter quelque chose, Camille de Certaines, sur cette fécondité?
2: Oui, je suis tout à fait d'accord. Et surtout, je trouve que ça déploie notre être de femme, en fait. Et ça ne réduit pas la femme à un seul aspect matériel, charnel. Et c'est aussi très consolant pour toutes les femmes qui ne sont pas mères.
1: Ah oui, c'est vrai.
2: Elles sont pleinement femmes parce que la femme exerce d'abord une maternité spirituelle. Et c'est toute la beauté de notre vocation, en fait, qui est à découvrir parce qu'elle est invisible. Elle ne se compte pas au nombre d'enfants, mais justement, elle est bien plus immense parce que le nombre de nos enfants spirituels est immense. Voilà, l'Écriture nous dit « Déploie l'espace de ta tente ». Eh bien, je pense que la femme est appelée à avoir une maternité spirituelle très large, qui va nous faire mal, parce qu'elle va ouvrir notre cœur, elle va nous obliger à nous déployer, mais le Seigneur permet que ça porte des fruits qui sont bons.
1: Mm-hmm. Oui, vous employez ces termes, Stéphanie de Moulin, dans votre terme. La femme, elle a une fécondité de l'action, une fécondité du travail, une fécondité artistique, une fécondité relationnelle, une fécondité amicale, etc. Et une fécondité spirituelle. Elle fait partie intégrante de la vocation de l'homme avec un grand H, cette fécondité.
0: Oui, et puis, de même que la femme se reçoit fille du père, l'homme se reçoit fils du père. Mmh. Voilà. De même que la femme reçoit Dieu et est unie en lui dans une relation de face à face, parce que le Christ vient et s'abaisse pour nous regarder en face à face, de même l'homme devient l'ami de Christ. Eh bien, notre maternité spirituelle, elle est réelle parce qu'en tant que femme, nous exerçons notre fécondité toujours de manière féminine. Donc c'est une forme de maternité quand elle porte des fruits. De même, en face de nous, l'homme, il exerce sa fécondité comme une paternité. Et toute paternité procède de la paternité du père. Vous voyez ? Et donc, c'est important aussi de comprendre que la maternité spirituelle, il est nécessaire qu'elle soit visible et d'une certaine manière qu'elle soit reconnue, parce que un homme est père quand une femme devient mère. Mmh, elle lui remet l'enfant dans ses bras. Mmh. Donc nier la maternité spirituelle, c'est amputer la paternité.
1: Oui, c'est en fait la maternité spirituelle nourrit
0: la paternité
1: et précède
0: spirituelle.
1: La paternité spirituelle.
0: Et les deux sont absolument nécessaires. On voit bien que d'une manière naturelle, dans une famille, il est nécessaire d'avoir un amour maternel et un amour paternel. Mmh. Et que quand l'un ou l'autre est trop abîmé, parce que toutes nos manières d'être sont toujours un petit peu abîmées par le péché, mais quand c'est trop abîmé, et ben les enfants en subissent des conséquences graves.
1: Oui, c'est vrai.
0: Et donc, il faut se recevoir l'un de l'autre et être capable, pour la femme en regardant l'homme et pour l'homme en regardant la femme, de recevoir ce cadeau qu'est la maternité et la paternité comme le tremplin de son propre développement, du développement de sa propre fécondité.
1: Mmh, oui, c'est ça. Et une fécondité mutuelle, en fait, hein, qui...
0: Exactement.
1: Chacune nourrit celle de l'autre. J'aimerais que nous terminions cette émission par la dimension prophétique de la femme. On lit dans la parole de Dieu combien les femmes ont un rôle important dans l'annonce de l'Évangile. Et vous avez mentionné la Vierge Marie, Marie-Madeleine. Qu'est-ce que vous pourriez nous dire de cette dimension prophétique ?
0: Eh bien, ce cœur à cœur avec Dieu qui est premier et qui est invité à être premier, affine nos âmes de femmes et nous rend prophètes de la réalité d'en haut dans ce monde. Et on le voit dans l'Évangile. Marie par sa... C'est à la fois par sa pureté et par sa féminité, peut recevoir infiniment Dieu au point qu'il prenne chair. Et nous, on est appelés à recevoir infiniment Dieu au point de le faire naître au monde. Vous voyez à l'image de Marie. Mais c'est aussi Élisabeth qui reçoit dans la foi le mystère de l'incarnation qui grandit au ventre de sa cousine. Ce sera aussi la Cananéenne qui va manifester combien le mystère de Jésus qui est d'annoncer aux Juifs la bonne nouvelle peut s'étendre aux païens. C'est Marie qui vient oindre la tête de Jésus en vue de son ensevelissement. C'est les saintes femmes au tombeau qui viennent caresser une dernière fois le corps de leur maître pour lui prodiguer les derniers soins qui sont témoins de la résurrection. Et dans l'Évangile, on voit combien les femmes sont toujours placées de manière unique à ces moments charnières qui sont des basculements et dont elles deviennent les prophètes. Et nous avons à prendre la mesure de notre vocation à devenir les prophètes de Dieu dans le monde.
1: Un dernier mot, Camille, pour conclure.
2: Oui, si la femme se laisse saisir par Dieu, a le cœur d'épouse qui est saisi par son époux, alors, avec une immense audace, comme toutes ces femmes dont vous avez parlé, dont vous venez de parler, eh bien, alors elle va vouloir répandre ce feu dans le monde, parce que elle-même s'est laissée saisir Et alors, elle n'a qu'un désir, c'est de témoigner.
1: Pour conclure, je reprendrai les mots que vous avez écrits à la fin de votre ouvrage, Stéphanie Moulin, que vous adressez à toute femme, quel que soit son état de vie. Toutes nous sommes appelées à nous recevoir filles du Père. Toutes nous sommes appelées à nous laisser épouser par l'Esprit et à adhérer de tout notre cœur de femme à l'amour de Dieu pour nous. Toutes nous sommes appelées à déployer notre grâce propre de femme à travers notre maternité spirituelle et à faire naître l'amour du Christ dans les âmes. Voilà, je vous remercie beaucoup Stéphanie Boulin. Je rappelle le titre de votre livre, La meilleure part, être femme selon le cœur de Dieu aux éditions Teki. Je vous remercie aussi Camille Desertaine, vous nous avez donné toutes les deux les clés pour comprendre la vocation de la femme. C'était Vivante Église, votre émission quotidienne de la vie chrétienne en Occitanie. Merci à toutes deux.
0: Merci à vous.
2: Merci Isabelle.
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1: Le voyage du pape en Espagne du 6 au 12 juin 2026 fut un triomphe pour Léon XIV. 1,2 million de fidèles à Madrid. Standing ovation au Cortés.

espagnol, rassemblé lors du discours papal à la jeunesse. De quelle Espagne est-il question en 2025-2026? Méfions-nous des idées reçues telles que une Allemagne qui caracole en tête de l'économie européenne avec une Espagne à la traîne. Non, l'Espagne a des problèmes comme partout, mais elle est une des locomotives de l'Europe en 2025. Eh oui, même si le chômage est encore fort au-dessus des 10%. L'Espagne est aussi un modèle d'ouverture de la politique migratoire. Migration essentiellement sud-américaine et hispanophone. Cette immigration rapporte entre 2022 et 2024 un quart de la hausse du niveau de vie des Espagnols. Migration ruineuse, encore une idée reçue à mettre à la poubelle en Espagne. Le recul du catholicisme semble stopper depuis peu dans un pays où l'Église n'a pas la même histoire qu'en France. La laïcité n'a jamais été hystérisée. En revanche, la période de la guerre civile de 1936 à 1939, puis le franquisme jusqu'en 1975, ont marqué les mentalités. L'Église y a été très secouée. Léon XIV leur rapporte l'apaisement. Heureusement, par ailleurs, que les violences et graves remous indépendantistes sur l'Atlantique, au Pays Basque, et sur la Méditerranée, en Catalogne, semblent être du passé. Aujourd'hui, ce sont des méga-incendies de l'été qui sèment la peur, qu'on prenne la mesure de la catastrophe. En France, l'été dernier, 17 000 hectares dans les Corbières ont brûlé. C'était vraiment un méga-feu. Dans le même été, ce sont non pas 17 000, mais 392 000 hectares qui ont brûlé en Espagne, c'est-à-dire pratiquement la surface d'un département français entier. Alors, quel superlatif nouveau donner à de tels incendies ?

Mais il n'y a pas que des malheurs. En Catalogne, la basilique Sagrada Familia a dévoilé sa magnificence de dentelle devant le pape. On la croirait, cette basilique, sortie d'un conte psychédélique de Walt Disney. Pour Léon XIV, du haut de ses 173 mètres, la Sagrada Familia est le phare, c'est ce qu'il a dit, le phare de la Méditerranée. C'était le centenaire de la mort de Gaudi, l'architecte fervent de cette spiritualité en pierre, architecte en cours de canonisation. Le pape a parlé aussi d'un autre phare, cette fois-ci le phare de la culture chrétienne. C'était dans l'abbaye bénédictine de Montserrat. Léon XIV aurait donc prononcé l'expression « culture chrétienne ». Son prédécesseur n'aurait sans doute pas utilisé cette formule, car pour François, la culture chrétienne occidentale est un boulet pour l'évangélisation mondiale, et pour lui, il peut y avoir d'autres cultures chrétiennes, comme celle peut-être de l'Amazonie. Cette nuance entre les deux papes successifs est confirmée.

Confirmé par le discours de Léon XIV devant les Cortés, le Parlement espagnol, où il a insisté, je cite, sur le caractère propre de l'Europe, richesse inestimable en tant que réalité actuelle, non dépassée. Fin de citation. Ça nous change du discours de François au Parlement européen, comparant l'Europe à une vieille grand-mère. En revanche, Léon XIV reprend à son compte les orientations sociales privilégiées de François, à savoir l'ouverture franche et décisive vers les périphéries. Rencontre des SDF à Madrid, visite des détenus à Barcelone, contact prolongé avec les migrants aux Canaries, sans compter les messages de tous les papes concernant la protection de la vie de A à Z et la mise en exergue de la dignité de la personne humaine quant à la prétention d'une certaine bioéthique, quant à l'intelligence artificielle et quant aux réseaux sociaux et la désinformation. La société va mal. Guerre, corruption, criminalité, contestation des vérités de toute nature au nom d'une prétendue liberté d'expression, la soi-disant post-vérité de Trump. Léon XIV, à cet égard, a prêché le silence et l'intériorité. Cette spiritualité est devenue un besoin pour les désappointés que nous sommes dans le vacarme et la confusion. D'ailleurs, si les foules se sont massées autour de Léon XIV en Espagne, malgré la sécularisation, et particulièrement la sécularisation en Catalogne, la région la moins traditionnellement catholique, eh bien, c'est que les êtres humains ont surtout maintenant besoin, je cite Léon XIV, besoin de se retrouver unis sur un fondement vrai et profond qui ne soit ni intéressé, ni idéologique, et un peu plus loin il dit, ce ne peut être que le Christ.

0: tout autre repère que Dieu est nécessairement aléatoire, car marqué par une histoire, un événement, une référence humaine, bien datée, temporelle, relative à une période. Le Christ aussi est daté, tellement historiquement marqué qu'il marque le point zéro de notre ère. Mais le Christ incarne une vérité révélée, Dieu éternel, la transcendance intemporelle de Dieu. Ça ne signifie pas que, par le Christ, l'histoire est figée. Une paix intérieure, celle d'être aimé de Dieu, nous repose des tribulations de la vie. Mais cette transcendance aimante est aussi un appel à aimer, à se donner à Dieu et aux hommes. Alors là, tout n'est pas que repos, au contraire. La paix, oui, mais par le sang de la croix. Voir l'épître Colossiens, chapitre 1, verset 20. D'où l'appel de Léon XIV à la jeunesse espagnole pour prendre en main une conversion sociétale de l'Espagne. Le pape s'interroge. Pourquoi craindre que l'éternité imprègne le quotidien? L'éternité au sens biblique n'est pas l'immuable au sens de Platon. L'éternité est ce qui ne naît pas et ne meurt pas. C'est le cas de Dieu. Mais il est en trois personnes, Père, Fils et Esprit, qui échangent l'amour de l'autre. Dans l'éternité, l'amour interagit et agit. Et cet agissement d'amour traverse le quotidien de nos vies comme une exigence d'ouverture à autrui et au monde. Telle est notre métaphysique. Quant à la physique, elle admet au XXIe siècle la coexistence possible de plusieurs physiques. Pourquoi pas, entre autres, coexistence de la physique de nos corps de misère et de la physique de nos corps de gloire, entre lesquels l'éternité peut imprégner le quotidien. Mais trêve de philosophie chrétienne à laquelle nous invite le pape est retour au quotidien tel qu'il est. Devant les Cortés, Léon XIV a défendu la démocratie qui aurait tort de se discréditer en vaine bataille interne. Je le cite. La pluralité politique, c'est-à-dire la démocratie, la pluralité politique ne doit pas dégénérer en une disqualification permanente de l'adversaire, leur a dit Léon XIV. À ce sujet, la très très célèbre université de Salamanque, créée au début du XIIIe siècle, est l'une de celles qui a inventé la disputatio, c'est-à-dire l'art et l'éthique de la conversation savante dans le respect mutuel des interlocuteurs. La disputation vrai modèle pour la démocratie se retrouve en grande partie dans la philosophie de la communication de Jürgen Habermas, mort cette année, fasse le ciel, que Léon XIV depuis Madrid soit entendu dans le monde entier.
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0: 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Mesdames, messieurs, bonjour et bienvenue sur Point d'Orgue, votre émission de musique sacrée. Je suis très heureux de vous retrouver pour une nouvelle année dédiée aux merveilles du génie humain. Et je peux vous dire que cette année encore, nous allons pouvoir découvrir et redécouvrir, je l'espère, de très belles pages de la musique. Alors sans plus attendre, je vous présente le morceau qui va nous accompagner cette semaine ainsi que la semaine prochaine. Il s'agit de « L'homme armé » de Carl Jenkins. Alors Carl Jenkins est un compositeur et musicien gallois, né en 1944, il est donc toujours en vie, et il a composé de nombreuses pièces, et celle qui va nous intéresser aujourd'hui, c'est son œuvre la plus connue, je vous le disais, « L'homme armé », et il y a un sous-titre, « Une messe pour la paix ». Alors quand Jenkins évoque une messe, il faut, je pense, l'entendre au sens laïque du terme et plutôt penser à une forme de célébration. Et vous allez comprendre pourquoi, puisque je vais tout de suite vous parler de la structure de cette œuvre. Alors d'abord, cette pièce a été composée en mémoire de la guerre du Kosovo, des victimes de la guerre du Kosovo, et fut achevée en 1999 pour répondre à une commande des armureries royales des armées britanniques qui fêtaient leur millénaire, donc un très bel anniversaire. Elle se compose de 13 pièces qui sont toutes très éclectiques et qui comportent des textes d'origine islamique, des extraits des psaumes de la Bible, des parties de l'ordinaire de messe, ainsi que divers textes, vous en avez de Kipling, Tennyson ou encore d'un survivant d'Hiroshima. Donc en fait, c'est une œuvre qui se veut avant tout comme un hymne à la paix, comme en témoigne sa structure d'ailleurs et sa musique, qui tour à tour est très guerrière, notamment au début de l'œuvre, mais qui va peu à peu vers la lumière et qui finit de façon presque festive, comme finalement un trop-plein d'espérance. Donc pour que vous rendiez compte de tout cela, naturellement, il faut que vous écoutiez les 13 pièces de cet homme armé, cette messe pour la paix, pour vous rendre compte de tout ce que je dis. Alors nous, bien sûr, on ne va pas pouvoir tout observer, tout écouter, mais voilà, je vous donne quelques clés de lecture sur cette œuvre dans son entier. Alors le thème de l'homme armé, parce que c'est vrai qu'on peut se poser la question quand même du thème de l'homme armé pour une messe pour la paix. Alors en fait, c'est un thème qui est très connu, c'est un thème profane français de la Renaissance, qui a été tellement célèbre que de nombreux compositeurs l'ont intégré dans des messes. Alors, il y a beaucoup de compositeurs, je vais vous en citer quelques-uns, les plus célèbres d'entre eux, Guillaume Dufay, Josquin Desprez, et même Palestrina. Et donc, il y a eu une espèce de filiation jusqu'à la période contemporaine, puisque Carl Jenkins utilise lui aussi ce thème. Il y a donc un véritable rapport entre la religiosité et la musique qui est vraiment inclus dans cette œuvre. Alors, au cours de ces 15 jours, on va écouter la partie de l'ordinaire de messe que propose Jenkins, car vous allez entendre, à mon sens, on est proche du chef-d'œuvre. Alors, les œuvres que nous allons écouter sont le Kyrie, le Sanctus, l'Agnus et le Benedictus, donc des chants qui sont propres à la messe. Alors, on va commencer par le commencement, si vous le voulez bien, le Kyrie, qui est en fait la troisième pièce de l'œuvre de l'homme armé. Alors, il commence dans une atmosphère qui est extrêmement sombre. Vous avez un tremblement des cordes. Alors là, aujourd'hui, dans l'imaginaire collectif, le tremblement des cordes, surtout dans le grave, c'est vu comme quelque chose de très inquiétant. Vous l'avez beaucoup, notamment, dans la musique de film. Et là, vous avez les cuivres de l'orchestre qui vont se faire entendre dans le grave de façon très dramatique, très inquiétante. L'atmosphère se veut oppressante et, à mon sens, c'est parfaitement réussi. Et puis, sur cette chape de plomb, vous allez entendre le thème qui arrive avec un soliste, une voix de garçon, qui est absolument stellaire, vous allez l'entendre. Et les cordes vont tout de suite venir adoucir cette austérité initiale. Et ensuite, vous allez avoir une réponse du chœur qui se fait par le chœur de femme à l'unisson. Donc, on conserve une forme de, eh bien, un petit peu de style ancien, comme si c'était du chant grégorien. Et l'ambiance se veut donc très dépouillée, à l'image d'ailleurs du texte, puisque Kyrie eleison, ça veut dire Seigneur, prends pitié. Après une reprise du soliste, toujours ce jeune garçon, le chœur entier se joint à l'orchestre. Et là, vous avez une forme de grande envergure qui se fait entendre. Et les voix et les cordes sonnent en collaparté, c'est-à-dire jouent la même chose. Donc ça donne une impression de grand unisson, très global, même si effectivement chaque chœur, chaque pupitre a sa propre partie. Mais ça donne quelque chose d'assez vaste. Ensuite, on a un changement d'ambiance radical avec le Christé, avec une fugue. Alors qu'est-ce qu'une fugue ? Vous savez, vous avez un sujet, c'est-à-dire un thème musical qui va se répéter de voix en voix. Et pourquoi on utilise le terme de fugue ? Eh bien tout simplement parce que les thèmes vont se courir les uns après les autres. Et ça donne quelque chose de beaucoup plus dynamique, beaucoup plus rythmé et en fait beaucoup plus lumineux, qui part d'abord des graves et qui va vers l'aigu. On commence avec les basses, les ténors, les altos et puis bien sûr les sopranes, comme s'il y avait cette montée de la prière et cette montée vers l'espérance. Il y a aussi des clins d'œil à la musique baroque dans la forme musicale, vous allez l'entendre si vous avez l'oreille fine. Et les cordes laissent place là à un orchestre d'harmonie qui donne à l'ensemble un aspect extrêmement solennel. Et ensuite, de nouveau, on retombe dans le drame avec ce retour du Kyrie qui revient avec tout le chœur et l'orchestre à cordes dans une religiosité retrouvée. Et on se retrouve dans cette ambiance de début d'œuvre avec une très grande intériorité et en même temps cette grande ampleur. Et le tout, c'est ça que je trouve extraordinaire dans ce Kyrie, avec un assemblage éclectique de styles, avec des clins d'œil, je vous le disais, de musique baroque, mais également une forme qui est assez classique. Et dans le même temps, des audaces, quelques audaces stylistiques sur l'harmonie. L'harmonie, vous savez, c'est la couleur des accords qui se veut de temps en temps résolument contemporaine, mais en respectant cette grande tenue au cours de l'histoire musicale. Voilà, je pense que j'ai assez parlé de cette œuvre pour commencer. Vous l'attendez, la voici. Voici le Kyrie de l'homme armé de Karl Jenkins.

Et voilà comment se conclut cette troisième pièce de l'homme armé, le Kyrie Christe, Kyrie Eleison, une magnifique pièce qui, comme je vous le disais, est toute en contraste et ce qui donne finalement un très très bon aperçu de la pièce que nous allons écouter ces jours à venir. Alors maintenant que nous avons écouté ce premier extrait, ce Kyrie, eh bien nous allons voir un autre extrait, le Sanctus, qui lui est la cinquième pièce de cette œuvre absolument extraordinaire. Là aussi, une œuvre assez spéciale, vous allez l'entendre dès le début. On est très très loin d'un Sanctus que nous pourrions entendre à la messe, avec quelque chose de tout de suite très martial, très guerrier, comme si vous aviez une marche, et vous allez entendre, il y a un espèce de rythme implacable, comme si vous étiez à la botte des soldats, avec notamment la caisse claire, qui fait comme si c'était une marche militaire, le Sanctus prononcé de manière extrêmement brève, et puis les trompettes qui répondent exactement comme si nous avions des clairons, là aussi qui sont le propre de cette ambiance militaire et qui donnent à ce Sanctus quelque chose de totalement particulier. Donc vous allez l'entendre, quelque chose qui est vraiment dans la marche. Ça va durer d'ailleurs les 7 minutes que dure ce Sanctus, donc quelque chose de très oppressant, comme s'il y avait cette espèce de rouleau compresseur de la guerre qui venait et qui là ne laissait pas de place à l'espérance. Là pour le coup, on est sur quelque chose de beaucoup plus sombre, beaucoup plus martial. Et donc vous allez entendre, avec, même si au début c'est comme si la guerre était un petit peu loin, dès le début en fait, vous allez entendre le Sanctus avec le cœur qui est très groupé, très intimiste, comme si effectivement la guerre était à l'horizon. Et en fait, tout au long de ce Sanctus, la guerre va se rapprocher de manière inextricable, on ne va pas pouvoir s'en sortir, et c'est ce qui explique cette démarche, ce bruit des bottes, ce bruit des pas qui se laisse entendre d'abord dans la campagne au loin, puis vraiment comme si on était juste à côté. Et vous allez entendre l'œuvre, eh bien, devient là aussi à l'image du texte, parce que c'est ça qui est extraordinaire, c'est que certes, on n'est pas dans une œuvre d'église, mais on est quand même dans une œuvre d'une grande religiosité, et en fait Jenkins le respecte parce que il va vraiment, comment dire, il va vraiment suivre le texte. Il va le suivre non seulement dans la musicalité, mais en plus dans cette mise en place presque cinématographique, vous allez l'entendre. Et notamment quand on va entendre le Hosanna in excelsis, Hosanna au plus haut des cieux, qui, rappelez-vous, le cri de la foule qui accueille Jérusalem, qui accueille le Christ qui rentre dans la ville de Jérusalem, eh bien, vous avez ces cris. Donc on salue presque le roi. Et il y a quelque chose de totalement festif là. Et vous allez entendre, il y a une forme d'explosion musicale avec les chœurs qui se lâchent vraiment, et ainsi que l'orchestre avec des quintes à vide, etc., qui donne un aspect, voilà, là aussi non seulement totalement martial, absolument solennel, et voilà, et presque vraiment d'ambiance de film. En fait, on voit non seulement l'entrée du Christ à Jérusalem, mais en plus le côté très guerrier de cette œuvre, de ce Sanctus. Donc vous allez entendre quelque chose de totalement original. Et puis, on va retourner dans cette première forme de Sanctus, avec ses pas qui retournent dans le loin, et peu à peu, une deuxième explosion, un deuxième Hosanna, vous allez entendre, qui est là aussi extrêmement solennel, qui se rapproche avec les cuivres qui donnent toute leur puissance, comme si finalement les murailles de Jérusalem devaient s'effondrer, comme celle de Jéricho avec les trompettes qui sonnent autour. Donc une très très belle réussite, là aussi, dans ce Sanctus de Carl Jenkins, vous allez l'entendre, là aussi, une très belle œuvre.

0: Et c'est ainsi que se termine le Sanctus de l'homme armé de Karl Jenkins. Et bien finalement, la guerre est repartie comme elle est venue. Vous avez cette espèce de chant martial qui vient du loin et qui finalement vient à nos portes et qui repart, ne laissant derrière elle qu'un champ de ruines. C'est en tout cas l'image que j'ai quand j'entends cette musique. Et je trouve que c'est d'une puissance évocatrice extrêmement forte. Vous savez, en littérature, il y a une figure de style qui s'appelle l'hypotypose. C'est quand vous lisez quelque chose, l'image s'impose d'elle-même. Je trouve que la force là, de cette musique, c'est de faire exactement la même chose avec de la musique. Vous avez l'image qui s'impose à vous. Je trouve que c'est extrêmement bien réussi de la part du compositeur. Voilà, mesdames et messieurs, pour aujourd'hui, nous avons écouté ce que je voulais vous faire découvrir, ces deux extraits, le Kyrie et le Sanctus de l'homme armé de Karl Jenkins. La semaine prochaine, nous allons écouter deux autres œuvres, l'Agnus et le Benedictus, là aussi complètement différents, vous allez l'entendre. Si cette pièce vous plaît, eh bien, je vous invite bien entendu à la découvrir dans son entier, c'est de la très très belle musique. Je vous dis à la semaine prochaine et d'ici là, portez-vous bien. À bientôt sur Point d'Orgue.
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0: Au nom du Père et du Fils et du Saint-Esprit.
1: Amen.
0: La grâce de Jésus le Christ, notre Seigneur, l'amour de Dieu le Père et la communion de l'Esprit Saint soient toujours avec vous.
1: Et avec votre esprit.
0: Frères et sœurs, bienvenue aux auditeurs de Radio Présence. Et nous nous présentons en ce jour devant le Seigneur en reconnaissant que nous sommes pécheurs.

Lecture du livre du prophète Zacharie. Ainsi parle le Seigneur. Exulte de toutes tes forces, fille de Sion. Pousse des cris de joie, fille de Jérusalem. Voici ton roi qui vient à toi. Il est juste et victorieux, pauvre et monté sur un âne, un ânon, le petit d'une ânesse. Ce roi fera disparaître d'Éphraïm les chars de guerre et de Jérusalem les chevaux de combat. Il brisera l'arc de guerre et il proclamera la paix aux nations. Sa domination s'étendra d'une mer à l'autre et de l'Euphrate à l'autre bout du pays. Parole du Seigneur.

Lecture de la lettre de Saint Paul, apôtre aux Romains. Frères, vous n'êtes pas sous l'emprise de la chair, mais sous celle de l'Esprit, puisque l'Esprit de Dieu habite en vous. Celui qui n'a pas l'Esprit du Christ ne lui appartient pas. Mais si l'Esprit de celui qui a ressuscité Jésus d'entre les morts habite en vous, celui qui a ressuscité Jésus le Christ d'entre les morts donnera aussi la vie à vos corps mortels par son Esprit qui habite en vous. Ainsi donc, frères, nous avons une dette, mais elle n'est pas envers la chair pour devoir vivre selon la chair,

En ce temps-là, Jésus prit la parole et dit : Je te bénis, Père, Seigneur du ciel et de la terre, d'avoir caché cela aux sages et aux intelligents, et de l'avoir révélé aux tout petits. Oui, Père, car tel a été ton bon plaisir. Tout m'a été remis par mon Père, et nul ne connaît le Fils, si ce n'est le Père, et nul ne connaît le Père, si ce n'est le Fils, et celui à qui le Fils veut bien le révéler. Venez à moi, vous tous qui peinez et ployez sur le fardeau, et moi je vous soulagerai. Chargez-vous de mon joug et mettez-vous à mon école, car je suis doux et humble de cœur, et vous trouverez soulagement pour vos âmes. Oui, mon joug est aisé et mon fardeau léger.

Zacharie exulte le prophète. Voici ton roi, pauvre, est monté sur un âne. Un roi monté sur un âne. Mais quelle dérision, quelle humiliation, ou quelle humilité. C'est pourtant le résumé de la condition humaine. Rien que ça. Prenons une clé d'interprétation chez quelqu'un qui fête son anniversaire, Saint François d'Assise. 800 ans que le poverello nous quittait pour le ciel. Et il nous laissait, jusqu'à la résurrection des corps, sa dépouille mortelle. Les reliques dont on a ouvert le tombeau tout récemment à l'occasion de cet anniversaire, pour que chacun puisse s'approcher de frère Anne.

que saint François aimait prendre pour parler de son corps. Il l'appelait frère Anne, car, nous dit Bonaventure, il devait porter de lourds fardeaux et être nourri de vil fourrage. Il avait compris que comme l'âne aime les carottes et avance difficilement, le corps aime aussi les plaisirs, mais avance difficilement. Il est rétif, un peu rebelle. Si l'âne, c'est le corps, revenons à notre prophétie de Zacharie. Alors, qui est le roi? Vous êtes un peu catholique, un peu d'anthropologie. S'il y a un corps, qu'y a-t-il d'autre dans un être humain? Un esprit, une âme. Le roi, ce serait donc l'âme dans ce qu'elle a de plus haut, notre raison, notre capacité de connaître, d'aimer, et même de recevoir Dieu et de s'unir à lui. C'est la fine pointe de notre âme. C'est lui le roi. Notre raison, supérieure à notre corps, doit régner sur lui, comme le roi est assis sur ce petit âne, petit d'une ânesse. Il doit étendre sa domination sur cet animal rétif et obstiné. Comme le dit saint Paul, nous devons être sous l'emprise de l'esprit et non de la chair. On connaît ces tentations. Ce gâteau qui peut-être s'est présenté à vous juste avant de venir, juste avant la messe, et sur laquelle on se jetterait si on était sous l'emprise de la chair et non de l'esprit. Alors pas seulement du mien, de la raison, qui me dit « il y a un jeûne eucharistique à respecter », mais de l'esprit de Dieu qui me fait aimer Dieu pour me préparer à le recevoir, justement en ayant jeûné, en ayant préparé ce corps à avoir faim de l'Eucharistie, du pain que Dieu veut nous donner. Alors, l'Esprit de Dieu, qui nous fait désirer plus encore le corps du Christ, nous donne la maîtrise de soi et d'essayer le jeûne eucharistique. L'âne, c'est le corps. Le roi, c'est l'Esprit. Mais l'Esprit n'est pas n'importe quel roi. Voici ton roi. Pauvre, porté par un âne, ce roi est humble, porté par un âne, quelle dérision encore une fois. Dans la hiérarchie des esprits intelligents, je ne vais pas faire la hiérarchie de tous ceux qui sont ici, rassurez-vous, dans la hiérarchie des esprits intelligents, Dieu, les anges, nous, Dieu est au sommet et l'homme est tout en bas. Sept, en latin, le plus débile. Il ne fait pas le poids face au plus petit des anges. Il est trop lourd. Et monté sur frère Anne. Regardons-le. Combien de jeunes et d'ados luttent plus ou moins fortement contre, mettons, la luxure servie sur écran à toute heure du jour et de la nuit. Oh, la tentation n'a pas attendu les écrans, mais elle se développe toujours de plus en plus tôt si la raison des parents ne veille pas. Ce combat les met aux prises avec frère Anne, et la tentation de régner en tyran sur frère Anne, sur ce corps, sur les tentations de la chair est grande. Mais on ne remporte pas la victoire par la tyrannie de l'orgueil, qui est une défaite spirituelle autrement plus grande. Regardez bien ce roi qui vient dans la prophétie de Zacharie. Cette figure du Christ, elle est pauvre et montée sur un âne, et elle renvoie les armes de la tyrannie
et de l'orgueil en étant victorieuse et en installant la paix. Étonnant mystère apporté par le Christ. Le petit roi de notre esprit a besoin d'un secours. Le secours d'un plus grand roi, du roi des rois, et vous le connaissez, c'est le Christ, le Fils du Dieu vivant, qui vient lui aussi monter sur frère Anne en prenant notre chair, ou pas seulement au rameau quand il entre dans Jérusalem. Il vient à Noël, par l'Annonciation. Il vient dans notre chair, dans notre corps. Entendez-le, du coup, dans l'Évangile qui fait cette louange au Père. « Seigneur du ciel et de la terre, je proclame ta louange, ce que tu as caché aux sages et aux savants. Tu l'as révélé aux tout-petits. Ceux qui savent se faire petit face à frère Anne. Parfois à cause des humiliations de ce corps, de ses rébellions, de ses obstinations qui ont fait chuter le petit roi. Ceux qui savent se faire petit face à frère Anne savent reconnaître le vrai roi, celui auquel le Père a tout remis, le Christ, notre Seigneur. C'est révélé au tout petit. Si je prends un papa avec son petit garçon, et si le papa essaye de faire un bras de fer avec son petit, et s'il lui pose la question qui est le plus fort, le petit va lui dire cette évidence, mais c'est toi, papa, le plus fort. Le tout petit saura le dire. Plus il grandira, plus cette évidence disparaîtra peut-être, et plus beaucoup d'autres évidences lui échapperont. Ils nous apprennent comment être humble face à la nature qui nous est donnée, face à ce corps qui nous est donné. Le Christ est le roi des rois, lui. Et voyez, les petits entendent cette invitation qui poursuit l'Évangile. « Venez à moi, vous tous qui peinez et ployez sous le fardeau, et moi je vous procurerai le repos. » Alors vous qui vieillissez, qui sentez toujours plus le fardeau de ce corps, la rétivité, la faiblesse, le fardeau qu'il vous fait porter, ne fuyez pas dans les illusions orgueilleuses de le tyranniser jusqu'au suicide. Il y aura un autre moyen pour soulager vos âmes, pour trouver vos repos, le joug du Christ. Prenez sur vous mon joug. Vous voyez cet instrument de musée qui permettait à nos pères d'apparier deux bêtes, de les unir et de les faire marcher ensemble pour tirer la carriole ou la charrue. Dans notre vie spirituelle, porté par frère Anne, le petit roi, donc notre âme, entend l'appel du grand roi, le Christ, et il apparie son âne à celui de Dieu, son corps au corps du Christ, par le joug du Saint-Esprit. Prendre le joug du Christ, c'est accueillir son esprit. Cet esprit qui unit le Père et le Fils dans l'amour. Cet amour, les couples le savent, l'amour unit, les familles le savent, l'amour doit unir. Cet amour divin qui unit l'homme à Dieu. Cet esprit nous fait croire que le Seigneur des Seigneurs vient lui-même, lui aussi, pauvre et monté sur un âne. L'âne de son corps réel et l'âne de son corps eucharistique, il vient marcher à nos côtés, pauvre petit roi, porté par cet âne si entêté. Mais le joug, la douce force du joug de l'esprit, le doux lien de son joug,
Puissions-nous le croire en vérité, malgré nos chutes, malgré nos faiblesses, nous fera aller plus loin que tout le monde, nous fera bel et bien aller jusqu'à l'éternité, ce lieu de repos et de joie, où nous trouverons la consolation pour nos âmes et nos corps.

Ensemble, proclamons notre foi. Je crois en un seul Dieu, le Père Tout-Puissant, Créateur du ciel et de la terre, de l'univers visible et invisible. Je crois en un seul Seigneur, Jésus-Christ, le Fils unique de Dieu, né du Père avant tous les siècles. Il est Dieu, né de Dieu, lumière, né de la lumière, vrai Dieu, né du vrai Dieu, engendré, non pas créé, consubstantiel au Père, et par lui tout a été fait. Pour nous les hommes et pour notre salut, il descendit du ciel. Par l'Esprit Saint, il a pris chair de la Vierge Marie et s'est fait homme. Crucifié pour nous sous Ponce Pilate, il souffrit sa passion et fut mis au tombeau. Il ressuscita le troisième jour, conformément aux Écritures, et il monta au ciel, il est assis à la droite du Père. Il reviendra dans la gloire pour juger les vivants et les morts, et son règne n'aura pas de fin. Je crois en l'Esprit Saint, qui est Seigneur et qui donne la vie. Il procède du Père et du Fils. Avec le Père et le Fils, il reçoit même adoration et même gloire. Il a parlé par les prophètes. Je crois en l'Église, une sainte catholique et apostolique. Je reconnais un seul baptême pour le pardon des péchés. J'attends la résurrection des morts et la vie du monde à venir. Amen. Dans une prière unanime, faisons monter vers le Seigneur notre supplication pour tous les hommes, afin que tous puissent mener une vie calme et paisible et parvenir au bonheur éternel.

pour l'Église, gravement blessée par la désobéissance entêtée de certains de ses membres, que ses pasteurs, sous l'égide du successeur de Pierre et la conduite de l'Esprit Saint, ne cessent pas de travailler à l'unité et de servir la vérité.

Prions pour ceux qui nous gouvernent et nous représentent au Parlement, que l'esprit de vérité les illumine et les fortifie pour savoir contempler tous nos corps jusque dans leur faiblesse et protéger nos vies jusqu'au bout.

Prions pour les jeunes et les moins jeunes pris dans les filets de leur passion, qui luttent contre les tentations de la chair attisées par le pouvoir de l'argent. Que l'Esprit Saint leur donne de puiser dans la confession et l'Eucharistie la force d'avancer avec humilité sur le chemin de la pureté.

prions pour notre assemblée qu'en recevant le joug du Christ, l'Esprit de Dieu, et qu'en faisant route avec le pain descendu du ciel, le corps de Jésus, chacun témoigne de la beauté de cette vie qui ouvre aux joies de l'éternité.

Seigneur, viens au secours de ton peuple qui espère en ta miséricorde. Que ta puissance le soutienne en cette vie et le conduise aux joies de l'éternité par le Christ notre Seigneur.

Tu es vraiment Saint Dieu de l'univers, et il est juste que toute la création proclame ta louange, car c'est toi qui donnes la vie, c'est toi qui sanctifies toutes choses par ton Fils, Jésus-Christ notre Seigneur, avec la puissance de l'Esprit Saint. Et tu ne cesses de rassembler ton peuple afin que du levant au couchant du soleil, une offrande pure soit présentée à ton nom. C'est pourquoi nous voici rassemblés devant toi, Dieu notre Père, et dans la communion de toute l'Église, nous célébrons le jour où le Christ est ressuscité d'entre les morts. Par lui que tu as élevé à ta droite, nous te supplions de consacrer toi-même les offrandes que nous apportons. Sanctifie-les par ton esprit pour qu'elles deviennent le corps et le sang de ton Fils, Jésus-Christ notre Seigneur, qui nous a dit de célébrer ce mystère. La nuit même où il fut livré, il prit le pain. En te rendant grâce, il dit la bénédiction. Il rompit le pain et le donna à ses disciples en disant « Prenez et mangez-en tous, ceci est mon corps livré pour vous ».

De même, après le repas, il prit la coupe. En te rendant grâce, il dit la bénédiction et donna la coupe à ses disciples en disant « Prenez et buvez-en tous, car ceci est la coupe de mon sang, le sang de l'Alliance nouvelle et éternelle, qui sera versé pour vous et pour la multitude en rémission des péchés. Vous ferez cela en mémoire de moi. »

0: En faisant ainsi mémoire de ton Fils, de sa passion qui nous sauve, de sa glorieuse résurrection et de son ascension dans le ciel, alors que nous attendons son dernier avènement, nous t'offrons, Seigneur, en action de grâce, ce sacrifice vivant et saint. Regarde-nous, t'en prions, l'oblation de ton Église, et daigne y reconnaître ton Fils, qui, selon ta volonté, s'est offert en sacrifice pour nous réconcilier avec toi. Quand nous serons nourris de son corps et de son sang, et remplis de l'Esprit Saint, accorde-nous d'être un seul corps et un seul esprit dans le Christ.
1: Que l'Esprit Saint fasse de nous une éternelle offrande à ta gloire, pour que nous obtenions un jour l'héritage promis avec tes élus. En premier lieu, la bienheureuse Vierge Marie, Mère de Dieu, avec Saint Joseph, son époux, les bienheureux apôtres, les glorieux martyrs, Saint Dominique et tous les saints qui ne cessent d'intercéder auprès de toi et nous assurent de ton secours.
2: Et maintenant, nous te supplions, Seigneur, par le sacrifice qui nous réconcilie avec toi, étends au monde entier le salut et la paix. Affermis ton Église en pèlerinage sur la terre, dans la foi et la charité, en union avec ton serviteur, notre pape Léon, notre évêque Guy, l'auxiliaire Jean-Pierre, l'ensemble des évêques, les prêtres, les diacres, et tout le peuple que tu as racheté. Écoute en ta bonté les prières de ta famille que tu as voulu rassembler devant toi, particulièrement aujourd'hui pour Marion Pruvot, pour Jean-Philippe et Sabine, pour leur anniversaire de mariage. Dans ta miséricorde, ramène à toi, Père très aimant, tous tes enfants dispersés.
3: Pour nos frères et sœurs défunts, pour les défunts de nos familles et pour tous ceux qui ont quitté ce monde afin qu'ils trouvent grâce devant toi, nous te prions. En ta bienveillance, accueille-les dans ton royaume où nous espérons être comblés de ta gloire, tous ensemble et pour l'éternité, par le Christ notre Seigneur, par qui tu donnes au monde toute grâce et tout bien.

0: Unis dans le même esprit, nous pouvons dire avec confiance la prière que nous avons reçue du Sauveur. Notre Père, qui es aux cieux, que ton nom soit sanctifié, que ton règne vienne, que ta volonté soit faite sur la terre comme au ciel. Donne-nous aujourd'hui notre pain de ce jour. Pardonne-nous nos offenses, comme nous pardonnons aussi à ceux qui nous ont offensés, et ne nous laisse pas entrer en tentation, mais délivre-nous du mal. Délivre-nous de tout mal, Seigneur, et donne la paix à notre temps. Soutenus par ta miséricorde, nous serons libérés de tout péché, à l'abri de toute épreuve, nous qui attendons que se réalise cette bienheureuse espérance, l'avènement de Jésus-Christ, notre Sauveur. Seigneur Jésus-Christ, tu as dit à tes apôtres, je vous laisse la paix, je vous donne ma paix. Ne regarde pas nos péchés, mais la foi de ton Église. Pour que ta volonté s'accomplisse, donne-lui toujours cette paix et conduis-la vers l'unité parfaite, toi qui vis et règnes pour les siècles des siècles.
1: Amen.
0: Que la paix du Seigneur soit toujours avec vous.
2: De la charité du Christ, donnez-vous la paix.

Voici l'agneau de Dieu, voici celui qui enlève les péchés du monde. Heureux les invités au repas des noces de l'agneau. Seigneur, je ne suis pas digne de te recevoir, mais dis seulement une parole et je serai guéri.

0: et que jamais nous ne cessions de chanter ta louange. Par le Christ notre Seigneur.
1: Amen. C'est vraiment les vacances, il n'y a pas d'annonce. Bonnes vacances à tous.
0: Le Seigneur soit avec vous.

L'ange du Seigneur annonce à Marie qu'elle serait la mère du Sauveur, et elle conçut du Saint-Esprit. Voici la servante du Seigneur, qu'il me soit fait selon ta parole. Et le Verbe s'est fait chair, et il a demeuré parmi nous. Je vous salue Marie, pleine de grâce. Le Seigneur est avec vous. Vous êtes bénie entre toutes les femmes, et Jésus, le fruit de vos entrailles,

0: grâce, Seigneur, se répand dans nos cœurs. Par le message de l'ange, tu nous as fait connaître l'incarnation de ton Fils bien-aimé. Conduis-nous par sa passion et par sa croix jusqu'à la gloire de la résurrection. Par le Christ, notre Seigneur. Amen. 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
3: Bonjour à tous, l'essentiel de l'actualité. L'incendie de Trévillac dans les Pyrénées-Orientales a parcouru près de 1000 hectares de forêt. Il n'est pas encore fixé mais ne progresse plus. C'est ce que dit le préfet. La sécheresse et le vent sont propices aux incendies. Les Pyrénées-Orientales avec 6 autres départements sont en vigilance rouge pour feux de forêt ce dimanche. Dans la Drôme, un incendie en zone montagneuse a déjà parcouru près de 300 hectares de végétation. Dans les Bouches-du-Rhône, les pompiers ont traité 18 départs de feu sur la seule journée d'hier. La campagne s'accélère pour la prochaine présidentielle. Édouard Philippe organise son premier grand meeting ce dimanche à l'Adidas Arena de Paris. Le maire du Havre serait favori au centre droit, devançant Gabriel Attal et Bruno Retailleau. Le candidat d'Horizon s'affiche avec de nouveaux soutiens, dont la porte-parole du gouvernement, Maud Bréjon, pour tenter de créer une dynamique à 287 jours du premier tour. Plus de 12 millions de téléspectateurs ont assisté à la victoire des Bleus face au Paraguay hier soir sur M6, victoire 1-0. Prochain rendez-vous pour les hommes de Didier Deschamps, jeudi prochain à 22h face au Maroc. Mais avant ça, ce soir, on a Brésil-Norvège à 22h. Et en cyclisme, c'est la deuxième étape du Tour de France 2026 cet après-midi. Au programme, près de 170 km entre Tarragone et Barcelone. Jonas Vingegaard est en jaune.
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5: Bonjour et merci de nous retrouver pour La Foi prise au mot sur KTO. Nous poursuivons notre série spéciale pour les 20 ans de l'émission consacrée aux grands concepts qui structurent notre foi. Et aujourd'hui, nous abordons le mot foi lui-même, la foi prise au mot. Voilà la foi. Dans le langage courant, l'expression « avoir la foi » domine. Elle suggère quelque chose que l'on possède, un acquis, une chose un peu statique. Or, cette conception est bien pauvre et c'est vers la Bible qu'il faut se tourner pour enrichir notre perspective. Aussi bien l'Ancien que le Nouveau Testament nous présente la foi, que ce soit la émouna hébraïque ou la pistis grecque, comme un parcours, une relation dynamique et parfois même un combat. Alors, la foi est-elle un savoir, une confiance ou une action ? Pour en parler et mêler les regards de l'Ancien et du Nouveau Testament, j'ai le plaisir d'accueillir le père Jacques Trublé. Bonsoir.
6: Bonjour.
5: Père Jacques Trublé, on vous a vu très souvent dans cette émission. Vous êtes jésuite et vous êtes bibliste, plutôt spécialiste d'Ancien Testament. Et puis le père Jean-Baptiste Hédard. Bonsoir. Vous êtes doyen de la faculté de théologie de l'Université catholique de l'Ouest à Angers et vous êtes bibliste et aussi théologien. Donc vous allez pouvoir nous faire profiter de votre double compétence. Alors, peut-être on pourrait commencer par ce que j'ai dit en lancement. Emouna, pistis, est-ce qu'on peut faire une petite, peut-être, définition de la foi ? Alors, on dit souvent, Père Jacques Trublé, que dans l'Ancien Testament, c'est Emouna, le terme. Est-ce que c'est vraiment, est-ce qu'il y a une vraie définition, un vrai mot pour la foi ?
6: Alors, l'Ancien Testament ne donnera pas une définition, ni même un profil de la notion même de foi. Ça n'est qu'embryonnaire, hein. C'est quelque chose qui est très présent, mais qui n'a pas tout cela, le développement du Nouveau Testament ou même de ce qu'on trouvera chez saint Thomas ou saint Augustin. Bon.
5: Et saint Ignace de Loyola.
6: Alors le terme de base, tout le monde connaît le mot, c'est Amen. Mm. Alors, Amen, ça veut dire quoi? Généralement, on dit c'est vrai, c'est d'accord. L'étymologie même d'Amen signifie porter. Le verbe aman, porter. Mais pas porter un colis ou quelque chose, porter quelqu'un. Et un des mots qui dérive au participe présent de cette racine amen, c'est omen, la nourrice. La nourrice, c'est celle qui porte un bébé dans ses bras. Et d'une certaine façon, le mot qui va signifier foi, emuna, il pourra signifier aussi vérité, il a quand même, au sens le plus basique, le plus étymologique, le sens de se laisser porter par Dieu. Alors, je vais vous donner un exemple biblique où ce jeu de mots est présent. C'est Isaïe 7. Vous avez deux rois qui attaquent le roi de Juda, le roi de Damas et le roi de Samarie, qui profitent que les Assyriens sont un peu loin pour attaquer Jérusalem. Le roi a très peur et il ne pense qu'à une chose, c'est faire une alliance soit avec l'Égypte, soit avec la Syrie. Et à ce moment-là, le prophète Isaïe va le trouver et il va lui dire à la fin de l'entretien qu'il doit mettre en quelque sorte sa confiance en Dieu. Et il a cette phrase extraordinaire qu'on traduit: si vous ne tenez pas à moi, vous ne pourrez pas tenir. Mais beaucoup de Bibles l'ont traduit: si vous ne croyez pas, vous ne tiendrez pas. En fait, ma traduction serait plutôt: si vous ne vous laissez pas porter par moi, dit Dieu, vous ne pourrez pas vous porter tout seul. Je dirais que la définition fondamentale de la foi qu'on trouverait dans ce texte d'Isaïe 7, c'est de reconnaître qu'on n'a pas en soi son propre centre de gravité, sa propre stabilité, et que c'est sur Dieu qu'il faut chercher cette stabilité. Ça, c'est l'étymologie et un sens fondamental du texte. Oui.
7: Et le Nouveau Testament va garder ça à travers Pistis. On parle de la foi, mais au sens de l'adhésion de foi, mais derrière cela, il y a la notion de fiabilité. Dieu est fidèle et Dieu est fiable. Il est donc celui sur lequel on peut... qui peut nous porter, sur lequel on peut s'appuyer, à qui on peut se remettre, parce qu'il y a cette fiabilité. Ce qui est très important, et ça c'est vraiment le Nouveau Testament est totalement dans la suite de l'Ancien Testament de ce point de vue-là, la foi est une notion relationnelle d'abord. C'est la relation entre deux personnes. En l'occurrence ici, c'est entre l'homme et Dieu. L'homme a foi en Dieu parce que Dieu est fiable. C'est d'ailleurs, il y a eu des traductions, des discussions sur la traduction de Pistis dans l'Épître aux Hébreux. Je ne sais plus si c'est Hébreux 7 ou. Et je me souviens du père, devenu cardinal Vanois, mais le père Vanois en cours, nous pointant le double sens du terme et soulignant au contraire combien il était plus juste de traduire fiable que fidèle. Enfin, il est celui sur lequel on peut s'appuyer. Je peux faire confiance parce qu'il y a cette fiabilité. Et dans la théologie, si on prolonge, on va parler de la foi comme l'objet dans lequel on croit, on s'en remet, la vérité que Dieu révèle à qui on se remet, mais aussi le mouvement qui me porte vers Dieu. Il y a ces deux dimensions-là, et on ne peut pas en supprimer l'une ou l'autre. Ça serait appauvrir le terme...
6: Le mot emuna, il a un peu une double connotation. Du côté intellectuel, c'est ce qui est vrai, c'est ce qui est fiable. Et du côté relationnel, c'est ce qui tient la route. Et du coup, dans l'Ancien Testament, c'est toujours très difficile de traduire soit fidélité, même amour, quelquefois, soit confiance. Mais je dirais que là, il y a une fluctuation même au niveau du vocabulaire biblique.
8: Mais ça, c'est extrêmement intéressant, parce que c'est vrai que nous, je ne sais pas comment vous voyez les choses, vous avez sans doute beaucoup de gens qui vous parlent de leur foi. On pense immédiatement à quelque chose d'un contenu, et toujours quelque chose qu'on a ou qu'on n'a pas. J'ai la foi ou je ne l'ai pas. Ça n'a aucun sens.
6: Je crois qu'il faut déplacer vraiment la question, c'est-à-dire que pour nous, occidentaux, on est du côté de l'avoir. J'ai une chose dont la foi, qui est un accessoire éventuellement, que je possède. Pour les Hébreux, je suis dans une attitude de relation à. Après, les contenus vont venir, parce qu'il y a, quand même quelques contenus dans la foi. Mais ce n'est pas prioritaire pour l'hébreu. Pour l'hébreu, c'est vraiment une relation exhaustive, enfin, et de manière complètement engagée, avant d'être un contenu réel de, même de pensée, quoi.
9: Oui, parce que cette relation va définir, va montrer, va révéler dans une histoire, hein, c'est l'histoire sainte, enfin, c'est, va révéler le visage de Dieu. Et c'est cette relation qui montre le terme du chemin, oui. Et que nous allons traduire, nous, avec notre rationalité en termes d'objet. Mais il me semble qu'on touche aussi un point extrêmement important, c'est que si on se restait uniquement du point de vue de la relation, notre subjectivité aura encore une part assez importante. C'est que la nature même du chemin et l'objet final du chemin, enfin celui vers qui on s'engage, définit la nature du chemin. C'est-à-dire que le qui est Dieu définit la manière dont je m'engage envers lui. Et c'est pour ça qu'il y a une spécificité dans la foi biblique qui la distingue de beaucoup d'autres fois qui peuvent exister dans le monde, qui sont tout à fait respectables et admirables, parce que on va vers un Dieu qui est un Dieu personnel, qui nous révèle un visage particulier, et qui donc, j'irais, notre chemin et notre pas se fait à la mesure de ce Dieu-là.
8: Alors j'aime bien ce que vous dites, parce que ça nous permet d'expliquer que quand on veut parler de la foi dans la Bible, on prend souvent un modèle. Alors on va prendre deux modèles, Abraham et Marie, on va prendre... comme ça on est parfaitement équilibré, Ancien Nouveau Testament. Et ça va bien, enfin, je ne sais pas comment vous le voyez, Jacques Trublet, mais justement, c'est bien ce que dit le Père Hédard. Le Abraham voudrait un autre chemin que celui que Dieu lui demande de suivre, c'est le moins qu'on puisse dire.
6: Alors, quand on fait une lecture d'Abraham, père des croyants, ou le modèle de la foi chez Abraham, souvent on fait que la moitié du chemin. On fait même un contresens sur ce qu'est vraiment la foi d'Abraham. Il me semble qu'il faut distinguer deux niveaux dans la foi d'Abraham, et tout le cycle d'Abraham va être en quelque sorte la mise en scène d'un passage d'un seuil de la foi à un autre seuil de la foi. Alors, la première, qui est la plus évidente, c'est Dieu lui dit, va, quitte ton pays, et tu auras un enfant que je te donnerai pour peupler, qui sera le père d'une multitude. Bon. Abraham se met en route. Je dirais que le premier niveau de la foi d'Abraham, c'est relativement séduisant. On vous promet un fils, on vous promet une terre, ça met en route quelqu'un. Et donc Abraham se met en route. Mais très très vite, et c'est le chapitre 12 de la Genèse, on ne le lit pas jusqu'au bout, et dans la liturgie on a bien coupé à l'endroit. Juste aussitôt après ce départ, Abraham arrive à la frontière égyptienne, il a peur pour sa vie, et il va dire aux gardes frontières, ma femme, oui, c'est pas ma femme, en fait, c'est ma sœur, etc. Bref, il ne fait pas confiance à Dieu. C'est-à-dire que Dieu lui a promis quelque chose, et Abraham, tout feu, tout flamme, se met en route, mais finalement, dès le premier obstacle, eh bien, ça casse. Il n'a pas confiance en Dieu jusqu'au bout. Alors ça, c'est le premier échec. Le deuxième échec de la foi d'Abraham, c'est Dieu lui dit, t'auras un fils de Sarah. Et lui, il va trouver une autre possibilité d'avoir un fils avec Agar. Et Dieu va lui dire, non, non, c'est avec Sarah que tu auras un fils. Mais là encore, Abraham ne fait pas confiance totalement à Dieu. Ça, c'est ce que j'appellerais le premier niveau de la foi d'Abraham. Le deuxième niveau est beaucoup plus complexe, c'est Dieu lui dit, va, prends ton fils, sacrifie-le. Genèse 22. Problème fondamental de la foi d'Abraham, comment la première parole qui lui a dit, tu auras un fils, peut lui dire en même temps, prends ce fils et sacrifie-le. C'est pas un problème psychologique ni affectif, ça peut être ça aussi. Mais fondamentalement, et Kierkegaard là-dessus a des pages merveilleuses, c'est finalement la contradiction même entre la première parole et la deuxième parole. Si Abraham sacrifie son fils, il n'y a plus de descendance et tout le projet de la première promesse, eh bien, s'évanouit. Et du coup, la foi d'Abraham du second type, parce que c'est pour ça que je l'appelle comme ça, c'est vraiment d'accéder à croire que là où il y a une contradiction, il y a, et il faut faire confiance à Dieu pour gérer cette contradiction, mais au niveau intellectuel, c'est ingérable. Mmh. C'est ça, la foi d'Abraham, c'est d'accéder au non-sens.
9: Et elle est, en cela, elle est typique de la foi, même de la foi chrétienne. Ensuite, typique dans le sens, elle annonce aussi, et elle se réalise dans la foi, dans le Christ, parce que là, c'est finalement, et les pères de l'Église auront lu le sacrifice sur le mont Moria, comme en annonce du sacrifice du Fils unique qui est le Christ, elle est la croix et ce moment où Dieu semble disparaître, où l'intelligence ne comprend plus. Et cela, en fait, c'est vous évoquiez, on évoquera peut-être la question du combat, mais dans la foi, il y a véritablement cette attitude-là où l'objet de ma foi et le but du chemin est en fait hors de ma portée. Et je dois accepter d'être mis sur le chemin par Dieu. Il y a un moment où il me dit « laisse-moi faire ».
8: Vous voulez dire le non-sens, c'est aussi un moyen de désorienter nos projets, pour lâcher prise.
9: Oui, pour purifier l'intelligence. Mmh. Pour purifier l'intelligence, ça sera encore une fois trop humaine. La foi est un don fait par Dieu. C'est un chemin, c'est un don fait par Dieu. Et si je n'accepte pas un moment ou l'autre de perdre... voilà, il a saisi Agar, il s'imagine toujours avoir la direction des opérations, et puis il y a un moment où Dieu lui dit, le texte dit d'ailleurs, Dieu mit Abraham à l'épreuve. Moi j'aime beaucoup, il veut effectivement saisir, on change de braquet pour le coup. Et là c'est, voilà, mais s'il y a un moment, il faut que ce soit Dieu qui prenne les opérations en main.
8: Jacques Treblay.
6: Celui que peut-être qui a le plus senti cette contradiction, c'est-à-dire lumière, ténèbres, c'est Jean de la Croix, qui réfléchit sur un passage sur lequel on fait souvent un contresens en français, sur la nuée, on dit qu'elle éclairait et qu'elle faisait de l'obscurité. Mm-hmm. Alors dans l'esprit de beaucoup de lecteurs, c'est un jeu de clair-obscur, si vous voulez, il y a de la lumière, mais il y a de la ténèbre. Non, pour Jean de la Croix, c'est plus il y a de ténèbres, plus il y a de lumière. Mmh. Alors, à quoi sert ce jeu, en quelque sorte, où Dieu n'est pas un pervers, mais il veut purifier notre désir, c'est-à-dire que nous nous jetons sur le premier plan de la promesse qu'il peut nous faire, ou de ce qui fait miroiter à l'horizon, mais il travaille le désir de façon à ce que ce que nous voulons, ce ne soit pas notre propre volonté, mais d'accéder à ce que lui veut nous faire découvrir. Et donc, cette espèce de jonction entre ténèbres et lumière au niveau de la foi, c'est pour mûrir un désir qui soit vraiment accéder à la volonté de Dieu. C'est ça, la foi.
8: J'avais promis une première figure qui était Abraham, il y a une deuxième figure qui est Marie.
9: Oui. Ah, mais c'est la mère des croyants, bienheureuse celle qui a cru. Ce qui lui est demandé et ce qu'il a, c'est avant sa maternité charnelle, ce qui est mis en avant, c'est sa foi. Heureuse celle qui a nourri de son sein, non. Plus heureuse celle qui a cru. Et Marie a conçu d'abord par sa foi avant de concevoir dans sa chair. C'est ce que les pères le disent. Enfin, c'est voilà. Et elle se définit justement par cette confiance, cet abandon total. Elle s'en remet totalement à Dieu, tout en restant éveillée dans son intelligence. Lorsque l'ange vient la voir en lui disant « Voilà, tu vas devenir mère du Sauveur, oulala !» Elle, les pieds sur terre, « Comment cela se fera-t-il puisque je ne connais pas d'homme ?» Il y a un espèce de rationalisme chez la Vierge qui est tout à fait... Elle accepte le message, et dans le message, elle place la raison. Et c'est le message qui va éclairer la raison. Mais la raison n'est pas du tout écartée. Et donc, Marie, de ce point de vue-là, il y a un très bel équilibre entre foi et raison chez Marie. Hein, c'est absolument, voilà, c'est un modèle pour nous.
8: Le fait qu'elle, ce qu'on dit souvent, elle a une sorte de préscience de ce qui va arriver, où elle médite dans son cœur. Là aussi, est-ce qu'il y a cette, un peu comme chez Abraham, quelque chose de l'ordre de la, de l'incompréhension, ou est-ce que vous pensez qu'elle sait déjà tout ?
9: Alors non, c'est entre les deux, c'est ni l'un ni l'autre. Dire non, dire qu'elle sait tout, ça serait en fait... Rien ne permet de le lire dans le texte, déjà, premièrement, la lettre. Regardons la lettre,
8: oui, oui.
9: Rien ne permet de le dire. Et puis ça serait de faire Marie un être vraiment très particulier. Non, elle est habitée par la foi, donc elle sait que Dieu ne se contredit pas. Elle sait que le chemin est sûr. Maintenant, il y a ce verbe grec, hein, ce symbalein, mettre ensemble, que ça soit au temple, à Jérusalem, que ça soit à d'autres épisodes, elle relie le passé, elle relie les événements dans les deux sens. Elle les relie dans le sens, elle les analyse à la lumière de la révélation divine, de ce qu'elle connaît, du message qu'elle a entendu, et puis elle les relie, elle discerne le chemin. Vous voyez, elle établit sur la carte, si j'ose dire, elle établit le chemin et elle voit la direction. Ce qui fait qu'au pied de la croix, qui est l'ultime purification, comme pour Abraham, elle ne va pas, elle va rester debout. Elle va rester debout, c'est le signe de la foi, et qui symboliquement, même si elle ne percevait pas comment l'accomplissement allait se réaliser, symboliquement elle reste debout, c'est-à-dire on sait bien que tenir debout dans le Nouveau Testament, ça renvoie à quoi ? À la résurrection. Le chrétien est celui qui se tient debout. Donc voilà, je crois que Marie avance dans la nuit. Et une nuit qui est peut-être la plus profonde que celle que tout être humain aura traversée. Elle l'a vécue d'une manière absolue.
6: Jacques Trublet. Sur Marie, j'ajouterais simplement que pour Jésus, il ne la considère pas seulement sur le plan de sa mère biologique, celle qui lui a donné la vie, puisqu'à un moment donné, on lui dit « mais heureuse celle qui a eu la chance de t'enfanter, de t'allaiter ». Et tout de suite, Jésus passe à l'autre niveau. Il voit dans sa mère la mère des croyants, enfin la figure du croyant, heureux plutôt ceux qui écoutent la parole et qui la gardent. C'est-à-dire qu'il reconnaît en sa mère un modèle de foi.
8: Je vous propose maintenant qu'on envisage deux manière de voir la foi, et on va le voir avec deux textes. Première manière, la foi comme choix et action, puis on verra la foi comme combat. Alors peut-être parler de la foi comme choix et action, on va lire un premier texte, qui est le texte d'Isaïe 7. C'est un oracle prononcé au roi Akaz.
10: Le Seigneur parla de nouveau au roi Akaz. Demande pour toi un signe de la part du Seigneur ton Dieu, au fond du séjour des morts ou sur les sommets, là-haut. Akaz répondit, je n'en demanderai pas, je ne mettrai pas le Seigneur à l'épreuve. Isaïe dit alors, écoutez donc, maison de David, il ne vous suffit pas de fatiguer les hommes, il faut encore que vous fatiguiez mon Dieu. C'est pourquoi le Seigneur lui-même vous donnera un signe. Voici que la jeune femme est enceinte, elle enfantera un fils, et on l'appellera Emmanuel, c'est-à-dire Dieu avec nous. De crème et de miel il se nourrira, jusqu'à ce qu'il sache rejeter le mal et choisir le bien. Avant que cet enfant sache rejeter le mal et choisir le bien, elle sera abandonnée, la terre dont les deux rois te font trembler. Le Seigneur fera venir sur toi, sur ton peuple et sur la maison de ton père, des jours tels qu'il n'en est pas venu depuis la défection d'Éphraïm. Le jour où Éphraïm s'est séparé de Juda, ce sera le roi d'Assour.
8: Nous sommes dans l'émission La foi prisomo avec un thème qui est celui de la foi, avec le père Jacques Trublet, jésuite et bibliste, le père Jean-Baptiste Hédard, doyen de la faculté de théologie de l'Université catholique de l'Ouest. Alors, père Jacques Trublet, comment vous lisez ce texte, hein, le chapitre 7, je n'ai pas donné les versets, ça c'est très mal hein, pour un bibliste, c'est les versets 10 à 17.
6: C'est exactement la suite du texte que j'ai cité au commencement pour expliquer d'où venait si vous ne croyez pas, vous ne tiendrez pas, ça c'est le verset 9, et tout de suite après, il y a ce qu'on appelle cette prophétie donc de l'Emmanuel.
8: Il faut la lire comment ? Est-ce qu'il faut la lire tout de suite de manière messianique ?
6: Alors, évidemment, ce texte-là, il a coûté cher en Espagne, en particulier avec l'Inquisition, parce que toutes les Bibles se sont battues sur la traduction de « Voici que la jeune femme est enceinte », ça c'est ce que dit le texte hébreu, « Alma », il n'y a pas « Parthénos », bon, il n'y a pas l'équivalent de la jeune fille vierge sur laquelle vont insister les chrétiens et y reconnaître la figure de Marie. Là, il y a un problème de, disons, d'interprétation du texte entre juifs et chrétiens, bon, qu'il faut laisser comme tel. Mm-hmm. Mais le fond du texte, c'est au fond, est-ce que je peux demander à Dieu de me donner des signes de ce qu'il attend de moi ? C'est ça le fond des affaires. Mm-hmm. On est toujours dans le problème des deux rois de Damas et de Samarie qui ont attaqué, etc. Et du coup, le prophète vient dire, mais non, il y a une femme qui attend un bébé dans l'environnement du roi, une des concubines du roi ou une des épouses du roi. Mm-hmm. Elle aura un enfant et avant que cet enfant ne soit... à l'âge de la puberté, il y a longtemps qu'aura disparu le roi qui est en train de vous attaquer. Bon. Mmh. Et ça, c'est faire confiance à l'avenir. Et quand on est roi, on a quand même besoin de garanties. S'il ne fait rien, il risque d'être complètement dévasté, envahi par les deux envahisseurs. S'il fait quelque chose, il va contre la volonté de Dieu. Bon. Mmh. Mais il doit faire quelque chose. On sait très bien qu'Akaz va faire une alliance avec le roi d'Assyrie. Il ne va pas du tout faire confiance à Dieu. Oui.
8: Et ça va mal se terminer.
6: Lui dit, alors, Akaz, c'est un bon pervers, parce qu'il dit dans un premier temps, je ne demanderai pas de signe, parce qu'il ne faut pas demander de signe. C'est vrai que habituellement, il faut laisser Dieu faire et il ne faut pas être toujours à lui demander des signes de ce qu'il attend de nous. Mais le prophète lui dit, si, maintenant, il faut demander un signe parce que comme tu ne veux pas croire, il faut que quelque chose vienne te manifester, que ce que Dieu te demande, il peut l'accomplir. Donc c'est le moment de demander un signe. C'est un problème de discernement. C'est-à-dire, quand est-ce que je demande un signe? Quand est-ce que je n'en demande pas? Et dans nos existences croyantes, il y a des moments où on suit le cours naturel de l'histoire des événements qui nous arrivent avec un certain nombre de contradictions que nous devons affronter. Et à certains moments, on ne peut prendre une décision que si Dieu nous donne un signe. Et on peut demander à Dieu un signe que ce qu'il attend de nous, c'est plutôt cela que cela. Moi, dans ma propre existence, ça m'est arrivé non pas de demander à Dieu, comme l'histoire de la toison de Gédéon, ou bien des choses aussi matérialistes, mais qui me donne la claire vision que c'est vraiment ça qu'il attend de moi. Et ça, je crois que c'est le problème du signe qui est à demander à bon escient et après discernement.
8: Mmh. Alors on touche au cœur même de la foi, c'est-à-dire signe, pas signe, et action. Mmh. Ouais. Mmh. Jean-Baptiste Hédard.
11: Oui, la question du signe. Alors, le père, avec les exercices de Saint Ignace, est mieux placé que moi pour parler de cette question, parce que dans les exercices, il y a quand même ce discernement autour des motions, et le signe, là, se fait. Il y a peut-être une personne qui est en train de s'inviter dans notre émission de manière très discrète, c'est l'Esprit Saint. Mm-hmm. Parce que le signe qui est donné, ce sont en fait les fruits de l'Esprit. C'est cette œuvre silencieuse de Dieu dans le cœur qui va éclairer le cœur, qui va laisser une trace dans le cœur, celle de la paix, celle de la joie, celle de... Voilà. Et qui va susciter la liberté sans jamais la contraindre. Et donc, il est toujours possible de refuser le signe. Il est toujours possible de ne pas l'entendre, de passer à côté comme si on ne l'avait pas vu. Hein. Dieu ne contraint jamais la liberté, même... Alors, même les signes les plus éclatants, on le constate dans l'histoire de l'Église, dans l'histoire, il y a eu certains signes très manifestes, très éclatants, la danse du soleil à Fatima, des choses comme ça. Ça n'a jamais... tout le Portugal ne s'est pas converti à la foi catholique et n'a pas reconnu les apparitions de Fatima. Bon, il y a toujours une ambiguïté dans le signe, il y a toujours une place laissée
9: à la liberté humaine, hein, ça clairement.
8: Le signe, c'est... Parce que quand vous parlez d'esprit, vous parlez de l'esprit comme quelque chose qui me parle ou quelque chose qui me fait reconnaître dans les événements du monde un signe. Vous voyez ce que je veux dire ? Parce qu'il y a quand même souvent une ambiguïté. On parle de motion de l'esprit, ça c'est un peu à la Saint-Ignace. On a l'impression que Dieu agit directement sur notre âme ou sur notre esprit, peu importe, mais de manière interne. Est-ce que vous pensez que Dieu peut agir dans le cours des choses ?
9: Les deux. Oui, je pense que Dieu peut agir dans le cours des choses. Clairement, avec la Vierge Marie, il a agi dans le cours des choses.
8: Et dans le cas du roi Akaz aussi.
9: Dans le cas du roi Akaz aussi, oui. Ouais. Mais il va avoir... Les deux actions sont possibles. Il peut éclairer l'intelligence, c'est-à-dire me donner la possibilité de reconnaître son action. Marie qui relie et qui reconnaît l'action. Et puis, il peut aussi venir parler plus directement au cœur. Et à travers une motion particulière, montrer, inviter, solliciter la foi, inviter à la foi, et pour, oui, ça, je crois que les deux ne sont pas opposés. Hein. Peut-être que la première manière est la plus courante, hein, Dieu qui vient éclairer et qui m'invite à discerner son action et discerner le chemin, le pas à poser. À la lumière de ce qu'il est, que la révélation biblique m'a montré, et puis toute l'histoire de la tradition de l'Église, enfin voilà. Et mais dans certains cas, il peut tout à fait donner une parole plus précise, qui va venir être une invitation pour moi.
8: Jacques Tremblay.
6: Dans l'Ancien Testament, Dieu a beaucoup de moyens d'envoyer des signaux. Mm-hmm. Pour dire, voilà, faut faire ça, faut pas faire ça, bon. Et les rêves sur lesquels je viens de travailler sont un des signes par lesquels Dieu se manifeste. Alors là, c'est vraiment le moment où je suis complètement inconscient, inactif, mais Dieu m'envoie un message pour me dire, il faut faire ça, ou bien il ne faut pas le faire. Mais dans la plupart des cas, les rêves ne sont pas clairs, et il y a besoin d'un herméneute. C'est-à-dire que, bien sûr, il y a l'Esprit Saint qui peut m'aider à décrypter, mais il y a toujours la parole d'un tiers, c'est-à-dire le prophète est très important dans l'histoire d'Akaz, parce que c'est le prophète qui lui dit, c'est maintenant que tu dois demander un signe. Et quand j'ai un rêve, je vais aller voir un spécialiste de l'oniromancie, quelqu'un comme Joseph ou comme Daniel, qui va me décrypter ce qui est crypté. Parce que, au fond, pourquoi c'est pas clair ? C'est pas clair parce qu'il y a plusieurs niveaux de réalité qui sont mélangés en même temps dans le même rêve. Et du coup, ce décryptage de plusieurs facettes de la même réalité a besoin de l'herméneute pour dire non, tu dois. C'est surtout là qu'il faut regarder plutôt que de l'autre côté.
9: Il y a une autre dimension qui transparaît à travers ça, le fait que ça soit quelqu'un d'autre qui vienne décrypter. La foi n'est pas qu'une relation personnelle à Dieu. Il y a une dimension relationnelle aussi, et j'oserais dire ecclésiale. C'est la communauté qui va venir m'aider à décrypter le signe, à le comprendre. Alors la communauté, ça peut déjà être dans une relation, un accompagnement spirituel, ou du moins un dialogue avec quelqu'un d'autre où on partage le signe et l'autre va m'aider à le relire, et puis la communauté ecclésiale qui en ayant reçu et transmis ce visage de Dieu me donne quelles sont les grandes règles qui me permettent de voir si ce que je crois être un signe est cohérent ou pas avec la volonté de Dieu. Voilà, donc c'est aussi cela qui est en jeu.
8: Ce qui me frappe dans ce que vous dites, et ça confirme ce qu'on disait tout à l'heure, c'est-à-dire que le but n'est pas simplement d'accéder à la foi, donc d'accéder à la croyance, à la connaissance, mais vraiment d'agir. Oui. À chaque fois, on arrive peut-être, on annonce quelque chose de paulinien. La foi se développe aussi dans des œuvres.
9: Dans la charité. C'est Galates 5, c'est dans la charité que se manifeste la foi. Alors, on oppose souvent Paul et Jacques, mais si vous lisez bien Paul, Paul insiste beaucoup aussi sur les œuvres. Alors il y a Galates 5, mais dans l'épître, deuxième épître, Épître aux Corinthiens au chapitre 12, nous serons jugés sur ce que nous avons fait dans cette vie. On a l'impression, on se demande, c'est bien Paul qui a écrit ça? Oui, oui, c'est lui. C'est la foi se traduit, se vérifie dans cette charité, dans ses œuvres. C'est par la foi que Dieu nous touche, nous rejoint, nous justifie, hein, nous rend juste, mais s'il n'y a pas ce prolongement et permet l'accueil de l'Esprit Saint, et ce qui va permettre de le vérifier, ben c'est cet épanouissement dans les œuvres de Dieu à travers nous.
8: Jacques Trublet.
6: Pour revenir à l'Ancien Testament, c'est vraiment quelque chose qui me semble intéressant comme rencontre, c'est que celui qui doit agir par excellence dans l'Ancien Testament, c'est le roi. Or, on s'aperçoit que la fonction royale est toujours contemporaine du prophétisme. C'est-à-dire, il faut... Le roi, lui, doit décider. Et le prophète est là pour lui rappeler, en quelque sorte, les paramètres religieux qu'il doit respecter. S'il ne les respecte pas, ben, il y aura une rotomontade. S'il les respecte, il peut l'appuyer. Donc, les prophètes sont un peu les garants que le roi agit bien dans la... que la foi du roi se purifie, parce que ce qui serait grave, c'est si le roi fait quelque chose qui ne va pas dans le sens de ce que Dieu attend de son peuple, il y aura destruction du peuple. Donc le prophète est là pour défendre en quelque sorte les intérêts du peuple et de Dieu par rapport au roi.
8: Vous conseilleriez à nos gouvernants d'adopter un bon prophète à leur côté?
6: Des prophètes, hein. Ben, ils en ont. Hein. Dans les médias, quelquefois, il y a des gens qui leur rappellent des grands principes, mais je veux dire, c'est pas inutile quand même qu'il y ait ce contre-pouvoir et qu'il soit présent, oui.
8: Deuxième thème que j'avais annoncé, c'est la question du combat, et je vous propose qu'on entende un deuxième texte qui est le chapitre 11 de l'Épître aux Hébreux, dans lequel l'auteur aux Hébreux fait une sorte de liste des tribulations des patriarches.
10: La foi est une façon de posséder ce que l'on espère, un moyen de connaître des réalités qu'on ne voit pas. Et c'est à cause d'elle que les anciens ont reçu un bon témoignage. Par la foi, nous comprenons que les mondes ont été formés par une parole de Dieu, et qu'ainsi ce qui se voit provient de ce qui est invisible. Grâce à la foi, Abraham obéit à l'appel de Dieu. Il partit vers un pays qu'il devait recevoir en héritage, et il partit sans savoir où il allait. Grâce à la foi, il vint séjourner en immigré dans la terre promise, comme en un pays étranger. Il vivait sous des tentes, ainsi qu'Isaac et Jacob, héritiers de la même promesse, car il attendait la ville qui aurait de vraies fondations, la ville dont Dieu est l'architecte et le constructeur. Grâce à la foi, Sarah, elle aussi, malgré son âge, fut rendue capable d'être à l'origine d'une descendance, parce qu'elle pensait que Dieu est fidèle à ses promesses. C'est pourquoi, d'un seul homme, déjà marqué par la mort, a pu naître une descendance aussi nombreuse que les étoiles du ciel et que le sable au bord de la mer. Une multitude innombrable.
8: Voilà, vous êtes bien sur KTO, dans la foi prise au mot, et nous parlons justement de la foi. Alors, Père Jean-Baptiste Hédard, est-ce que vous diriez que la foi, c'est vivre en immigré dans la terre promise, c'est vivre comme dans un pays étranger?
9: Oui, nous sommes viatores, nous sommes des voyageurs, hein, et nous ne sommes pas destinés sur cette terre, nous sommes dans l'espérance et dans l'attente d'une nouvelle cité. Le texte de l'Épître aux Hébreux pour ça est magnifique, et de reprendre cette figure d'Abraham qui illustre bien ça. Toute l'existence chrétienne est un pèlerinage dans la foi, et ce qui est très intéressant, ce que dans l'Épître aux Hébreux que nous avons entendu, c'est qu'il il dit c'est cette foi qui a permis à Abraham de voir cette descendance. Alors j'ai plus le texte précis en tête, mais d'un corps qui était mort a jailli la vie. Et là aussi, encore une fois, c'est une figure de ce qui va advenir. Et c'est la foi permet de voir ce qui est invisible, ce que dit le texte, c'est-à-dire cette résurrection qui est annoncée, qui est promise, qui se réalise, qui est par excellence
7: l'objet de la foi. Quand je disais la nature de Dieu définit notre foi, notre chemin, ben c'est un chemin de vie. Hein. La résurrection me dit que ce chemin que j'ai à faire est un chemin vers la vie qui traverse la mort. Donc, oui, nous sommes en chemin, oui, ça clairement.
8: Est-ce que c'est pas un peu déprimant, ça, Père Jacques Trublet ? Parce que, en fait, quand on, enfin, le récit d'Abraham et puis des Hébreux dans le désert, c'est en fait une errance. On est en pleine errance.
6: Oui, mais alors, c'est un peu l'ADN de la...
8: de notre vie, malheureusement.
6: Non, de la vie de tout homme. Hein. On est toujours...
8: Vous errez beaucoup.
6: On est toujours en aller-retour de faire un certain nombre de choses contradictoires. Bon, puis on finit par avancer un peu, quoi. Bon. Je crois que la Bible, elle prend bien en compte ce côté errant un peu de l'homme qui est en quête de Dieu. Bon, et que finalement, pour accéder à l'invisible, il faut faire confiance à Dieu, que c'est au-delà de toutes les représentations, au-delà de toutes les migrations possibles. C'est-à-dire que finalement, la terre promise va devenir autre chose dans le christianisme. Mmh. Hein? Croire que depuis le départ d'Abraham de Chaldée jusqu'à la résurrection du Christ, il y a quand même des caps qui ont été franchis, c'est pas très linéaire, tout ça, c'est vraiment sous forme de choses complètement inattendues. Mmh. Je crois que la foi, c'est aller vers de l'inattendu, c'est-à-dire que Dieu fait toujours des choses nouvelles, et que c'est pour ça que le désir a besoin d'être travaillé, parce que si on se fie à nos propres représentations, nous, on va projeter ce qu'on connaît un peu dans notre imaginaire, et Dieu voit plus grand que nous pour nous faire entrevoir quelque chose auquel on n'aurait jamais pensé. La résurrection du Christ, elle n'est pas comme ça. Elle dépasse complètement toute révélation qui avait pu être dite dans l'Ancien Testament. Oui.
8: L'avantage de la métaphore que j'allais dire que vous avez prise, mais qui est en fait celle de l'Épître aux Hébreux, hein, c'est pas vous, c'est que finalement il y a une sorte de... Finalement, on peut être un peu patient envers soi-même, c'est-à-dire que, bon, ok, on erre un peu, on a pris à gauche cette fois-ci, et puis on s'est un peu trompé, on est parti dans la zone, pas dans la campagne, et puis alors qu'on voulait aller en ville, et puis finalement on peut retrouver le bon chemin.
7: Oui, mais je pense qu'il faut vraiment comprendre que dans la foi permet à Dieu je m'en remets à lui, donc lui va me conduire. Il y a un moment où il faut accepter de lâcher le volant, quoi.
8: C'est ça.
7: Il y a un moment où il faut accepter de lâcher le volant, de ne plus comprendre par où on passe. Et dans ce sens-là, ce qui est au cœur de cette foi aussi, alors. C'est un autre mot que de la foi, hein, la question de la miséricorde. Dieu permet que... tous les chemins mènent à Rome. Je ne veux pas dire que tous les chemins mènent en paradis. Non, il y a des chemins de perdition. Mais il est toujours possible, même lorsqu'on a pris un mauvais chemin, Dieu peut ouvrir une nouvelle voie. Ça, c'est toujours possible. C'est toujours possible. Et étonnamment, une voie qui sera... qui n'enlèvera rien à son don. Un Dieu fait tout concourir au bien de ceux qui l'aiment, on peut dire qu'il croit en lui, qu'il s'appuie sur lui. Et donc, même ce chemin détourné qu'on a pris un moment ou l'autre, il fera en sorte que nous le retrouvions. Et c'est aussi un autre élément dans ce chemin, peut-être pour lutter contre cette sinistrose qui pourrait nous envoyer face à cette errance continuelle, c'est que, en fait, dans la foi, Dieu se donne déjà. La foi, c'est un moyen de posséder
8: ce que l'on espère.
7: Ce que l'on espère.
8: Et connaître des réalités que l'on ne voit pas.
7: Voilà. Et c'est-à-dire qu'il y a déjà, aujourd'hui, ce pays vers lequel je vais, cette vallée de larmes, comme dit le Salve Regina, où je suis, ce chemin que je fais, en fait, Dieu se donne déjà à moi. Le royaume est déjà, d'une certaine manière, présent. Et la foi me permet de goûter à cela. Et ça, c'est quelque chose de merveilleux. Vous évoquiez Saint Jean de la Croix tout à l'heure. Si vous lisez le Cantique spirituel et la vie flamme,
9: C'est vous. On voit cette, dans la foi, cette présentation de cette expérience du royaume, faite dans la vie mystique, alors dans la vie mystique au sens très large du terme, hein, dans cette vie d'union à Dieu, à laquelle chacun d'entre nous est invité et peut, puisque c'est lui qui la réalise, cette union. Voyez ?
5: Père Jacques Trubet.
6: Ce que décrit bien Jean de la Croix et également certains passages de l'Ancien Testament, c'est que aucun objet n'est satisfaisant, c'est-à-dire qu'il y a toujours une saturation,
5: oui.
6: Parce que Dieu veut nous faire aller au-delà. Mais il faut d'abord atteindre c'est comme l'horizon, si vous voulez, une fois que vous avez atteint l'horizon, vous apercevez qu'il y a un autre horizon qui se dégage, et ainsi de suite. Oui. Bon. Là, c'est un peu la même chose, c'est-à-dire que on fait miroiter au peuple que finalement le but de l'opération c'est la conquête de la terre promise, mais ils vont pas y être très longtemps en terre promise. Il y aura les exils, il y aura la diaspora, bon, etc. Parce que Dieu veut faire découvrir que le but de la promesse qu'il a faite à Abraham, c'est pas forcément une terre. C'est peut-être aussi de le rencontrer lui-même. Et je crois que ce qui me semble intéressant, surtout dans les psaumes des Anavim, c'est-à-dire des pauvres de Yahvé, c'est des gens qui découvrent que finalement le seul bonheur à posséder, c'est pas une chose, c'est pas une terre, c'est pas l'argent, c'est pas la richesse, c'est d'être avec lui. Je suis avec toi et j'avais oublié que c'était ça le bonheur. Psaume 73.
9: Il y a plusieurs figures de ces pauvres dans le Nouveau Testament. Assez étonnamment, les actes de foi les plus puissants qui sont posés dans le Nouveau Testament sont des pauvres ou des gens qui sont en dehors d'Israël, le centurion, la cananéenne, qui ont un espèce, dans leur pauvreté, un élan du cœur et un acte de foi merveilleux face auquel Dieu ne résiste pas, quoi. Qu'il t'advienne selon ta foi. Il rentre chez lui, son serviteur est guéri. La cananéenne avec les miettes qui tombent de la table, sa fille est libérée. Enfin, c'est tout à fait ce...
5: Alors, on arrive à la fin de l'émission et j'ai envie de poser une question naïve. Certes, vous êtes spécialiste d'Ancien Testament, mais vous avez le droit d'y répondre parce que vous êtes aussi prêtre selon l'ordre de Melchisédek, hein, pour parler comme hébreu. Est-ce qu'il y a quelque chose qui change avec Jésus ? Est-ce qu'on peut opposer de manière très très systématique la foi juive et la foi chrétienne, le mode juif de voir la foi et le mode chrétien de voir la foi ? Est-ce que ça change ?

0: l'attitude même de ce qu'est croire, c'est exactement pareil dans l'Ancien comme dans le Nouveau. Jésus est à la même exigence, et d'ailleurs on voit bien que les pharisiens devant les miracles le jour du sabbat calent, n'arrivent pas à y accéder. Pierre sur la mer, il croit en Jésus, etc. Bon, dès qu'il marche sur l'eau, il coule, et là il croit que tout est perdu. Bon, je veux dire, Jésus exige sensiblement la même chose, mais c'est l'objet qui va évidemment changer un peu.
1: Père Jean-Baptiste Hédard, est-ce que vous êtes d'accord ?
2: Non, je suis tout à fait d'accord. Je rejoins tout à fait le Père Doublet de ce point de vue-là. Simplement, je mettrais peut-être un peu plus l'accent sur le fait que l'objet ultime, j'aime pas employer le mot objet, la réalité ultime,
1: ce qu'on vise de par la foi,
2: qui est le salut dans la résurrection, enfin l'incarnation et la résurrection, le fait que Dieu se fasse proche de l'homme au point de devenir l'un de nous pour nous arracher à la mort, il y a là un... Tout était écrit, j'oserais dire, tout était écrit dans l'Ancien Testament, mais jusqu'ici la lumière n'avait pas été donnée pour le comprendre pleinement, et c'est par la réalisation de l'Évangile, de la mort et de la résurrection, que se révèle et que se manifeste pleinement l'objet de la foi au peuple élu. Alors certains vont l'accueillir, d'autres non, mais l'attitude intérieure, et là je suis tout à fait d'accord avec ce qui vient d'être dit.
1: Vous diriez que l'objet a changé ? Enfin, je reprends votre mot que vous aimez pas, mais...
2: Il s'est précisé, il s'est révélé en plénitude. Il s'est révélé en plénitude. Au fond, il était là dès le départ. Mais c'est toute la Bible. La création ne se comprend qu'avec l'alliance en vue de l'accomplissement en Dieu, en vue de la résurrection ultimement. Voilà, création et rédemption sont étroitement liées. Le salut est annoncé dès le départ.
0: Mais ce que Jésus demande, lui-même l'a effectué. C'est-à-dire, il y a une foi de Jésus-Christ. J'aime beaucoup ce titre de Jacques Guillet, la foi de Jésus-Christ. C'est-à-dire qu'il est passé par là où il nous demande de passer. C'est un maître que nous pouvons suivre.
1: Vous parlez comme l'Épître aux Hébreux, il a été perfectionné par...
0: Lui-même a fait le chemin, voilà.
1: Ce qui le rend compatissant, c'est notre grand prêtre compatissant.
2: C'est Gethsémani, c'est Gethsémani et la croix, vraiment, oui.
1: On arrive à la toute fin de l'Évangile, avant de présenter vos deux livres. Une dernière question, quelle serait, si quelqu'un, je sais pas, un dirigé, comme on disait autrefois, une jeune femme ou un jeune homme, vous disait, quel est le plus beau texte, j'ai pas la foi, quel est le plus beau texte qui pourrait m'aider ? Qu'est-ce que vous conseilleriez ? Nous n'avons pas préparé cette question.
0: C'est une rencontre que nous avons souvent. Quelqu'un qui vient vous dire, bon, si quelqu'un qui me dit j'ai perdu la foi, je lui dis vous n'avez pas perdu grand-chose. Bon. Mais quelqu'un qui me dit, bon, je n'arrive pas à croire, et là, ça suppose quand même tout un déblaiement de pourquoi il n'arrive pas à croire. C'est parce qu'on vit dans un monde extrêmement scientifique. L'IA ne va pas arranger les choses.
1: Non, clairement pas.
0: Sur le plan des explications, etc. Donc, ça suppose une certaine analyse de ça. Ah, le texte que je lui donnerais, moi, c'est Jean de la Croix. Où, justement, il explique ce que c'est le passage par la foi. C'est-à-dire que... Si je veux rencontrer Dieu, il faut que j'abandonne toutes les représentations dans lesquelles j'enferme Dieu. C'est-à-dire, il faut désenfermer Dieu, décapsuler un peu cette bouteille pour accéder au vrai Dieu. Quoi. C'est ça que je lui donnerais, oui.
2: Ça rejoint, mais moi je lui donnerais Job. Parce que je pense que le grand obstacle à la foi est le mystère de la souffrance. Et dans Job... on a cet abandon. Qui est Dieu ? Comment puis-je prétendre savoir qui est Dieu ? Il y a cet abandon ultime de Job qui finit par mettre la main sur la bouche. Je me tais. Et voilà. Mais ça rejoint... c'est le livre biblique qui, à mon avis, dit ça d'une manière la plus existentielle et la plus forte.
1: Alors, deux livres que vous êtes venus avec, deux livres, si j'ose dire, qui ne parlent pas de foi... Quoique,

0: Père Jacques Trublet, les rêves dans l'Ancien Testament. Il reste quelques secondes. C'est un cahier évangile.
1: Oui. Ben, c'est la suite d'une émission que nous avons fait ensemble.
0: Ben, voyez, merci. Merci de nous rendre hommage.
1: Et merci de m'avoir donné l'occasion de mettre ça par écrit. C'est un problème compliqué, très très compliqué. Par exemple, sur le rêve de Jacob, il y a une centaine de livres mm-hmm. ont été écrits, sans compter les centaines d'articles, dans les 30 ans qui viennent de passer. Mm-hmm. Donc on voit bien que... Alors, ce que j'ai essayé de faire, au fond, c'est très simple, c'est de prendre le rêve dans le texte où il est, plutôt que de chercher à dégager des couches rédactionnelles. Bon, je ne crois pas beaucoup à cette méthode-là, parce qu'elle est trop éclatée à la fin, quoi. Mm-hmm. Et au fond, le but de mon analyse des différents rêves, c'est de montrer sa fonction dans le récit où il se trouve.
0: Et puis, Jean-Baptiste Hédard, le diable dans ses œuvres, j'ai du mal à le lire, le diable dans ses œuvres, c'est aux éditions Arthège. Qu'est-ce que vous avez essayé de faire?
2: J'ai essayé de montrer comment le démon pouvait agir sur nous, à travers notre psychologie. Quelle est l'articulation entre l'action démoniaque et la psychologie humaine? J'ai quitté les plateaux cinématographiques avec les effets spéciaux qui impressionnent beaucoup et qui attirent beaucoup pour montrer qu'en fait la couleur préférée par le démon n'est pas le noir mais le gris. Voilà. Donc, comment il agit en jouant avec la psychologie et en essayant d'imprimer en nous en fait ce qu'il habite lui. Il veut nous rendre semblables à lui, aussi orgueilleux, envieux, colérique, etc., etc., en jouant à travers nos biais cognitifs, nos schémas cognitifs, etc. C'est un peu ce que j'ai essayé de montrer. C'est un essai, je m'expose. Mais...
0: Le diable dans ses œuvres aux éditions Arthège. Je pense qu'on va vous faire revenir pour ce...
2: Avec grand plaisir.
0: On prend date. Vous, quant à vous, vous avez votre rente serviette chez nous, Père Jacques Trublet. Merci à tous les deux.
1: Merci beaucoup.
0: Merci de nous avoir suivis. 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Voilà, on se retrouve la semaine prochaine.

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2: Bonjour, recul des droits humains, affaiblissement des contre-pouvoirs, non-respect des engagements internationaux. Face à la multiplication des attaques contre l'état de droit, la Commission nationale consultative des droits de l'homme a décidé de réunir des institutions, des associations, des universitaires et des citoyens afin d'identifier les possibilités de résistance et réfléchir aux solutions pour renforcer l'état de droit par l'affirmation de l'indivisibilité des droits humains. Les plus pauvres sont les révélateurs de l'indivisibilité des droits humains. Sans logement, on trouve difficilement un travail. Et sans travail, on trouve difficilement un logement. La vie des personnes très pauvres est faite de droits contraints. C'est la spirale infernale de la pauvreté. Mais pour résister à la dégradation de l'état de droit, plusieurs points d'appui peuvent être mobilisés, comme le Conseil économique, social et environnemental, le Conseil national des politiques de lutte contre la pauvreté et l'exclusion sociale, ou encore les principes directeurs d'expression d'extrême pauvreté et de droits de l'homme. Un autre point d'appui peut être utile au niveau international, la Cour européenne des droits de l'homme. En 2013, saisie par 25 personnes expulsées d'un terrain situé dans le Val d'Oise et avec l'aide des associations, a condamné la France en estimant que l'État n'avait pas pris en compte les atteintes à la vie familiale et qu'aucune solution de logement n'avait été recherchée. La Cour avait alors rappelé que la perte de logement est une atteinte des plus graves du droit au respect du domicile. Cet arrêt est utile devant la justice pour les personnes en grande précarité qui sont menacées d'expulsion au stade de la prévention ou devant le tribunal. Pour faire évoluer les mentalités, le Secours catholique souligne l'importance des projets expérimentaux comme Territoire zéro chômeur de longue durée. Cette expérimentation montre que personne n'est inemployable et que tout est lié, puisque les impacts sur les autres dimensions de la vie, de l'école, de la vie sociale et familiale sont énormes. Plusieurs outils sont donc à la disposition des citoyens pour affirmer l'indivisibilité des droits et ainsi renforcer l'état de droit. Défendre l'intégralité des droits, l'égale dignité à partir de ceux qui en sont le plus privés, c'est se permettre d'aller au bout de la Déclaration universelle des droits de l'homme, adoptée le 10 décembre 1948, et donc le premier article affirme « Tous les êtres humains naissent libres et égaux en dignité et en droit. Ils sont doués de raison et de conscience » et doivent agir les uns envers les autres dans un esprit de fraternité.
1: Secours catholique, Caritas France, délégation Ariège-Garonne.
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3: Bonjour à tous, l'essentiel de l'actualité. L'incendie de Trévillac dans les Pyrénées-Orientales a parcouru près de 1000 hectares de forêt. Il n'est pas encore fixé mais ne progresse plus. C'est ce que dit le préfet. La sécheresse et le vent sont propices aux incendies. Les Pyrénées-Orientales avec 6 autres départements sont en vigilance rouge pour feux de forêt ce dimanche. Dans la Drôme, un incendie en zone montagneuse a déjà parcouru près de 300 hectares de végétation. Dans les Bouches-du-Rhône, les pompiers ont traité 18 départs de feu sur la seule journée d'hier. La campagne s'accélère pour la prochaine présidentielle. Édouard Philippe organise son premier grand meeting ce dimanche à l'Adidas Arena de Paris. Le maire du Havre serait favori au centre droit, devançant Gabriel Attal et Bruno Retailleau. Le candidat d'Horizon s'affiche avec de nouveaux soutiens, dont la porte-parole du gouvernement, Maud Bréjon, pour tenter de créer une dynamique à 287 jours du premier tour. Plus de 12 millions de téléspectateurs ont assisté à la victoire des Bleus face au Paraguay hier soir sur M6. Victoire 1-0. Prochain rendez-vous pour les hommes de Didier Deschamps, jeudi prochain à 22h face au Maroc. Mais avant ça, ce soir, on a Brésil-Norvège à 22h. Et en cyclisme, c'est la deuxième étape du Tour de France 2026 cet après-midi. Au programme, près de 170 km entre Tarragone et Barcelone. Jonas Vingegaard est en jaune.
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6: Bonjour, vous êtes sur votre radio chrétienne pour écouter votre émission Grand format. Aujourd'hui, vous entendrez la troisième conférence de philosophie politique d'un cycle de quatre organisé par le Cercle Jean-Paul II à la salle paroissiale à Saint-Félix, avec pour fil directeur « Fortifier notre capacité à agir dans la lignée du bien ». Yann Le Batard, professeur de philosophie au lycée Notre-Dame de Rezé, nous parlera de la tentation d'une forme de pouvoir totalitaire qui se mêle au développement des techniques. Nous écoutons.
7: Donc bonsoir à toutes et à tous. Donc ce soir, on se retrouve pour la troisième conférence de ce cycle de philosophie politique et le titre « La technocratie et la tentation totalitaire » avec un sous-titre, c'est « La lignée de Caïn » parce que dans la conférence précédente, j'ai fait la distinction entre la lignée d'Abel et la lignée de Caïn. Alors je vais représenter, je vais refaire quelques rappels pour que les choses soient bien situées. Au niveau du rappel, donc ça c'est Caïn qui est en train de mettre à mort Abel. Juste un petit rappel pour ceux qui ne sauraient pas bien resituer le contexte de ces deux personnages. Donc on les trouve dans le premier livre de la Bible, exactement c'est le livre de la Genèse, c'est en Genèse 4. Et si vous voulez aller la lire, c'est des versets 1 à 24. Mais il se trouve que dans le Coran, les deux personnages y sont aussi. Donc c'est les versets coraniques 27 à 32 de la sourate 5, dite Al-Maïda. Alors je prononce peut-être mal, c'est la table servie, en traduction française. Alors dans la Bible, mais c'est pareil dans le Coran, Caïn est le fils aîné d'Adam et Ève, Abel est leur fils cadet, le troisième fils nommé dans la Bible s'appelle Seth, et ce sera leur frère Benjamin, mais il naîtra, alors on ne sait pas exactement combien de temps après, mais assez longtemps après la mort d'Abel. Donc le récit est très bref dans la Bible, ça fait 24 versets, et par jalousie, Caïn tue son frère Abel. C'est le premier meurtre humain dans la Bible. Il se trouve que dans le Coran aussi. Pourquoi j'ai choisi l'appellation lignée de Caïn ? Alors, j'ai gardé trois raisons. Il y en a certainement plus, mais ça permettait de vous faire connaître aussi un certain nombre de choses. Première chose, Augustin d'Hippone mentionne souvent Caïn dans son livre « La cité de Dieu » en le présentant un peu comme je le présente, au niveau de la lignée de Caïn. On va voir après les caractéristiques. Une œuvre qui n'est pas forcément très connue. Alors Gérard de Nerval, c'est un grand écrivain français, mais je ne suis pas sûr qu'il y ait beaucoup de monde à avoir lu « Voyage en Orient ». Et dans son livre « Voyage en Orient », il présente la légende d'Adoniram. Et il fait d'Adoniram le descendant de Caïn via son ancêtre Tubal-Caïn. Alors il se trouve que dans ce livre-là, enfin dans cette légende-là, il valorise Caïn. Enfin, il valorise Adoniram. Et par ce fait-là, il valorise Tubal-Caïn et Caïn et toute sa descendance, tandis que Salomon est présenté comme l'ennemi, donc on reverra ça rapidement. Que ce soit dans la Bible, mais aussi dans la légende d'Adoniram de Nerval, Caïn s'est spécialisé dans la maîtrise des techniques, d'abord la forge, la construction des cités, et finalement, on s'aperçoit que la lignée de Caïn encourage la vengeance, et c'était une chose à retenir, parce que justement, la lignée d'Abel, c'est celle qui développe la culture du pardon, Et la lignée de Caïn, c'est celle qui développe la culture de la vengeance. Comme je l'avais dit dans la deuxième conférence, la lignée de Caïn et la lignée d'Abel, c'est des pôles qui ne sont pas forcément présents comme ça dans la réalité. C'est plus deux pôles pour pouvoir discerner où est-ce que chacun d'entre nous, on se situe dans notre manière de nous comporter. Et puis aussi, comment se situe un certain nombre de nos institutions, un certain nombre d'organisations mondiales, dans la manière de se comporter. Donc ça semble binaire, mais c'est deux pôles pour pouvoir se repérer, comme si on avait deux phares se situant à deux endroits. Évidemment, chaque personne après choisit d'être plus proche d'un pôle ou d'être plus proche de l'autre. Et puis parfois, on est un peu mélangé en fonction de nos comportements au quotidien. Alors, je reviens sur la lignée de Caïn. Donc, la caractéristique de la lignée de Caïn, donc, c'est dans le sens des aiguilles d'une montre pour pouvoir se repérer. Donc, elle existe depuis le début de l'humanité. Sa motivation principale, c'est la jalousie. Là, je suis en train de résumer, en fait, ce que on peut tirer de la lignée de Caïn en lisant la Bible, globalement. Mais c'est valable aussi, le Coran dit des choses assez proches, en fait, c'est assez surprenant. Et puis, Gérard de Nerval fait plutôt l'apologie de Caïn et de sa lignée, mais en fait, il met en évidence les mêmes choses. Donc, motivé par la jalousie, meurtrière dès le début, donc le meurtre, c'est une pratique fréquente dans la lignée de Caïn, n'hésite pas à mentir, entre autres, pour cacher ses crimes. C'est ce que fait Caïn dès que Dieu l'interroge pour savoir où est son frère Abel. Encourage une culture de la vengeance. Elle est fondatrice des cités. Dans la Bible, c'est dit clairement. La première cité, alors, dans la Bible, elle s'appelle Enoch. C'est le fils de Caïn. Et chez Gérard de Nerval, c'est Enochia, mais c'est la même cité. Elle est fascinée, cette lignée, par les techniques et les technologies. Et puis j'ai mis les deux choses importantes qui sont mises en évidence par Augustin d'Hippone. Elle veut dominer la création sans tenir compte de Dieu, c'est-à-dire qu'elle elle rompt les liens avec Dieu. Et alors ça, en vocabulaire un peu technique, en latin, c'est ce qu'on appelle la libido dominandi, le désir de domination. Et puis la dernière, c'est pour pouvoir dominer, elle a besoin de connaître au maximum le monde. Et donc c'est un désir de connaissance sans limite que Augustin d'Hippone appelle la libido siendi. Libido, ça veut dire je désire, enfin c'est le désir. Sigmund Freud reprendra cette expression-là pour ceux qui ont lu Freud. Donc voilà les grandes caractéristiques, mais je ne voulais pas rester trop dans le concept. Je voulais aussi vous faire découvrir où est-ce qu'on en est aujourd'hui. Alors, aujourd'hui, j'émets l'hypothèse. Donc là, j'assume, hein, vous serez capable de m'interroger, de protester si vous voulez. Mais j'émets l'hypothèse que la lignée de Caïn se manifeste essentiellement dans toutes les forces qui gravitent autour de ce qu'on appelle le transhumanisme. Soit les associations et les institutions explicitement transhumanistes. Je vais en présenter quelques-unes juste après pour que vous soyez un peu informés. Et puis après, comme je vais vous donner des noms, vous pourrez vérifier que ce que je dis est vrai. Toujours prendre soin de faire l'effort de vérifier par soi-même pour vraiment prendre conscience. C'est aussi les forces qui soutiennent l'intelligence artificielle. De toute façon, intelligence artificielle et transhumanisme, c'est la même chose, en fait. Ils ont besoin de l'intelligence artificielle pour réussir leur but transhumaniste. C'est aussi tout ce qui tourne autour du big data, mais ça, c'est pour pouvoir réussir à faire une intelligence artificielle. On a besoin de la nourrir en intelligence, puisque elle est très très pauvre au départ. Donc, on va essayer de développer toute la recherche, la collecte des informations sur la multitude d'humains sur Terre pour pouvoir nourrir cette intelligence artificielle. Donc, en gros, c'est toutes les forces qui soutiennent que le progrès, c'est exclusivement le progrès technologique. D'où le choix du mot technocratie dans le titre de cette conférence, puisque la technocratie, c'est kratein en grec, c'est la prise de pouvoir par la force. Hein, c'est pas arcane, c'est pas la même chose. Kratein, c'est la prise de pouvoir par la force, enfin, c'est prendre le pouvoir par la force, kratein. Donc technocratie, c'est la technologie qui prend le pouvoir par la force. La force n'est pas forcément l'utilisation de la force brute au sens destructrice du terme. Ça peut très bien se faire par la manipulation, ce qu'on va voir un peu plus loin avec notre cher ami Aldous Huxley. Et puis aussi un autre spécialiste de la manipulation qui s'appelle Edouard Bernays, que je vais vous présenter tout à l'heure. Alors ça, je ne vais pas rester longtemps. Ça, vous reviendrez sur cette mind map tranquillement chez vous grâce au site, parce que là, c'est des pistes en fait pour que vous alliez creuser ces différentes institutions que certains ne connaissent pas. Alors j'ai mis un petit peu plus gros l'institution qui s'appelle Singularity University, et je vais vous la présenter après celle-là, parce que elle vaut, comme je le dis, dit avec parfois des proverbes un peu paysans, elle vaut son pesant de cacahuète, cette Singularity University. Vous avez aussi une petite entreprise qui s'appelle Google, qui a un centre qui s'appelle Google AI, pour intelligence artificielle en anglais. Vous avez un autre endroit qu'il faut, si vous voulez être au courant de ce qui se passe, il faut regarder assez régulièrement, c'est Future of Humanity Institute, avec mon super accent anglais, qui se trouve à l'université d'Oxford. Il me semble que le président actuel, ou le directeur, je ne sais pas quel est le nom, il utilise, c'est Nick Bostrom, c'est le président fondateur, c'est un philosophe donc de l'université d'Oxford qui défend le transhumanisme. Vous avez une société très importante, j'en parle quand on étudie la nouvelle Atlantide de Bacon, j'en parle, je la présenterai tout à l'heure, qui s'appelle la Royal Society. Et cette Royal Society a différentes branches, dont la British Science Association. Et cette British Science Association tient régulièrement, tous les ans, un sommet qu'ils appellent le Huxley Summit. Et le Huxley Summit, c'est en référence à Thomas Huxley, le grand-père d'Aldous et de Julian, qui s'est fait connaître comme le bulldog de Darwin, parce qu'il y a eu une altercation assez virulente entre un archevêque de l'église anglicane et Thomas Huxley. Et Thomas a contribué en fait à faire connaître le darwinisme, parce que Darwin était beaucoup plus posé, beaucoup plus mesuré que Thomas. Autrement, vous avez un courant de pensée qui est américain, mais qui est de plus en plus apprécié par les libéraux français, qui s'appellent les libertariens. Et puis vous avez tout ce qui tourne autour de l'objectivisme de la philosophe Ayn Rand, dont je parlais en voix off tout à l'heure, donc je la présenterai. Et puis vous avez un courant de pensée qui n'est pas forcément très connu, il est plus connu dans les pays anglo-saxons, parce que le représentant Peter Singer est un Australien, Toby Orbe c'est un prof de philo d'Oxford. Donc Peter Singer, il navigue entre l'Angleterre et puis l'Australie. C'est ce qu'on appelle l'altruisme efficace. Donc je laisse ça, c'est juste pour que vous voyez qu'il y a pas mal d'entités. Bon, là, j'ai surtout mis les entités anglo-saxonnes. Le transhumanisme n'est pas qu'anglo-saxon, il est aussi chinois, mais là j'ai moins d'informations. Il est aussi russe, et puis il est français. Mais comme je suis professeur de l'éducation nationale, je vais surtout vous parler des Américains. On va rester prudent.
6: 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Aujourd'hui, Yann Le Batard, professeur de philosophie au lycée Notre-Dame de Rezé, dans une conférence intitulée « La technocratie et la tentation totalitaire ».
7: Bon, alors ça c'est la Singularity University. Certains sont capables de décrypter les logos et puis d'autres personnes non. Donc vous voyez l'ancien logo avec le beau S figuré et l'œil, alors moi j'ai envie de dire c'est l'œil de Sauron pour ceux qui connaissent un petit peu Tolkien. Enfin, c'est un peu connoté, quoi. Surtout que on va voir les fondateurs de Singularity University. Il y en a trois, mais il y en a un qui s'appelle Peter Diamandis. Lorsqu'il est interviewé, et j'ai même acheté le documentaire qui est passé sur Arte pour avoir la trace de son interview. Quand il est interviewé, il dit en anglais « Et nous serons tels des dieux ». Alors ceux qui connaissent bien justement le livre de la Genèse, ça leur parle tout de suite. Et ceux qui ne connaissent pas le livre de la Genèse, ça leur parle pas. Et vous serez tels des dieux, c'est la phrase prononcée par le serpent pour tenter Ève. Donc quand Peter Diamandis, dans un pays comme les États-Unis d'Amérique, qui est un pays majoritairement protestant, c'est-à-dire constitué de chrétiens qui connaissent bien leur Bible, quand il dit ça, évidemment, ça porte un message aux États-Unis que beaucoup de personnes cultivées décryptent immédiatement. Alors, ils ont changé leur logo en 2016. Donc, c'est celui que j'ai intitulé « Novo Logo ». Et vous voyez que c'est en fait la spirale. Alors, j'ai parlé dans ma première conférence de la spirale mimétique de la violence, mais on voit bien que c'est une spirale mimétique qui vise à ce que le transhumanisme se répande sur la Terre, sur la planète Terre. Et je vais vous en reparler, parce que quand je vous parlerai de Julian Huxley, je vous montrerai que c'est des choses qui sont prévues il y a un certain temps, entre autres depuis 1967, puisque Julian Huxley nous le dit explicitement. Voilà, alors, les fondateurs, c'est Peter Diamandis, dont j'ai parlé. Au milieu, c'est Ray Kurzweil. Alors, Ray Kurzweil, c'est un génie de la technologie. Il est actuellement chef ingénieur chez Google. Il a carte blanche chez Google pour faire toutes ses recherches en intelligence artificielle et puis en transhumanisme en général. Le projet de Ray Kurzweil est très simple. Alors, c'est pas du tout secret, tout ce que je vais dire là. Vous pourrez vérifier si vous ne me croyez pas. Vous pourrez aller voir. Et il vise l'immortalité à l'horizon 2040. Bon, il est assez pressé parce qu'il commence à avoir à peu près 70 ans, donc il faut qu'il s'y mette, quoi. Et puis Rob Nail, c'est un peu le communicant de la Singularity University. Pour que vous voyez le poids de la Singularity University, je vous ai mis quelques logos. Enfin, j'ai pris ça sur le site de la SU, Singularity University, des entreprises qui ont financé la fondation. Alors certaines, vous les connaissez pas. Vous regarderez ça à tête reposée parce que c'est des entreprises très puissantes. Alors la première, Deloitte, je suppose que ça se prononce comme ça, c'est l'un des quatre plus importants cabinets d'audit et de conseil mondiaux avec un chiffre d'affaires mondial de 46,2 milliards de dollars en 2019. C'est un immense cabinet d'audit. Alors, évidemment, quand on n'est pas dans le monde de la finance, on connaît assez peu. Bon, en gros, ils conseillent les grandes entreprises dans tout ce qui... Alors, on va appeler ça d'un vocabulaire soft. C'est tout ce qui est... si je dis évasion fiscale, ça ne va pas faire top. Donc, on va dire quoi ? Optimisation fiscale. Bon, donc vous regarderez. Donc, Google est dedans depuis le début, mais on a aussi Genentech. Alors, je reparlerai de Genentech d'ici quelques temps, qui est une boîte très puissante qui appartient au laboratoire Roche. Laboratoire Roche, l'un des premiers laboratoires au monde de fabrication de médicaments. Alors, autrement, ça, c'est les organisations internationales qui soutiennent la Singularity University. On reconnaît quelques associations quand même, Amnesty International, UNICEF, une certaine WWF. On est surpris. Le WWF a été fondé par Julian Huxley. C'est une grosse surprise. Ça, c'est les partenariats qui se développent, qui sont déjà développés dans le monde. Donc, vous avez en Australie, Benelux et le Luxembourg, il me semble, le Brésil, le Canada, l'Italie, alors Nordique, je ne sais pas si c'est la Suède ou la Norvège, le Portugal et puis l'Afrique du Sud. Mais ils sont en train de créer d'autres partenariats. Le but de la Singularity University, devenir une fac plus prestigieuse qu'Harvard. Soyons modestes. Ils sont situés dans les locaux de la NASA et c'est avec l'accord, quand ça a été fondé, c'était avec l'accord d'un certain petit monsieur qui s'appelait Barack Obama. Ça, c'est l'actualité de Singularity University. Donc, si vous voulez suivre ce qu'ils vont dire, c'est simple. Vous allez du 16 au 18 sur le site, mars, et ils vont vous expliquer que la crise du coronavirus est très utile pour développer le transhumanisme. Parce que c'est le transhumanisme qui va nous permettre de nous en sortir face à cette crise-là. Ils sont à l'actualité. Alors, j'attire l'attention sur deux personnes autres de la sphère des transhumanistes que vous ne connaissez peut-être pas. Alors, je ne sais pas si ce que je viens de vous dire, vous le connaissiez, si vous aviez entendu parler de la Singularity University. Alors, deux personnes. La première, j'avoue que je ne l'ai pas vu passer au début. La deuxième, par contre, je suis attentivement ce qu'il fait depuis déjà plus de 10 ans. Alors, Arthur Levinson, le voilà, Alors ça, c'est très surprenant. C'est quelqu'un qui est très peu connu, mais qui est pourtant très puissant. Donc je vais vous mettre pas son pédigré total, parce que malheureusement, il fait beaucoup de choses, cet homme-là. Donc il est né en 1950 à Seattle. C'est un Américain. Il est chercheur en biochimie. Petit détail de l'histoire, il est président du conseil d'administration d'Apple. En même temps, auparavant, il était membre du conseil d'administration de Google, pour ceux qui croiraient que Google et Apple sont concurrents. Il est PDG de Genentech. Genentech, c'est l'entreprise de bio-ingénierie filiale de Roche. Donc là, je le redis, Roche est numéro un mondial des médicaments, particulièrement pour le cancer et la virologie. En cette période de coronavirus, c'est quand même intéressant. Il est aussi PDG de Calico. Alors Calico, c'est pour California Life Company, mais en italien, ça fait pas en italien. En latin, ça se rapproche quand même un peu du calice, pour ceux qui connaissent la légende du Saint Graal. Donc California Life Company, c'est une filiale de biogénétique et de biotechnologie de Google, donc qui dépendait du centre de recherche Google X-Lab, mais qui a été fermé et transformé en plusieurs entreprises. Enfin, je sais pas s'il est fermé, peut-être qu'il existe encore. Bon, en gros, le but de cette entreprise qu'il dirige actuellement, c'est de retarder le vieillissement des êtres humains. Donc, on est toujours dans le désir d'immortalité, mais évidemment, ça prend faut passer par des étapes. Et puis, il est aussi, alors là, j'ai mis, il est membre de conseil d'administration de nombreuses entreprises, entre autres Hoffman Roche, mais maintenant ça s'appelle Roche tout court, puis NGM Biopharmaceuticals, Amyris Biotechnology, et puis j'ai mis Broad Institute, parce que c'est le centre de recherche biologique du MIT et de l'université Harvard. Donc je ne sais pas si vous remarquez quand même que c'est quelqu'un qui est extrêmement puissant au niveau mondial, parce que quand on est président du conseil d'administration d'Apple, ça veut dire qu'on est plus haut placé que le PDG. Et puis quand on est dans Roche, c'est un groupe international d'une puissance colossale au niveau médicaments. Bon, voilà. Arthur Levinson ne parle pas beaucoup, il est assez discret. mais c'est intéressant de suivre ce qu'il dit parce que ça donne une orientation sur le développement technologique à venir. Et puis vous avez ce monsieur-là, Peter Thiel, en anglais ce sera mieux. Donc Peter Thiel, alors moi je m'y intéresse pour une raison simple, c'est que c'est un philosophe. Il a fait ses études à Stanford, et puis après il s'est orienté dans les finances. Et puis avec un copain, enfin plusieurs copains, il a monté une petite boîte qui s'appelle PayPal, qu'il a revendue. Et puis il a eu un professeur à Stanford qui s'appelait justement René Girard. Et il s'est pris d'intérêt pour la pensée de René Girard. Et donc quand il a gagné des milliards, il a fondé une fondation qui s'appelle Imitatio. Et cette fondation internationale finance les recherches sur René Girard. Alors ça, c'est une petite photo, vous reconnaissez peut-être. Donc ça, c'est Peter Thiel qui rencontre Emmanuel Macron, alors qu'Emmanuel Macron était ministre de l'économie. À l'époque, il n'était pas candidat à la République française. Mais bon, voilà. Alors il se trouve que Peter Thiel est quelqu'un d'important. Il est membre, pour ceux qui connaissent ce groupe un peu... c'est pas secret parce que tout le monde le connaît, mais on ne sait pas ce qu'il s'y dit. Il est membre du groupe Bilderberg. Donc, voilà, il est gérant de Clarium Capital Management et partenaire gérant de The Founders Fund. Alors ça, c'est des noms qui ne nous parlent pas, mais dans la Silicon Valley, ça parle énormément parce qu'en fait, ce sont des... Alors, on dit aux USA, ce sont des business angels, c'est-à-dire ils financent les startups. Et en fait, c'est des incubateurs de startups, c'est-à-dire qu'ils financent les startups et puis une fois que la startup est bien démarrée, bah, ils récupèrent pas mal d'argent, enfin énormément en fait. Et puis souvent, ils sont dans les conseils d'administration après des startups en question. Alors, l'une des startups qu'il a financées s'appelle Facebook. Depuis, elle a légèrement grossi. Donc, Peter Thiel est membre du conseil d'administration de Facebook. En 2004, alors ça, c'est une société qu'il faut suivre. Elle est peu connue, mais elle est très importante. Vous allez voir pourquoi quand je vais vous dire ce que c'est comme société. Donc, ils fondent une société de big data qui s'appelle Palantir Technologies. C'est là qu'on voit que la lecture de Tolkien permet de décrypter pas mal de choses, puisque le Palantir dans Le Seigneur des Anneaux, c'est l'instrument qui permet à Sauron, le méchant, de voir ce qui se passe à distance. Instrument qui vient des Numénoréens, et je reparlerai des Numénoréens à la fin. C'est aussi un des soutiens officiels de Donald Trump, c'est un de ses proches conseillers actuels, et il est libertarien et randien. Alors randien, ça vous dit peut-être rien, ça a un rapport avec la philosophe Ayn Rand dont je parlerai tout à l'heure, donc je n'en dis pas plus. Puis je vous ai dit aussi qu'il finançait les recherches autour de la philosophie de René Girard, c'est-à-dire sur le fait que nos désirs sont mimétiques, c'est-à-dire que l'on peut influencer les désirs des personnes et aussi des foules. Donc c'est quelqu'un qu'il faut suivre. Laurent Alexandre, le transhumaniste français qui a fondé Doctissimo et qui depuis s'est mis dans le séquençage génétique, qui est un proche conseiller de la République, dit de Peter Thiel que c'est l'un des maîtres du monde et qu'il faut savoir l'écouter pour comprendre ce vers quoi nous allons.
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7: Je vais maintenant essayer de vous présenter des... En fait, je ne vais pas faire une conférence très technique au niveau conceptuel, comme je l'ai fait les deux fois précédentes. Je vais plutôt... très rapidement, en m'appuyant sur des œuvres littéraires, plutôt des contes, des utopies, essayer de vous aider à discerner comment caractériser le transhumanisme et ce qu'il veut faire et comment il s'y prend. Pour cela, je vais vous parler dans un premier temps de La Nouvelle Atlantide, qui est une œuvre écrite par Francis Bacon. Francis Bacon, donc ça c'est 1561-1626, ça remonte quand même. Son œuvre a été publiée en 1627, c'est-à-dire un an après sa mort, enfin son œuvre Nouvelle Atlantide. Donc Francis Bacon est connu à l'Université de philosophie de Nantes, ça c'est clair. On a eu moi j'ai eu la chance d'avoir Michel Malherbe comme professeur de philosophie, c'est un spécialiste de Francis Bacon. Bon, Michel Malherbe ne m'avait pas dit tout ce que j'ai pu découvrir depuis sur Francis Bacon, mais il m'avait quand même appris un certain nombre de choses. Parce que c'était un personnage un peu, comment dire, il y a une légende un petit peu, il y a des légendes qui courent autour de ce personnage-là. Donc il était baron de Verulam, vicomte de Saint-Alban, et petit détail de l'histoire, chancelier d'Angleterre, c'est-à-dire quasi numéro 2 du royaume d'Angleterre. C'est un scientifique, un philosophe. En fait, c'est, je pense, enfin, je suis pas le seul à penser ça. Il y a beaucoup de philosophes spécialistes des sciences qui le soutiennent, surtout dans les pays anglo-saxons. En France, on dit souvent cocorico, c'est grâce à René Descartes que la science s'est développée. Mais en fait, dans les pays anglo-saxons, c'est plutôt grâce à Francis Bacon. Alors, il se trouve que Francis Bacon a écrit La Nouvelle Atlantide comme une utopie. Moi, je dirais une utopie technocratique. Je ne vais pas y rester trop longtemps sur cette utopie. Mais en fait, ça préfigure un gouvernement mondial scientifique qui se trouve sur une île qui est secrète. C'est-à-dire que quand on accoste cette île, on a le choix entre deux choses. Soit on y reste pour ne pas divulguer le secret, soit on en repart, mais dans ce cas-là, avec la mémoire effacée. Donc dans les deux cas de figure, le secret est gardé. Dans cette île, il y a un roi, mais en fait, il n'a qu'un rôle de figurant. En fait, il signe les décrets. Et ceux qui dirigent l'île, ce sont des pères de famille de la maison de Salomon. Alors, Michel Ledeuf, philosophe française qui a traduit la Nouvelle Atlantide, aime à dire que c'est un pouvoir archi-phallocratique. C'est le peu de le dire. Enfin, je l'ai montré à mes élèves il n'y a pas très longtemps en terminale littéraire. C'est vrai que c'est très phallocratique, c'est le moins qu'on puisse dire. C'est-à-dire que c'est plus que macho, quoi. Il se trouve que, bon, j'en dis pas plus, vous me poserez des questions si vous voulez, mais cette œuvre gagne à être connue. Alors ça se lit facilement, on voit pas trop pourquoi c'est classé comme une œuvre philosophique, parce que c'est vrai que c'est une utopie qui se présente sous la forme d'un roman. Mais il faut prendre du recul et puis il faut se poser la question, mais est-ce que je serais d'accord avec l'organisation politique qu'il y a dans cette île si c'était incarné aujourd'hui dans mon pays? Et là, en réfléchissant, y a de grandes chances qu'on dirait non. Alors, il se trouve que cette œuvre de la Nouvelle Atlantide a influencé la création d'une société plus ou moins secrète. Alors aujourd'hui, c'est acté. On sait historiquement qu'elle a existé. Enfin, celle-là, parce que le nom vise deux sociétés secrètes. La première, la société invisible, le Collège Invisible, première société secrète qui a été fondée par le secrétaire de Francis Bacon à sa mort, avec l'aide d'un certain nombre de hauts dignitaires anglais. Mais en fait, c'est une société qui a organisé la création de la Royal Society. Donc ça, c'est acté. Quand on regarde les historiens, la plupart du temps, c'est les historiens francs-maçons qui en parlent. Bon, ils sont pas d'accord entre eux. Certains historiens francs-maçons disent que c'est la franc-maçonnerie qui l'a créé. D'autres disent que c'est pas la franc-maçonnerie qui l'a créé, mais ça a été fait avec les valeurs de la franc-maçonnerie anglaise. La Royal Society est une société très influente mondialement parlant, puisque vous avez à peu près une bonne partie des prix Nobel de physique, de mathématiques, qui sont reconnus comme membres de la Royal Society. Julian Huxley était lui-même membre de la Royal Society. Et comme je reparlerai de Julian tout à l'heure. Pour la Nouvelle Atlantide, c'est l'idée que le pouvoir doit être confié à ceux qui savent développer la science et la technologie. Et les autorités politiques ne sont là que pour signer les décrets décidés par les scientifiques et les technologues. Alors, Aldous Huxley va reprendre cette thématique de la Nouvelle Atlantide de manière très différente dans son livre qui s'appelle « Le meilleur des mondes ». Bon, voilà ce qu'il dit dans « Le meilleur des mondes ». Ça donne un peu, on est toujours sur la thématique de la technocratie. « La dictature parfaite serait une dictature qui aurait les apparences de la démocratie, une prison sans mur dont les prisonniers ne songeraient même pas à s'évader. » Un système d'esclavage où, grâce à la consommation et au divertissement, les esclaves auraient l'amour de leur servitude. Ça donne un sacré programme. Et donc, il écrit ce livre en 1931. Et puis, après la Deuxième Guerre mondiale et après l'explosion des deux bombes nucléaires, de Nagasaki et d'Hiroshima, il réécrit une préface. Donc, c'est la préface de 1946, où il développe ce qu'il faudrait avoir pour avoir une dictature parfaite. Et donc, il donne 6 conseils. Bon, pour ceux qui connaissent le livre, ça se vérifie assez facilement. Je peux même donner les pages. C'est pages 16 et 17. Donc, c'est facile à trouver. Donc, le premier conseil, c'est développer une technique fortement améliorée de suggestion. Bon, je développe pas parce que je vais en parler tout à l'heure avec Edouard Bernays et propaganda. Développer une science des différences humaines, c'est-à-dire repérer les différentes compétences des différentes personnes pour pouvoir les mettre à la bonne place. Bon, c'est vrai que Parcoursup a quelque chose de comme ça, avec l'algorithme que nos chers programmeurs peuvent déterminer pour pouvoir mettre les choses à la bonne place. Enfin, les choses, c'est des êtres humains, mais enfin bon. Troisième chose, inventer une nouvelle drogue. pour pouvoir anesthésier les populations. Bon, le cannabis n'est pas du tout utilisé dans notre société. Enfin, il n'y a pas de drogue, ça n'existe pas. Développer un système eugénique à toute épreuve conçu de façon à standardiser le produit humain. Vous apprécierez le mot « produit humain ». L'eugénisme, c'est tabou, faut pas en parler. Ben, en fait, le transhumanisme est un eugénisme d'État. C'est ce que je vais dire ce soir. Je sais bien que nos dirigeants actuels n'aiment pas trop qu'on dise cela. Ils préfèrent dire que non, c'est un eugénisme privé, c'est pas organisé par l'État. Ben, c'est faux, parce qu'il faut des lois pour pouvoir faire un certain nombre de recherches. Donc il faut bien que ce soit voté par l'État. Ça tombe bien parce qu'on a une loi en ce moment qui porte là-dessus. Ça s'appelle la loi de bioéthique. Entretenir la promiscuité sexuelle, parce que ça occupe les gens. Bon, si on peut en plus développer la pornographie, il avait pas anticipé Aldous Huxley, mais enfin ça permet d'occuper quand même les personnes. Et puis, alors ça marche bien, encourager la liberté de se livrer aux songes en plein jour. Bah, le cinéma et les jeux vidéo se sont quand même pas mal développés depuis 1946. Donc, en ayant tout ça, eh bien, on peut développer l'amour de la servitude du côté des masses, et pendant ce temps-là, ben, organiser la mise en place d'une technocratie alors mondiale. On va voir ça avec son frère Julian. Les références sont explicites, donc vous pourrez les vérifier. Évidemment, tout ça, malheureusement, c'est sourcé. Reste à savoir, évidemment, si les conseils d'Aldous ont été suivis. Je vous laisse analyser l'évolution de nos démocraties occidentales depuis 1946. Alors, nous avons un livre, justement, pour comprendre le premier conseil d'Aldous Huxley. Donc, je fais appel à plusieurs livres comme ça, comme avec des petites touches, parce que je pense que pour discerner ce à quoi nous avons affaire dans cette incarnation contemporaine de la lignée de Caïn, il faut varier les sources pour bien décrypter. Et donc, développer une technique de suggestion, vous avez un livre qui a été écrit par un Américain qui s'appelle « Propaganda ». Donc voilà ce qu'il dit, nous sommes gouvernés, nos esprits sont modelés, nos goûts sont formés et nos idées sont suggérées. Et donc le livre s'appelle « Propaganda » et le sous-titre, donc ça a été publié en 1929, c'est connu de toutes les personnes qui font ce qu'on appelle des relations publiques, ça c'est le côté soft de l'appellation. Je vous lis le sous-titre, « Comment manipuler l'opinion en démocratie ?» Ça a été la méthode qui est donnée par Edouard Bernays a été utilisée pour la première fois par le président américain Woodrow Wilson lors de la Première Guerre mondiale, parce qu'il s'était fait élire sur un projet politique de non-intervention dans la guerre européenne. Et quelques mois après, il a décidé d'intervenir. Sauf que ceux qui l'avaient élu n'étaient pas d'accord. Et donc, il a monté une commission qui s'appelle la commission Krill, qui a consisté à retourner comme une crêpe l'opinion publique américaine pour faire en sorte que les Américains eux-mêmes demandent au président d'intervenir. Et c'est ce qui s'est passé, ça a pris moins d'un an. Edouard Bernays faisait partie de cette commission Krill. Edouard Bernays est le double neveu de Sigmund Freud. Bon, je vous laisserai découvrir ça parce que vous avez Arte qui a fait un très bon documentaire qui s'appelle Propaganda. Donc on le trouve sur YouTube ou sur Dailymotion. Vous avez aussi l'interview du réalisateur du documentaire, parce que c'est un documentaire américain qui a été traduit en français. L'interview dure, c'est un professeur d'histoire de je ne sais plus quelle université. L'interview vaut vraiment le détour aussi. Alors, je ne vais pas faire un compte-rendu de Propaganda. Ce n'est pas un livre très épais, mais il faut quand même s'y arrêter. Donc j'ai essayé de condenser ce que je retiens de ce livre-là. Ça nous permet d'être un peu moins naïfs sur ce qu'on appelle les relations publiques aujourd'hui dans nos démocraties, parce qu'évidemment, ça ne s'est pas arrêté avec la guerre 14-18. Hein. Il n'y a plus d'élections démocratiques dans nos démocraties occidentales qui fonctionneraient sans conseiller en relations publiques. Hein. Ça n'existe plus. Si vous en trouvez, vous me tenez au courant, je suis preneur. Puis je ne suis pas sûr qu'en Chine, l'absence de relations publiques existe aussi. Enfin, ça fonctionne différemment, c'est peut-être moins démocratique, mais enfin... Donc, quand une chose choque la masse, ça c'est la première chose que je retiens, il suffit de changer son nom, comme ça permet de la conserver. Alors c'est ce qu'il a fait, ne serait-ce qu'avec le mot propagande. Au départ, il appelait ça propagande. Bon, il a vu que propagande, ça passait mal, finalement. Donc ils ont changé ça en fabrique du consentement. Là, on voit encore que c'est cet esprit scientifique et ingénierie qu'on va adapter à la masse humaine. Et puis finalement, fabrique du consentement, ça fait un petit peu trop manipulation encore. Donc on change le mot, puis on appelle ça relation publique. Et alors là, tout de suite, c'est bien. Donc l'une des techniques de manipulation, c'est quand on veut faire passer quelque chose à un peuple récalcitrant, c'est ce que George Orwell avait montré dans 1984 en parlant de la novlangue, pour ceux qui connaissent, on change les mots. On ne change pas la chose, on ne change pas le but, mais on change les mots. Et comme ça, ça ne se voit pas. Enfin, ça se voit très peu. Pour manipuler les masses, alors oui, le mot masse peut-être vous paraît péjoratif, mais ce qu'il faut voir, c'est que dans cette tradition des relations publiques, en fait, on considère que les foules sont des insectes. Donc, ils ne réagissent qu'avec des stimuli basiques, c'est-à-dire plaisir, douleur, enfin, en gros, les émotions. Il faut chanter la réflexion intelligente en s'adressant, parfois même de manière subconsciente, aux émotions pour conduire les masses là où on veut. Donc, ce n'est pas du tout voir les personnes comme des sujets de leurs actes. C'est plutôt voir les foules comme des ruches, des fourmilières qu'il faut, avec un petit peu de sirop de cerise, conduire là où on veut. Mais pour pouvoir conduire les masses là où on veut, il faut bien les connaître. Donc ça demande quand même un travail de recherche. Et particulièrement, il faut savoir repérer ce qu'il appelle les leaders d'opinion. Alors si vous regardez le documentaire Propaganda, c'est assez bluffant parce qu'ils sont allés quand même très loin. Donc je vous laisse découvrir, je ne spoil pas. Alors aujourd'hui, c'est vrai qu'avec des outils comme Facebook, Google, BuzzTool, Big Data, c'est assez facile de repérer quels sont les leaders d'opinion. Et les youtubeurs que les jeunes aiment beaucoup peuvent servir de leaders d'opinion. C'est-à-dire que c'est des gens qui se tiennent très informés de l'évolution des mœurs. On n'est pas responsable des relations publiques sans être extrêmement vigilant, sans être extrêmement attentif à l'évolution de ce qui se passe dans nos sociétés. Et c'est vrai que quand on a les outils qui conviennent, c'est encore plus facile. C'est ce que dit Édouard Berdez. Il ne faut pas hésiter à susciter des événements nouveaux, c'est-à-dire créer toute pièce des événements pour réussir à faire le buzz, pour attirer l'attention de la population. Alors ça ne veut pas dire qu'il faut forcément créer des événements nouveaux, c'est-à-dire il ne faut pas tomber, une fois qu'on connaît les techniques de propagande d'Edouard Bernays, dans une vision paranoïaque de ce qui se passe dans notre société. Parce que en fait, ils sont aussi à l'affût des événements nouveaux qui se présentent, qu'ils n'ont pas créés. Mais ils vont surajouter une couche de communication sur ces événements nouveaux pour réorienter le sens de ces événements en faveur de leurs intérêts. Alors, j'en arrive à la légende d'Adoniram. Je vais rester très peu de temps, c'est juste pour mettre en évidence deux choses. Donc c'est Gérard de Nerval qui écrit ça, alors je ne sais pas si vous savez, mais il est mort dans des circonstances troublantes. Puis ce sera difficile de savoir exactement ce qui s'est passé, mais enfin disons que son suicide ressemble plus à « on l'a suicidé » que à « je me suis suicidé ». Donc dans son livre, il décrit... Alors quel est son projet ? En fait, il essaye d'écrire le mythe d'Hiram. Alors son père est franc-maçon. On ne sait pas si lui-même était franc-maçon. Et l'un des mythes fondateurs de la franc-maçonnerie anglaise, c'est le mythe d'Hiram. C'est un mythe qu'ils ont réécrit. J'avais lu ce mythe-là sur un certain nombre de sites, mais le problème, c'est que les sources n'étaient pas forcément fiables. Donc je cherchais une source littéraire pour être capable de voir, de décrypter un petit peu ce qu'il y avait comme... Parce que les mythes sont intéressants, même s'ils ne sont pas vrais. Parce que dans un mythe, en fait, il y a une vérité sur les relations et sur les désirs. Et donc ça nous permet de réfléchir à ce qui se joue à l'intérieur. Et dans la légende d'Adoniram, donc en fait c'est Hiram, mais il l'appelle Adoniram, il y a deux choses principales qui... là j'en ai mis trois, mais trois. Première chose, c'est il relie Adoniram à Tubal-Caïn, et donc à Caïn. Tubal-Caïn, c'est un descendant de Caïn. Alors... Dans cette culture ésotérique qui est la sienne, il y a un mélange de mythologie qui vient de la mythologie juive, qui vient d'un petit peu partout. Alors il se trouve que Tubal-Caïn, dans un certain nombre de sociétés ésotériques, il est considéré comme le premier forgeron et aussi l'inventeur de l'alchimie. Alors, ce qui permet de comprendre aussi que dans la Royal Society, enfin, ça rejoint quelque chose. Dans l'un des premiers présidents de la Royal Society, ça va être Isaac Newton. Or, je ne sais pas si vous savez, mais Isaac Newton est d'abord un alchimiste. Or, le but de l'alchimie, c'est la pierre philosophale, c'est-à-dire l'immortalité. Donc, en fait, on retrouve toujours ce désir de devenir immortel qu'on retrouve incarné dans des entreprises comme Calico aujourd'hui ou comme dans Google avec Ray Kurzweil, dont j'ai parlé tout à l'heure. Dans la Nouvelle Atlantide, à la fin du texte, je ne l'ai pas dit tout à l'heure, vous avez une liste des choses à faire pour les générations à venir qui s'appelle Magnolia Naturae, les merveilles de la nature. Et dans cette liste, il y a la prolongation de la vie. Alors, il n'y a pas que ça, il y a des choses, il y a quelque chose surprenantes. Bon, vous irez voir parce que c'est dans le texte. Puis sur le site dilexio.fr, vous avez les Magnolia Naturae, je les ai recopiés. Donc, vous pourrez regarder. Alors, à la fin de la légende d'Adoniram, Adoniram est tué parce qu'il a des secrets et donc certaines puissances veulent lui voler ses secrets abusivement. Et ces puissances sont pilotées par le roi Salomon. C'est assez surprenant. Et à la fin, Adoniram étant tué, les disciples d'Adoniram jurent vengeance sur toute la descendance de Salomon. Ça fait un paquet de personnes. La descendance de Salomon, c'est le peuple juif. Hein. Ça revient à ça. Donc c'est assez surprenant, cette légende d'Adoniram. Moi, ce que je retiens dans ce que dit Gérard d'Enerval, c'est la culture de la vengeance. Là, c'est une hypothèse que j'émets. Les transhumanistes, pour l'instant, n'ont pas de résistance en face d'eux. Ils se développent. Mais je pense qu'ils sont dans cette culture-là. J'émets l'hypothèse. Et donc, les personnes qui s'opposeront de face vis-à-vis d'eux, il faut s'attendre à ce que ça remue un peu beaucoup derrière. Je ne suis pas sûr que ce soit en leur faisant face. De toute façon, il faut avoir des armes à leur hauteur. Quand on voit les entreprises qui sont derrière, on est bien petit. Donc moi, je ne vous conseillerais pas, dans la quatrième conférence, de prendre les armes contre eux. À mon avis, c'est perdu d'avance. Et puis, vous allez... Enfin bon.
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7: Alors, qu'est-ce que le transhumanisme ? Pour savoir ce que c'est que le transhumanisme, en fait, il faut aller lire ce livre-là, qui est malheureusement en rupture d'édition, qui s'appelle « Religion sans révélation » et qui a été écrit en 1967 par Julian Huxley, c'est-à-dire le grand frère d'Aldous Huxley, et comme Aldous, le petit-fils de Thomas Huxley, surnommé le bulldog de Darwin. Donc Julian Huxley a été directeur général, enfin exactement le premier directeur général de l'UNESCO. Ça aussi, c'est un petit détail de l'histoire. Donc il l'a été de 1946 à 1948. Il a été président de la société eugéniste anglaise, bon, jusqu'à la fin de sa vie presque, je pense. C'est un grand biochimiste. Alors, qu'est-ce qu'il dit dans « Religion sans révélation » Alors, je le disais tout à l'heure, il était aussi membre de la Royal Society. Alors, petit détail aussi, un certain nombre de mes collègues philosophes ont relevé ce détail-là. Il était un ami du père Teilhard de Chardin et il a aussi traduit les livres du père Teilhard de Chardin. Et c'est vrai qu'on est un certain nombre de philosophes catholiques en ce moment qui nous posent des questions sur la noosphère de Teilhard de Chardin. Qu'est-ce que c'est que cette bête-là? Enfin bon. Alors certains penseraient même que le mot transhumanisme ne viendrait peut-être pas de Julian Huxley, mais peut-être du père Teilhard, mais ça c'est invérifiable, donc je ne sais pas trop si c'est vrai. Et puis Teilhard de Chardin, il est assez respecté dans certains milieux catholiques, donc émettre l'hypothèse que c'est peut-être pas si respectable que ça, on n'est pas toujours bien vu au sein même des milieux de catholiques. Mais je vous renvoie à ces livres qui parlent de la noosphère et de faire un peu la comparaison avec ce que disent les transhumanistes. C'est vrai qu'on peut se poser des questions. Mais je ne suis pas un spécialiste, donc je laisse aux spécialistes de faire le travail. Alors, ce que veut Religion sans révélation, bon, déjà le programme est net, c'est la mise en place d'une religion. Alors, c'est la mise en place d'une religion mondiale. C'est la mise en place d'une religion mondiale eugéniste. Alors, c'est écrit noir sur blanc dans le texte, donc je vais peut-être lire un paragraphe, parce que ça serait trop long autrement, surtout qu'il reste 10 minutes. Donc, c'est pas simplement une religion mondiale pour ceux qui le voudront, c'est une religion mondiale pour toute l'humanité. Bon, après, petit détail de l'histoire, comme le mot eugénisme n'est pas très bien vu, en 1967, ça fait un peu... Bon, voilà, les nazis sont passés par là, donc le mot est un petit peu dévalorisé. Et c'est là qu'ils décident de changer le mot, un peu comme nous l'a conseillé Édouard Bernays, quand vous avez un mot qui convient plus, ben, on change le mot, mais on laisse la réalité derrière. Et ils l'appellent transhumanisme. Donc, quand vous avez des journalistes français ou autres qui disent que le transhumanisme n'est pas un eugénisme, bah c'est du mensonge pur et dur. Ou alors, c'est qu'ils ne connaissent même pas l'inventeur du mot, ce qui est quand même embêtant. Quand on est journaliste, on s'est un peu renseigné. Donc, le transhumanisme est un eugénisme. C'est-à-dire, il vise la modification du code génétique humain pour créer une nouvelle espèce. Avec cette phrase qui est à la fin, alors il ne dit pas post-humanité, mais ça revient à ça. Il veut créer une nouvelle espèce humaine de telle manière que les humains actuels seraient comparables à ce qu'il appelle les hommes de Pékin. L'homme de Pékin, c'est un homme qui a été découvert qui correspond à peu près, enfin, c'est pas la même espèce, mais qui correspondrait à dire l'homme de Néandertal, si vous voulez. Je vous lis quand même le passage, parce que autrement, vous pourriez avoir du mal à me croire. C'est page 255 de Julian Huxley, Religion sans révélation. Voilà ce qu'il dit. La race humaine, si elle le souhaite, se dépassera elle-même. Alors, j'aime bien si elle le souhaite. Après, il rajoute. Non pas sporadiquement, grâce à un individu ici par une voie, un individu là par une autre voie, mais en sa totalité, en tant qu'humanité. D'où mon titre, Technocratie, tentation totalitaire. Parce que quand on dit que tout le monde doit y passer, bah, c'est ça le totalitarisme. Il n'y a pas le choix. Totalitarisme, ça vient de tout, hein. Il nous faut un nom pour cette foi nouvelle. C'est le mot foi qui est utilisé, donc on est bien dans le domaine religieux. Peut-être transhumanisme serait approprié. L'homme demeurant homme, mais se transcendant en réalisant les nouvelles possibilités de sa nature et en égard à sa nature humaine. Je crois dans le transhumanisme, et il met ça entre guillemets. Dès l'instant où un nombre d'individus affirmeront une conviction que la race humaine est au seuil d'une nouvelle forme de vie, aussi différente de la nôtre que la nôtre l'est de l'homme de Pékin. Elle accomplira ainsi consciemment son véritable destin. Donc ça, c'est la fin du livre. Dans ce livre, il y a 15

Voilà ce qu'il disait. Ceux qui décideront de rester humains et refuseront de s'améliorer auront un sérieux handicap. Ils constitueront une sous-espèce et formeront les chimpanzés du futur. Alors, résultat des courses, les anarchistes grenoblois qui n'aiment pas du tout la mise en place d'un État totalitaire à la Julian Huxley ou à la Kevin Warwick ont écrit, donc vous pouvez télécharger et faire la recherche, un appel des chimpanzés du futur, comme le général de Gaulle avait fait son appel. C'est assez surprenant, hein, mais bon, bah vous lirez. C'est... Donc, alors il se trouve que l'intelligence artificielle est mêlée à tout ça. Le philosophe français Éric Sadin, qui est venu plusieurs fois à Nantes tenir des conférences sur ce sujet, vient de sortir un livre qui s'appelle « L'intelligence artificielle ou l'enjeu du siècle ». Et le sous-titre est « Anatomie d'un anti-humanisme radical ». Mais quand on compare les êtres humains qu'on a devant nous, là, enfin, que j'ai devant moi ce soir, à des chimpanzés du futur, ça ressemble plus du tout à l'humanisme, vous voyez. Et pour ceux qui ne connaîtraient pas, moi j'y vois un point commun avec ce festival adoré des transhumanistes qui s'appelle le Burning Man. Ça c'est la version 2019. Festival qui se dit lui-même néo-païen. Bon, je vous laisse aller chercher. La plupart des grands dirigeants des GAFAM y vont. Ça a été pendant un temps même un des critères de recrutement pour pouvoir être pris chez Google. Je vous laisse découvrir ça. Certains Français qui font de belles photos, sont revenus enthousiasmés du festival. Je ne suis pas sûr qu'ils aient décrypté toute la dimension religieuse qu'il y avait derrière. Ils ont vu simplement le côté liberté, liberté, liberté, toutes les envies, on peut les faire. Comme si la liberté, c'était ça. Mais ça, c'est une autre conférence. J'en arrive enfin à Ayn Rand. Pourquoi je parle d'Ayn Rand quand je parle des transhumanistes? Alors, je vais le dire. Alors là, j'ai mis un titre qui... Ayn Rand, femme capitale, parce que c'est le livre de Stéphane Legrand qui est sorti en 2017. Stéphane Legrand, donc collègue philosophe. Et c'est vrai que ce livre, je vous le recommande, parce que ça permet d'ouvrir les yeux sur des choses qu'on connaît peu en France. Il se trouve qu'en ce moment, Ayn Rand est plutôt valorisée par les belles lettres, avec un livre qui vient de sortir, préfacé par le philosophe Alain Laurent. Alain Laurent critique beaucoup Stéphane Legrand, mais enfin bon, quand on lit Ayn Rand, ne pas voir les critiques de Stéphane Legrand, c'est vraiment se voiler la face, mais enfin bon. Donc Ayn Rand a créé un courant de pensée qu'elle appelle l'objectivisme, mais ça s'est incarné plutôt dans la politique américaine par le courant des libertariens. Vous avez le drapeau des libertariens devant vous, donc c'est un serpent qui dit « ne me marchez pas dessus, parce qu'autrement je pique ». Les livres principaux, il y en a deux, enfin parce que c'est ceux qui ont été le plus lus par les Américains. Tirage à 2 millions d'exemplaires. Certains sondages laissent entendre, alors je ne sais pas s'ils sont fiables à 100%, mais en tous les cas, on le dit assez souvent aux États-Unis. Ce serait l'une des auteurs les plus lus après la Bible aux États-Unis, alors qu'elle est presque inconnue des Français. Son premier livre, paru en 1943, The Fountainhead, avec mon super accent. En français, c'est La Source Vive, qui n'a été traduite qu'en 1981. On peut voir, je vous recommande ce film-là, parce que ça permet de décrypter beaucoup de choses autour du néolibéralisme. Ça permet de décrypter qu'est-ce qui se cache comme philosophie derrière le néolibéralisme. Donc c'est un film qui a été adapté par King Vidor, avec le prestigieux acteur Gary Cooper, qui s'appelle Le Rebelle. Alors, ils ne sont pas gagnés beaucoup d'argent avec ce film, mais on a le mérite de l'avoir. Alors, il n'est pas traduit en français. Je veux dire, on a la voix en anglais, mais on a quand même le sous-titrage en français. Je vous le recommande parce que ça permet de ne pas lire le livre de Fountainhead, qui est un gros pavé, déjà. Enfin, oui. Alain Laurent ne va pas être content que je dise que ça permet de ne pas lire Ayn Rand, mais enfin bon. Et puis autrement, vous avez, en 1957, ça c'est le livre qui m'intéresse en fait pour faire le lien avec le transhumanisme. Le livre s'intitule Atlas Shrugged, qui veut dire Atlas hausse les épaules. Atlas, c'est le premier roi d'Atlantide, et on reconnecte ça à la nouvelle Atlantide. Il hausse les épaules parce qu'il fait la grève. C'est la grève des puissants qui en ont ras-le-bol de se décarcasser pour les pauvres qu'ils font travailler et qui ne se font que critiquer par les pauvres, parce que, soi-disant, ils accumulent abusivement l'argent. Donc les méchants, c'est les pauvres, les gentils, c'est les riches. Et donc ils décident de faire...

0: la grève et de se replier dans une contrée artificielle qu'ils ont créée qui s'appelle Atlantis. Et voilà, le nouveau mythe de l'Atlantide est de nouveau présent dans Atlas Shrugged. Alors, faut lire le bouquin, c'est un plus gros pavé encore que La Source Vive. Et puis, les films qui ont été réalisés sont plutôt médiocres parce qu'ils ont été obligés de changer d'acteur à chaque. C'est en trois films et ils ont changé d'acteur à chaque fois, donc on s'y perd un peu. Enfin bon. Bon, je vous laisse découvrir. Je traduis, c'est le discours d'Howard Roark, qui est le personnage principal du premier livre. Je le fais en direct live avec ma traduction anglaise approximative. Regardez les résultats d'une société qui repose sur les principes de l'individualisme. C'est notre pays. Donc, il parle des États-Unis. C'est le pays le plus noble de l'histoire de tous les hommes. Voilà, elle est légèrement apologue des USA. On dit d'Ayn Rand que c'est l'égérie du capitalisme. Le pays est l'un des meilleurs accomplissements, l'une des meilleures prospérités, enfin je fais une mauvaise traduction mais c'est pas grave, et la plus grande liberté. Ce pays n'a pas été basé sur le sacrifice, la renonciation ou les préceptes de l'altruisme. Il a été basé sur le droit des hommes à poursuivre son propre bonheur, pas celui des autres. C'est une motivation privée, personnelle, selfish, ça veut dire égoïste. Et regardez le résultat, regardez dans votre propre conscience. Alors ça, la question « Who is John Galt ?», c'est une question qui revient tout au long du deuxième roman, Atlas Shrugged, traduit par La Grève. Et en fait, John Galt représente l'idéal de ce que c'est que l'entrepreneur. Et c'est lui qui va conduire la résistance des riches contre les pauvres. Avec c'est Stéphane Legrand qui va mettre ça en évidence. Avec cette sorte de paranoïa victimaire des puissants qu'elle défend. C'est-à-dire les puissants sont martyrisés par les pauvres. Les pauvres étant appelés dans Atlas Shrugged les parasites. Et donc, elle va écrire un livre de philosophie quand même, un peu plus conceptuel. Voilà, Alain Laurent est admiratif du livre. Moi, comme Stéphane Legrand, j'ai lu le livre, je me dis, oh là, elle n'a pas dû lire Aristote en début jusqu'à la fin, parce qu'elle se réclame d'Aristote, mais alors là, je ne reconnais pas mon Aristote. Dans son livre intitulé « La vertu d'égoïsme », c'est un beau programme, elle nous dit qu'aujourd'hui, nous n'avons plus besoin que de trois vertus. Alors pour ceux qui connaissent les vertus cardinales, bah tout ça c'est dépassé. Les vertus cardinales c'est justice, prudence, tempérance, courage. Alors si je les mets dans le bon ordre, prudence, justice, courage, tempérance. Donc on n'en a plus besoin. À l'heure de la pollution planétaire, on n'en a plus besoin de prudence. De justice non plus, parce que tout le monde est... Enfin, on est dans l'égalité la plus plénière, quoi. Non, on a besoin simplement de la raison. Alors je ne savais pas que c'était une vertu. De la productivité, je ne savais pas non plus que c'était une vertu. Et de la fierté, je ne savais pas non plus que c'était une vertu. Voilà les personnes qui se réclament d'Ayn Rand. Peter Thiel, je vous l'ai présenté. Personnage que je n'ai pas besoin de présenter parce que vous le connaissez, c'est Donald Trump. Donald Trump dit lui-même que son livre préféré, c'est La Source Vive. Paul Ryan, qui est, alors c'est l'équivalent du président de l'Assemblée nationale. Hein, Speaker of the House du Congrès américain, ça donne à peu près ça. Donc Paul Ryan a déclaré lui-même, donc il est fan d'Ayn Rand, il dit lui-même que, alors c'est même très très particulier, quand on a lu Atlas Shrugged, on se dit, parce qu'il n'arrête pas de critiquer, Ayn Rand n'arrête pas de critiquer le fonctionnement de l'État. Et Paul Ryan de dire, c'est quelle était Ayn Rand la raison pour laquelle je me suis engagé dans le service public. Bon, tout un programme. Mike Pompeo, quelqu'un de pas important du tout, directeur de la CIA de 2011 à 2017, actuel secrétaire d'État des États-Unis d'Amérique depuis 2018, est un fervent défenseur de la pensée d'Ayn Rand. Rex Tillerson, président de la société pétrolière ExxonMobil, petit joueur parmi les puissants de la planète, donc de 2006 à 2016, secrétaire d'État des États-Unis d'Amérique, lui aussi, de 2017 à 2018. Et puis un autre fidèle ami de Ayn Rand, Alan Greenspan, ancien président de la Réserve fédérale des États-Unis, mais c'est vrai que c'est un organisme tellement peu puissant. puisque c'est la Réserve fédérale des États-Unis qui fixe la valeur du dollar. D'ailleurs, le bijou que portait continuellement Ayn Rand pour se symboliser, c'était une broche en or symbolisant le dollar. Donc Alan Greenspan était son ami. Il a été président de la Réserve fédérale des États-Unis. Il a vu se succéder plein de présidents de 1987 à 2006 et lui-même se définit comme républicain libertarien.
1: Vous venez d'entendre la troisième des quatre conférences organisées par le Cercle Jean-Paul II sur le thème directeur « Fortifier notre capacité à agir dans la lignée du bien ». Et Yann Le Bâtard a abordé le thème « La technocratie et la tentation totalitaire » avec des auteurs philosophes, François Bacon dans « Nouvelles Atlantides », Ayn Rand dans « Atlas Trugade » et Julian Huxley dans le mouvement qu'il a contribué à créer, le transhumanisme. Je vous remercie de votre fidélité et je vous dis à très vite pour un nouveau rendez-vous sur votre radio chrétienne.

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2: Bonjour à tous, l'essentiel de l'actualité. L'incendie de Trévillac dans les Pyrénées-Orientales a parcouru près de 1000 hectares de forêt. Il n'est pas encore fixé mais ne progresse plus. C'est ce que dit le préfet. La sécheresse et le vent sont propices aux incendies. Les Pyrénées-Orientales avec 6 autres départements sont en vigilance rouge pour feux de forêt ce dimanche. Dans la Drôme, un incendie en zone montagneuse a déjà parcouru près de 300 hectares de végétation. Dans les Bouches-du-Rhône, les pompiers ont traité 18 départs de feu sur la seule journée d'hier. La campagne s'accélère pour la prochaine présidentielle. Édouard Philippe organise son premier grand meeting ce dimanche à l'Adidas Arena de Paris. Le maire du Havre serait favori au centre droit, devançant Gabriel Attal et Bruno Retailleau. Le candidat d'Horizon s'affiche avec de nouveaux soutiens, dont la porte-parole du gouvernement, Maud Bréjon, pour tenter de créer une dynamique à 287 jours du premier tour. Plus de 12 millions de téléspectateurs ont assisté à la victoire des Bleus face au Paraguay hier soir sur M6, victoire 1-0. Prochain rendez-vous pour les hommes de Didier Deschamps, jeudi prochain à 22h face au Maroc. Mais avant ça, ce soir, on a Brésil-Norvège à 22h. Et en cyclisme, c'est la deuxième étape du Tour de France 2026 cet après-midi. Au programme, près de 170 km entre Tarragone et Barcelone. Jonas Vingegaard est en jaune.
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6: Bonjour à tous et bienvenue dans ce repos musical. Je vous propose aujourd'hui de nous retrouver au Pays Basque, du Labour aux montagnes de la Navarre, afin de découvrir comment ce territoire et sa culture ont inspiré les plus grands compositeurs. Au programme, des mélodies traditionnelles magnifiquement réécrites, de la musique de chambre et des pièces virtuoses. Commençons notre découverte avec deux premiers morceaux qui vont nous plonger immédiatement dans l'ambiance et l'histoire du Pays Basque. Je vous propose d'écouter tout d'abord le père Donostia, Aita Donostia en basque, de son vrai nom, José Gonzalo Zulaika. Né à Saint-Sébastien en 1886, c'est une figure incontournable de notre pays. Moine capucin, il a passé sa vie à parcourir les vallées pour noter les chants traditionnels et les sauver de l'oubli. Mais c'était aussi un musicien très instruit qui a étudié à Paris. Nous écouterons son prélude numéro 6, Oñas S, tiré de ses 21 préludes basques. Pour redécouvrir ce morceau, dont le titre signifie « douleur » en basque, le pianiste Aurel Martin nous livre une interprétation qui montre toute la profondeur et la retenue de cette écriture.

C'était le prélude numéro 6 de Aita Donashtia, Onias S, interprété par Aurel Martin. Nous faisons maintenant un détour par la Catalogne avec le superbe Damunt des Tous, Au-dessus de toi, tiré du recueil El combat del somni de Federico Mompou. Ce titre réunit deux monstres sacrés, la légendaire soprano Victoria de Los Angeles, accompagnée ici par le pianiste Gonzalo Soriano. Si Mompou est catalan, sa démarche reste très proche de celle de Donashtia. Tous deux voulaient faire briller la culture de leur région respective face à Madrid, en s'inspirant de la musique française de leur époque. Un mot sur le texte, écrit par le poète Josep Yanes. « Damunt de tu, nomes les flors » signifie « au-dessus de toi, seulement les fleurs ». C'est un poème très fort sur le deuil, où l'auteur contemple l'être aimé disparu sous un lit de roses, expliquant que le parfum de ses fleurs est désormais le seul lien avec son souvenir. Mompou a traduit cela avec des accords de piano très épurés, comme suspendus dans l'air. Écoutez.

Vous venez d'entendre Damunt des Touts de Federico Mompou, compositeur catalan. Un poème sur le deuil tiré du recueil El combat del somni, édité chez Warner Classics. Après ce petit détour par la Catalogne, notre voyage se poursuit au Pays Basque avec un arrêt chez un immense compositeur français né à Cibourg, Maurice Ravel. Très attaché à sa région natale, Ravel s'en est souvent inspiré. La suite de notre programme est un extrait de son trio pour piano en La mineur, écrit pendant l'été 1914, alors qu'il passait ses vacances à Saint-Jean-de-Luz. Tendez l'oreille durant ce premier mouvement. Ravel y utilise un rythme très particulier à 5 temps. C'est une reprise directe du sortico, une danse traditionnelle basque. C'est le témoignage fascinant d'un rythme populaire qui devient la base d'une grande œuvre de musique de chambre. La magnifique interprétation que vous allez entendre rassemble le violoniste Renaud Capuçon, le violoncelliste Gauthier Capuçon et le pianiste Franck Bralet pour le label Erato.

Vous venez d'entendre un extrait du trio pour piano en la mineur de Maurice Ravel, écrit à Saint-Jean-de-Luz en été 1914. On change d'ambiance avec l'adagio du célèbre concierto de Aranjuez de Joaquín Rodrigo. Même si le morceau parle des jardins de Castille, il possède un lien historique fort avec le Pays basque, puisque c'est le grand guitariste basque Narciso Yepes qui a popularisé cette œuvre dans le monde entier. Pour cette relecture moderne, la guitare du soliste Thibaut Garcia, toujours chez Erato, dialogue avec l'Orchestre national du Capitole de Toulouse, placé sous la direction du chef Ben Glasberg.

C'était l'adagio du Concierto de Aranjuez de Joaquín Rodrigo, interprété par le guitariste Thibaut Garcia. Vous allez maintenant entendre la guitare de Moritz Moskowski, cette pièce très vive qui s'amuse à imiter au violon les effets de percussion de la guitare espagnole, met à l'honneur un duo complice formé par la violoniste Marina Schisch et le pianiste Aurélien Pontier.

C'était la guitare de Moritz Moskowski, une pièce interprétée par la violoniste Marina Chiche et le pianiste Aurélien Pontier. Pour terminer ce parcours au Pays Basque, la part belle est faite au violon et à la voix. La séquence commence avec l'immense violoniste Itzhak Perlman, soutenu au piano par Samuel Sanders dans le fameux Caprice basque de Pablo de Sarasate. Sarasate est né à Pamplune, la capitale historique de la Navarre. Dans ce morceau hyper technique, il a mis toute l'énergie, le rythme et la fierté des fêtes de sa région. C'est un vrai morceau de bravoure pour le soliste.

Vous venez d'entendre le Caprice basque de Pablo de Sarasate, joué par Itzhak Perlman, accompagné de Samuel Sanders au piano. Nous terminons ce repos musical avec tout d'abord Joseph Canteloube. Souvent associé à l'Auvergne, il s'est aussi passionné pour les Pyrénées. En 1949, il publie ses Chants des Pays Basques. Voici Egun Batean, Un jour. C'est la voix lumineuse de la soprano Maria Bayo qui porte ce chant traditionnel, interprété directement en langue basque, accompagné par l'Orchestre symphonique de Tenerife, sous la baguette du chef Victor Pablo Pérez.

Et enfin, nous bouclons la boucle en revenant à Aita Donashtia avec sa pièce Artsai Gastearen Oyuak, les cris du jeune berger. Pour refermer cette heure musicale, c'est le pianiste basque Yoshu Okinyenia qui s'installe au clavier. Cette œuvre est l'équivalent du célèbre Bailero Auvergnat, une mise en musique des appels que les bergers se lançaient d'une colline à l'autre à travers la brume des montagnes. L'interprète utilise ici les résonances du piano de façon magistrale pour recréer l'effet de l'écho. Écoutez.

0: C'est avec ce morceau d'Aïta Donashtia, avec sa pièce Artsai Gaztearen Oihuak, que se termine ce repos musical dédié au Pays Basque. Merci à Colombe de Poncin de Warner Classics pour sa collaboration à notre émission et à bientôt.
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2: Bienvenue à l'écoute de Radio Présence pour une nouvelle interview d'un des musiciens programmés cette année au Festival de Toulouse. Aujourd'hui, c'est l'accordéoniste Grégory Daltin qui se prête au jeu. Il est en concert avec l'ensemble des Sacboutiers lundi 6 juillet à 21h à l'auditorium Saint-Pierre-des-Cuisines où il donne le programme Vita Bella. Bonjour Grégory et merci d'être au rendez-vous pour les auditeurs de Radio Présence.
3: Bonjour et c'est avec plaisir.
2: Et les Sacboutiers, je le rappelle, c'est l'ensemble de cuivres anciens de Toulouse créé en 1976. Il fête donc son 50e anniversaire en 2026. On pourrait s'étonner de trouver un accordéon dans une formation comme celle-ci pour ce concert. Mais en fait, ce n'est pas une première. Il y a des années que vous jouez avec eux.
3: Effectivement, j'ai eu la chance de pouvoir faire plusieurs créations et collaborations avec les Sacboutiers, où l'accordéon vient un petit peu se substituer au clavecin ou à l'orgue et amener sa couleur particulière. Et ce qui est intéressant dans les différents projets que j'ai pu mener avec eux et notamment dans Vita Bella, c'est que j'ai absolument carte blanche, il n'y a pas vraiment de partie d'accordéon écrite puisque j'improvise beaucoup, donc à chaque concert c'est des nouvelles improvisations, c'est des nouveaux solos, c'est des nouveaux contrechamps. Chaque fois c'est quand même un peintre qui vient amener une couleur différente sur chaque événement et ça c'est chouette.
2: Est-ce que ça nécessite tout de même une adaptation de la part de l'accordéoniste pour jouer donc avec des camarades qui eux sont sur instruments anciens, ou est-ce que la musique c'est la musique et jouer de la musique c'est toujours le même exercice quel que soit le genre et les partenaires?
3: Non, ça ne demande pas forcément une grande adaptation. La seule qualité requise, c'est l'écoute. Et l'autre qualité, je pense qu'il y en a deux, c'est la disponibilité. C'est-à-dire vraiment se rendre disponible pour ses partenaires de scène et savoir écouter, et savoir se fondre, savoir trouver sa place entre la sac-bout, entre les percussions, être complémentaire des percussions, des fois de la sac-bout, des fois de la guitare. C'est ça qui est intéressant, c'est naviguer. Donc non, ça ne demande pas si on est un musicien, à l'écoute, ça fonctionne.
2: Oui, alors les Sacboutiers ont joué avec des ensembles de musique ancienne très prestigieux, tels que Hesperion 21 de Jordi Savall ou Les Arts Florissants de William Christie. J'imagine que c'est un honneur aussi pour vous de jouer avec les musiciens d'un ensemble qui fête son demi-siècle d'existence tout de même et qui s'est produit aux côtés des plus grands.
3: Oui, c'est vrai. Alors, étant moi-même toulousain, le nom des Sacboutiers, je l'entends depuis très longtemps, j'ai envie de dire. Et lorsque je me suis retrouvé à être nommé prof au conservatoire à Toulouse, j'ai eu la chance de pouvoir, me lier d'amitié avec Daniel Lassalle, qui est un merveilleux musicien et sacboutiste, et une merveilleuse personne surtout. Et c'est vrai que, c'est super, parce que ce sont des musiciens qui ont énormément baroudé, que ce soit lui ou Jean-Pierre Cagnac ou même Jean-Pierre Mathieu, qui sont les deux membres fondateur 1976. C'est des gens qui ont toujours des anecdotes à vous raconter, qui m'ont fait connaître énormément de musique, de répertoire aussi de cette période-là. C'est vrai que quand on est accordéoniste, c'était pas notre répertoire aux sources, j'ai envie de dire. Et c'est vrai que d'un point de vue personnel et même pour sa propre culture, ça a été génial. Et c'est génial de pouvoir les côtoyer parce que ils viennent nourrir votre inventivité et votre bagage de musicien.
2: Dans ce programme Vita Bella, est-ce que l'on trouve essentiellement des morceaux de musique ancienne ou aussi des compositions plus récentes ?
3: On trouve les deux. Vita Bella, c'est vraiment un voyage. Un voyage entre différents continents et entre différentes époques aussi. Donc, il y a bien sûr de l'ADN des Sacboutiers, c'est-à-dire la musique dite ancienne avec du Monteverdi, de la musique du 13e, du Livre Vermeil de Montserrat, etc. Et en même temps, dedans, il y a des choses un petit peu plus récentes. Il y a une composition à moi dedans. Il y a des choses comme ça qui se baladent, des tarentelles, où on va chercher vraiment dans la musique populaire italienne ou d'autres pays. Je crois que ce qui unit vraiment toutes ces œuvres qui constituent ce programme, c'est la mélodie. Puisqu'on est tous attachés, je pense, tous les musiciens qui participent à ce projet, à la mélodie. La mélodie, ça fait tout, en fait. C'est ce qui fait que vous sortez du concert, vous allez vous rappeler de tel morceau, vous allez le fredonner. Ça laisse une empreinte, une mélodie. Et c'est ça qui, à mon avis, est le fil conducteur de tout ce programme. C'est l'idée mélodique.
2: Alors, je vais citer les musiciens qui vont se produire avec vous pour ce concert du 6 juillet à Saint-Pierre-des-Cuisines. Daniel Lassalle, on en a parlé, à la Sacboute. Florent Tisser aux percussions. Benoît Albert, votre collègue du CRR de Toulouse, à la guitare. Et donc vous à l'accordéon, ainsi qu'Hélène Médousse au violon.
3: Oui,
2: Voilà, alors il y a beaucoup d'ailleurs d'enseignants du CRR parmi vous là.
3: Alors oui, il y a beaucoup d'anciens du CRR, et ben oui, il y a Daniel, moi, Benoît et Florent. Hélène, elle enseigne à Carcassonne. C'est-à-dire que le conservatoire, c'est aussi un formidable prétexte à rencontrer des collègues, ce que je disais tout à l'heure, et puis il y en a certains ben, avec qui il y a le petit truc en plus qui fait que ben, on a envie de faire de la musique ensemble et que ben, on fait une répétition, deux répétitions, on se dit mais quand même c'est sympa ce qu'on fait. Est-ce qu'on n'irait pas un petit peu creuser plus loin et développer un projet? Et c'est ce qui s'est passé avec Vitabella, hein, où Daniel, un jour, nous a réunis avec Benoît Albert, tous les trois, chez lui, pour commencer à lire des choses, et il nous a expliqué un petit peu qu'est-ce qu'il avait en tête sur ça, sur ce projet, et puis c'est né comme ça, c'est parti de 3, puis après la formule a grandi à 4, à 5. Ce qui est intéressant, c'est que voilà, c'est à géométrie variable, et donc du coup, chaque instrument va venir amener à un moment donné, colorer, etc., à sa façon, le programme.
2: Oui, alors ce CD, Vitabella, a fait l'objet d'un enregistrement l'année dernière, ce qui va nous permettre d'en écouter un extrait. C'est une interprétation de Si Dolce e il Tormento, très jolie pièce de Claudio Monteverdi, avec ici Daniel Lassalle à la sacboute, Jean-Pierre Canillac au cornet à bouquin, Benoît Albert à la guitare et vous-même Grégory Daltin à l'accordéon.

0: Si dolce è il tormento, si doux est mon tourment, pièce de Claudio Monteverdi, jouée par les musiciens des Sacboutiers, dont vous-même, Grégory Daltin. C'est l'une des pièces qu'on trouve sur le CD Vita Bella, et donc dans le programme du concert que vous donnez le lundi 6 juillet à 21h à Saint-Pierre-des-Cuisines, dans le cadre du Festival de Toulouse. Alors je le disais au début, les Sacboutiers fêtent leur 50e anniversaire en 2026. L'un des fondateurs historiques de cette formation, Jean-Pierre Canillac, a annoncé qu'il prenait sa retraite de musicien. Est-ce que l'ensemble de cuivres anciens de Toulouse va poursuivre son histoire dans les années à venir? Oui, bien sûr.
1: Alors oui, alors celui qui serait le plus à même de vous en parler, c'est Daniel Lassalle. Mais même si Jean-Pierre a pris sa retraite, il a amené l'ensemble aux côtés de Daniel et aussi de Jean-Pierre Mathieu, bien sûr, avec une grande renommée. Il y a ce flambeau qui a été passé ensuite avec Daniel. Et Daniel a plein de projets en tête, etc. Donc l'ensemble va continuer sur d'autres projets, bien sûr.
0: Et vous participerez évidemment à la suite de cette histoire, vous-même.
1: Alors oui, sur d'autres projets, il y en a dont on a parlé avec Daniel, autour justement d'un lien entre Vivaldi, Monteverdi, quelque chose autour de la musique italienne, ça nous plairait bien de remanier un petit peu ces deux compositeurs avec l'instrumentarium qui est celui de Vita Bella, etc.
0: Et vous concernant, Grégory Daltin, à titre personnel, quels sont vos projets dans les mois à venir, ou pour la saison 2026-2027, qu'ils soient discographiques ou liés à de nouveaux programmes de concerts?
1: Alors, bien sûr, dans les Sacboutiers, en ce moment, je suis sur un projet en solo, en lien avec le patrimoine. Je veux vraiment pouvoir amener mon accordéon de façon acoustique dans des lieux patrimoniaux, en premier lieu déjà d'Occitanie, parce que je pense que la région Occitanie a plein de belles pépites à faire découvrir comme ça aux personnes. Ensuite, des projets avec Michel Godard, un formidable joueur de serpent et tubiste, des projets avec l'Orchestre de Chambre de Toulouse, avec la Cinémathèque, avec Vladimir Kosma, aussi le compositeur de musique de film, entre autres. Donc, il y a pas mal de choses.
0: Oui, des projets qui vous amènent au-delà même des frontières de l'Occitanie, si j'ai bien compris.
1: Oui, aussi à l'étranger. Donc c'est vrai que c'est chouette. Bien que quand même, maintenant j'ai pas mal recentré mon activité aussi sur la France et la région Occitanie aussi par un petit peu par choix, parce que je suis papa de deux jeunes garçons et c'est vrai que on a envie avant toute chose de profiter d'eux. Mais à l'étranger aussi, ça m'arrive de m'y rendre.
0: Merci beaucoup d'avoir répondu à mes questions, Grégory Daltin. Je rappelle que vous vous produisez en concert avec les Sacboutiers lundi 6 juillet à 21h à Saint-Pierre-des-Cuisines avec ce programme Vita Bella. Il reste encore des places, alors profitez-en en vous connectant au site www.festival.toulouse.fr où vous trouverez la billetterie en ligne. Excellent après-midi à tous à l'écoute de Radio Présence.

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0: Avec près de 80 livres qui la constituent, la Bible est en réalité une bibliothèque dans laquelle on trouve tous les genres littéraires. L'épopée, la poésie, le récit ou des livres de contes, et la liste est encore longue. Certains textes nous font penser à des fables ou à des textes mythologiques. Et en effet, c'est ce qu'ils sont. Mais alors, quelle valeur ont-ils ces textes qui racontent la création du monde en 7 jours ou un déluge qui aurait submergé la terre et pu faire disparaître la totalité des êtres vivants si un dénommé Noé n'avait pas sauvé un couple de chaque espèce? Et pour d'autres textes bibliques, disons plus réalistes, sont-ils cohérents avec des faits historiques connus et avérés et qui ont laissé des traces? J'ai posé la question à Sylvain Gasser, qui nous guide dans ses podcasts. Il est religieux assomptionniste et prêtre. Il est éditeur chez Bayard et musicologue, et c'est un passionné de la Bible. Bienvenue dans le deuxième épisode de « À la découverte de la Bible », une visite guidée de la parole.
1: La question de l'historicité est devenue une question essentielle avec les sciences positives, les sciences historiques qui se sont développées au XIXe siècle. Ce sont d'abord les protestants qui étaient plus libres de faire ce genre de travail que les catholiques à ce moment-là, qui ont ouvert le banc, mais les philosophes et les historiens se posaient depuis longtemps la question. Prenons l'exemple qui est le plus courant, prenons le texte de la Genèse, la création du monde en 7 jours. Si vous considérez que ce qui est dit de manière très littérale, c'est ce qui s'est passé, à un moment donné, ça coince avec les sciences. Et les débats entre les darwinistes et ceux qui ne l'étaient pas, et l'Église, évidemment, nous paraissent ridicules aujourd'hui, mais c'est important parce qu'on changeait complètement de paramètres et de vision et d'accord entre ce que nous lisions et ce que nous percevions et savions de manière scientifique et assurée de notre monde. C'est cela qui a posé un grand problème. Mais de fait, quand on lit justement la Genèse, nous lisons un poème. Vous ne demandez pas à Paul Verlaine de vous expliquer la théorie quantique. Vous laissez le poète essayer de comprendre et de traduire avec les qualités intrinsèques qu'il a l'histoire de ce monde. La question par rapport à l'origine du monde, c'est comment tout cela a commencé au départ. Vous n'avez pas le texte de la Genèse. Et quand les Juifs se mettent à raconter cela, ils ne partent pas de rien. Il y a eu des épopées de création du monde, notamment sur le déluge chez les Mésopotamiens. Il y avait des récits qui existaient. Et c'est ainsi qu'ils ont tenté de mettre en récit, de mettre en forme une histoire, ici sous la forme d'un poème, qui correspondait effectivement à la réalité ambiante qu'ils avaient. Mais il y a aussi des événements historiques qui ont eu lieu. Pharaon a bien existé, on le sait. Le roi David, il y a des traces de l'historicité et de la vie même de cet homme. Est-ce que Moïse a existé comme Monsieur Moïse, qu'Abraham a existé? On n'en sait rien, mais il y a eu, à un moment donné, dans l'histoire, des hommes qui ont libéré un peuple, des hommes qui ont suscité une adhérence à ce Dieu unique, et que petit à petit, on a raconté génération après génération. On dit que Abraham, c'est 18 siècles avant la naissance du Christ, mais 18 siècles, c'est l'an 200 et l'an 2100. Donc c'est une période immense. Mais on sait qu'on racontait et on traduisait cela. Des traces, on trouve dans la Bible des éléments historiques, mais la Bible n'est pas là pour faire le journal. Ce n'est pas les chroniques historiques de ce qui s'est passé très exactement. Tel jour, tel mois, telle année.
0: Par exemple, le peuple hébreu a passé une quarantaine d'années au désert. Les recherches aujourd'hui n'ont pas mis à jour la moindre trace d'un peuple qui aurait passé 40 Exactement. Années dans le désert. Ça aurait laissé des traces. Oui. Est-ce que ça discrédite les textes?
1: Non, ça nous oblige à être plus intelligents. Ça nous oblige à les relire autrement. Je pense que nous avons besoin de l'apport des sciences humaines, nous avons besoin de l'apport des sciences historiques pour tenter de comprendre ce qui se dit dans ces textes qui ont comme valeur historique le fait qu'un jour ils ont été écrits, puisque nous les recevons aujourd'hui en 2025. Donc ça, c'est très important. Alors, on a raconté l'histoire d'un peuple qui est libéré de l'esclavage en Égypte. L'Égypte, c'était la surpuissance de ce temps-là, c'est les États-Unis d'aujourd'hui. Et on y allait, les Juifs y allaient pour, dès qu'il y avait des famines, c'est l'histoire de Joseph qui est racontée dans la Genèse, on y allait, on cherchait du travail, il y avait de la nourriture, le Nil était un fleuve abondant et très fécond, donc c'était vraiment le lieu où tout le monde pouvait se retrouver. Il y a eu des moments où ce peuple-là a été tenu en esclavage, c'est-à-dire, c'était un peu les immigrés de l'époque, c'était les travaux ingrats qu'on connaît nous aussi dans notre société, les Juifs ont eu ce genre de travail, et il y a eu une Il s'est passé un événement où les Juifs ont quitté l'Égypte, et on sait que de l'Égypte en terre de Canaan, qui deviendra donc la terre promise, il y a eu forcément une traversée du désert. On le raconte, sous la forme d'une épopée historique, comme une errance. Mais cette errance, elle dit aussi fondamentalement comment le peuple se percevait, comme un peuple finalement qui ne cesse de bouger, qui a un Dieu qui ne cesse de le déplacer. Et c'était déjà l'histoire d'Abraham qui, lui, était de son propre chef allé en Égypte et qui se fait renvoyer parce que Dieu n'avait pas ce projet pour lui.
0: Mais alors, est-ce qu'on peut parler de textes mythiques, de mythes ?
1: Oui, on peut parler évidemment de mythes.
0: Et c'est pas
1: le problème, c'est que nous considérons
0: péjoratif.
1: C'est ça le problème. C'est-à-dire que le problème, c'est pas eux, c'est nous. C'est-à-dire que nous pensons que le mythe, ce n'est pas vrai, ça ne s'est pas passé comme ça, donc c'est faux, donc ce sont des craques finalement ce qu'on vous raconte. Et pas du tout. Si nous faisions la relecture de notre propre vie, nous avons vécu dans notre vie des moments très heureux, des moments étonnants, des moments qui nous ont transformés, une rencontre qui fait que d'un coup, la vie ne sera plus jamais la même. Au moment même, ça s'est passé bien souvent banal, vous rencontrez quelqu'un qui vous parle, hop, d'un coup on a un projet et on le met en place. 20 ans après, ce projet a pris une telle ampleur, comment vous allez raconter cette rencontre ? Un jour, j'étais seul, j'étais désœuvré, et je ne savais plus trop où aller. Et d'un coup, alors que je ne m'y attendais pas, au détour d'un chemin, ou dans un café, ou lors d'un mariage, un apéritif, je rencontre quelqu'un qui me dit une parole, ça marche entre nous, et une aventure va démarrer. Vous allez amplifier cela. Est-ce que je détourne la vérité ? Pas du tout. Je la raconte de telle manière à ce que ça donne sens, non seulement à mon passé, je mets de la forme dans mon histoire, et ça donne sens aussi à l'œuvre que je vis aujourd'hui. Pour un peuple hébreu, j'essaie de comprendre comment cela se fait-il que nous soyons dans cette terre que Dieu nous a donnée. Donc on va raconter une grande histoire. Ben oui, cette terre, il a fallu la gagner, il a fallu la conquérir. Et le livre de Josué qui pose beaucoup de problèmes aussi, puisqu'il y a beaucoup de violences qui sont suscitées, notamment au nom de Dieu. Mais c'est aussi une manière de dire, voilà comment nous sommes entrés dans cette terre. C'est pas qu'on refasse l'histoire, on la remet en forme pour donner un sens à notre vie aujourd'hui.

0: Et ça pose la question de la vérité. Comment est-ce qu'il faut entendre ce mot de vérité? Quelle vérité?
1: Le problème de la vérité, c'est très complexe. La vérité, l'adéquation du beau et du réel, selon une définition très ancienne. Je dirais plutôt que la vérité ne peut se comprendre qu'en partage, que sous la forme d'un partage. C'est-à-dire, elle prend sens pour moi à partir du moment où je n'exclus pas ce qui existe à côté. Je ne dis pas que ce qui est à côté sera faux et donc sera condamnable. Le problème, c'est que nous allons mettre un jugement sur une réalité qui ne l'attend pas. Je n'ai pas, si je dis que 2 plus 2 égale 4, est-ce que c'est de la vérité ça ou est-ce que c'est un fait objectif? C'est une logique mathématique qui fait que 2 plus 2 égale 4 et n'égale pas 3.
0: Est-ce que la Bible dit la vérité du coup?
1: La Bible nous ouvre un chemin de vérité. Et je fais exprès de dire cela parce que le Christ lui-même dira « Je suis la vérité, la vie, le chemin, la voie ». Donc c'est une manière de dire que la vérité se cherche, elle est en partage. Finalement, j'ai l'impression que la vérité, c'est un peu ce soleil qui est devant nous, qui nous attire, ou mieux, cette ligne d'horizon qui nous aimante, qui nous fait avancer, qui nous oblige à comprendre qui je suis.
0: Et c'est cette recherche de la vérité, c'est ce chemin finalement qui nous autorise, qui nous permet d'interpréter les textes, les travailler, et qui a ouvert la voie à l'exégèse.
1: Il y a obligation d'interpréter ce genre de texte. Je dirais que toute littérature qui fonde une culture, alors il y a la Bible bien sûr, on pourrait parler de la même manière de l'Iliade et l'Odyssée, on pourrait parler de ces grands textes qui fondent une culture comme Don Quichotte de Cervantes par exemple, tout espagnol a lu cela, ça donne quelque chose, ça dit quelque chose de ce peuple-là. Alors peut-être le statut n'est pas tout à fait le même, mais ça fonde une culture, ces textes, on y vient, on y revient en permanence. Pourquoi on y revient? C'est parce qu'on n'a pas fini d'en faire le tour, ni le détour, on n'a pas fini d'en scruter le sens, et cette recherche de sens, elle est quasiment infinie. Par exemple, les couples que j'accompagne au mariage, dans le chemin que je leur propose, on a une soirée autour d'un texte biblique, qui très souvent, je leur propose la parabole des talents. Je pense, sans exagérer, que j'ai travaillé plus de 300 fois ce texte. Il ne m'épuise pas, parce qu'il est inépuisable. C'est un texte qui ne cesse de susciter en moi une recherche, et cette recherche de sens ne peut se faire tout seul. Saint Grégoire le Grand dira au VIe siècle, l'écriture grandit avec ses lecteurs. Elle n'est rien que du parchemin et de l'encre, avec un calame qui aura gravé ces lettres-là. Elle n'est rien s'il n'y a pas des lecteurs qui la lisent et qui tentent de comprendre ce qui se passe. Et si tous les deux, maintenant, nous ouvrions la parabole des talents et que nous tentions de la comprendre, nous verrions qu'il n'y a pas de sens univoque, mais qu'il y a un sens en partage. Eh bien, c'est ce travail qui est requis, ne serait-ce que pour honorer notre intelligence, qui est un chemin, qui n'est jamais un aboutissement, et qui nous oblige à toujours chercher, et inlassablement chercher. Les Juifs, par exemple, dans leur tradition spirituelle, il y a une histoire qui dit que un Juif ne meurt pas tant qu'il étudie la Torah. Donc, l'histoire juive est la suivante, c'est qu'il y a le roi David qui ne veut pas mourir, ce grand roi, il veut avoir l'immortalité, donc il a compris que tant qu'il étudie la Torah, il ne meurt pas. Si ce n'est qu'à un moment donné, Dieu a comme envie de le rappeler auprès de lui. Et donc, un soir, en pleine nuit, il fait intervenir son ange, comme d'habitude, et David est à sa table, en train de scruter les Écritures et de les étudier. Et puis soudain, il y a l'ange qui lui dit « David !» David se retourne et meurt. Car à cette seconde précise, il n'étudiait pas la Torah. C'est une très belle histoire, mais elle dit exactement la place que nous devons avoir face à un tel texte qui est empreint de respect, mais qui est enceinte pour le texte comme pour moi, qui vais mettre à contribution mes connaissances, ma propre vie, mon histoire, à l'aune de ce que je lis dans le texte biblique.
0: Vous avez dit que certains grands textes, et vous avez cité Don Quichotte de Cervantes, disent quelque chose d'une épopée et disent quelque chose de l'homme, de l'humanité aussi. Pourquoi ce n'est pas au même niveau? Pourquoi la Bible a un statut particulier? Puisque certaines personnes disent que après la lecture de Balzac, de Dostoïevski ou d'un autre grand auteur, leur vie a été bouleversée.
1: Et c'est tout à fait juste. Vous avez cité Balzac, mais moi, Baudelaire m'a bouleversé, Proust aussi, des grands auteurs de la littérature m'ont bouleversé, ont transformé ma vision du monde, c'est évident. La Bible, elle a un statut particulier parce qu'elle nous renvoie à la connaissance d'un Dieu. Donc elle fonderait ce qu'on appelle communément une religion. Enfin, ce terme-là est très complexe à utiliser, mais disons cela, elle renvoie à nos croyances. elle élève notre esprit, qui suscite plus de questions que de réponses. Donc, oui, je peux lire l'épopée picaresque de Don Quichotte, mais finalement, au terme de cette épopée, ça dit quelque chose du sentiment espagnol, ça dit quelque chose d'un anti-héros, finalement, et ça dit quelque chose aussi de comment le peuple se retrouve à travers ce personnage. Mais je répète, la Bible, c'est au moins 8 siècles d'écriture, donc c'est un très long temps. Le peuple hébreu des origines est celui qui devient déjà les envoyés, les premiers chrétiens, qui sont des judo-chrétiens et des païens déjà. On voit bien que d'un coup, les frontières saute et l'universalisme se met en place, qui était un bouleversement aussi à ce moment-là, au moment de l'Empire romain. Donc, on ne peut pas mettre au même niveau l'Iliade et l'Odyssée, Don Quichotte et la Bible, parce que ce ne sont pas les mêmes berceaux de culture qui les ont façonnés, mais en même temps, je peux les mettre à niveau parce que ce sont des textes sur lesquels je peux revenir pour tenter de savoir qui je suis. Mais là, on est bien dans la recherche d'un peuple qui, très humblement, et en même temps avec une grande fierté, a tenté de se comprendre face à ce Dieu qui était un Dieu privilégié, devenu le Dieu unique, le Dieu des pères d'Abraham, le Dieu d'Isaac, le Dieu de Jacob, le Dieu de nos pères, le Dieu proclamé par les prophètes, jusqu'à ce que nous, chrétiens, nous reconnaissions le Dieu Père révélé en son Fils, Jésus le Christ.
0: C'est la fin du deuxième épisode de ce podcast. Je vous retrouve très bientôt avec Sylvain Gasser et je lui demanderai s'il y a des réponses aux grandes questions existentielles dans la Bible. À bientôt !

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1: Vierge Marie, je viens te remercier pour ta protection le week-end dernier, pour tout ce que tu nous apportes. Merci Marie.
2: Intention de prière sur Édouard, que la Vierge Marie le protège et qu'il le guérisse de sa maladie. Merci Vierge Marie.
3: Notre-Dame de Lourdes, Sainte Bernadette, priez et intercédez pour toutes les personnes seules en difficulté, pour m'aider dans mes soucis matériels et psychologiques. Merci Sainte Vierge.
4: Au nom du Père et du Fils et du Saint-Esprit, proclamons ensemble notre foi. Je crois en Dieu, le Père Tout-Puissant, Créateur du ciel et de la terre, et en Jésus-Christ, son Fils unique, notre Seigneur, qui a été conçu du Saint-Esprit, est né de la Vierge Marie, a souffert sous Ponce Pilate, a été crucifié, est mort, a été enseveli, est descendu aux enfers, le troisième jour est ressuscité des morts, est monté aux cieux, est assis à la droite de Dieu, le Père Tout-Puissant, d'où il viendra juger les vivants et les morts. Je crois en l'Esprit Saint, à la Sainte Église catholique, à la communion des saints, à la rémission des péchés,
5: à la résurrection de la chair, à la vie éternelle. Amen.
4: Prions pour notre pape Léon, notre Père qui es aux cieux, que ton nom soit sanctifié, que ton règne vienne, que ta volonté soit faite sur la terre comme au ciel.
5: Donne-nous aujourd'hui notre pain de ce jour. Pardonne-nous nos offenses, comme nous pardonnons aussi à ceux qui nous ont offensés. Et ne nous laisse pas entrer en tentation, mais délivre-nous du mal.
4: Je vous salue, Marie, pleine de grâce. Le Seigneur est avec vous. Vous êtes bénie entre toutes les femmes, et Jésus, le fruit de vos entrailles, est béni.
5: Sainte Marie, Mère de Dieu, priez pour nous pauvres pécheurs, maintenant et à l'heure de notre mort. Amen.
4: Je vous salue, Marie, pleine de grâce. Le Seigneur est avec vous. Vous êtes bénie entre toutes les femmes, et Jésus, le fruit de vos entrailles, est béni.
5: Sainte Marie, Mère de Dieu, priez pour nous pauvres pécheurs, maintenant et à l'heure de notre mort. Amen.
4: Je vous salue, Marie, pleine de grâce. Le Seigneur est avec vous. Vous êtes bénie entre toutes les femmes, et Jésus, le fruit de vos entrailles, est béni.
5: Sainte Marie, Mère de Dieu, priez pour nous pauvres pécheurs, maintenant et à l'heure de notre mort. Amen.

0: Premier mystère glorieux, la résurrection. Ressuscité d'entre les morts, le Christ ne meurt plus, écrit Paul aux Romains. En ces jours de discussion au Parlement de la loi sur la fin de vie, prions avec le pape Léon pour le respect et la protection de la vie humaine à toutes ses étapes, en la reconnaissant comme un don de Dieu.
1: Notre Père qui es aux cieux, que ton nom soit sanctifié, que ton règne vienne, que ta volonté soit faite sur la terre comme au ciel.
2: Donne-nous aujourd'hui notre pain de ce jour. Pardonne-nous nos offenses, comme nous pardonnons aussi à ceux qui nous ont offensés. Et ne nous laisse pas entrer en tentation, mais délivre-nous du mal.
3: Je vous salue, Marie, pleine de grâce. Le Seigneur est avec vous. Vous êtes bénie entre toutes les femmes, et Jésus, le fruit de vos entrailles, est béni.
4: Sainte Marie, Mère de Dieu, priez pour nous pauvres pécheurs, maintenant et à l'heure de notre mort. Amen.
3: Je vous salue, Marie, pleine de grâce. Le Seigneur est avec vous. Vous êtes bénie entre toutes les femmes, et Jésus, le fruit de vos entrailles, est béni.
4: Sainte Marie, Mère de Dieu, priez pour nous pauvres pécheurs, maintenant et à l'heure de notre mort. Amen.
3: Je vous salue, Marie, pleine de grâce. Le Seigneur est avec vous. Vous êtes bénie entre toutes les femmes, et Jésus, le fruit de vos entrailles, est béni.
4: Sainte Marie, Mère de Dieu, priez pour nous pauvres pécheurs, maintenant et à l'heure de notre mort. Amen.
3: Je vous salue, Marie, pleine de grâce. Le Seigneur est avec vous. Vous êtes bénie entre toutes les femmes, et Jésus, le fruit de vos entrailles, est béni.
4: Sainte Marie, Mère de Dieu, priez pour nous pauvres pécheurs, maintenant et à l'heure de notre mort. Amen.
3: Je vous salue, Marie, pleine de grâce. Le Seigneur est avec vous. Vous êtes bénie entre toutes les femmes, et Jésus, le fruit de vos entrailles, est béni.
4: Sainte Marie, Mère de Dieu, priez pour nous pauvres pécheurs, maintenant et à l'heure de notre mort. Amen.
3: Je vous salue, Marie, pleine de grâce. Le Seigneur est avec vous. Vous êtes bénie entre toutes les femmes, et Jésus, le fruit de vos entrailles, est béni.
4: Sainte Marie, Mère de Dieu, priez pour nous pauvres pécheurs, maintenant et à l'heure de notre mort. Amen.
3: Je vous salue, Marie, pleine de grâce. Le Seigneur est avec vous. Vous êtes bénie entre toutes les femmes, et Jésus, le fruit de vos entrailles, est béni.
4: Sainte Marie, Mère de Dieu, priez pour nous pauvres pécheurs, maintenant et à l'heure de notre mort. Amen.
3: Je vous salue, Marie, pleine de grâce. Le Seigneur est avec vous. Vous êtes bénie entre toutes les femmes, et Jésus, le fruit de vos entrailles, est béni.
4: Sainte Marie, Mère de Dieu, priez pour nous pauvres pécheurs, maintenant et à l'heure de notre mort. Amen.
3: Je vous salue, Marie, pleine de grâce. Le Seigneur est avec vous. Vous êtes bénie entre toutes les femmes, et Jésus, le fruit de vos entrailles, est béni.
4: Sainte Marie, Mère de Dieu, priez pour nous pauvres pécheurs, maintenant et à l'heure de notre mort. Amen.
3: Je vous salue, Marie, pleine de grâce. Le Seigneur est avec vous. Vous êtes bénie entre toutes les femmes, et Jésus, le fruit de vos entrailles, est béni.
4: Sainte Marie, Mère de Dieu, priez pour nous pauvres pécheurs, maintenant et à l'heure de notre mort. Amen.
1: Gloria, Patri et Filio, et Spiritui Sancto,
2: sic erat in principio, et nunc et semper, et in saecula saeculorum. Amen.
0: Ô Marie conçue sans péché,
4: priez pour nous qui avons recours à vous.
0: Deuxième mystère glorieux, l'Ascension. Prions pour les personnes en fin de vie, les soignants qui prennent soin d'eux, les personnes atteintes d'une maladie incurable, les familles qui les accompagnent. Prions pour celles et ceux qui meurent dans l'isolement.

0: Père comme au ciel.
1: Donne-nous aujourd'hui notre pain de ce jour. Pardonne-nous nos offenses, comme nous pardonnons aussi à ceux qui nous ont offensés. Et ne nous laisse pas entrer en tentation, mais délivre-nous du mal.
2: Je vous salue Marie, pleine de grâce, le Seigneur est avec vous. Vous êtes bénie entre toutes les femmes, et Jésus, le fruit de vos entrailles, est béni.
3: Sainte Marie, Mère de Dieu, priez pour nous pauvres pécheurs, maintenant et à l'heure de notre mort. Amen.
2: Je vous salue Marie, pleine de grâce, le Seigneur est avec vous. Vous êtes bénie entre toutes les femmes, et Jésus, le fruit de vos entrailles, est béni.
3: Sainte Marie, Mère de Dieu, priez pour nous pauvres pécheurs, maintenant et à l'heure de notre mort. Amen.
2: Je vous salue Marie, pleine de grâce, le Seigneur est avec vous. Vous êtes bénie entre toutes les femmes, et Jésus, le fruit de vos entrailles, est béni.
3: Sainte Marie, Mère de Dieu, priez pour nous pauvres pécheurs, maintenant et à l'heure de notre mort. Amen.
2: Je vous salue Marie, pleine de grâce, le Seigneur est avec vous. Vous êtes bénie entre toutes les femmes, et Jésus, le fruit de vos entrailles, est béni.
3: Sainte Marie, Mère de Dieu, priez pour nous pauvres pécheurs, maintenant et à l'heure de notre mort. Amen.
2: Je vous salue Marie, pleine de grâce, le Seigneur est avec vous. Vous êtes bénie entre toutes les femmes, et Jésus, le fruit de vos entrailles, est béni.
3: Sainte Marie, Mère de Dieu, priez pour nous pauvres pécheurs, maintenant et à l'heure de notre mort. Amen.
2: Je vous salue Marie, pleine de grâce, le Seigneur est avec vous. Vous êtes bénie entre toutes les femmes, et Jésus, le fruit de vos entrailles, est béni.
3: Sainte Marie, Mère de Dieu, priez pour nous pauvres pécheurs, maintenant et à l'heure de notre mort. Amen.
2: Je vous salue Marie, pleine de grâce, le Seigneur est avec vous. Vous êtes bénie entre toutes les femmes, et Jésus, le fruit de vos entrailles, est béni.
3: Sainte Marie, Mère de Dieu, priez pour nous pauvres pécheurs, maintenant et à l'heure de notre mort. Amen.
2: Je vous salue Marie, pleine de grâce, le Seigneur est avec vous. Vous êtes bénie entre toutes les femmes, et Jésus, le fruit de vos entrailles, est béni.
3: Sainte Marie, Mère de Dieu, priez pour nous pauvres pécheurs, maintenant et à l'heure de notre mort. Amen.
2: Je vous salue Marie, pleine de grâce, le Seigneur est avec vous. Vous êtes bénie entre toutes les femmes, et Jésus, le fruit de vos entrailles, est béni.
3: Sainte Marie, Mère de Dieu, priez pour nous pauvres pécheurs, maintenant et à l'heure de notre mort. Amen.
2: Je vous salue Marie, pleine de grâce, le Seigneur est avec vous. Vous êtes bénie entre toutes les femmes, et Jésus, le fruit de vos entrailles, est béni.
3: Sainte Marie, Mère de Dieu, priez pour nous pauvres pécheurs, maintenant et à l'heure de notre mort. Amen.

0: semper, et in saecula saeculorum. Amen.
1: Ô Marie conçue sans péché,
0: priez pour nous qui avons recours à vous.
1: Troisième mystère glorieux, la Pentecôte. Prions pour les pauvres, les petits, ceux auxquels Jésus révèle le royaume. Que leur lumière brille devant tous ceux qu'ils rencontrent.
2: Notre Père qui est

0: Père, comme au ciel.
1: Donne-nous aujourd'hui notre pain de ce jour. Pardonne-nous nos offenses, comme nous pardonnons aussi à ceux qui nous ont offensés. Et ne nous laisse pas entrer en tentation, mais délivre-nous du mal.
2: Je vous salue, Marie, pleine de grâce. Le Seigneur est avec vous. Vous êtes bénie entre toutes les femmes, et Jésus, le fruit de vos entrailles, est béni.
1: Sainte Marie, Mère de Dieu, priez pour nos pauvres pécheurs, maintenant et à l'heure de notre mort.
2: Je vous salue, Marie, pleine de grâce. Le Seigneur est avec vous. Vous êtes bénie entre toutes les femmes, et Jésus, le fruit de vos entrailles, est béni.
1: Sainte Marie, Mère de Dieu, priez pour nos pauvres pécheurs, maintenant et à l'heure de notre mort.
2: Je vous salue, Marie, pleine de grâce. Le Seigneur est avec vous. Vous êtes bénie entre toutes les femmes, et Jésus, le fruit de vos entrailles, est béni.
1: Sainte Marie, Mère de Dieu, priez pour nos pauvres pécheurs, maintenant et à l'heure de notre mort.
2: Je vous salue, Marie, pleine de grâce. Le Seigneur est avec vous. Vous êtes bénie entre toutes les femmes, et Jésus, le fruit de vos entrailles, est béni.
1: Sainte Marie, Mère de Dieu, priez pour nos pauvres pécheurs, maintenant et à l'heure de notre mort.
2: Je vous salue, Marie, pleine de grâce. Le Seigneur est avec vous. Vous êtes bénie entre toutes les femmes, et Jésus, le fruit de vos entrailles, est béni.
1: Sainte Marie, Mère de Dieu, priez pour nos pauvres pécheurs, maintenant et à l'heure de notre mort. Amen.
2: Je vous salue, Marie, pleine de grâce. Le Seigneur est avec vous. Vous êtes bénie entre toutes les femmes, et Jésus, le fruit de vos entrailles, est béni.
1: Sainte Marie, Mère de Dieu, priez pour nos pauvres pécheurs, maintenant et à l'heure de notre mort. Amen.
2: Je vous salue, Marie, pleine de grâce. Le Seigneur est avec vous. Vous êtes bénie entre toutes les femmes, et Jésus, le fruit de vos entrailles, est béni.
1: Sainte Marie, Mère de Dieu, priez pour nos pauvres pécheurs, maintenant et à l'heure de notre mort. Amen.
2: Je vous salue, Marie, pleine de grâce. Le Seigneur est avec vous. Vous êtes bénie entre toutes les femmes, et Jésus, le fruit de vos entrailles, est béni.
1: Sainte Marie, Mère de Dieu, priez pour nos pauvres pécheurs, maintenant et à l'heure de notre mort. Amen.
2: Je vous salue, Marie, pleine de grâce. Le Seigneur est avec vous. Vous êtes bénie entre toutes les femmes, et Jésus, le fruit de vos entrailles, est béni.
1: Sainte Marie, Mère de Dieu, priez pour nos pauvres pécheurs, maintenant et à l'heure de notre mort. Amen.
2: Je vous salue, Marie, pleine de grâce. Le Seigneur est avec vous. Vous êtes bénie entre toutes les femmes, et Jésus, le fruit de vos entrailles, est béni.
1: Sainte Marie, Mère de Dieu, priez pour nos pauvres pécheurs, maintenant et à l'heure de notre mort. Amen.
2: Gloria Patri et Filio et Spiritui Sancto.

0: Ô Marie conçue sans péché.
1: Priez pour nous qui avons recours à vous.
0: Quatrième mystère glorieux, l'Assomption. Prions pour ceux qui se sont éloignés de Dieu par dépit et lassitude. Jésus, doux et humble de cœur, ouvre leur cœur à ton amour et suscite en nous un plus grand amour fraternel.

0: Pater commercial.
1: Donne-nous aujourd'hui notre pain de ce jour. Pardonne-nous nos offenses, comme nous pardonnons aussi à ceux qui nous ont offensés. Et ne nous laisse pas entrer en tentation, mais délivre-nous du mal.
2: Je vous salue Marie, pleine de grâce, le Seigneur est avec vous. Vous êtes bénie entre toutes les femmes, et Jésus, le fruit de vos entrailles, est béni.
1: Sainte Marie, Mère de Dieu, priez pour nous pauvres pécheurs, maintenant et à l'heure de notre mort. Amen.
2: Je vous salue Marie, pleine de grâce, le Seigneur est avec vous. Vous êtes bénie entre toutes les femmes, et Jésus, le fruit de vos entrailles, est béni.
1: Sainte Marie, Mère de Dieu, priez pour nous pauvres pécheurs, maintenant et à l'heure de notre mort. Amen.
2: Je vous salue Marie, pleine de grâce, le Seigneur est avec vous. Vous êtes bénie entre toutes les femmes, et Jésus, le fruit de vos entrailles, est béni.
1: Sainte Marie, Mère de Dieu, priez pour nous pauvres pécheurs, maintenant et à l'heure de notre mort. Amen.
2: Je vous salue Marie, pleine de grâce, le Seigneur est avec vous. Vous êtes bénie entre toutes les femmes, et Jésus, le fruit de vos entrailles, est béni.
1: Sainte Marie, Mère de Dieu, priez pour nous pauvres pécheurs, maintenant et à l'heure de notre mort. Amen.
2: Je vous salue Marie, pleine de grâce, le Seigneur est avec vous. Vous êtes bénie entre toutes les femmes, et Jésus, le fruit de vos entrailles, est béni.
1: Sainte Marie, Mère de Dieu, priez pour nous pauvres pécheurs, maintenant et à l'heure de notre mort. Amen.
2: Je vous salue Marie, pleine de grâce, le Seigneur est avec vous. Vous êtes bénie entre toutes les femmes, et Jésus, le fruit de vos entrailles, est béni.
1: Sainte Marie, Mère de Dieu, priez pour nous pauvres pécheurs, maintenant et à l'heure de notre mort. Amen.
2: Je vous salue Marie, pleine de grâce, le Seigneur est avec vous. Vous êtes bénie entre toutes les femmes, et Jésus, le fruit de vos entrailles, est béni.
1: Sainte Marie, Mère de Dieu, priez pour nous pauvres pécheurs, maintenant et à l'heure de notre mort. Amen.
2: Je vous salue Marie, pleine de grâce, le Seigneur est avec vous. Vous êtes bénie entre toutes les femmes, et Jésus, le fruit de vos entrailles, est béni.
1: Sainte Marie, Mère de Dieu, priez pour nous pauvres pécheurs, maintenant et à l'heure de notre mort. Amen.
2: Je vous salue Marie, pleine de grâce, le Seigneur est avec vous. Vous êtes bénie entre toutes les femmes, et Jésus, le fruit de vos entrailles, est béni.
1: Sainte Marie, Mère de Dieu, priez pour nous pauvres pécheurs, maintenant et à l'heure de notre mort. Amen.
2: Je vous salue Marie, pleine de grâce, le Seigneur est avec vous. Vous êtes bénie entre toutes les femmes, et Jésus, le fruit de vos entrailles, est béni.
1: Sainte Marie, Mère de Dieu, priez pour nous pauvres pécheurs, maintenant et à l'heure de notre mort. Amen.
3: Gloria.

Ô Marie conçue sans péché. Cinquième mystère glorieux, le couronnement de la Vierge Marie. Prions pour ceux qui sont en vacances et pour ceux qui ne peuvent pas partir. Que tous trouvent le temps du silence, du recueillement, de la louange.

0: Je vous salue, Marie, pleine de grâce. Le Seigneur est avec vous. Vous êtes bénie entre toutes les femmes, et Jésus, le fruit de vos entrailles, est béni.
1: Sainte Marie, Mère de Dieu, priez pour nous pauvres pécheurs, maintenant et à l'heure de notre mort. Amen.
0: Je vous salue, Marie, pleine de grâce. Le Seigneur est avec vous. Vous êtes bénie entre toutes les femmes, et Jésus, le fruit de vos entrailles, est béni.
1: Sainte Marie, Mère de Dieu, priez pour nous pauvres pécheurs, maintenant et à l'heure de notre mort. Amen.
0: Je vous salue, Marie, pleine de grâce. Le Seigneur est avec vous. Vous êtes bénie entre toutes les femmes, et Jésus, le fruit de vos entrailles, est béni.
1: Sainte Marie, Mère de Dieu, priez pour nous pauvres pécheurs, maintenant et à l'heure de notre mort.
0: Je vous salue, Marie, pleine de grâce. Le Seigneur est avec vous. Vous êtes bénie entre toutes les femmes, et Jésus, le fruit de vos entrailles, est béni.
1: Sainte Marie, Mère de Dieu, priez pour nous pauvres pécheurs, maintenant et à l'heure de notre mort.
0: Je vous salue, Marie, pleine de grâce. Le Seigneur est avec vous. Vous êtes bénie entre toutes les femmes, et Jésus, le fruit de vos entrailles, est béni.
1: Sainte Marie, Mère de Dieu, priez pour nous pauvres pécheurs, maintenant et à l'heure de notre mort.
0: Je vous salue, Marie, pleine de grâce. Le Seigneur est avec vous. Vous êtes bénie entre toutes les femmes, et Jésus, le fruit de vos entrailles, est béni.
1: Sainte Marie, Mère de Dieu, priez pour nous pauvres pécheurs, maintenant et à l'heure de notre mort. Amen.
0: Je vous salue, Marie, pleine de grâce. Le Seigneur est avec vous. Vous êtes bénie entre toutes les femmes, et Jésus, le fruit de vos entrailles, est béni.
1: Sainte Marie, Mère de Dieu, priez pour nous pauvres pécheurs, maintenant et à l'heure de notre mort.
0: Je vous salue, Marie, pleine de grâce. Le Seigneur est avec vous. Vous êtes bénie entre toutes les femmes, et Jésus, le fruit de vos entrailles, est béni.
1: Sainte Marie, Mère de Dieu, priez pour nous pauvres pécheurs, maintenant et à l'heure de notre mort.
0: Gloria Patri et Filio, et Spiritui

Ô Marie conçue sans péché. Frères et sœurs, que de paroles consolantes, stimulantes, à rebours de toute attitude craintive, nous offre la liturgie de ce dimanche. Paroles interpellantes aussi, propres à réveiller les dormeurs et à houspiller les tièdes, car rarement le fardeau de la foi semble léger, facile à porter. Contrairement aux scribes et aux pharisiens qui chargeaient les épaules des gens de fardeaux insupportables, Jésus propose une nouvelle manière de vivre la loi et les commandements, d'entrer dans une autre seigneurie, celle du roi juste victorieux dont parle Zacharie dans la première lecture, roi ennemi de la guerre dont il brisera l'arc, roi qui ne parade pas sur un beau pas de froid, mais choisit de monter sur un âne, un petit d'ânes. Le pléonasme est double, il n'est pas oiseux. Roi que le psalmiste décrit plein de tendresse et de pitié, soucieux de soutenir ceux qui tombent et de redresser les accablés. Frères et sœurs, la signification symbolique du joug qui évoque l'asservissement, la contrainte, reçoit avec Jésus un sens nouveau. Ce n'est plus un fardeau qui accable, épuise, décourage. Car en Jésus, Dieu s'est révélé pétri d'humanité, sensible à tout ce qui blesse et défigure l'être humain. Dieu tout autre, qui n'hésite pas à se compromettre avec des pécheurs, à manger avec des voleurs, à rendre sa dignité de femme à la prostituée, à regarder avec tendresse celui qui le renie ou le trahit. Dieu n'écarte personne. Il est toujours à rebours des sectaires, des ultras, qui ne s'assemblent qu'entre semblables. Frères et sœurs, Dieu est tellement autre qu'il est inaccessible aux sages et aux savants, à ceux qui se croient détenteurs des dernières vérités. Affligeante courte vue de paroles de personnes intelligentes, insolente suffisance de gens instruits, qui n'ont que faire des sornettes d'un rabbin nazaréen. Ce n'est pas au grand maître des Écritures que Dieu se donne à connaître, mais aux simples, à ceux qui l'écoutent et sont pleins de foi. Pour le suivre, il

0: choisit pas les meilleurs ni les surdoués. Il n'examine pas la liste des diplômes, il n'a pas en vue un profil de poste. Frères et sœurs, entendre la voix de Dieu, percevoir les signes de sa présence, requiert de fines antennes. Ne point se prendre pour des dieux, ne pas se laisser asphyxier par l'ambition, ni n'avoir d'autre souci que d'éblouir la galerie ou de l'abuser. Oui, l'arrogance intellectuelle ou spirituelle est un obstacle majeur sur le chemin de la foi. Ou pour le dire avec les mots de Pascal, la connaissance de Dieu sans celle de notre misère fait l'orgueil. Connaître sa misère, prendre la vraie mesure des choses, c'est le propre de l'humilité. Que de fois dans ma vie de prêtre, disait l'abbé Velin, je me suis senti au-dessous des choses. Nous ne sommes jamais au-dessus de rien. Frères et sœurs, la prise de conscience de notre misère ne fige pas, ne paralyse pas, elle réveille, dynamise. L'humilité ne rencogne pas dans la réserve ou l'effacement, elle ne retient pas d'agir, bien au contraire. Face aux perversions religieuses vilipendées par Jésus, elles sont de tous les temps et nous affectent tous. Il nous appartient de stigmatiser avec humilité et détermination les docteurs du bien et du mal, docteurs sans amour, qui s'érigent en scribes et prêchent une religion qui n'est plus sagesse de vie, mais fardeau légaliste. Aidons nos frères et sœurs à entrer dans une autre seigneurie, à découvrir avec le psalmiste un autre visage du Tout-Puissant. Dieu vrai en tout ce qu'il dit, fidèle en tout ce qu'il fait. Dieu qui délivre des frayeurs, sauve de toute angoisse, libère de la crainte. Frères et sœurs, Dieu ne dramatise pas, n'amplifie pas nos échecs et nos couardises. À son exemple, soutenons ceux qui tombent, redressons les accablés, rendons témoignage en parole et en acte de l'amour compatissant, miséricordieux du Seigneur à l'égard de toutes les misères, quelles qu'elles soient. La charité est au-delà de nos géométries pourtant si variables. Elle dilate le cœur, disait saint Augustin. Changer de joug, entrer dans une autre seigneurie, c'est laisser battre son cœur au rythme doux et humble de celui de Jésus. C'est accueillir la grâce qui vient au secours de notre faiblesse, la renouvelle et la transforme. C'est remettre sa vie entre les mains de celui qui l'a rachetée, le laisser nous désencombrer de nos tiédeurs, de nos aridités, de nos rancœurs. Frères et sœurs, nous sommes envoyés dans un monde où les déserts se multiplient comme autant de fardeaux. Pauvreté, abandon, solitude, amour détruit. Nous sommes envoyés pour apporter à ce monde la bénédiction de Dieu. Ne cherchons qu'en lui notre force. Celui qui n'a pas l'esprit du Christ ne lui appartient pas, écrit Paul aux Romains. Accueillons cet esprit. Laissons-le habiter en nous. Dieu est tout autre. Il n'est pas à notre image. C'est nous qui devons être à l'image de Dieu. Amen. Prions le Seigneur. Père, Seigneur du ciel et de la terre, avec ton Fils Jésus, nous proclamons ta louange. Ce que tu as caché aux sages et aux savants, tu l'as révélé aux tout petits. Oui, tu l'as voulu ainsi dans ta bonté. Personne ne connaît ton Fils sinon toi de qui il nous est venu. Et personne ne te connaît sinon ton Fils et ceux à qui il veut te révéler. Pour cette révélation faite aux tout petits, Père, nous proclamons ta louange par Jésus, le Christ, notre Seigneur. Amen. Le Seigneur soit avec vous.
1: Et avec votre esprit.
0: Que Dieu Tout-Puissant vous bénisse. Le Père, le Fils et le Saint-Esprit.
1: Amen.
0: Notre-Dame de Lourdes.
1: Priez pour nous.
0: Sainte Bernadette.
1: Priez pour nous.
0: Ô Marie conçue sans péché.
1: Priez pour nous. Et avant votre mort.
0: Seigneur, Prince de la paix, écoute notre prière. Nous nous tournons vers toi, alors que des bruits de guerre résonnent en Europe. Nous te prions pour l'Ukraine, nous te prions pour la Russie, nous te prions pour le Moyen-Orient. Sois le soutien de tous ceux qui sont secoués, ébranlés par la peur, l'angoisse et la violence. Brise l'orgueil des puissants, inspire la sagesse aux gouvernants, change les cœurs de pierre en cœurs de chair. Maintiens en chacun de nous l'esprit d'amour, qui distinguons l'autre en frère, une sœur et non un ennemi. Seigneur, fais de nous des artisans de paix. Avec tous les chrétiens à travers le monde, prions les mots que Jésus nous a enseignés pour que sa volonté soit faite sur la terre comme au ciel. Notre Père.
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0: Bonjour à tous et bienvenue sur le plateau d'Un cœur qui écoute, votre émission de spiritualité sur KTO. Aujourd'hui, nous avons la grande chance de recevoir le père Jean-Marie Petitclerc. Bonjour père.
1: Bonjour.
0: Alors, je pense que parmi nos téléspectateurs, beaucoup vous connaissent, avec toujours en dessous polytechnicien, ensuite éducateur. Voilà, ça fait partie de votre étiquette pour bien vous reconnaître tout de suite, mais surtout on connaît vos propos sur la jeunesse, votre travail auprès des jeunes, notamment en banlieue, votre travail sur la violence. Vous venez de sortir un livre aux éditions Des Clés de Brouwer, Combattre l'hyperviolence, relever le défi éducatif. On va en parler dans un instant, mais surtout on va parler de votre trajectoire personnelle, ce cheminement avec Dieu depuis tant d'années. Et vous raconterez quand on choisit Dieu, ça se passe tranquillement toute sa vie, ou bien de temps en temps, il y a peut-être des phases de désert, un peu de désespoir ou autre, où on a envie de pleurer ou crier avec le psalmiste. Juste avant, je vous invite à nous lire un extrait de texte de votre choix.
1: Voilà, donc j'ai choisi un extrait d'une intervention d'Alain Ventolila, ce grand linguiste, qui est le président du conseil scientifique de l'association des maisons Don Bosco, et je le citais dans mon ouvrage. Les jeunes d'aujourd'hui doivent affronter un monde où des discours et des textes de nature totalitaire et sectaire, portés par des réseaux sociaux frelatés, risquent de s'imposer à leur esprit faible et crédule. Ils risquent d'être convaincus par des arguments de pacotille. Ils se laisseront avoir par des discours qui prétendront leur apporter des réponses simples, immédiates et définitives. Ils risquent d'être séduits par tous les stéréotypes qui offrent du monde une vision dichotomique et manichéenne. Et ils risquent de se soumettre docilement aux règles les plus rigides et les plus arbitraires, pourvu qu'elles leur donnent l'illusion d'apaiser leurs doutes et leurs anxiétés. Ne l'oublions jamais. La construction du sens qu'un enfant tente de donner au monde ne doit jamais être pervertie par la séduction et l'emprise. Accompagner un enfant, c'est partager ses doutes et ses interrogations afin d'éclairer son chemin vers le discernement.
0: Que tirez-vous comme substantifique moelle de ce texte ?
1: Eh bien, que les jeunes, aujourd'hui, vivent dans ce monde marqué par cette révolution du numérique et qu'il ne s'agit pas qu'une révolution technologique où il s'agirait d'apprendre à utiliser ces nouvelles technologies d'information et de communication, mais je crois d'une véritable révolution culturelle avec une modification du rapport au temps, là, le tout de suite, qui caractérise le numérique, une modification du rapport à l'espace, avec l'abolition des frontières, puis une modification du rapport aux autres avec cette grande horizontalité des réseaux sociaux où un like vaut un like, le like de l'expert qui a travaillé 3 ans sur un sujet a la même valeur que le like du piéton interrogé lors d'un micro-trottoir, et puis se forme une majorité de like d'où va surgir une pensée. Quoi, effectivement, que les jeunes d'aujourd'hui vivent dans un monde culturellement un peu différent de celui dans lequel j'ai grandi.
0: D'ailleurs, ça affecte les jeunes d'aujourd'hui, mais aussi les jeunes d'hier, qui ne sont pas forcément plus équipés pour lutter contre ce système aujourd'hui.
1: Tout à fait. Et ce qui me paraît, moi, personnellement, dramatique, c'est que notre génération d'adultes, finalement, confie l'éducation aux écrans, aux aînés. C'est-à-dire que beaucoup de parents sont dépassés, l'école a pour tendance d'interdire, si bien que le gamin qui rentre en collège et qui a son premier smartphone, qui va lui apprendre à l'utiliser, c'est les grands qui vont lui faire découvrir les applications. Là, je trouve qu'il s'agit vraiment d'une démission collective de notre génération d'adultes et combien il est important de reprendre la main sur l'éducation à l'éthique de l'usage. C'est pas les écrans qu'il faut mettre en cause, c'est la manière dont on les utilise, et c'est peut-être à nous d'apprendre aux jeunes à pouvoir disposer de ce formidable potentiel que révèle aujourd'hui le numérique, sans sombrer dans ces dangers que citait Bentolila tout à l'heure dans cet extrait que j'ai lu.
0: Alors vous disiez que quand vous étiez jeune vous-même, c'était pas tout à fait dans ce type de monde que vous avez grandi. C'était lequel ?
1: C'est-à-dire que quand j'étais adolescent, lorsque le soir je quittais l'école, je quittais l'univers de mes copains pour rentrer dans l'univers familial. Aujourd'hui, avec leur téléphone portable, ils ne quittent jamais l'univers des copains. Ils sont continuellement en lien, même dans l'espace de plus grande intimité qu'est leur chambre. Eh bien, les copains sont présents, et là, ça change un peu la donne.
0: Ça vous a permis de vivre quoi d'autre, d'être, entre guillemets, coupé de ce monde extérieur ?
1: Ben, le croix, ça permet de s'imprégner quand même des valeurs familiales. Donc, je suis né dans un milieu de médecins. Je crois que j'ai une vingtaine de médecins dans mon environnement proche, grands-parents, oncles, tantes, frères, nièces. Et effectivement, de voir ces valeurs de solidarité. Et puis, j'ai vécu donc auprès d'une maman qui était vraiment une chrétienne d'une très grande profondeur, enfin, je veux dire, et qui, par ses silences, qui, par sa manière d'être, eh bien, transmettait. Et j'ai peur qu'aujourd'hui, des fois, eh bien, les jeunes zappent d'un univers à un autre, sans prendre le temps peut-être de s'imprégner de ces valeurs qui vont forger votre personnalité.
0: Et votre papa ?
1: Ben, mon papa, médecin, vous savez, un fait qui m'a marqué, je crois, c'est quand il laisse tomber son enfant malade en disant « Mais non, j'ai une urgence, t'es moins malade que celui que je vais soigner. » Et je crois que c'est quelque chose qui marque, enfin je veux dire, hein, ce souci du soin. Et c'est vraiment donc, je dirais, un pionnier du christianisme social, il faut dire, c'est comme ça que je définirais lui sa ligne. C'est vraiment par le service aux autres, par sa générosité, à la retraite, il faisait partie des conférences à Vincent de Paul, toujours cette idée de prendre soin.
0: Et la charité chrétienne incarnée au jour le jour.
1: Tout à fait, tout à fait.
0: Exemple.
1: Tout à fait. Et puis avec cet aspect éducatif, c'est l'image de ma chère maman, on disait, ah tiens, et un de ses amis qui vient sonner à la porte, effectivement les SDF venaient sonner à la porte, mais elle leur donnait une fois par semaine, hors de question, hein, moi qui ai une urgence. Et il y avait toute cette éducation, la gestion, en disant, non, c'était pas simplement, c'est toujours un accompagnement, et j'ai beaucoup appris hein, de la manière qui était sienne, hein, je pensais aussi donc aux Samaritains, là, dont on vient de lire les Évangile et qui ne rend pas l'aider dépendant de l'aidant. Il va donner des pièces à l'aubergiste de manière à ce que la personne aidée puisse devenir maître de son destin.
0: C'est toujours l'histoire du je te donne pas un poisson, je t'apprends à pêcher.
1: Voilà, tout à fait. Hein, et cette démarche donc éducative, enfin, dire, faire grandir la personne que l'on a en face de soi.
0: Alors vous-même, vous avez grandi, vous aviez une passion pour le sport à un moment ?
1: Oui, oui, parce que vous savez, j'ai eu la chance d'apprendre à lire avant de rentrer à l'école, si bien que j'ai sauté deux classes, je suis rentré directement en CM1 et arrivé au collège, cet écart de 2 ans est un peu compliqué, donc je mettais une énergie mais considérable pendant les cours d'éducation physique et sportive, à ne pas me faire lâcher par les copains, parce que j'avais vécu une expérience terrible, où ils faisaient la haie d'honneur avec le petit en applaudissant. Donc, mais quand j'ai commencé à courir avec des jeunes de mon âge en classe préparatoire à Alix, je m'apercevais qu'il n'y avait pas beaucoup de monde qui pouvait me suivre. C'est effectivement que je suis inscrit au club d'athlétisme, je suis devenu le capitaine de l'équipe d'athlétisme de l'école polytechnique, commencer à prendre le goût de ces compétitions. Voilà, donc et le sportif, c'est valeur du sport.
0: Et puis ça s'est arrêté à un moment ?
1: Brutalement, hein, au stade du Manoir à Colombes, une compétition où moi je souhaitais commencer à viser les qualifications au championnat de France, et où, au bout de 400 mètres, ma distance fétiche était le 800 mètres, au bout de 400 mètres, ma jambe a craqué, vous imaginez tout le poids du corps en pleine course, tombant.
0: J'étais
1: croulé, cassé. Oui. Bien, c'était le début d'un désastre.
0: D'accord. Donc vous payez la note encore aujourd'hui ?
1: Oui, oui. Finalement, j'étais 18 mois hein, sans marcher correctement, plusieurs opérations. À la fin, donc un chirurgien a fait une remarquable opération d'une greffe d'os qui a permis que le péroné sain redonne vie au tibia qui était malade. Mais après, il y a eu des tas de greffes de peau qui ont plus ou moins bien marché, si bien que je traîne un peu les séquelles de cette maladie tout au long de ma vie.
0: Il y a eu une incidence aussi de cet accident sur votre choix de vie, votre engagement dans la société, pour la société ?
1: Complètement, hein, parce que je dois dire, tout m'avait réussi hein, jusqu'à 18 ans, donc se retrouver immobilisé sur un lit d'hôpital pendant de longs mois.
0: À cet âge-là,
1: voilà, c'est vrai.
0: On est dans les années 60 ?
1: On est 70, hein, l'accident est arrivé en 73, voilà. Et quand j'étais à l'X, enfin, je me passionnais un peu pour la politique, hein, c'était un peu les années d'après 68, où on rêvait d'une société juste fraternelle, et donc j'envisageais de faire l'ENA, quand on s'est beaucoup travaillé auprès de Jacques Attali, hein, qui m'a beaucoup marqué. Mais je découvrais sur mon lit d'hôpital que finalement j'avais plus de bonheur à m'occuper de mes scouts, puisque je faisais aussi du scoutisme à Saint-Médard, qu'à faire du conseil auprès des politiques. Et je me disais, mais attends, réfléchis, on n'a qu'une vie. Si vraiment les événements les plus marquants, c'est ce que tu partages avec tes adolescents, peut-être que c'est de ce côté-là qu'il faut voir. Et puis je suis tombé par hasard sur une ville de Bosco.
0: Oui.
1: Qui m'a complètement interpellé, son rapport à Dieu, son rapport aux autres, son rapport à la société. Mmh. Et j'ai décidé, sur cette période d'hôpital, eh bien, de bifurquer. Et à la sortie de l'île, j'ai été frappé à la porte des Salésiens de Moscou.
0: Ah oui. Et alors, ça vous a demandé combien de temps de formation ?
1: Ah ben sûr que quand les Salésiens m'ont vu arriver, est-ce que j'étais un petit peu original dans ma démarche, parce que j'avais connu aucun Salésien pendant toute ma jeunesse. C'était, donc ils sentaient que c'est une approche un peu intellectuelle. Du coup, Jean-Marie, c'est très beau, hein, ta volonté de t'occuper des jeunes en difficulté, mais enfin, reconnais qu'à Sainte-Geneviève, à Polytechnique, on n'a pas rencontré beaucoup. Bon, donc tu vas commencer par bosser. Hein, pendant un an, hein, auprès de ces jeunes, et puis on en reparlera dans un an. Hein. Et ils m'ont envoyé donc dans ce foyer Père Robert, que ensuite j'aurai l'occasion de diriger, auprès d'adolescents, donc majoritairement placés par les juges pour enfants. Et je me souviens, comme c'était hier, de ma prise de fonction. Il y avait un climat de violence dans ce réfectoire. Il y avait des tables de calme. Je vois une table où il y a deux jeunes, plutôt 13-14 ans, où je me dis, pour mes débuts, ça va être plus simple. Et puis arrive une grande baraque de 17 ans, les mains pleines de cambouis, qui s'assoit, qui prend l'assiette, qui sert une moitié de plat dans son assiette. Timidement, hein, je lui dis, éduqué comme j'avais été, j'ose deux remarques en disant, tu sais, peut-être que tu serais lavé les mains avant de mettre les mains dans le plat, ce serait quand même plus agréable. Et puis, tu vois, on est quatre à table, tu vois, donc quand je vois la grosseur de la part, il pique une colère noire, il se lève, il balance toute la table, tu les veux tes petits bois. Et je découvre ensuite que ce gamin-là, ce matin, donc son rêve, c'était d'être mécanicien. Il travaillait comme apprenti dans un garage de poids lourd. Il devait réparer donc un pneu crevé, et puis il a subi une tension trop forte de la cabine avec le cric hydraulique, si bien que le pare-brise s'était fendu. Et le patron, furieux de devoir payer un pare-brise, ouais, une cabine 36 tonnes pour un bleu, l'avait foutu dehors. Et je me dis, Jean-Marie, t'es face à un jeune dont tout le projet de vie s'écroule, et la seule chose que t'es capable de lui dire, c'est va te laver les mains.
0: Oui, mais vous n'aviez pas l'information.
1: Voilà, vous n'avez pas, oui, tout à fait. Et c'est là où c'est un petit peu le fil rouge ensuite de ma conduite éducative, c'est que quel que puisse être le comportement d'un jeune, aussi stupide, aussi inadapté nous paraît-il de prime abord, je crois que le jeune a toujours ses raisons de l'adapter. Je ne dis pas qu'il a raison, il peut avoir tort, il se fait du mal, il fait du mal aux autres, mais il a ses raisons, et tant que l'éducateur n'a pas effectué cette démarche compréhensive nécessaire à l'appréhension de ses raisons, eh bien c'est la réponse de l'éducateur qui risque d'être à côté de la plaque. Alors,
0: et limite comme... rajouter une couche, retendre un peu plus.
1: Alors comme vous dites, après il faut se former, donc c'est... en formation d'éducateur spécialisé, et puis passer un master du sens d'éducation pour être prêt, parce que il suffit pas effectivement d'être habité par la flamme de la charité, il s'agit aussi de développer ses compétences professionnelles pour pouvoir tenir bon auprès de ces jeunes qui sont souvent quand même dans la provocation et parfois dans la violence.
0: La vocation à la prêtrise, c'était à quel moment ?
1: Mais je dois dire que j'avais eu à un moment quand j'étais donc en sixième, vous savez, dans l'école catholique que je fréquentais, on était tous réunis dans la chapelle, et je me souviens, c'est vrai, je me souviens plus du tout tous les discours qu'on a pu dire, mais je me souviens de la parole de ce jeune prêtre qui prêchait et disant la moisson est abondante, les ouvriers sont peu nombreux, et ce petit gamin de 9 ans que j'étais alors se disait dans sa tête, et si c'est à toi qui parlais. Puis après, à l'âge de l'adolescence, ça s'est un peu estompé, hein, pris un petit peu dans l'effervescence des années 68. Et c'est sur ce lit d'hôpital que je me suis lancé le défi de lire la Bible intégralement. Je crois qu'il faut vraiment être immobilisé pour relever ce défi, quoi. Et là, effectivement, je crois que ça m'a reparlé en disant, mais c'est quand même un livre qui donne sens, et puis qui est le secret du bonheur. J'ai envie de dire, n'allons jamais chercher autre chose dans une page d'évangile qu'un chemin de bonheur. Hein. Je vous dis cela pour que ma joie soit en vous et que votre joie soit complète. J'ai envie de dire que le seul devoir évangélique, c'est le devoir d'être heureux. Hein. Jésus nous ouvre un chemin de bonheur, et j'ai un peu vibré sur ce lit d'hôpital, ce chemin de bonheur ouvert par Jésus et cette vocation que j'avais eue quand j'étais enfant, c'était un petit peu réveillé et se disant pourquoi pas prêtre. Mais dans la ligne, je disais, c'est moi qui choisis d'être religieux salésien éducateur, puis après, eh bien, c'est la congrégation qui m'appelle à devenir prêtre. Ça, c'est, on choisit pas. Ça, c'est en disant, écoute, Jean-Marie, ben voilà, on te voit pouvoir répondre à ce ministère. Le mot ministère, ça signifie service, à ce service de Dieu, à ce service de la communauté.
0: Alors, vous nous parlez de chemin du bonheur qui est proposé dans les évangiles et dans la Bible. Bon, en vrai, c'est pas le bonheur tel qu'on peut l'imaginer, où tout va bien, cucuit les petits oiseaux et tout va bien. C'est plutôt un chemin difficile, avec des ronces, avec des chutes.
1: Oui, bien sûr, avec des hauts, avec des bas, j'irais quand même animé par l'espérance. Je distingue le mot espérance de celui d'espoir, parce que parfois on les confond. L'espoir est un objet. J'espère qu'il fera beau demain, soit il fait beau, soit il fait pas beau. J'espère que je serai reçu à l'examen, soit j'ai reçu, soit je suis connu. L'espérance, elle n'a pas d'objet. C'est vraiment une dynamique d'ouverture. Et donc, lorsque effectivement on est confronté à l'échec, je me souviens comme ça d'un jeune que j'accompagnais. Faciliter la sortie d'incarcération, qu'il faisait confiance, et puis on voit qu'à nouveau il trahit sa confiance, et on se dit mais comment va s'en sortir. Là, c'est ça, c'est quand même se tourner vers le Père. Moi, ma prière d'éducateur le soir, c'est de dire mais toi tu le vois comme un fils. C'est quoi le trésor que t'as mis dans son cœur? Oui. Moi, j'ai un peu de mal ce soir, quoi. Oui. J'ai un peu de mal ce soir. C'était une amie principale d'un collège dans un quartier sensible, hein, celui qui accueille un enfant. Non, c'est moi qui l'accueille. Elle me dit, parfois, c'est plus vrai le matin que le soir. Bon, mais se dire, voilà, non, désespère pas. Hein, et c'est vrai qu'un père, encore, j'ai un autre souvenir. Où j'accueillais au foyer que je dirigeais, donc un foyer habilité par le ministère de la Justice. C'était un jeune qui avait commis quand même des délits importants, volé une voiture, avait renversé quelqu'un. Bon. Mais un jeune d'un milieu assez aisé. Et le père, donc dans le bureau, me disant, mais je suis en désaccord avec le juge, je veux pas que mon fils soit un foyer de délinquants. Bon. J'ai essayé de lui dire, c'est les autres jeunes du foyer ont plutôt commis des délits moins importants que votre fils. Mais je trouvais ça beau. On disait, voilà, il a commis un délit, c'est pas un délinquant. Pour moi, jamais vous m'entendrez parler de jeune délinquant. J'ai envie de dire qu'un jeune délinquant, c'est un jeune qui a commis un délit. Ce qui est dramatique, c'est quand dans la tête des gens, il y a une inversion de causalité. C'est pas un jeune est délinquant parce qu'il a commis un délit, ça devient un jeune commet un délit parce qu'il est délinquant. On va faire une espèce de délinquant, une espèce de groupe de jeunes. Et toute la posture du éducateur qui essaie de filer à Don Bosco, c'est, t'as commis un délit, mais pour moi, t'es pas délinquant. C'est pour ça que je m'en colère après toi. C'est pour ça que je te sanctionne. À la limite, tu seras délinquant, ce serait normal que tu commettes des délits. Et je crois que lorsque le jeune se sent véritablement respecté par le regard de l'adulte, alors il aura plus de facilité à assumer la responsabilité des conséquences de l'acte qu'il a posé.
0: La vigueur, la jeunesse de votre regard, de votre sourire, de votre enthousiasme, c'est quoi la source ?
1: Ah, mais je crois que c'est la confrontation aux jeunes. Hein. Vous savez, il m'arrive souvent d'être invité pour m'adresser à des groupes d'adolescents, parfois très nombreux, eh bien, il faut toujours mobiliser leur attention. Bon, après, ça se fait qu'on s'adresse à des adultes. mais c'est vrai que j'ai envie de dire qu'aujourd'hui, et là aussi, hein, ces écrans qui mobilisent tellement l'attention avec combien, lorsque on va s'adresser, il faut toujours avoir le souci, de mobiliser leur attention. Je crois que c'est un peu chez eux que j'ai puisé ce dynamisme.
0: Oui. Et est-ce qu'un tout petit peu plus loin, on peut dire aussi que la fréquentation quotidienne de la messe, la prière, permet justement de rester avec un regard d'espérance là où humainement on ne tiendrait pas en fait, parce que vous êtes sur le même ouvrage comme Pénélope depuis un petit moment quand même.
1: Tout à fait. Et c'est là l'espérance, hein. Voir ce qu'on espère, c'est pas espérer. Hein, ce qu'on voit. Donc essayer toujours de ranimer cette femme d'espérance. Et c'est vrai que célébrer l'Eucharistie, prendre conscience de la présence du Christ au cœur de la communauté, prendre conscience de la présence du Christ dans sa parole, prendre conscience de la présence du Christ dans ce pain et ce vin partagé, et puis être appelé, être envoyé. Hein. Vous savez, les chrétiens assez tôt ont qualifié ces quatre liturgies, hein, puisque liturgie de l'accueil, de la parole, liturgie eucharistique, liturgie de l'envoi, finalement ils ont qualifié de messe, et messe vient du latin mitere, qui signifie envoyer, c'est-à-dire que c'est finalement cet envoi qui va donner le sens, tout ce qu'on a pu vivre, c'est pour donner la force, le courage, l'énergie, pour ensuite d'être envoyé pour le Salésien que je suis, assez jeune, qui parfois avait crié leur souffrance, crié leur désespoir, crié leur soif d'être connu, se désespère de voir que leur talent passe à l'as. Enfin voilà. Donc, mais c'est vrai que célébrer avec les frères, et je crois aussi que la vie communautaire est importante. Hein. Je vois des fois des prêtres isolés qui ont essayé de faire ce travail et beaucoup se sont effondrés hein, ce support de la communauté, ce travail en équipe, votre éducateur, parce que bien lorsqu'il y en a un qui est un petit peu en bas, ben l'autre est plutôt en haut, donc ça permet. Et je crois que et pour Jean Bosco, hein, voilà, il a toujours trouvé une importance considérable. D'ailleurs, vous lui fondez une congrégation en disant ce travail-là, c'est ensemble que vous devez le faire. Je me méfie moi des éducateurs isolés. Et puis de temps en temps, je suis invité comme ça, comme témoin, comme grand témoin. C'est le discours que ceux qui m'invitent ont. Et je suis toujours habité par ce proverbe chinois lorsque le sage montre la lune, l'imbécile regarde le doigt. Quoi, surtout dire attention, faut surtout pas focaliser. C'est d'essayer de transmettre un petit peu à ces jeunes cette espérance, ce goût de vivre, de dire que voilà, on est fait pour être heureux et que quelque puissent être parfois l'ampleur des difficultés ne sombreront pas. Quoi.
0: Alors parmi nos téléspectateurs, il y a des parents, il y a des grands-parents, il y a des éducateurs, des enseignants qui de temps en temps peut-être se sont un peu trop appuyés sur leurs forces personnelles pour changer les choses ou pour apporter quelque chose plutôt que sur Dieu. Est-ce que vous sauriez nous dire à quel moment vous-même personnellement vous êtes rendu compte que oups, vous étiez un peu trop en train de compter sur votre propre énergie et limite comme on dit aujourd'hui, vous avez pété un plomb?
1: Oui, tout à fait. J'aime dire que la maladie d'éducateur, du travail social, parfois c'est tout organisme. Au départ, il se dit on va tout changer, et puis après on se rend compte. Je vois le combat contre la violence. Quand même, j'en parle de cette délinquance qui se passe de plus en plus tôt. Enfin, oui. On parle depuis la naissance de la petite ville. Bon, et de se dire voilà, appuie-toi. Enfin, je veux dire, tout seul. Je crois que c'est cette parabole de la vigne. La première édition du livre que j'avais écrit sur la spiritualité d'éducation, eh bien c'était cette vigne. Enfin, je veux dire, si tu coupes de la branche, enfin, je veux dire, tu risques effectivement de sombrer dans l'activisme. Et non, l'important, c'est de faire avancer la cause du royaume. Et la plus belle parabole du royaume, c'est l'arbre qui grandit, c'est la parabole de la germination. Enfin, je veux dire, c'est-à-dire que et bien conscience que t'essaies d'apporter ta petite contribution. Et Jean Bosco et François de Sales, qui est son maître spirituel, insistent sur ces deux grandes vertus que doit avoir tout éducateur, que sont la patience et l'humilité. La patience et l'humilité. Je crois que sans humilité, sans patience, on se casse la figure et que regardez l'humilité de Dieu. Hein, c'est un chant qu'on chante souvent dans nos églises. Combien ça me paraît essentiel.
0: On arrive au moment des questions courtes, réponses courtes. Est-ce que, Père, vous pourriez me dire un chiffre entre 1 et 10, s'il vous plaît?
1: 1 et 7. Je suis symbolique. Hein.
0: Quelle est votre prière préférée?
1: Ma prière préférée, c'est bien sûr le Notre Père. Parce que voilà, on ne dit pas mon Père, comme on dit, je crois, mon Dieu. On dit notre, c'est d'emblée. Voilà, on se situe au cœur d'une communauté, même si les frères sont absents. Mais voilà, et c'est effectivement, il n'y a pas de plus belle prière que le Notre Père.
0: À nouveau, entre 1 et 10
1: on va dire 3, continuer sur le symbole.
0: En dehors de la Sainte Famille, quel est le personnage biblique qui vous touche le plus en ce moment?
1: J'aime beaucoup Jean-Baptiste. Jean-Baptiste, dont le rôle est d'aplanir le chemin. C'est-à-dire que il ne s'agit pas d'avoir la prétention de faire découvrir Jésus-Christ aux jeunes. Ça, c'est le rôle de l'Esprit. Il s'agit d'aplanir les difficultés pour que cette rencontre soit possible. Et j'aime bien cette figure de Jean-Baptiste. On nous dit que c'est le plus grand des prophètes, celui qui va essayer de rectifier quand il y a de la déviance trop grande. Effectivement, là, ça c'est une impasse. Tu ne vas pas rencontrer Jésus-Christ, quoi. Bon, et ce rôle-là, pour moi, d'éducateur, c'est d'être un petit peu, d'essayer d'avoir pour modèle Jean-Baptiste.
0: Une dernière fois?
1: Eh bien, on va dire 8.
0: Si vous pouviez revenir en arrière et changer quelque chose dans votre vie, que feriez-vous?
1: Oh non, moi je regarde jamais en arrière. Hein. Ça, ce principe. Des fois, on me dit, mais c'est vrai. J'ai aussi travaillé auprès du politique. Peut-être que j'aurais, au lieu d'être petit conseiller, j'aurais pu être ministre. Mais non, celui qui met la main à la charrue, s'il regarde en arrière, je crois qu'il est foutu.
0: Merci beaucoup, Père. Est-ce que vous pouvez nous dire en une phrase que vous avez voulu dire dans ce livre, combattre l'hyperviolence, relever le défi éducatif ?
1: On peut dire que la solution répressive n'est pas une solution. Je rappelle que en 1883, lors du voyage de Jean Bosco en France, les innovations pédagogiques françaises, c'était Maître et Bellil, les maisons de correction, donc c'est l'avenir. Bon. Et de voir que certains vont penser qu'en enfermant ces jeunes, en augmentant le nombre de places de prison, avoir la solution. Non, la solution, elle est dans l'éducation, c'était le grand message de Don Bosco. Il concluait son discours aux Parisiens en disant « Ne tardez pas à vous occuper des jeunes, sinon ils vont pas tarder à s'occuper de vous.
0: » Merci beaucoup, Père. Merci beaucoup d'être venu jusqu'à nous. Merci pour votre enthousiasme. Donc je rappelle le titre de ce livre paru aux éditions des Clés de Brouwer, « Combattre l'hyperviolence » par le Père Jean-Marie Petitclerc. Merci à vous tous pour votre fidélité. 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Un petit coucou à ceux qui nous écoutent en podcast. Et moi, je vous dis à la semaine prochaine.

0: Vous suivez l'émission Au puits de Jacob, Léonie, la faiblesse transfigurée. C'est à la découverte de Léonie Martin, la sœur de Thérèse de Lisieux, Sainte Thérèse de l'Enfant Jésus et de la Sainte Face, que nous allons vous emmener aujourd'hui sous la conduite du Père Joël Guibert, auteur du livre dont nous avons repris le titre. Si on réalisait un micro-trottoir, il y a fort à parier que beaucoup, y compris dans les milieux éloignés de l'Église, déclareraient avoir entendu parler de Thérèse de Lisieux. En revanche, bien peu connaîtraient Léonie Martin. Ce n'est pas rien d'être la sœur de Sainte Thérèse de Lisieux, la plus grande sainte des temps modernes, selon les mots du pape Pie X, déclaré docteur de l'Église par Jean-Paul II en 1977. Pas facile pour la pauvre Léonie, c'est ainsi qu'on parlait d'elle dans sa famille, d'exister face à cet ouragan de gloire dont a été entourée Sainte Thérèse depuis sa mort, rayonnement qui n'a cessé de s'amplifier au fil du temps. Au sein du clan Martin, Léonie est certainement la figure la plus obscure. Ses parents sont depuis peu devenus saints, Louis et Zélie Martin. Ses trois sœurs Pauline, Marie et Céline, carmélites comme Thérèse de Lisieux, ont été en quelque sorte associées à Thérèse et enveloppées dans une auréole de gloire. Léonie, religieuse à la Visitation à Caen, excentrée géographiquement, est restée dans une certaine obscurité. En octobre 1936, lors de la bénédiction de la basilique de Lisieux, l'évêque de Bayeux, Mgr Picot, mentionne dans son homélie les trois sœurs carmélites de Sainte Thérèse, mais aucune allusion n'est faite à Léonie. Pourtant, le 2 juillet 2015, s'est ouverte la procédure de cause de béatification de celle qui a longtemps été considérée comme la fille la moins douée de la famille Martin. Déjà à son enterrement en 1941, une foule nombreuse se pressait et depuis lors les demandes de prières et les remerciements pour des grâces obtenues, notamment des guérisons, venant de France et du monde entier, n'ont cessé d'affluer à la Visitation. Comme les manifestations de dévotion et de foi durent et s'amplifient, il est légitime de se demander si ce n'est pas Dieu qui est à l'origine de cet attrait spirituel pour Léonie. N'est-ce pas sa volonté que cette figure soit davantage connue du monde comme un modèle de sainteté? Alors pour saisir l'épaisseur humaine et spirituelle de la personnalité de Léonie, la connaissance de quelques éléments de sa biographie s'impose.
1: Léonie est née à Alençon le 3 juin 1863. Elle est le troisième enfant et la troisième fille après Pauline et Marie. Après elle naîtront Marie-Hélène, qui meurt à l'âge de 5 ans, et les deux dernières, Céline et Thérèse. Léonie se sent isolée entre les deux aînés et les deux cadettes. Léonie est un bébé de santé très fragile. Pendant les 16 premiers mois de sa vie, Madame Martin n'a cessé de trembler, craignant à tout moment de la perdre. En grandissant, sa santé physique s'améliore, mais ses capacités intellectuelles se révèlent limitées et son caractère instable, indiscipliné, rebelle. Elle déconcerte Madame Martin, qui écrivait « La pauvre enfant est couverte de défauts, comme d'un manteau. On ne sait par où la prendre. Mais le bon Dieu est si miséricordieux que j'ai toujours espéré et j'espère encore. » Démunie, épuisée, la mère de Léonie confie sa fille à sa sœur religieuse à la Visitation du Mans. Mais Léonie est renvoyée à trois reprises du pensionnat. Alors sa première communion à l'âge de 12 ans constitue un tournant. Jésus la touche au plus profond de son cœur et elle confiera que ce fut le plus beau jour de sa vie parce que mon enfance et ma première jeunesse se sont passées dans la souffrance, dans les épreuves les plus cuisantes. En effet, pour ajouter encore un peu à ses difficultés, elle était tombée à l'insu de ses parents sous la coupe d'une domestique qui l'a fascinée et l'a tyrannisée. À la fin de sa vie, elle confiera qu'elle avait pardonné à son bourreau. Le terme qu'elle emploie en dit long sur les souffrances qu'elle avait dû endurer. Après sa communion, elle confie à sa mère son désir de devenir religieuse et une bonne religieuse, c'est-à-dire une sainte. Le chemin qui l'a conduit à prendre l'habit au couvent de la Visitation à Caen, le 30 juin 1899, sous le nom de sœur Thérèse Françoise, est un long chemin, sinueux, pavé d'échecs. Elle a alors 36 ans et elle a fait trois tentatives infructueuses avant d'être finalement admise. Alors en 1882, à l'âge de 23 ans, elle était entrée un peu en catimidi et sur un coup de tête chez les Clarisses d'Alençon. Pauline, sa sœur, était déjà au Carmel et Marie s'apprêtait à y entrer. Mais deux mois plus tard, elle était de retour dans la maison familiale à Lisieux. Puis elle a fait deux tentatives au couvent de la Visitation qui se sont également soldées par un échec et à chaque fois c'est le retour douloureux dans le monde. Alors son entrée définitive est postérieure à la mort de Sainte Thérèse et les deux événements ne sont pas sans lien. Lors du procès apostolique pour la cause de la béatification de Thérèse, Léonie apprendra que sa sœur, le jour de sa profession religieuse, le 8 septembre 1890, avait prononcé ces mots. « Mon Dieu, pour Léonie, faites que ce soit votre volonté qu'elle soit visitandine. Et si elle n'a pas la vocation, je vous demande de la lui donner. » Et avant de mourir, Thérèse avait rassuré sa sœur Marie, elle lui avait dit « Il ne faut pas se préoccuper des insuccès de Léonie pour son entrée en religion. Après ma mort, elle entrera à la Visitation, elle réussira et prendra mon nom et celui de François de Sales. » Alors fin septembre 1898 paraît « Histoire d'une âme », écrit dans lequel Thérèse livre le secret de sa vie spirituelle, la découverte de sa fameuse petite voie d'abandon. Ce livre devient le livre de chevet de Léonie. Elle discerne que la voie de confiance et d'abandon de Thérèse sera sa voie à elle aussi. Et comme Jésus qui prit résolument la voie de Jérusalem, eh bien c'est avec une volonté impressionnante que Léonie entre à nouveau et cette fois définitivement dans la vie religieuse cloîtrée. Au fil des années, la communion spirituelle de Léonie avec sa sœur Thérèse s'intensifie. Elle accepte sans amertume ni jalousie de n'avoir que des seconds rôles parce qu'elle est consciente de ses limites physiques, psychologiques et intellectuelles. Elle se plaît par exemple dans le rôle de sacristine, proche de l'autel, elle est proche de Jésus Eucharistie. Alors à la différence de Thérèse, elle a connu l'épreuve de la vieillesse. À partir de 1936, elle est en proie de terribles douleurs rhumatismales, ses vertèbres et ses côtes finissent par se souder. Si bien qu'elle a peine à respirer. Et elle écrit « Que mon exil est long, prenez-moi, car je suis fatiguée, ennuyée de souffrir. » Mais elle écrit aussi « Le bon Dieu me laisse languir par miséricorde pour me purifier. J'aime par-dessus tout sa sainte volonté. » Alors elle s'est endormie pour l'éternité le 16 juin 1941, à l'âge de 78 ans, presque 43 ans après Thérèse.
0: La trajectoire de vie de Léonie ne rappelle-t-elle pas de manière impressionnante cette vérité fondamentale de la foi ? La grâce de Dieu est capable de transformer réellement une personne.
1: Alors effectivement, la Bible l'enseigne, la foi de l'Église le confirme et la vie des saints l'atteste. Le Dieu vivant transforme et accomplit l'homme qui se fait tout accueil à son amour. En effet, l'amour divin a cette capacité d'unir l'âme à son Dieu. Or, vivre uni à Dieu réellement et profondément a un impact sur toute la personne, sur les différentes zones de son être, sur sa manière d'être et de vivre. Léonie a bien perçu en elle ce travail de la grâce. Elle écrivait à sa sœur Thérèse « Il y a bien à faire pour faire de moi une sainte. » Mais petit à petit, on y parvient tout de même avec la grâce de Dieu. Alors la grâce ne détruit pas notre nature, mais elle est capable de la parfaire. Et le pouvoir transfigurateur de la grâce est d'autant plus manifeste lorsqu'on le voit à l'œuvre dans une nature très démunie, complexe et blessée, telle que celle de Léonie. Mais il est important de souligner que si la grâce est première, la créature a sa place à tenir dans le processus. Et si son rôle est second, il n'est pas secondaire. Pour vivre de Dieu, il faut désirer fortement et avoir la volonté d'entrer dans le chemin de conversion permanent pour s'ajuster progressivement à lui, en menant la guerre contre ce qui en nous est contraire à lui. Il s'agit de vouloir ce que Dieu veut pour nous. Et la vie spirituelle ne va pas de soi, elle nécessite un lourd investissement. Alors ce désir de Dieu est enraciné dans le cœur de Léonie dès son enfance. En témoignent ses paroles à sa tante religieuse. « Ma chère tante, quand vous serez au ciel, demandez au bon Dieu, s'il vous plaît, qu'il me fasse la grâce de me convertir, qu'il me donne la vocation de devenir une vraie religieuse. » Ce profond désir de Dieu est allié chez elle à une ferme volonté et à une grande force de caractère qui ont contribué au travail de la grâce en elle.
0: Léonie, disciple, pas seulement élève de la petite voix.
1: Alors oui, Léonie a très vite saisi le caractère hautement spirituel et libérateur du chemin préconisé par sa jeune sœur. Elle a senti qu'il y avait là pour elle un chemin vers Dieu qui s'ouvrait, un chemin qui répondait à son désir de Dieu, tout en prenant en compte sa fragilité. Et c'est ainsi qu'elle s'est mise résolument et courageusement à l'école de la doctrine de Thérèse. Le bienheureux père Marie-Eugène de l'enfant Jésus, qui est un fin connaisseur de la spiritualité thérésienne, mettait en garde, peu avant sa mort, contre le danger d'intellectualiser la doctrine de Thérèse, de compliquer les choses au point d'en détourner les pauvres et les petits. Alors, l'approche de Léonie est totalement indemne de ce risque. Elle ne conceptualise pas la doctrine de sa sœur, elle n'en a pas les capacités intellectuelles, et au fond, c'est une chance. Elle l'a intégrée par le cœur, elle la pratique. C'est devenu une expérience, c'est devenu sa vie. Et c'est en cela que l'on peut dire que Léonie n'est pas une simple élève de la petite voix, mais une parfaite disciple. Pendant 40 ans, elle l'a si bien pratiquée qu'elle en a été, en fait, transformée, ce qui ne signifie pas que ses limites et ses fragilités se sont évaporées, comme par enchantement, mais avec l'aide de la grâce de Dieu, elle a peu à peu changé son regard sur elle-même, sa vie, ses blocages et ses souffrances intérieures. En témoigne ce qu'il écrivait à ses sœurs le 2 février 1923. « J'éprouve les mêmes difficultés, ennuis, dégoûts, lassitudes de toutes sortes, mais je pressens que toutes ces angoisses sont une purification. » Léonie a découvert le sens de ses souffrances et du coup, elle ne l'écrase plus. Mieux, elles deviennent pour elle un lieu d'élévation, une source de bénédiction. Elle a compris que Dieu tire un plus grand bien de ses maux.
0: Si la découverte de la doctrine de Thérèse de Lisieux a constitué chez Léonie une sorte de déclic, il serait inexact cependant d'affirmer qu'elle fut sa seule influence.
1: Ah oui, Léonie fut disciple de la jeune carmélite, c'est certain, mais elle fut aussi et surtout d'abord visitandine. Et à ce titre, elle a bénéficié de la spiritualité tout empreinte de douceur et d'abandon, préconisée par le fondateur de la visitation, Saint François de Sales. D'ailleurs, en religion, elle s'appelle Thérèse, sœur Thérèse Françoise, elle rappelle bien ces deux influences spirituelles. Alors, il est évident que la sainte de Lisieux met en lumière avec son génie propre une simplicité et des axes fondamentaux de la sainteté qui ont pu être occultés avant elle. Ceci dit, la petite voix n'est pas une pure création de sainte Thérèse. Cette voix d'humilité confiante, d'abandon à la volonté de Dieu, de sanctification amoureuse des petits riens du quotidien, imprègne toute la spiritualité salésienne. Et dès leur enfance, Léonie comme Thérèse sont baignées dans cette spiritualité parce que leurs parents eux-mêmes avaient été formés à l'école de vie de Saint François de Sales. D'ailleurs, Thérèse y fait allusion. Dans le manuscrit A, elle écrit « J'avais remarqué les progrès que faisait papa dans la perfection à l'exemple de Saint François de Sales. Il était parvenu à se rendre maître de sa vivacité naturelle au point qu'il paraissait avoir la nature la plus douce du monde. » Alors, concernant Léonie, sa tante visitandine, la sœur de Zélie Martin, sœur Marie d'Ozité en religion, a eu une influence déterminante. Quand on lui a confié sa nièce, elle a commencé par user avec peu de succès de fermeté, et ensuite, elle a compris que la pédagogie toute de patience et de douceur caractéristique de Saint François de Sales donnerait certainement de meilleurs résultats. Et elle dit, cette pauvre enfant avait bien des défauts, je voulais être une providence de Dieu à son égard, je me mis à la traiter avec une grande douceur, évitant de la gronder et lui disant que je voyais qu'elle voulait être bonne et me faire plaisir. Alors ça ne suffit pas sans mal, mais avec le temps, bien la pédagogie salésienne a porté du fruit. On sait qu'à 18 ans, elle avait déjà choisi François de Sales comme père et maître de vie spirituelle. Et elle-même, elle a bien perçu, Léonie, la proximité qu'il y avait entre Sainte Thérèse et François de Sales, puisqu'elle écrivait, juste après la béatification de Thérèse, elle disait « Pour clôturer la glorieuse journée du 29 avril 1923, notre bienheureuse Thérèse est venue nous enseigner son aimable petite voix qui est identique avec la doctrine de notre grand et saint docteur Saint François de Sales. Nous en avons toutes été frappées. »
0: Vous suivez l'émission Au Puits de Jacob, Léonie, la faiblesse transfigurée. Quel intérêt notre monde moderne peut-il trouver dans la figure et l'itinéraire de Léonie ?
1: Alors, Léonie, déjà, elle a expérimenté sur une longue durée la doctrine de Sainte Thérèse pendant une quarantaine d'années. Et par sa vie, elle en a prouvé la fécondité. Par ailleurs, Dieu ne fait pas fleurir des saints par hasard, mais toujours pour rejoindre à certaines périodes les besoins du peuple de Dieu qui chemine encore sur cette terre. Alors nous vivons dans un monde difficile, destructeur, qui laisse bon nombre de gens sur le bord de la route. Il y a un nombre croissant de personnes cabossées, souffrant de dépression et de mal-être. Eh bien, nous sommes en présence d'un nouveau peuple de petits et de pauvres, et ce sont ces personnes que Léonie peut rejoindre. Elle leur dit, comme vous, je suis cabossée, peut-être même plus que vous. Mais j'ai traversé la grande épreuve. Et je vous l'assure, c'est vrai, Dieu est vivant et agissant. S'abandonner entre ses bras tendres et forts peut changer votre vie, croyez-moi. J'en ai fait l'expérience. Mettez vos pas dans les miens et je vous conduirai sur le chemin de la vie cachée. Petite voix, source du vrai bonheur. Elle parle aussi, Léonie, aux parents qui pourraient, aux éducateurs de nos jours qui pourraient être découragés, aux consacrés qui rencontrent des difficultés et qui peuvent tenter de se décourager dans le combat spirituel. Donc, elle parle finalement à beaucoup d'entre nous. Aujourd'hui, pour beaucoup, elle peut être une maîtresse de vie spirituelle.
0: Alors, si la vie de Léonie parle plus particulièrement à certaines catégories de personnes, n'est-elle pas au fond, avec ses grandes pauvretés, notre sœur en humanité à tous ? N'est-elle pas tout particulièrement en capacité de comprendre de l'intérieur nos souffrances intimes, nos blessures secrètes ?
1: Oui, alors on a tout le droit de le penser parce que sa vie déjà en témoigne. En effet, les souffrances engendrées par ses difficultés et par ses échecs lui donnent de pressentir dans sa communauté religieuse plus que toutes les autres religieuses, les tristesses intérieures qui assaillent notamment les postulantes. Elle se montre aussi particulièrement attentive, avec une charité d'une grande délicatesse à l'égard des sœurs âgées. On ne manque pas de témoignages à ce sujet.
0: Le chemin spirituel qu'elle a emprunté ne s'adresse-t-il pas à tout baptisé ?
1: Bah si, en effet, on peut dire que la petite voie devrait être le chemin de tout baptisé, de manière un peu simplifiée et schématique. Cela part d'un constat réaliste. L'homme sans Dieu ne peut rien. En conséquence de quoi, je renonce à ma volonté propre et j'accepte de me laisser inspirer et gouverner par Dieu. Autrement dit, l'âme renonce à une perfection qu'elle ne peut atteindre par elle-même et elle décide de s'ouvrir à la sainteté que Dieu veut lui donner en se livrant totalement et continuellement à l'Esprit-Saint. Et c'est ce qu'exprime très bien Léonie lorsqu'elle écrit « L'Esprit d'amour connaît bien mieux que moi mes faiblesses et mes misères, alors il sera toute ma force. Qu'il fait bon s'abandonner à lui sans réserve, être sans cesse à l'écoute de son souffle divin. » Alors, être sans cesse à l'écoute de l'Esprit-Saint signifie qu'il ne suffit pas de demander l'inspiration de l'Esprit-Saint pour des prises de décision importantes deux ou trois fois dans son existence, mais qu'il faut se laisser conduire par lui au jour le jour et dans les moindres détails de la vie quotidienne. Car c'est alors que l'on fera les choses ordinaires de manière extraordinaire, en s'oubliant soi-même et en ne recherchant que le bonheur des autres et de Dieu.
0: Alors, faire des choses ordinaires de manière extraordinaire, c'est la définition que l'on pourrait donner de la petite voie, le chemin de sainteté pour les petits, un chemin que Léonie, en mettant ses pas dans ceux de Thérèse, a découvert fait pour elle.
1: Oui, alors Léonie, elle a eu très tôt un désir de sainteté. Un désir dont elle a dû découvrir finalement que c'était le Seigneur qui l'avait déposé dans son cœur. Seulement, elle a certainement douté d'y parvenir en raison de ses limites intellectuelles et de ses fragilités psychologiques. Et ce qu'elle a découvert dans « Histoire d'une âme », c'est que la faiblesse et la petitesse n'éloignaient pas de Dieu, bien au contraire. Et que ce qu'elle considérait comme des handicaps, eh bien, pouvait devenir dans les mains de Dieu le matériau même de sa sainteté. Et elle a certainement découvert avec beaucoup de joie que en s'acquittant des modestes tâches du quotidien, mais en y injectant le maximum de charité et en s'efforçant de cultiver une égalité d'humeur pour ne pas blesser les autres, eh bien, elle parviendrait à l'objectif qu'elle s'était fixé.
0: Au fond, la petite voie, c'est la sainteté du quotidien. Sympathique, mais un peu trop facile, la petite voix, pensent certains. N'est-ce pas là le jugement rapide de personnes qui ne s'y sont pas risquées ?
1: Oui, parce qu'en fait, la petite voie, c'est un chemin exigeant qui suppose une vigilance de tous les instants. Notre volonté propre, notre égoïsme, notre amour propre sont toujours là, tapis dans l'ombre, prêts à le reprendre le dessus. Et puis, c'est un chemin aussi qui nous contraint à nous confronter à notre misère. Il ne suffit pas de faire le tour de nos imperfections, de nos limites, de nos fragilités, même de regarder notre péché, il faut y consentir. Et cela peut prendre beaucoup de temps. L'acceptation de soi passe par un long combat intérieur. Léonie a dû peu à peu dire oui à sa nature particulièrement

0: mais je me résigne à mourir dans ma vieille peau. Léonie connaissait certainement cette prière attribuée à saint François de Sales. Seigneur, apprends-moi à discerner les choses que je peux changer de celles que je ne peux pas changer. Donne-moi le courage de changer les premières et de supporter les secondes.
1: Alors pour aimer Dieu, ne faut-il pas commencer par se découvrir aimé par lui ?
0: Alors oui, être aimé, finalement, c'est l'aspiration profonde de tout être humain et qui vient même avant le besoin d'aimer. Alors, il y avait chez la famille Martin une circulation d'amour extraordinaire et Léonie, elle en a bénéficié autant que ses sœurs. Elle dit s'être sentie aimée, mais en même temps, elle ne se jugeait pas aimable et certainement que ça a créé chez elle longtemps une souffrance. Alors dans la vie spirituelle, il en va de même. L'âme qui se découvre aimée de Dieu se sent attirée par lui et désireuse de lui rendre amour pour amour. C'est ce que l'évangéliste Jean a très bien résumé dans la formule synthétique qui récapitule les deux temps de cette respiration, l'accueil, le don. En ceci consiste l'amour, ce n'est pas nous qui avons aimé Dieu, mais celui qui nous a aimés, c'est-à-dire l'accueil, et dans un second temps, l'amour donné, bien aimé, si Dieu nous a ainsi aimés, nous devons nous aussi nous aimer les uns les autres. Autrement dit, l'amour qui nous est demandé, il nous est d'abord donné. Et très tôt, Léonie, bien qu'alourdie par ses nombreux handicaps, est habitée par la conviction d'être aimée de son Seigneur. Elle l'écrivait à ses sœurs. « J'entends Jésus me dire, ne te suffis-je pas? Que crains-tu ? Une enfant aussi aimée que je t'aime peut-elle périr entre les bras du Père Tout-Puissant ? Je suis poursuivie par cette très douce pensée qui me réconforte et me réanime. »
1: Donc à la suite de Thérèse, Léonie a découvert ce qui est la clé de la petite voix, Dieu diffusif de soi. Mais que faut-il entendre exactement par là ?
0: Alors on peut dire que les deux, Thérèse comme Léonie, ont été bouleversées par cette révélation de l'intensité de l'amour de Dieu. Un amour sans limite. Elles ont aussi compris que par l'Esprit Saint, Dieu existe sur le mode du don, c'est-à-dire qu'il n'a d'autre désir que de se donner, de se répandre à profusion. Ce désir diffusif de soi est si fort en Dieu qu'il souffre de trouver si peu d'âmes accueillantes à son feu d'amour. Le cri de Jésus sur la croix « J'ai soif » n'exprime pas seulement un besoin physique, mais son désir d'être aimé. Il est assoiffé de notre amour, assoiffé de se donner, de trouver des cœurs ouverts pour venir y faire cette demeure. Alors cette dimension du cœur de Dieu assoiffé d'amour a inspiré à Léonie le sens de sa consécration religieuse. Elle disait « Jésus s'est endormi dans sa soif d'amour pour les âmes et il veut bien compter sur nous, ses privilégiés, ses consacrés, pour lui donner à boire, quelle faveur ! » Alors, puisque la joie de Dieu est d'aimer, décide Thérèse, et à sa suite Léonie, alors je lui ferai plaisir et je l'aimerai en me laissant aimer. On peut dire de cette façon que Thérèse a quand même opéré une petite révolution copernicienne en matière de sainteté. La sainteté ne consiste pas tant à faire pour Dieu en lui prouvant notre amour par des actes de générosité, qu'à se laisser faire par lui, qui nous inspire les bonnes œuvres dont nous ne pourrons nous attribuer les mérites. La petite voix, voix de l'enfance, est une très haute voix de sainteté, car c'est une voix théocentrique, totalement centrée sur le primat de l'amour de Dieu.
1: Alors se laisser aimer, n'est-ce pas se livrer à la divine miséricorde ?
0: Si, d'abord c'est s'abandonner totalement à la volonté de Dieu, et c'est aussi se livrer, bien sûr, à la divine miséricorde. L'intensité de l'amour qui circulait au sein de la famille Martin et la profondeur de la vie spirituelle qui y régnait ont permis à Léonie de faire très tôt l'expérience de la miséricorde au cœur de sa misère. Et cela a été pour elle une très grande grâce. Toute sa vie, elle a cherché à plonger dans l'insondable mystère de la charité divine. Elle confiait à sa sœur Céline le réconfort qu'elle épuisait, elle qui avait tendance à se culpabiliser et à se décourager devant le spectacle de ses pauvretés. C'est un paradis anticipé de se savoir ainsi aimée et comprise dans cette vallée de larmes. Combien tant de tendresse adoucit toutes ses souffrances. Alors, inspiré par saint François de Sales qui aimait à dire « le trône de la miséricorde de Dieu est notre misère » et par sa sœur Thérèse, Léonie a compris que la remise de nos péchés dans une humilité confiante est l'une des plus belles façons de se laisser aimer et de faire plaisir à Jésus. Et on peut dire que le mystère de Noël exerçait sur Léonie aussi une véritable fascination. Elle y reconnaissait l'irruption de l'amour miséricordieux dans l'histoire des hommes.
1: Alors nous arrivons au terme de cette émission consacrée à Léonie Martin.

réalisé à partir du livre du père Joël Guibert, Léonie, la faiblesse transfigurée. Nous espérons vous avoir convaincu que Léonie Martin, en dépit des apparences, est, selon l'expression du père Joël Guibert, un véritable trésor et qu'elle a des trésors à nous donner. Pour aller plus loin dans la découverte, nous vous encourageons à lire ce livre. Il est conçu comme un guide spirituel, 10 chapitres correspondant chacun à une conférence d'une heure et peut servir de support à une retraite intérieure à domicile. Vous avez suivi l'émission Au puits de Jacob, Léonie, la faiblesse transfigurée.

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1: Bonjour chers amis, alors nous allons terminer maintenant cette question de la communication. Nous avons vu combien c'était une importance capitale, parce que c'est au cœur des relations d'amour, dans le couple, dans la famille, c'est la nécessité de toutes nos communications sociales, qu'elles soient de plus en plus harmonieuses, que nous sachions communiquer, parce que le but c'est de vivre en meilleur état. Dans une harmonie, dans une meilleure communion, particulièrement avec ceux que nous aimons. Il y a donc un immense bénéfice d'oser parler de soi. Et oui, on a peut-être aussi l'impression que l'autre doit forcément deviner quelle grosse erreur. Il faut parler beaucoup plus que l'on ne voudrait, parce que l'autre est toujours en quête de connaître quelque chose de nous. Il y a à échanger bien sûr des informations, mais il y a cette ouverture du cœur qui fait vraiment, qui est le lit de la relation conjugale ou aussi de la relation familiale. Et c'est pour ça qu'il faut oser rompre des silences. Parce que l'on pratique ça régulièrement dans un couple, au moment de la crise, on sera beaucoup mieux armé pour passer des crises et en tirer du bon. Il suffit pas de parler de la pluie et du beau temps ou de l'organisation de la semaine ou de tous les petits potins du coin. Ça, c'est évidemment, c'est facile. Il s'agit pas de ça. Il s'agit de ces conversations profondes qui nourrissent et qui font grandir le couple. Ça veut dire que parler de soi, c'est dire à l'autre, viens dans mon jardin. C'est ouvrir son cœur à l'autre, lui faire part de ses désirs ou de ses difficultés. Tout cela, ce sont des occasions de mieux connaître l'autre et donc de mieux le comprendre. Et finalement, c'est pour mieux l'aimer. Il est vraiment vital, comme on dit aujourd'hui, de se dire. Si on a pris cette habitude justement d'échanger en profondeur, de parler de soi, d'aborder des sujets même de l'ordre de l'intime, oui, de l'intimité. Alors au moment des crises, bien sûr, on sera plus enclin à communiquer. Voilà pourquoi il faut décider cela, de prendre des temps de cœur à cœur. On appelle ça aussi des moments de qualité, avec un cadre auquel on fait attention. Parce que c'est une façon de dire aussi tout ce qui passe par notre cœur, par notre intelligence, c'est demander à l'autre d'intervenir dans notre propre intelligence, dans notre propre cœur, parce que c'est cela qui peut l'enrichir. Et que nous soyons dans des périodes calmes ou des périodes où c'est un peu plus agité, et c'est peut-être parce que nous sommes trop agités que nous perdons justement la bonne habitude de nous parler. Dans les équipes Notre-Dame, on parle de ce devoir de s'asseoir tous les mois. C'est une sorte de minimum syndical. Je trouve que c'est beaucoup plus important d'avoir comme tempo toutes les semaines. C'est un peu faire le point, c'est dire où on en est, c'est dire un peu ce qui se passe en nous. C'est comme ça que l'on se rend présent à l'autre. Et surtout pas, voyez, rechercher l'isolement pour être tranquille. Ça peut se concevoir, bien sûr, à certains moments. Mais quand c'est en permanence cet isolement qui nous protège, en réalité, on se protège pas. On est en train d'alimenter une espèce de mauvaise soupe qui sera très, très dure à digérer. On s'isole tout simplement pour ne pas exposer ce que nous sentons. Ben, c'est justement là que le bât blesse. On s'enferme dans un silence mesquin et trompeur. On a peur de l'autre quelquefois, même, vous savez, en famille. Eh bien, c'est cela qui fait du mal, justement, à toute la famille. Il est nécessaire, disait le pape François, de créer des espaces pour communiquer cœur à cœur. Voilà. Et le problème, c'est qu'il devient plus difficile de communiquer pendant une crise si on n'a jamais appris à le faire avant. Voilà, donc c'est tout un art que de communiquer, mais c'est un art qui nous est accessible parce que c'est dans l'ordre de la nature. Et c'est justement parce qu'on est attaché à d'autres que l'on a besoin de nourrir le lien. C'est particulièrement utile d'apprendre à parler de soi. Et si on n'a pas fait, qu'on n'en a pas l'habitude, c'est avec ce climat très favorable qui s'appelle la vie de famille ou la vie conjugale que l'on peut très facilement découvrir cette grâce de se parler. C'est une manière à la fois d'anticiper des conflits, des choses qui peuvent être difficiles, mais c'est tout simplement pour la grâce d'être avec l'autre. Voilà, et il y a des silences qui peuvent être habités parce que justement on est prêt à écouter l'autre. C'est un silence qui appelle du dialogue. Comme quelquefois quand on a parlé un peu trop longtemps, il est bon aussi sans doute de faire du silence. Mais on n'évacue pas le silence, non, on peut en tenir compte, mais c'est parce qu'il prend sa place dans d'autres temps qui seront justement des temps de dialogue. Alors dans les moyens concrets, bien sûr qu'il faut surtout choisir un cadre qui s'y prête. Je parle de ce cœur à cœur, de ce moment de qualité que l'on peut vivre, je redis bien, du genre une fois par semaine par exemple. C'est un bon tempo. Il faut choisir ce cadre un peu neutre, voilà, où chacun va pouvoir parler plus, parce qu'il est bien. On est bien assis, on est dans un moment où c'est calme, où ce ne sont pas les enfants ou la belle-mère qui peut nous déranger au téléphone. Tout ça, c'est prendre le cadre, le moment, le lieu et le moment précis où c'est le mieux. Voilà. Et ce n'est pas peut-être à 11h du soir, à minuit, quand on n'en peut plus, parce que là, on aura moins de capacité, on aura moins de facilité à se parler paisiblement. Il y a quelque chose qui est évidemment aujourd'hui très présent dans notre vie de couple, de famille, ce sont les écrans. Ça peut être aussi bien l'ordinateur, la télévision, qu'une tablette ou un smartphone. Peut-être que le smartphone a un côté encore plus addictif, parce que ces temps passés devant les écrans sont très longs. Vous savez, ce sont les écrans, on dit, sont chronophages, et on ne se rend pas compte de cela. Alors ne disons pas qu'on n'a pas le temps de se voir en couple, s'il vous plaît, alors qu'on passe 2h30, 3h en moyenne par jour devant un écran. Et cette façon de bien maîtriser le temps que nous donnons à l'écran, c'est une façon de dire je donne aussi du temps aux autres, à mon conjoint ou à mes enfants. Il y a aujourd'hui des adolescents qui se réfugient dans leur écran parce que les parents sont eux-mêmes réfugiés dans leur écran. Alors voyez, là c'est bonjour l'exemple. C'est vrai qu'il y a une prise de conscience sérieuse à faire de ça. Cette présence des écrans dans notre vie, dans notre vie relationnelle, parce que on voit bien, comme le disait Hegel dans sa dialectique, que ce qui devrait rester un esclave, une machine, un outil, devient progressivement notre maître. Et la dialectique, c'est le renversement entre le maître et l'esclave. Je crois être maître de mon outil, de mon smartphone. En réalité, je suis de plus en plus dépendant de lui, c'est-à-dire c'est moi qui deviens son esclave. Et c'est le smartphone qui devient mon maître. Voilà. Et quand là, ça, c'est irrépressible, c'est addictif, là, ça ressemble tout à fait à de la drogue, à beaucoup d'autres phénomènes de ce genre. C'est aussi dans un couple, j'allais le dire aussi autrement, dans un couple, un écran peut fonctionner exactement comme fait un adultère. Si je passe pas mal d'heures avec mon écran, quel qu'il soit d'ailleurs, ça peut être l'ordinateur ou un petit téléphone portable, que je passe un certain temps avec lui, c'est comme du temps volé à l'autre. En tout cas, ça devrait être avec presque sa permission. Vous savez, en tout cas, c'est sous son regard. C'est pas je m'isole pour être tranquille et je suis avec quelqu'un d'autre. Ce quelqu'un, c'est mon smartphone. Surtout que sur ce smartphone, de fait, j'entretiens des relations avec beaucoup d'autres personnes. Je peux être dans une relation très profonde avec quelqu'un qui est à l'autre bout du monde et avoir de moins en moins de rapports avec mon conjoint. Et ça, vous voyez, c'est comme un adultère, absolument. Le mot est fort. Mais mon smartphone peut être ce troisième qui s'est introduit dans mon couple. Et quand chacun en est là, c'est un couple à quatre. Vous voyez, alors ça fonctionne plus du tout. Bien sûr qu'il faut se donner des moyens. Il faut supprimer certaines applications. qui sont sans doute pas du tout utiles, surtout si on y est accro. Jamais avoir, par exemple, son smartphone dans sa chambre. Ça réserve la chambre, justement, à beaucoup d'autres choses, à l'intimité du couple. Jamais en présence d'autrui, aussi. Et puis surtout, par exemple, décider que jamais on a un téléphone à table. Et puis ensuite, décider d'heure. On peut décider qu'après 20 heures, on ne regarde plus son téléphone, etc. En tout cas, on peut être connecté au monde entier, mais en fait, on va souffrir dans son couple parce qu'on a des difficultés de relation, on ne se parle plus, on ne se comprend plus. Alors, où est l'erreur ?

0: Je ne reviendrai pas sur cette question des écrans parce que de fait, il faut prendre ça à bras le corps. Il faut se mettre très sérieusement à dominer, à maîtriser ces outils qui sont extraordinaires dans la mesure où on les utilise quand on en a besoin. Et que ce ne soient pas ces outils qui deviennent nos maîtres et qui fixent notre tempo. Alors pour terminer, un peu en conclusion, je voudrais commenter quatre verbes qui sont des clés dans la communication. Des verbes qui sont au cœur de toute relation, quelle qu'elle soit d'ailleurs. Mais bien sûr qu'on réfléchit là à ce que ça peut devenir dans un couple ou dans une famille. Ce sont les verbes recevoir et pas l'inverse, mais presque donner, et aussi demander, enfin refuser. Savoir refuser. Alors recevoir, c'est finalement une conclusion parce que ça résume ce que j'ai déjà beaucoup dit. On est dans un dialogue parce qu'on est bienveillant, on est ouvert, on a les oreilles bien ouvertes et on est prêt à écouter. Recevoir, c'est se mettre en situation d'écouter. C'est être prêt à prendre ce que l'autre va me donner. Alors ça peut être des gestes, des paroles, c'est peut-être des choses variées. Recevoir, ça peut se faire sous divers modes. Comme on a dit qu'il y a du langage non verbal, il y a aussi il n'y a pas que la parole pour être un langage. Mais en tout cas, c'est être prêt à recevoir ce que l'autre va me dire. Ça peut être aussi comme un cadeau qu'il me fait. Et un cadeau, ça se reçoit. Et un cadeau qui est mal reçu, bien sûr que ça fait mal à celui qui le donne. Mais voyez, il y a toujours une attention dans un cadeau. Il y a une attention que peut-être l'autre met à me parler de quelque chose qui peut être d'ailleurs difficile. Et ce qu'il attend au minimum, c'est que nous soyons en état de recevoir. Et accepter de recevoir, c'est pas autre chose qu'accepter de dépendre de l'autre. Ça veut dire « je ne suis pas complètement autonome » et ça n'a pas de sens, en particulier dans un couple. On dépend de l'autre, c'est très très bien, même si cette dépendance peut aller très très loin, puisqu'on dépend de lui pour notre corps, notre âme et notre esprit. C'est comme ça aussi que l'on reçoit en disant « merci ». Ce petit « merci » qui est un mot magique, vous voyez, je l'ai déjà dit, ça, ce mot magique, et on ne dit jamais assez merci, et qui justement traduit que j'ai reçu. C'est une confirmation que j'ai bien reçu, et que je me réjouis d'avoir reçu telle ou telle chose, une parole bienveillante, un cadeau, un service. Vous savez, si tu voulais remercier Dieu pour tout ce qu'il te donne, il te resterait plus de temps pour te plaindre. Voilà une remarque de je ne sais pas qui. C'est parce que justement on donne trop de place à râler et à se plaindre et que l'on ne fait pas la place à dire merci. C'est ça, être en état de recevoir. Alors le deuxième verbe qui est en correspondance avec le verbe recevoir, c'est le verbe donner. Alors ça, c'est très fort dans l'Écriture, c'est presque au cœur un peu de l'Évangile, c'est qu'il y a plus de joie à donner qu'à recevoir. C'est pas une parole de Jésus, mais on le retrouve dans les Actes des Apôtres et on l'attribue au Seigneur Jésus. Il y a plus de joie à donner qu'à recevoir. Eh bien ça, c'est de l'ordre de l'expérience. Ça ne se prouve peut-être pas, parce que naturellement, on est plutôt porté à attendre, à recevoir. On est un peu comme un enfant, si vous voulez, un enfant devenu adulte qui a toujours cette joie de recevoir. Et bien sûr que c'est un verbe, que je l'ai bien dit, qui fait partie de l'amour, recevoir. Mais il y en a un autre qui y est comme supérieur, c'est donner. Parce que recevoir, c'est un peu dans l'amour conjugal, c'est ce qui relève de l'éros, alors que donner, ça va relever de l'agapé. C'est une autre forme d'amour qui complète. Et c'est parce que l'on donne sans espoir de retour, que l'on donne gratuitement. Donc ce n'est pas donné dans un calcul, bien sûr. Quand on dit à l'autre « j'ai tout fait pour toi », c'est une façon d'exiger quelque chose. C'est pas gratuit. Ou alors quand on dit « j'ai sacrifié mes meilleures années pour toi », qu'est-ce que c'est lourd de sens. ça veut dire que je suis pas du tout, je suis très loin justement d'avoir reçu. Et si j'ai sacrifié, ça veut dire que j'ai donné sans recevoir. Alors ça peut s'examiner tranquillement dans un couple, s'il y en a un qui reçoit plus que l'autre ou qui donne plus que l'autre. Bien sûr qu'il y a de la symétrie à trouver là-dedans, de la symétrie entre recevoir et donner. Mais au total, au final, c'est vrai qu'il y a plus de joie à donner qu'à recevoir. Parce que recevoir, ça a vite une limite. Parce qu'une fois qu'on a reçu, il semble que la joie est beaucoup plus éphémère. Alors que de donner, c'est de donner qui nous rend heureux. Donner des paroles bienveillantes et qui correspondent bien sûr au plus profond du cœur. C'est reconnaître l'autre, c'est l'apprécier, c'est l'aimer. Voilà comment on appelle ce verbe donner. C'est ce que Jésus n'a pas cessé de faire. Il exprime sans cesse son amour à ceux qui l'entourent. Il fait des paroles, il fait des gestes qui vont dans ce sens. Et c'est cela qui donne la vie. Recevoir ne donne pas de la vie. On reçoit la vie, mais recevoir ne donne pas de la vie. Alors que c'est de donner qui donne de la vie. La fécondité vient de ce que l'on donne. Et on peut donner des choses, on peut donner des paroles, on peut donner des gestes. On donne des paroles de bénédiction. Alors voilà quelque chose qui est vraiment, qui donne beaucoup, beaucoup de joie. Bénissez, dit l'apôtre Pierre, car c'est à cela que vous avez été appelés. Vous avez été appelés à donner, vous avez été appelés à vous donner. C'est faire le cadeau de ce que l'on est et pas simplement donner quelque chose. Alors le troisième verbe, c'est demander. Oui, puisque j'ai parlé de cette dépendance qui est le propre de l'amour, bien sûr que dans la dépendance, on est appelé à demander à l'autre. C'est une action toute simple. On exprime une demande, on n'est pas compliqué, on dit simplement ce dont on a besoin. Il faut de l'humilité pour demander, parce que c'est justement reconnaître que nous ne sommes pas indépendants, que nous sommes dépendants de l'autre. Mais pour demander, il faut savoir dire son besoin et son désir avec raison et aussi avec mesure. Parce qu'on peut être enclin à demander tout le temps. Et justement, à demander tout le temps sans peut-être justement donner. Donc demander, c'est parce qu'on sait aussi donner. Mais c'est parce qu'on demande correctement, que l'on demande simplement, que l'autre peut être aussi plus amené à nous donner. Donc vous voyez, ce sont des verbes qui se commandent entre demander et donner. Et c'est comme ça que l'on va recevoir. Alors il reste le quatrième. Le quatrième, c'est refuser. Oui, alors on pense que refuser, c'est évidemment quelque chose de négatif et qu'il faudrait jamais refuser quelque chose de l'autre. Pourtant, refuser, il faut accepter ce principe que c'est respecter la liberté. Voilà, parce qu'il faut se sentir libre de refuser quelque chose, parce que l'autre me propose, je ne sais pas quoi, me propose quelque chose et j'estime que ce n'est pas juste, que ce n'est pas le moment, que ce n'est pas adéquat, ou que je ne peux pas accorder ce qu'on me demande. C'est pour ça qu'il est normal de pouvoir refuser. Et refuser, ce n'est pas refuser de l'amour, c'est pas refuser l'autre. C'est refuser telle ou telle demande. Donc c'est très précis. Et on refuse avec un grand sourire et des yeux qui portent encore à aimer l'autre. Voilà, et c'est souhaitable que nous puissions refuser à certains moments parce que ça va donner aussi d'autant plus de valeur à ce que nous donnons dans d'autres situations. Vous savez que si Adam avait refusé la pomme que lui tendait Ève, eh bien, ma foi, on n'en serait pas là. Il y a des moments dans la vie où il nous a fallu refuser et ça a été une bonne chose. Et c'est toujours au nom d'une certaine vérité que l'on peut comprendre cela. Parce que on cherche ensemble, on cherche à faire une certaine vérité, on cherche à faire une certaine justice. Et c'est pour ça qu'il y a des moments où l'un, voire les deux, vont refuser telle ou telle chose parce que ça ne construit rien en eux, ça ne construit pas leur couple. Voilà. Donc, refusons peut-être quelque chose à notre conjoint ou à un enfant, mais peut-être que nous pouvons refuser aussi ensemble, parce que réfléchissant, nous nous apercevons que ce n'est pas fait pour du bien. Voilà comment toutes ces arcanes, toutes ces choses très subtiles dans la conversation, que ça ne nous décourage pas d'être de plus en plus en relation, parce que, je le répète, être en relation de cette façon-là, c'est pas autre chose que s'aimer.
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3: 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Bonjour et bienvenue dans cette variation musicale et textuelle autour d'un poème de Jacques Prévert. Au fil de nos rendez-vous, nous découvrirons, redécouvrirons un poème de Jacques Prévert. Poème que je présenterai, puis je vous proposerai des chansons françaises reprenant dans leur titre un mot-clé du titre de l'œuvre afin de rester dans la même thématique. Ainsi, pour cette émission, le poème est « Déjeuner du matin » et le mot-clé retenu « Déjeuner ». La variation musicale sera accompagnée d'informations, d'anecdotes sur la vie de Jacques Prévert. Allez, commençons donc par le début, l'arrivée dans notre monde de Jacques. Jacques Prévert est né le 6 février 1900 à Neuilly-sur-Seine. Il est le second enfant d'André et Suzanne Prévert. Son frère aîné, Jean, était né en 1898 et décédé en 1915, emporté par une fièvre typhoïde. Un autre frère, Pierre, dit Pierrot, qui sera très proche de Jacques, a vu le jour en 1906. Passionné par le cinéma, où son père amenait toute la famille dès 1910, Jacques devint scénariste et poète. Dans cette série d'émissions, c'est le poète Prévert qui va nous intéresser, même si nous raconterons des faits à propos des films et écouterons des chansons écrites spécifiquement pour certains de ses films. Revenons à la ville de naissance de notre poète, Neuilly-sur-Seine, ville qui a à la fois été Paris, la banlieue et la province. Paris par le côté haussmannien de certains immeubles et la banlieue pour le côté nord surtout avec les nombreuses écuries et remises de voitures de maître ainsi que les logements pour les cochers, les chauffeurs, les ouvriers et les employés des entreprises alors encore artisanales. Côté sud, c'était la province, la campagne et la vie fluviale avec les péniches, les bateaux lavoirs, les barques de pêcheurs de métier et les fermes. C'est dans cette ambiance que Suzanne Catus Prévert, Marie-Clémence, de son véritable prénom, avait voulu s'installer pour s'éloigner du brouhaha automobile parisien. Et pour confirmer le fait, Neuilly-sur-Seine comptait encore en 1900 un cheval pour 23 habitants. Nous poursuivrons la biographie de notre poète lors de notre prochain rendez-vous. Venons-en au poème de cette émission « Déjeuner du matin ». Il fut déposé le 4 janvier 1940, puis publié dans Parole, le premier recueil de poèmes de Jacques Prévert, achevé d'imprimer le 20 décembre 1945 et publié en 1946. « Déjeuner du matin » est interprété pour la première fois en 1947 par Marianne Oswald. Marianne Oswald, de son vrai nom Sarah Alice Bloch, née en 1903 à Sarreguemines, pays de la faïence et ville alors allemande à cette époque. Actrice, elle se met à la chanson en 1925. Sa voix unique, rock, presque cassée, avec un accent germanique prononcé, sortait tout droit du cœur, du ventre. De Berlin, où elle vivait, elle rejoint Paris en 1931. En 1940, elle part pour les USA pour revenir à Paris en 1946. Elle est alors remarquée par Jean Cocteau et devient une des premières à interpréter Prévert. Marianne Oswald, qui avec l'actrice et interprète Agnès Capri et le compositeur Joseph Cosma, ont joué un grand rôle dans l'édification de la notoriété de Jacques Prévert. Marianne Oswald disparaît dans l'indifférence générale en 1985. Déjeuner du matin, le rituel du petit déjeuner des pins, inventorié par le conjoint avec ses étapes, ses mouvements automatiques, occultant, ignorant totalement la présence de son épouse. C'est la très belle interprétation de Marianne Oswald, datant de 1947, et mise en musique par Joseph Kosma, que je vous propose de découvrir ou redécouvrir.

Un autre déjeuner, celui-ci interprété en 1991 par l'interprète compositeur suisse-allemand Stéphane Eicher. Un texte écrit par Philippe Dian, mis en musique par Stéphane Eicher, enregistré en Suisse à Engelberg, qui a donné le nom à l'album. Le titre « Déjeuner en paix » a été écrit en pleine guerre du Golfe. C'est l'histoire d'une personne prenant son petit déjeuner avec l'être aimé alors que la radio distille des nouvelles négatives. À l'opposé, la chanson parle du quotidien avec ses moments de convivialité et de paix, tout en désirant ne plus être le réceptacle des mauvaises nouvelles du monde. Tout simplement déjeuner avec ceux que nous aimons, déconnecter des mauvaises nouvelles et de manière générale des informations. Mais au final, ne suffit-il pas de couper l'image et ou le son pour déjeuner en toute conscience, sans être distrait, avec nos proches, déjeuner en paix ?

Sept ans après Déjeuner en paix en 1998, Claude Nougaro sort l'album Nougaro, dont un des titres s'intitule « Déjeuner sur l'herbe ». De suite, cela nous fait penser au tableau célèbre d'Édouard Manet. Puis, quand nous écoutons les paroles, au tableau d'Auguste Renoir. Le déjeuner sur l'herbe est un thème repris par de nombreux peintres. Le texte de Claude Nougaro évoque des thèmes classiques, l'amour, la nature et l'art. La chanson est en quelque sorte une retranscription écrite et mise en musique du tableau de Renoir. Le romantisme d'une scène de pique-nique dans la nature, à nouveau, avec l'être aimé.

Après déjeuner sur l'herbe, le déjeuner de soleil. Un texte écrit par Benjamin Biolay et interprété en 2003 par la môme Juliette Gréco. Juliette qui avait repris au cours de sa carrière quelques poèmes, chansons de Prévert. À ce propos, a noté la parution en 2020 d'un très bel album avec un livret, Chansons de Prévert, 1934-1962. Une compilation où nous retrouvons plusieurs interprètes reprenant des chansons du poète. Revenons à la môme, Juliette, à qui Jacques Prévert lui-même avait offert le poème « Je suis comme je suis ». Juliette avait alors à peine 20 ans. Le déjeuner de soleil, une chanson romantique où l'auteur, l'interprète, lâcherait tout pour passer un moment romantique avec son partenaire autour d'un pique-nique en pleine nature par une journée ensoleillée. Une fois de plus, profiter de la vie, du moment présent, en étant dans le cadre idéal, la nature, et avec ceux que nous aimons.

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En 2005, Chanson Plus Bifluoré, groupe écrivant, composant et interprétant des chansons humoristiques et parodiques, propose dans leur album Portrait et Carreau, Petit déjeuner au lit. Une chanson à la fois romantique et réaliste, tout en étant humoristique sur les désagréments quand l'on prend son petit déjeuner au lit.

clôturer ce Paroles et Histoires autour de Jacques Prévert, la version de Déjeuner du matin par l'actrice et chanteuse américaine d'origine allemande Marlène Dietrich. Un titre enregistré en 1962. Si Marianne Oswald a interprété de nombreux poèmes de Jacques Prévert, il n'en fut pas de même pour Marlène. Marlène Dietrich, que Jacques Prévert connaissait par le biais du cinéma. En effet, à l'époque de la réalisation du film « Quai des brumes » de Marcel Carné, dont Jacques Prévert était le scénariste, Jean Gabin, pour son premier film de l'après-guerre, y tenait le rôle du déserteur et avait alors à cette époque une liaison avec Marlène Dietrich. Autre anecdote cinématographique en lien avec Prévert est le film de 1946 de Marcel Carné, « Les portes de la nuit ». Les rôles principaux à l'origine devaient être tenus par Jean Gabin et Marlène Dietrich, surnommée alors « La Grande » par Jean Gabin. La Grande voulait se mêler étroitement à l'élaboration du scénario. Jacques Prévert et Marcel Carné, ne voulant pas accepter les changements proposés par Marlène, celle-ci se retira du projet et bien sûr, Jean Gabin la suivit. Jean Gabin qui plus tard avouera « J'ai fait une connerie ». Pour remplacer les deux acteurs ayant déclaré forfait, Prévert et Carné choisissent d'un commun accord des inconnus dans le monde du cinéma. Yves Montand et Nathalie Nattier. Yves Montand, alors âgé de 24 ans, venait de donner avec succès son premier tour de chant. Et Nathalie Nattier avait tenu un petit rôle dans L'Idiot de Georges Lampin, inspiré du roman de Dostoïevski. L'entente fut parfaite entre Montand et Prévert à tel point que pendant 3 décennies, Montand allait chanter la poésie de Jacques Prévert aux 4 coins du monde. Mais cela, c'est une autre histoire. Marlène Dietrich, Déjeuner du matin.

La très belle version de Déjeuner du matin par Marlène Dietrich. Une interprétation beaucoup plus jouée, beaucoup plus dramatique que celle de Marianne Oswald. Et c'est là-dessus que nous nous séparons. C'était Paroles et Histoires autour de Jacques Prévert, une émission de Pascal Laurière.

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4: Et si marcher pouvait nous aider à mieux vivre? Cette semaine, dans cette nouvelle série des clés pour vivre, je vous amène sur un chemin, le chemin de Saint-Jacques de Compostelle, un chemin fait de kilomètres, mais surtout de déplacements intérieurs. Pour en parler, je reçois Michel Gou, docteur en sciences du langage, ancien cadre de la Fondation des apprentis d'Auteuil. Il écrit aussi des nouvelles et il est l'auteur d'un livre intitulé « Renaître en chemin » aux éditions Baudelaire. Bonjour Michel Gou.
5: Bonjour.
4: À quel moment de votre vie le chemin, et là j'ai bien envie de nommer ce chemin, le chemin de Compostelle est-il venu vous chercher?
5: Le chemin de Compostelle, alors c'est assez bizarre, parce que la première fois que j'ai pensé au chemin de Compostelle, figurez-vous que c'était en écoutant Radio Présence. Et il y avait une personne qui s'appelle Isabelle et qui témoignait qu'elle s'était convertie sur le chemin. Et ça m'a parlé. Et puis, quelques jours après, j'ai de nouveau, en ouvrant comme ça la radio dans ma voiture, j'ai de nouveau entendu ce témoignage. Donc je me suis dit, tiens, il y a peut-être un signe là. Et j'ai eu envie de rencontrer Isabelle. Et donc elle fait partie de mon livre. Elle fait partie des 12 témoins qui racontent leur expérience sur le chemin. Voilà le premier contact que j'ai eu avec Compostelle.
4: Avec donc voilà. Le contact, la radio, le contact Isabelle, donc une personne. Vous avez fait vous-même ce chemin?
5: Exactement, ouais. Je l'ai fait en 2019.
4: Alors en partant sur ce chemin fait de kilomètres et de nombreux kilomètres, qu'espériez-vous vraiment ou qu'aviez-vous besoin donc de déposer peut-être sur ces kilomètres et ce chemin de Compostelle, Michel Gou?
5: Je suis parti à la retraite, en fait. Bon, c'est quelque chose qu'on... C'est vrai qu'on est beaucoup plus libre, on peut partir... bon, là, je suis parti 8 semaines, donc c'est sûr qu'à la retraite, on peut faire des choses qu'on ne peut pas quand on est en situation d'emploi. Mais j'ai envie de vivre quelque chose de nouveau, de sortir un peu de tous ces métiers... qui était très prenant, que j'ai occupé auparavant. Et donc voilà, je suis parti sans trop m'attendre à quoi que ce soit.
4: Vous
5: je
4: êtes parti seul. Voilà, c'était ma question, voilà. Ouais, parce que vous êtes marié.
5: Oui,
4: vous êtes parti durant 8 semaines.
5: Oui, c'est ça. Alors, 8 semaines, pas en 4 mois, je l'ai fait, parce que je continuais quand même à travailler. Je travaillais... j'avais des missions à Erasmus et donc je ne pouvais pas partir 8 semaines complètes. Mais je l'ai fait d'abord 3 semaines, puis après 5 semaines de suite. Hein, voilà.
4: C'était un appel pour vous, particulier, ce chemin de Compostelle?
5: Je ne peux pas dire que c'était un appel, peut-être, un appel inconscient que je n'ai pas, pas entendu, mais j'avais envie de réfléchir sur la vie, sur, après des années un peu intenses de travail, j'avais envie de faire le point, et puis voilà.
4: Donc le point sur vous-même,
5: vos choix. Moi, sur la foi, oui, c'est ça. Ouais, ouais.
4: Faire une révision, permettez-moi.
5: Révision, oui, peut-être. Mais vous parlez de ma femme, effectivement, j'avais tous les soirs, j'avais mon épouse au téléphone qui a fait le chemin. Elle ne l'a pas fait physiquement, mais elle l'a fait avec moi. Et jusqu'à l'arrivée, elle était encore plus contente que moi de me voir arriver à Compostelle. Donc c'était, il y avait sa présence qui était là en permanence.
4: Et ce chemin, ces kilomètres parcourus un peu en solitude, ont changé quelque chose hein, à la fin du chemin.
5: Oui, j'ai vraiment sur le chemin, on rencontre l'amitié et des amitiés. Qu'on ne trouve pas dans la vie habituelle.
4: C'est-à-dire
5: je pense que le fait de rencontrer un peu les mêmes difficultés, d'avoir les mêmes fragilités, les mêmes douleurs parfois... Un chemin, c'est la promiscuité. On est tous ensemble, on peut dormir à 50 dans un dortoir. Tout ça, ça rapproche. Et le partage de ces difficultés fait qu'il y a une espèce d'amitié qui se crée, de solidarité spontanée, je dirais, entre les gens. Et ça, c'est formidable. Ouais, c'est formidable. C'est des choses qu'on ne voit pas ou très rarement dans la vie normale.
4: Après ce chemin, je vous ai présenté au tout début aussi auteur de ce livre, avec ce titre « Renaître en chemin ». Pourquoi l'écriture s'est-elle imposée à vous? Il y a 12 portraits, 12 témoignages, 12 belles personnes, voilà, avec des parcours très variés et bien opposés. Voilà,
5: oui.
4: Je vous vois sourire.
5: Oui, c'est ce que j'ai voulu faire en fait. Je voulais le thème de la rencontre de la foi qui m'a intéressé le plus, c'était chez des gens justement qui n'avaient au départ aucun arrière-plan religieux ni quoi que ce soit et qui la découvrent au long du chemin. Donc ça, c'est ça que j'ai été impressionné. Et c'est à l'occasion, alors je fais toujours partie d'une association qui s'appelle Web Compostela et qui est chargée de l'accueil des pèlerins partis de l'année à Santiago. Et non seulement de l'accueil, mais aussi du partage, en fait. On passe un bon moment avec tous les pèlerins francophones qui accèdent à Santiago. Et là, il y a des moments de partage où chacun s'exprime et se livre facilement sur ce qu'il a vécu. Et alors, les témoignages étaient tellement formidables, bouleversants parfois, que à tel point que ça m'a donné l'idée d'écrire un livre sur justement ces gens qui partent sans arrière-plan religieux, sans éducation religieuse ni quoi que ce soit, et puis qui trouvent la foi en chemin. Ça, j'ai trouvé ça formidable. Et c'est un peu le départ de la décision de prendre d'écrire mon livre. Quoi.
4: Ils vous ont tous impressionné, je crois.
5: Tout à fait. Ouais. Oui. Ah ben, si vous lisez le livre, il y a parmi les 12, il y a une franc-maçonne, il y a une personne qui va devenir bouddhiste, il y a un gars il y a deux personnes qui sont dans les affaires. C'est très très varié, c'est ce qui m'a plu, vraiment.
4: Ouais. Et dans cette variété, vous avez sélectionné ces personnes, avec des profils types.
5: Voilà, ah, tout oui. À fait. Oui, oui.
4: Vous parlez de cette franc-maçonne, elle vous a interpellé par son chemin?
5: Bah, tout à fait, oui.
4: Chemin de conversion,
5: à la fin. Oui, tout à fait, oui. Elle part, en fait, pour une recherche ésotérique.
4: Comme beaucoup, hein, sur ce chemin de Compostelle.
5: Comme beaucoup, oui, oui. Ouais. Chez les francs-maçons, ils sont très intéressés. Ils sont de la confrérie maçonne, en fait, au départ. Ils sont très impressionnés par tout ce qui est bâtisse, cathédrale, etc. Et donc, pour eux, la marche, c'est une façon de revenir au temps ancien, etc. Donc c'est une recherche tout à fait ésotérique, en fait. Donc elle part avec cette idée-là, elle est très haut placée dans la hiérarchie franc-maçonne, hein. Donc elle part pour ça, et puis elle n'arrive jamais. Il y a toujours quelque chose qui se passe. Une fois, elle tombe du lit, elle se fracture le genou. Une autre fois, elle se plie la jambe. En fait, une autre fois, c'est le Covid. En fait, elle part trois fois, comme si quelque chose l'empêchait de partir, une force invisible l'empêchait d'arriver, en fait. Et ce qui se passe, c'est que au long du chemin, elle rentre dans des chapelles, des oratoires, des lieux de culte comme ça, et puis elle commence à aimer, en fait, et puis petit à petit, elle assiste à une messe, et puis ainsi de suite. Bon, et une fois qu'elle arrive, alors elle est en train de changer, elle s'aperçoit qu'elle est en train de changer tout le long du chemin, quoi. Et arrivée à Santiago, elle dit non, je suis parti pour un chemin de gloire, et la Providence m'a fait connaître l'abaissement, le renoncement, et elle dit ce que j'ai trouvé, c'est ce que j'ai cherché toute ma vie, aimer, être aimé. En fait, c'est ça, c'est la conclusion de son voyage, qui a duré 3 ans, hein, quand même. Et donc là, elle est fréquemment à Lourdes, elle s'occupe des malades, enfin, etc. Voilà. Alors, peut-être donc, que vous la connaissez, Nathalie.
4: Je l'ai peut-être croisée. Oui. Peut-être que je la recevrai. Qui sait, peut-être pourquoi au micro. Pas. Hein, pourquoi pas. Hein, oui. Donc on entend bien franc-maçonnerie, 3 ans de chemin, haut placé. Elle a quitté à la fin de ce chemin et de ces 3 ans d'expérience sur ces kilomètres et ces kilomètres. Elle a quitté.
5: Elle a fait une annonce solennelle à la franc-maçonnerie, disant qu'elle quittait, qu'elle était devenue chrétienne, et voilà, donc qu'elle avait trouvé le Seigneur Jésus, et voilà. Bon,
4: alors, on va donner peut-être, chers auditeurs, vous pouvez découvrir aussi ces beaux portraits, ces beaux témoignages, en vous lisant, Michel Gou. Ce livre est paru aux éditions Baudelaire, il s'appelle Renaître en chemin, et moi je vous propose de continuer un petit peu ce parcours avec quelques kilomètres, et on vous retrouve demain, ici même, à la même heure. À demain.
5: Au revoir.
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1: Renaître en chemin, c'est le titre de l'ouvrage de Michel Gou, par audition Baudelaire. Je reçois son auteur depuis hier et je vous salue sans plus tarder. Bonjour Michel Gou.
2: Bonjour.
1: Alors, ils sont 12 portraits dans cet ouvrage. Qu'y a-t-il de commun entre un parieur invétéré, un jeune cadre, une assistante parlementaire, une future nonne bouddhiste? Voilà, ce sont différents portraits que vous avez sélectionnés, voulu mettre en valeur. Ce n'est pas par hasard, c'est réfléchi, c'est pensé, c'est certainement prié. Je rappelle que vous êtes docteur en sciences du langage, ancien cadre de la Fondation des apprentis d'Auteuil et puis auteur de ce petit ouvrage, mais qui en dit long sur la marche, sur le chemin. Chemin de Compostelle, mais qui dit chemin aussi intérieur. Hein. Et dans ce chemin intérieur, il y a des espaces aussi de silence, des moments un peu de lutte, de combat, de bataille, de vulnérabilité. Vous en avez parlé hier, de la fragilité, de la vulnérabilité, tout aussi de l'épreuve, parce que c'est une marche qui va demander pour certains beaucoup d'efforts, transformation physique et transformation aussi intérieure. Dites-moi tout sur ce titre, Renaître en chemin. Comment avez-vous trouvé et fait le choix de ce titre pour cet ouvrage?
2: Renaître en chemin, donc le titre s'est imposé naturellement à moi parce qu'il il montre l'idée principale, il résume l'idée principale, il parle de renaissance en fait. Pour certains, le fait d'être allé à Compostelle, c'est une renaissance, ou une naissance même, une résurrection pour certains. Certains sont passés par la mort entre guillemets. Ils ont vécu des événements tragiques ou d'autres moins, mais bon, ils sont passés par une mort spirituelle en tout cas. Ils étaient morts spirituellement, comme dit Jésus. Et ils trouvent la vie spirituelle sur le chemin. Voilà, voilà en gros.
1: C'est ce qui vous a impressionné, interpellé
2: oui,
1: au fond.
2: Fait. Hein. Oui, absolument.
1: Alors, qu'est-ce que le corps sur ce chemin, un corps qui va être éprouvé, un corps qui va parfois être vulnérable sur ce chemin de Compostelle ou autre chemin? Ce sont des kilomètres, c'est un sac à dos, il y a du poids et puis il y a des doutes peut-être. Vous-même, qu'est-ce que vous avez appris pour vous-même sur ce chemin et au fond, en récoltant un peu tous ces témoignages, qu'est-ce que ces kilomètres dans la solitude apprennent de vous-même?
2: Je dirais que le fait de marcher, alors je parle de la marche longue, à long cours, c'est-à-dire plusieurs semaines quand même, il faut pas... Bon, il y a beaucoup de pèlerins qui partent une semaine chaque année, bon ça c'est une chose, mais je parle surtout des cheminements long cours. On trouve sur le chemin de Compostelle un environnement favorable à la découverte de la foi. Il y a plusieurs éléments. D'une part, le silence. Notre génération n'est jamais en silence. Il y a des surcharges d'informations. On est constamment distrait, capté par la pression médiatique, la pression publicitaire, etc. Et donc là, sur le chemin, on ferme la porte au bruit du monde. Donc c'est le silence, en fait. Il n'y a plus de médias, il n'y a plus de WhatsApp, il n'y a plus de journaux.
1: Il n'y a plus de radio.
2: Il n'y a plus de radio. voilà, donc ça c'est la première chose. Ensuite, la lenteur. Sur le chemin, j'apprends à lambiner, à flâner, chose que moi personnellement je ne faisais jamais. On se laisse aller, on apprécie. Voilà, on est libéré d'un peu de l'horloge, de la tyrannie de l'horloge, des choses à faire, des plannings, etc., des checklists, des outils numériques, etc. Donc c'est la lenteur.
1: Est-ce que cette lenteur change et modifie quelque peu votre regard?
2: Absolument. Et alors justement, on lève le nez du guidon, en fait, en quelque sorte, et on apprend à regarder, notamment la nature, en fait. Il y a un vol d'oiseaux, un lapin qui détale par là, le soleil à travers les feuillets.
1: Donc vous décrivez la contemplation et à nouveau peut-être réapprendre l'émerveillement
2: exactement,
1: de la création.
2: Alors, oui, exactement. Et toutes ces petites merveilles du quotidien procurent de la joie, en fait. Voilà. C'est ça, c'est très important, ça.
1: Et à quel moment, dans ce chemin, alors vous avez fait le chemin, vous avez aussi récolté de beaux témoignages et été impressionné aussi de ces hommes et de ces femmes rencontrés sur le chemin, à quel moment on lâche prise ? À quel moment on ne se contrôle plus et au fond, on arrive à un acte sur le chemin un peu d'abandon. Vous, votre expérience peut-être, Michel Gou.
2: Oui. Alors, ce qui est paradoxal, c'est que le chemin, c'est quand même difficile. Hein. Il y a une souffrance physique, il y a eu le froid, la faim, l'inconfort, la promiscuité entre les gens. On dort dans des dortoirs, bon, je l'ai dit, on est 50 personnes. Ça ronfle.
1: Vous avez découvert, on comprend bien que le dortoir avec 50 personnes a été une épreuve pour vous sur ce chemin de Compostelle.
2: Et on escalade des montagnes, etc. Bon, et alors, ce qui est étonnant, c'est qu'en partageant le même inconfort avec les gens, il y a une espèce, comme je disais, de solidarité qui se crée, d'amitié, qui est très spontané, très naturel et très rapide, en fait. Choses qui sont quand même assez rares dans la vie quotidienne normale, je dirais, entre guillemets. Tu n'as plus rien à manger, bon, ben, je vais te donner la moitié de mon sandwich. Ton sac est lourd, ben, je vais t'aider pendant quelques kilomètres, je vais porter ton sac. Tout ça, c'est...
1: Est-ce que vous avez connu le doute et le découragement durant cette marche, ces kilomètres?
2: Découragement, la douleur.
1: D'arrêter
2: oui.
1: Le chemin?
2: Non, d'arrêter le chemin, non. Parce qu'on peut, en fait, on peut l'arrêter. On n'est pas obligé de faire 20 km ou 30 km par jour. On peut s'arrêter, on peut faire 10 si on est fatigué. On peut arrêter un jour, se reposer et repartir le surlendemain.
1: Alors pour vous, précisément,
2: pour moi,
1: ce chemin de Compostelle, quel était le but ?
2: Faire un peu le point avec ma vie, puisque j'ai terminé ma vie professionnelle qui avait été très, très intense. Et faire un peu le point, oui, voilà. Et puis, comme je suis chrétien, me rapprocher du Seigneur, certainement, oui. Oui, oui. Il y avait un but quand même au départ spirituel, oui, c'est sûr, c'est sûr.
1: Vous l'avez atteint ? Le but ?
2: Question... Oui, j'ai eu des moments très forts, oui, effectivement.
1: Vous avez parlé en parlant du titre, Renaître en chemin, vous avez parlé aussi de résurrection, parfois.
2: Oui.
1: De renaissance.
2: Oui, on renaît et on se convertit. Alors, moi, j'étais déjà chrétien, mais on se convertit petit à petit sur le chemin, c'est sûr. C'est sûr, on abandonne certaines choses. Oui, oui, oui. Ouais. Alors, ce qui est formidable, ce qui est... le pèlerinage, c'est un temps où on se désinstalle. Alors, j'aime beaucoup ce mot, désinstalle. Et c'est ce mot qu'emploient les Juifs pour la fête du Sukkot, ouais. Quelques jours avant Yom Kippour, où les Juifs, pour se souvenir, c'est la fête des tentes, oui, la fête oui, des oui. tentes, pour ouais. se souvenir des 40 ans qu'ils ont passés dans le désert, ils vont vivre sous des tentes, ils vont vivre sous des cabanes. Et c'est pour se désinstaller, en fait, et pour se rappeler qu'ils ont été nomades, en fait. Et ça m'a frappé, là, cette image du nomade. Ils se mettent, alors, il y a une phrase que j'ai beaucoup aimée chez les Juifs, ils se mettent en pèlerinage extérieur pour ne pas devenir sédentaires du cœur.
1: Ah oui.
2: Ça, j'ai trouvé ça très beau. Pour ne pas devenir sédentaires du cœur. Donc, c'est-à-dire, pour se rappeler de la dépendance de l'homme vis-à-vis de la protection divine, en fait, c'est ça. Je trouvais ça très beau et je trouvais ça très en rapport avec le pèlerinage de Compostelle, en fait. Parce qu'en fait, quand nous sommes autosuffisants dans la vie normale, on a les assurances, on a toutes les protections possibles, mais...
1: Toutes les sûretés. Tout le confort aussi, du quotidien.
2: Et oui, mais nous n'avons pas besoin de rien. Nous n'avons pas besoin de Dieu, quoi. Nous n'avons besoin de rien d'autre. Et ça fait du bien de temps en temps de se désinstaller, il me semblait. D'où l'expérience du pèlerinage. Voilà, difficile, mais tellement riche, en fait.
1: Alors, au fond, on est sur des kilomètres, on est avec un sac à dos. Pour ceux et celles qui vous découvrent et vous suivent parmi nos auditeurs, certains, c'est ce que nous disions aussi hors antenne, Michel Gou, certains ne pourront jamais peut-être prendre un sac à dos pour partir peut-être comme pèlerin, comme vous, sur ce chemin de Compostelle. Mais il y a aussi un tout autre chemin, c'est ce chemin aussi intérieur qui est toujours possible.
2: Absolument. Absolument, oui, oui. Et d'ailleurs, il y a beaucoup de pèlerins qui disent « je continue la marche dans ma vie quotidienne, je continue la marche ». Alors, chacun a sa façon de faire une marche, mais c'est une marche spirituelle, oui, oui, tout à fait.
1: Donc, au fond, on en revient aussi à pèlerin sur Compostelle, et puis chacun est pèlerin aussi de passage, ici-bas, sur cette terre.
2: Sur cette terre, oui, tout à fait.
1: Michel Gou, c'est sur ce silence, cette pause, hein, le temps de vous retrouver et puis d'inviter peut-être aussi certains auditeurs seront peut-être réveillés peut-être avec ce désir, pourquoi pas, de penser et de préparer, parce que ce chemin de Compostelle se prépare,
2: hein,
1: vous nous le direz demain et puis après-demain, puisque vous êtes l'invité cette semaine de cette série, vous nous rappelez aussi avec cet ouvrage et puis ces différents portraits que on est en pèlerinage,
2: absolument,
1: que c'est une marche,
2: absolument,
1: et une marche intérieure pour retrouver, vous l'avez dit au cours de cet entretien, retrouver peut-être le silence et retrouver la contemplation et l'émerveillement de la création. À demain.
2: À demain.
1: Merci.
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1: Renaître en chemin, c'est le titre d'un ouvrage que vous découvrez depuis le début de cette semaine. Je reçois Michel Gou. Bonjour Michel Gou.
2: Bonjour.
1: Alors avec vous, c'est un chemin intérieur. C'est aussi des kilomètres et des kilomètres de silence, de prière pour certains, pour vous, sur le chemin de Compostelle. Et quand on parle de chemin de Compostelle, on ne peut parler que de rencontres, des rencontres qui déplacent, des rencontres qui donnent la joie au cœur. De l'amitié, de la solidarité, vous en avez parlé et reparlé au cours des deux premiers rendez-vous, de ces belles amitiés qui peuvent aussi apparaître et se créer au fil du chemin, et puis des liens de solidarité. On se soutient sur ce chemin, on se rencontre, on s'écoute. Et on s'émerveille aussi, et vous avez parlé de l'émerveillement dans ces moments aussi de marche, de lenteur, où le regard apprend dans cette lenteur à regarder peut-être à nouveau. Donc il y a peut-être une rééducation qui s'opère et qui se vit sur ce chemin de Compostelle. Alors il se vit de belles rencontres. Dans votre ouvrage, il y a 12 profils, 12 oui. témoins, oui. voilà, oui. c'est spectaculaire. Oui. voilà, et il y a la rencontre aussi, et vous en parlez, et j'invite les auditeurs aussi à découvrir hein, ces nombreux témoignages dans ce livre de Céline. Céline a aussi un parcours particulier.
2: Tout voilà. à fait.
1: Vous pouvez en dire deux mots de alors, cette Céline... rencontre.
2: ouais, Céline, est, en fait, elle est dans une communauté bouddhiste à Londres. Et elle se partage son temps entre la pagode, les ashrams, etc. Et elle part... sur Compostelle pour faire des méditations pleines conscience. Enfin, voilà. Donc c'est des pratiques intenses de méditation, etc. Et donc la première semaine, elle passe son temps là. Elle recherche un état de conscience supérieur. Et il arrive de tomber en arrêt devant, à Bilbao, de tomber en arrêt devant une statue de Jésus, en fait, en croix. Et là, elle se pose une question et commence à l'analyser, mais à partir des critères bouddhistes, en fait. Bon, c'est un homme d'une grande sagesse, etc. Bon, qui a atteint un grand degré de conscience, tout ça. Et, mais chez les bouddhistes, la notion de dépouillement est très importante. Donc ça l'a impressionné aussi, ce Jésus, l'abaissement, pour laisser tomber son ego. Ça, c'est très fort chez les bouddhistes. Mais ce qui la sidère quand même, c'est que Jésus-Christ est allé encore plus loin dans l'humiliation, en fait. Et alors, elle commence à se poser la question, mais pourquoi il est allé jusqu'à la mort, lui qui a sauvé des foules entières, pourquoi il est allé jusqu'à la mort, bon. Et alors ça lui pose problème, et alors tout le long du chemin, bon, elle fait plus de méditation, elle a arrêté la méditation, et tout le long du chemin, elle croise ses Christ en croix, jusqu'à l'arrivée à Compostelle, où là, elle a une révélation totale, donc avec un bonheur immense. Elle éprouve un sentiment de plénitude totale, et elle dit « J'ai rencontré Jésus, je vais me faire baptiser ». Voilà. Voilà l'histoire de Céline, c'est assez impressionnant.
1: Et vous avez rencontré Céline.
2: Oui, tout à fait.
1: Vous avez recueilli son témoignage, son expérience.
2: Oui, tout à fait, je suis toujours en contact avec elle. Oui.
1: C'est des cadeaux, ces rencontres, pour vous?
2: Absolument, oui. Oui, c'est bouleversant.
1: Qu'est-ce que ça vous dit de Dieu, pour vous-même?
2: Ben, c'est la bonté de Dieu qui vient nous retrouver aussi loin que nous pouvons être. Il vient toujours, il vient nous retrouver. Dieu est capable de faire pousser des fleurs dans les déserts, je dirais, hein, comme des fruits dans les déserts arides.
1: Alors il est allé chercher cette nonne bouddhiste, hein, il est allé chercher cette franc-maçonne que vous avez évoquée au tout début entretien. Et puis là, on reste avec vous sur ces rencontres et sur ce chemin de Compostelle. Des rencontres, oui, vous en avez fait. Il y a cette magnifique rencontre avec ce portrait que j'ai beaucoup apprécié aussi. C'est un pèlerin quasi permanent, toujours en pèlerinage, c'est David. Alors racontez-nous l'histoire de David.
2: Alors David... Ouais, c'est un pèlerin un peu particulier, hein, ce sens qu'il est parti, il a quitté son métier, il avait un métier qui qu'il qualifiait de sans intérêt, quoi. Donc un jour, il part, il n'a pas de famille, hein, il part avec son chien, et il devient un routard, en fait. Il a mis de côté un peu d'argent, mais très peu. Et il est sans religion, il part, mais il se pose quand même des questions. Il médite pendant des heures, à un moment, il médite pendant des heures sur l'existence ou la non-existence de Dieu. Et tout d'un coup, au fin fond d'une forêt, il aperçoit posé sur le bord du chemin un livre. Et donc il le prend, c'est une Bible. Alors, ça provoque chez lui quand même comme un électrochoc, parce qu'il est en train depuis des heures de réfléchir à l'existence de Dieu, et là il trouve une Bible. Il voit dans cet événement quand même comme un signe, et donc il se met à lire le livre, puis à le méditer et à le mettre en pratique. Et alors là, c'est là que des événements commencent à se produire. Et bon, il y en a plusieurs, bon, qui sont
1: à découvrir en lisant le livre.
2: Et donc, il rentre dans une église pour la première fois de sa vie. Il se confesse pour la première fois de sa vie. Et puis jusqu'au
1: donc
2: moment...
1: il était baptisé, David.
2: Alors non, il n'était pas baptisé.
1: Il n'était pas baptisé.
2: Et alors justement. Il y a l'anecdote de son baptême qui est quand même extraordinaire.
1: Oui, et voilà, elle apparaît dans votre ouvrage.
2: Oui, tout à fait.
1: C'est ce qui rend le témoignage de David tendre et puis spectaculaire.
2: Oui. Oui. Je peux vous lire
1: Allez-y.
2: L'anecdote du baptême, en fait. L'été suivant, je fis une halte chez les franciscains de Saint-Palais, en Pays Basque. Là, je fis la connaissance de Ludo, un prêtre belge à la retraite. Ludo paraissait très intéressé par mon parcours et curieux de me connaître mieux. Mon chemin de foi atypique l'interrogeait. Une longue discussion s'ensuivit sur le culte, la liturgie, mais je lui fis part de mon grand désir d'être baptisé. Et le lendemain, après la nuit chez les franciscains, je le retrouve. Il vient vers moi, tout sourire. « J'ai prié pour vous une bonne partie de la nuit. J'ai une proposition à vous faire. Si vous voulez, je vous baptise. Mais je ne suis jamais allé au catéchisme de ma vie. Vous êtes tout à fait prêt. D'après notre discussion, vous avez toutes les bases. Vous en savez suffisamment. » Là-dessus, il téléphone à un ami prêtre. Malheureusement, l'ami ne vient pas. Nous l'attendons une heure, deux heures. « Qu'à cela ne tienne, me dit Ludo, j'ai une idée. Vous allez vous acheter un maillot de bain et je vais vous baptiser dans la mer. » 30 minutes plus tard, nous arrivons à Saint-Sébastien, Pays basque espagnol. Nous passons le petit port de pêche de la ville et arriverons sur la promenade maritime qui borde la plage face à la mer Cantabrique. Il y a du monde sur la plage, alors nous dénichons un endroit un peu à l'écart des baigneurs. Ludo reste sur le sable pendant que j'entre dans l'eau. Au loin, comme dans un rêve, résonnent les cris des nageurs. Je pense aux premiers chrétiens baptisés dans les lacs et les rivières, aux immersions dans l'église primitive. Au creux de mes mains, je recueille de l'eau de mer que je lui porte, puis je m'agenouille sur la grève, il verse l'eau sur ma tête en prononçant ses mots, je te baptise au nom du Père, du Fils et du Saint-Esprit. Voilà, et il termine en disant « Je viens de recevoir le signe de la grâce et de la nouvelle naissance en Christ. »
1: Ça ne peut arriver que sur un chemin de Compostelle, des histoires un peu comme l'histoire de David. C'est magnifique, hein. Ça montre aussi l'œuvre de Dieu sur le chemin.
2: Il y a des choses extraordinaires qui se passent.
1: C'est extraordinaire, David.
2: Oui.
1: Vous êtes toujours en contact avec ce pèlerin infatigable qui est toujours sur le chemin, encore aujourd'hui.
2: La dernière fois,
1: vous
2: il y a quelques mois que je l'ai eu, il est toujours en marche aujourd'hui. On le trouve sur tous les chemins d'Europe, en fait.
1: On le trouve à Fatima, vous me disiez. On peut le trouver aussi à Assise.
2: On peut le trouver à Fatima, Assise, à Rome, Compostelle. Il propose ses services dans les monastères, dans les gîtes, contre un hébergement. Il partage la vie silencieuse des moines. Il participe aux travaux domestiques, au labeur des champs. Enfin, toute l'année, il est en partance.
1: Qu'est-ce qui vous a particulièrement interpellé
2: chez David?
1: Chez David.
2: Sa grande foi. Il est un peu comme les premiers chrétiens, les premiers témoins de Christ. Il vit par la foi et il vit bien et il témoigne très très bien, très très bien de sa foi. Ouais. Voilà.
1: Ça c'est David, donc on peut rencontrer peut-être par hasard ou par providence David sur un des chemins.
2: Voilà, ouais. C'est le routard de Dieu.
1: Voilà, alors si certains peut-être sentent, en vous écoutant depuis ce début de semaine, Michel Gou, peut-être que vous allez peut-être éveiller le désir d'entreprendre ce chemin.
2: Moi, je l'espère.
1: De Compostelle, oui. Je vous propose donc de vous retrouver dès demain, même mieux, même heure. On peut aussi découvrir plein de portraits de ces pèlerins qui vous ont particulièrement aussi marqué. Voilà, vous les mettez un petit peu en lumière dans ce livre « Renaître en chemin » paru aux éditions Baudelaire. Alors on reste en chemin avec vous, hein, sur ce chemin,
2: avec
1: en fait,
2: plaisir.
1: Chemin de Compostelle, chemin de vie, chemin de pèlerin. À demain.
2: Merci, merci beaucoup.
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1: Renaître en chemin, renaître aujourd'hui, ressusciter peut-être aujourd'hui. Avec vous, bonjour Michel Gou.
2: Bonjour.
1: Alors, auteur de ce livre parsemé de nombreux témoignages sur ce beau chemin de Compostelle, un chemin que vous avez fait vous-même, Michel.
2: Oui, tout à fait. Oui.
1: Un chemin avec ses kilomètres, ses moments de vulnérabilité, de douleur physique, mais ses bons moments aussi, vous l'avez dit et redit, de solidarité, d'amitié et puis de joie. Il y a beaucoup de joie, malgré aussi ces moments de fragilité, de sueur, peut-être de contrariété et de grande fatigue. La joie d'être pèlerin, la joie d'être peut-être aussi dans le silence et la joie des rencontres.
2: Absolument.
1: Oui. Alors, on va évoquer un portrait qui est important aussi dans cet ouvrage, Renaître en chemin aux éditions Baudelaire. Vous ne l'avez pas rencontré sur ce chemin de Compostelle du
2: non,
1: tout.
2: Non, on m'a cité son nom. Un ami m'a parlé de lui, donc je l'ai rencontré.
1: Vous l'avez rencontré pour l'écriture de cet ouvrage. Vous
2: tout
1: avez fait un déplacement voilà, pour aller rencontrer Florent. Alors j'ai bien envie qu'on consacre dans ce quatrième entretien de cette série des clés pour vivre un portrait aussi sur cette personne, Florent,
2: oui.
1: Qui a fait aussi ce chemin
2: oui.
1: Il y a un peu plus de 20 ans hein, sur ce chemin de Compostelle. Alors pourquoi Florent précisément? Qu'est-ce qui a été pour vous dans l'écriture important de retracer de ce témoignage?
2: Il fait l'apprentissage de la prière, mais alors en quelques mois. On va le découvrir. Mais au départ, c'est un jeune cadre dynamique de 28 ans qui réussit dans tout ce qu'il fait. Il développe une branche industrielle. Son patron lui fait entièrement confiance. Les ventes décollent. Enfin, sous son impulsion, tout marche bien. Et puis, mais il va très vite. Il va très vite et il a deux graves accidents de voiture, coup sur coup. Il en réchappe miraculeusement. Il frôle la mort par deux fois. Et alors là, ça marque un temps d'arrêt dans sa progression. Et il commence à se dire, mais il y a quelque chose qui tourne pas rond dans ta vie, c'est pas possible. Deux accidents à 6 mois d'intervalle et tu en réchappes miraculeusement sans une égratignure. Il y a quelque chose qui se passe, je ne comprends pas. Et donc, ça change complètement sa vision de la vie. Et bon, au départ, il se lâche et il dit on a qu'une vie, donc je vais en profiter. Alors là, il sort, il sort avec des copains, il sort tard, il boit beaucoup d'alcool, etc. Mais là, sur le coup, au deuxième accident, alors là, c'est trop. Il se dit mais c'est pas possible, là, il faut que j'arrête mon fonctionnement actuel. Donc voilà. Et avec une amie, avec sa copine, il décide de partir vers Compostelle. Donc il prépare le voyage, etc. Il donne sa démission. Les débuts sont très difficiles parce que sa copine, au bout du deuxième jour, se blesse. Et le temps est très glacial. En fait, ils n'ont pas de quoi dormir. Enfin, c'est vraiment la catastrophe, quoi. Comme il fait très froid, ils font des arrêts dans des chapelles, des petites églises comme ça, pour se réchauffer les doigts et se restaurer. Et un jour, il est dans une chapelle et il fait une petite prière et à Dieu, si tu existes, aide-nous. Voilà. Première prière. Et là-dessus, bon, il a comme un exaucement. Ça marche bien, donc il continue à faire des prières. Une fois, il se perd, donc il y a quelqu'un qui vient l'aider, qui leur remontre où est le bon chemin. Une autre fois, ils n'ont pas de quoi dormir, et là, ils trouvent une cabane avec tout le confort, etc. Si bien qu'ils commencent à se dire, on n'est pas seul sur ce chemin, c'est pas possible. Arrivé à Compostelle, son ami le laisse. Donc après 2 mois de marche quand même, et il prend la décision de refaire le chemin en sens inverse, donc de revenir chez lui à pied toujours, voilà. Pour lui, à partir de là, le chemin n'est qu'une succession de signes, de réponses, d'exaucements. Et il fait l'apprentissage d'une conversion totale, petit à petit. Au départ, c'est une prière, si tu existes, montre-moi un signe. Là, c'est carrément, il a des réponses pratiquement constamment dès qu'il se met à prier. Pour rentrer chez lui, il doit quitter le chemin de Compostelle, donc il n'a pas de gîte, c'est quasi désertique. Mais pendant 3 semaines, il est accueilli chez l'habitant, de façon très, très, très curieuse, il est accueilli chez l'habitant. Et quand il arrive chez lui, il s'aperçoit qu'en Bretagne, il s'aperçoit qu'il n'est plus du tout le même Florent que lorsqu'il est parti. À tel point qu'il pense de devenir prêtre. Alors il annonce chez lui qu'il pense à la prêtrise, et il reçoit une très grosse opposition de ses parents, bien sûr, qui ne s'attendaient pas du tout à ça. Il est fils unique, sa mère dit « mais c'est pas possible, on n'aura pas de petits-enfants, qu'est-ce qui se passe ?» Bon. Et malgré ça, il persévère.
1: C'est une vocation qui naît.
2: Tout à fait, oui. D'un croyant, un quasi-incroyant au départ, il décide d'entrer au grand séminaire et d'être ordonné prêtre, ce qu'il est quelques années plus tard.
1: Alors vous êtes allé jusqu'à recueillir un peu ce
2: oui,
1: témoignage sur
2: fait,
1: place. Vous avez rencontré Florent, qui est Père Florent aujourd'hui.
2: Oui, oui,
1: voilà.
2: Tout à fait.
1: Père Florent, 20 ans après, que devient Florent, qui est Père Florent, dans sa vocation de prêtre?
2: C'est une personne très dynamique, très terrain, je dirais, qui donne des conférences, et qui donne des témoignages, bien sûr, constamment, mais qui est très appréciée à la fois des personnes âgées et des jeunes dans sa paroisse.
1: Le chemin de Compostelle, c'est le chemin et c'est le temps aussi d'un certain dépouillement.
2: Tout à fait. Oui, en détachement de tout ce qui nous attachait précédemment. Et je pense que c'est l'apprentissage de la prière qui... Et les réponses, surtout, les exaucements qu'il a reçus, qui ont fait penser que Dieu était présent, quoi. Était présent dans la vie de tous les jours, en fait. Et qu'il aurait une grande joie à le servir, en fait, voilà.
1: Et 20 ans après, il a toujours cette même joie de le servir.
2: Il est très joyeux.
1: Toujours aussi dynamique.
2: Ah oui, toujours aussi dynamique.
1: Quelle est la grâce du chemin quand on devient pèlerin sur le chemin et là, prenons le chemin de Compostelle encore avec vous. Quelle est la grâce particulière quand on entame un tel chemin?
2: Alors, quand on entame, on est toujours le même, puis on change au fur et à mesure. Je pense... On prend du recul déjà sur sa vie, on réfléchit, on nous arrive de prendre des décisions pour le retour, et on prend des engagements. En ce qui concerne les 12 témoins de ce livre, ils ont tous pris des engagements très forts. Hein.
1: Avec ça, des résolutions bien particulières.
2: Oui, tout à fait. Hein. Ouais. Ouais,
1: ouais. Ils vous ont tous impressionné.
2: Absolument, absolument. Céline est professeure de français auprès des jeunes en difficulté. Marie-Christine était souvent hospitalière à Lourdes.
1: Marie-Christine, ancienne franc-maçonne.
2: Ancienne franc-maçonne. Hubert a créé un centre d'accueil pour les sorties de prison. Il est aumônier des prisons. Donc, ils ont tous pris des engagements très forts.
1: Qui dit engagement dit aussi fécondité dans l'engagement. Hein. C'est peut-être aussi les fruits d'un tel chemin.
2: Certainement, oui. Oui, oui, ce sont des fruits que l'on reçoit et puis on a envie de donner et de suivre Jésus après, c'est certainement ça. Ouais. Ouais, ouais.
1: Alors on va suivre Jésus peut-être avec vous, hein. On n'oublie pas aussi sur ce chemin de Compostelle, hein, il y a aussi ces nombreuses croix, hein, qui ont été aussi des signes pour chacun aussi de ces pèlerins que vous avez rencontrés, et vous avez recueilli un peu ces témoignages que vous avez mis donc par écrit dans ce livre Renaître en chemin, que beaucoup puissent renaître aussi sur ce chemin de Compostelle. Et si on ne peut pas faire ce chemin de Compostelle, on peut faire ce chemin quand même et ce parcours intérieur. Vous nous confirmez,
2: oui, Michel. Ce qui est important, c'est le chemin intérieur, effectivement. Ouais.
1: Oui. Un chemin pour peut-être se réconcilier avec
2: tout
1: soi-même.
2: Tout à fait, avec c'est soi-même, aussi, avec les autres. En disant cela, je pense à Isabelle, qui s'est réconciliée avec son père, et puis, avec lequel elle n'avait plus aucun rapport, elle ne parlait pas, elle l'appelait l'autre, en fait. Et au retour de Compostelle, elle a complètement changé, et lui aussi, par la même occasion. Donc, c'est une grande victoire du chemin, ça.
1: Et ouais. Puis toutes les autres victoires du chemin.
2: Tout à fait.
1: Donc, on vous retrouve demain, et puis, si vous voulez bien, sur ce chemin de Compostelle, il y a tant et tant de beaux portraits, de belles histoires, de belles vies aussi,
2: merci.
1: Que vous avez recueillies. On va parler de Brigitte demain. Vous voulez bien?
2: Absolument. Hein,
1: voilà. À demain, même lieu,
2: demain,
1: même heure.
2: Au revoir.
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1: C'est la fin de cette série des clés pour vivre, la fin et j'espère pour beaucoup d'entre vous, chers auditeurs, les débuts d'un chemin, le début d'un chemin de pèlerin, pourquoi pas chemin de pèlerinage sur Compostelle ou chemin aussi d'un pèlerinage intérieur, un chemin de Compostelle qui invite à l'effort, qui invite à la persévérance, au questionnement, qui invite parfois à une remise en question, à faire la vérité sur ce chemin et ces kilomètres parcourus. Et il y a un livre que vous découvrez et surtout son auteur que je reçois depuis ce début de semaine, Michel Gou, bonjour.
2: Bonjour.
1: Alors, Renaître en chemin, c'est le thème de cette série, mais c'est surtout le titre du livre témoignage que vous avez écrit. On découvre plein de portraits, ils sont 12, vous les connaissez tous, vous les avez rencontrés. Ils vous ont donné aussi l'autorisation d'écrire un petit peu les grandes lignes de leur témoignage.
2: Souvent, je les en remercie, oui. Ils ont fait confiance, une grande confiance.
1: Voilà, et on peut les saluer.
2: Oui.
1: Ils ont fait la plupart ce chemin de Compostelle.
2: Bien sûr.
1: Voilà.
2: Ouais.
1: Il y a eu ces vraies rencontres que vous avez eues directement avec eux à la fin de ce chemin de Compostelle. Et puis vous êtes allé chercher. Voilà, vous êtes allé chercher aussi le Père Florent qui est au cours de ce pèlerinage de Compostelle il y a plus de 20 ans est revenu avec cet appel au sacerdoce.
2: Oui, le prêtre aujourd'hui, oui, tout à fait.
1: Une vie bouleversée, alors c'est une vie aussi bouleversée et je voudrais terminer cette série avec le portrait, c'est pas par hasard, j'ai choisi Brigitte. Alors Brigitte, elle va entamer ce chemin et faire ses kilomètres. Brigitte est athée.
2: Absolument, elle est, Brigitte vit dans la région de Marseille, elle est dans une famille ouvrière, toute sa famille sont des mineurs de fonds en fait, son père, son oncle, son grand-père, tous des mineurs de fonds du nord de Marseille. Et elle se décrit comme étant complètement athée, n'est jamais rentrée dans une église. À 16 ans, elle adhère aux jeunesses communistes. Et l'Espagne l'attire, parce qu'en fait, toute sa famille est d'origine espagnole, sont tous des immigrés espagnols. Et donc, elle pense toujours à aller en Espagne. Et elle divorce, et après son divorce, elle veut retrouver ses racines espagnoles, elle veut retrouver un ancrage, en fait. Elle est attirée par Santiago, elle part donc à l'aventure, sans portable, sans préparation, elle a eu un divorce très difficile. Et sur le chemin de Compostelle, elle retrouve le plaisir de la marche, le plaisir de la liberté. Elle redécouvre la joie de vivre après une année très difficile. Et tout le long du chemin se trouvent des bornes qui indiquent le nombre de kilomètres à parcourir avant d'arriver à Compostelle. Alors, il y a des bornes à 500 kilomètres, à 450, 200. Et quand elle arrive au kilomètre zéro, elle pose ses bagages. Et là, elle vit quelque chose d'extraordinaire. Donc je lis un peu ce qui se passe. C'est là que se produit l'inexplicable. Soudain, je suis envahi d'un bonheur immense, étourdissant, surprenant, une puissance d'amour inattendue, une très grande joie, une forte envie de me faire baptiser.
1: Pourquoi avoir choisi Brigitte dans cet ouvrage, ce portrait?

0: Il faut se mettre un minimum en recherche aussi. Un jour, j'ai rencontré un pèlerin à Santiago qui venait de Tchéquie. Il me dit, j'ai rien vu sur le chemin, je me suis aperçu de rien. On parle d'un chemin spirituel, moi j'ai rien vu. J'ai dit, mais est-ce que tu as cherché quelque chose? Il me dit, non, moi j'ai fait des randonnées, j'ai rien vu. J'ai dit, mais tu n'as pas cherché? Il me dit, non. Ben voilà, si tu cherches pas, tu ne te trouves pas. Je crois que ça c'est quand même... Il faut quand même qu'il y ait, de notre part, un semblant de mouvement, quoi, pour trouver le Seigneur. Pas dans tous les cas, mais il arrive souvent que le Seigneur se montre à partir du premier pas que nous faisons, me semble.
1: Quels sont les points parmi tous les portraits que vous retracez dans ce livre et puis tous les témoignages que vous avez pu découvrir de ces hommes et de ces femmes d'univers aussi très divers, hein, de classes sociales très différentes? Quel est le point commun quand ils entament ce chemin? C'est une quête de sens? C'est une quête de vérité sur soi-même? Non. Quand on entame ce chemin, que cherchent-ils la plupart?
0: Je dirais qu'il y a autant de motivation que de pèlerins. Vous avez des pèlerins qui partent pour faire du sport. Vous avez d'ailleurs, ils se disent pas pèlerins, ils se disent marcheurs. Vous en avez qui partent en bande avec des copains pour passer un bon moment de randonnée. D'autres qui veulent retrouver la nature, etc. Donc, les motivations sont extrêmement variées. Là, dans les 12 personnes que j'ai contactées, ce qui m'a plu, c'est que ils étaient complètement éloignés des choses de la foi et ils ne recherchaient même pas. Tu vois, ça contredit ce que je disais tout à l'heure, mais ils ne recherchaient même pas. Et ce n'est qu'au bout d'un certain temps qu'ils se sont aperçus que ils avaient de la joie à rentrer dans les églises, par exemple. C'est une chose importante que je voudrais dire, c'est que sur les 12 témoins, il y en a 7 qui disent que le fait d'être rentré dans une église a été le facteur déclenchant de leur conversion. Ça, c'est important. Et donc, c'est très important. Enfin, s'il y a des prêtres qui m'entendent, c'est très important que les églises restent ouvertes. Malheureusement, en Espagne, c'est pas toujours le cas. C'est une grande tristesse de voir toutes ces églises, ces chapelles fermées. Donc ça, c'est une chose importante.
1: Alors peut-être par peur que ces églises soient vandalisées.
0: Oui, certainement.
1: Certainement, il doit y avoir une crainte.
0: Certainement. Mais bon, ma maison sera une maison pour toutes les nations. Donc c'est pas.
1: Est-ce que parmi ceux qui entament le chemin, vous avez parlé de ceux qui sont réellement et entament le chemin en tant que pèlerins et d'autres en tant que simples randonneurs, est-ce que certains randonneurs sont devenus des pèlerins au fil du chemin parcouru?
0: Oui, c'est ce que dit un peu Brigitte d'ailleurs, elle disait je suis partie marcheuse, je suis arrivée pèlerine, en fait c'est ça, bon. Et elle dit précisément je suis partie pour un retour aux sources de ma famille et j'ai trouvé la source, en fait je trouvais ça assez joli. Elle a fait un retour aux sources parce qu'elle voulait retrouver sa famille espagnole, en fait, et elle dit j'ai trouvé la source. Et Brigitte n'a pas oublié ses origines modestes, parce que dans tous ses écrits, bon, elle donne beaucoup de conférences, elle a écrit un livre sur Compostelle.
1: On la recevra peut-être, hein, ouais, puisqu'on parlait d'elle.
0: Dans tous ses écrits, elle signe Brigitte, petite ouvrière du Seigneur.
1: Ouais. C'est un chemin de transformation intérieure.
0: Absolument. Absolument.
1: D'où renaître un chemin, d'où vous avez parlé aussi de résurrection pour beaucoup, c'est de vraie résurrection.
0: Oui, oui.
1: Mais il faut se risquer sur le chemin. Il faut se risquer à devenir pèlerin.
0: Voilà. Ou alors ça se fait petit à petit. L'amitié était très facile sur ces routes. On n'a pas de rang particulier, de rang social, ni de. Bon, on est tous égaux. Je suis un pèlerin, tu es un pèlerin.
1: Voilà. On
0: tombe les masques. On est. Oui, oui.
1: Il n'y a plus de vitrine.
0: Il n'y a plus de vitrine, oui. Ouais. Et ça facilite beaucoup les choses.
1: Et ça donne des rencontres, au fond, en vérité.
0: Exactement.
1: C'est ainsi que nous terminons un peu cette série avec vous, Michel Gou, Renaître en

0: Hein, c'est ce livre témoignage avec 12 portraits, 12 témoignages. Voilà, si vous aviez un petit message à lancer ou à laisser aux auditeurs qui s'interrogent peut-être après cette série partir peut-être sur ce chemin de Compostelle, mais hésitent, que leur diriez-vous ? Pour ceux qui peuvent, hein, voilà. Il faut avoir aussi la santé pour partir sur ce chemin de Compostelle.
1: Je dirais, bon, d'abord, il y a l'aspect physique. Il faut s'entraîner quand même avant de partir, avoir des bonnes chaussures et surtout pas de chaussures neuves. Ne pas charger son sac. Donc ça, c'est pour une question pratique. Et ensuite, ne pas se sentir obligé de faire 20-30 km dès le début. Il faut y aller doucement et petit à petit, le corps s'habitue. Donc, modérément au départ. Et puis, après, au bout d'une semaine, 15 jours, le corps, on découvre des choses extraordinaires. Quoi. Voilà. Et puis, le Seigneur est bon. Donc, on peut le trouver sur le chemin. Ça, c'est, si on le cherche un temps soit peu, on va le trouver.
0: Vos témoins l'ont cherché, en fait l'ont trouvé. Ils se sont laissés rencontrer par le bon Dieu. Merci à vous Michel Gou, auteur de ce livre Renaître en chemin. Merci pour ces beaux témoignages. Peut-être que nous aurons aussi la joie d'accueillir un ou deux témoins, voire plus, des témoignages assez spectaculaires. Merci à vous, au revoir.
1: Merci, au revoir.

0: L'ange du Seigneur annonce à Marie qu'elle serait la mère du Sauveur, et elle conçut du Saint-Esprit. Voici la servante du Seigneur, qu'il me soit fait selon ta parole. Et le Verbe s'est fait chair, et il a demeuré parmi nous. Je vous salue Marie, pleine de grâce. Le Seigneur est avec vous. Vous êtes bénie entre toutes les femmes, et Jésus, le fruit de vos entrailles, est béni. Sainte Marie, Mère de Dieu, priez pour nous, pauvres pécheurs, maintenant et à l'heure de notre mort. Que ta grâce, Seigneur, se répande dans nos cœurs. Par le message de l'ange, tu nous as fait connaître l'incarnation de ton Fils bien-aimé. Conduis-nous par sa passion et par sa croix jusqu'à la gloire de la résurrection. Par le Christ, notre Seigneur. Amen. 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
2: Bonjour et bienvenue. C'est un premier rendez-vous que nous vous invitons à découvrir. C'est un grand livre de vie, un livre de souvenirs. Je reçois au micro Nicole Andoche. Elle est née en 1939. Elle a traversé les toutes dernières années de la guerre, encore nourrisson. Au fil de ce récit, se dessine un univers où, malgré les tensions de l'époque, la tendresse, la présence, les petites routines rassurantes ont posé les premières pierres de sa vie. C'est une mémoire précieuse, simple, que nous allons découvrir, que nous allons écouter et entendre dans un climat paisible et en toute confiance. Bonjour Nicole Andoche.
3: Bonjour.
2: Alors vous êtes née en janvier 1939. Quels sont les tout premiers souvenirs qui se sont transmis dans votre famille à propos de cette petite enfance durant la guerre ?
3: Bien, cette petite enfance, je l'ai passée dans un petit village de l'Ariège. Tout petit village où habitait mon grand-père paternel. Et à ce moment-là, ma grand-mère est morte paternelle. Et donc, mon père était parti, a été mobilisé, ainsi que ses deux frères. Et mon grand-père se trouvait tout seul. Ma mère est donc partie habiter chez lui, avec moi. Dans les premiers souvenirs, je n'en ai aucun. Vous savez qu'on appelle ces souvenirs jusqu'à 3 ou 3 ans et demi le continent englouti. Donc, je n'ai aucun souvenir, pratiquement aucun, avec les mots, mais par contre, je les ai vécus. Donc, mon corps le sait, tout ça. Alors, j'ai envie de vous parler de la façon dont j'ai dormi. Ça paraît tout simple. C'était une maison très... La cuisine était petite, mais le feu flambait bien, comme il faut. Et moi, on me faisait dormir dans l'alcôve. Donc, imaginez, la rassurance du feu, la lumière du feu, la chaleur, la voix, les voix de ma mère, de mon grand-père et des voisins qui venaient, en parlant patois, cette langue qui est presque une langue chantée. Donc moi, je m'endormais avec la chaleur, le feu et les voix. Et je trouve que c'est aussi bien que d'avoir une chambre particulière pour un bébé. Voilà. Alors, encore, j'aimerais raconter, dont mon père était parti, mobilisé, et j'ai retrouvé à la mort de ma mère la correspondance qu'ils échangeaient pendant la guerre. Donc, imaginez, on ne parle que de moi, presque. Et alors, elle dit quelque part, je lui parle beaucoup, en s'adressant à mon père, je lui parle beaucoup de Nicole, de ta fille, parce que je veux qu'elle t'aime autant que moi. Et alors, elle me faisait participer. Avec elle, j'allais plus grande, j'allais porter les lettres, aller chercher la lettre au bas de l'escalier. Et à tel point que chaque fois que je voyais un papier blanc ou une lettre, je disais papa. Et le matin, il paraît que je réclamais le papa. Le papa, c'était un livre sur lequel je gribouillais. Donc, c'était un père fantasmé. Mais je me demande si c'est pas pour ça que j'aime tant lire maintenant. Voilà, ça c'est la toute première enfance. Je crois que j'ai un souvenir inventé, je ne sais pas. Le jour où mon père est revenu parce qu'il a été démobilisé en fin 41, parce que là où il travaillait, chez un menuisier, il s'est coupé la machine de doigts. Donc il a été démobilisé. Et ce jour-là, je crois me le rappeler, mon oncle me tenait et il me dit « Regarde papa qui arrive. Au fond de la rue, je vois mon père et ma mère. » Et je le vois habillé avec la capote de soldat. Et il paraît que non, il paraît qu'il est arrivé en costume. Alors, je ne sais plus trop si c'est vrai, si c'est un souvenir qu'on m'a raconté, je ne sais pas. Voilà. Donc, je voudrais dire aussi que si je ne me rappelle pratiquement de rien, je me rappelle des glaçons l'hiver qui pendaient le long des toits, parce qu'il n'y avait pas de barre de neige. Ça scintillait au soleil, ça s'est goûté, c'était magnifique. Voilà donc pendant 3 ans et demi à peu près la vie que j'ai menée. Très rassurante, une mère très présente et mon père aussi présent avec les mots. Voilà, ça c'était pendant ma petite enfance. Ensuite, ben, nous sommes revenus à Toulouse. Mes parents avaient gardé l'appartement là où je suis née. Et ce que j'aimerais dire, c'est que donc c'était juste après la guerre. C'était un immeuble, c'était pas un HLM, c'était un immeuble où il y avait 10 familles à peu près. Et moi je suis née dans la Chartreuse, c'est-à-dire la petite maison qui était dans la cour. Les voisins devenaient des amis. C'était vraiment des amis, on pouvait compter sur eux. Et c'était une vie communautaire. Et puis alors surtout, la rue nous appartenait. Donc j'habite en ce moment, pas dans la même maison, mais dans le même quartier, pas un enfant dans la rue. Alors quand je vois ça, plus un enfant qui joue dans la rue, plus personne qui stationne pour discuter. Ça, c'est vraiment un changement immense, je trouve. Alors après, qu'est-ce que je peux vous raconter? Ah, le premier chagrin conscient. Mon père était menuisier et il allait travailler, il faisait du chantier. Et jusqu'à 20 kilomètres, à peu près. Et il mettait, au cas où il pleuvrait ou il ferait froid, il mettait un vieux manteau en cuir, on appelait ça un manteau en cuir, ficelé sur le porte-bagages. Voilà, un jour il arrive, il avait perdu le cuir. Le drame. D'abord, il y avait les restrictions, pas trop d'argent, je suppose. C'était un drame. Et moi, personnellement, je voyais mon père presque mourir de froid. J'étais malheureuse. Et ma mère est allée voir aux objets trouvés. Il y était. Vous imaginez aujourd'hui si on irait porter un vieux cuir tout râpé. Et il resterait par terre, il resterait là. Ça, c'est une époque aussi. C'était précieux. Voilà. Alors maintenant, je vais vous parler des jeux. Donc, je vous ai dit que maintenant, il n'y a plus personne. Mais nous avions la rue. Et alors, on jouait. On faisait des marelles. On jouait à la marelle, à la corde à sauter, à cache-cache, car tous les immeubles étaient ouverts. Nuit et jour, les immeubles étaient ouverts. On pouvait rentrer. Alors on faisait les bêtises. On rentrait dans les immeubles. On sonnait aux sonnettes. Et on était très agiles avec notre corps. On m'a dit l'autre jour qu'il y avait des enfants qui ne savaient pas sauter à cloche-pied et qu'on était obligé de leur apprendre en gymnastique. Tout ça, on savait le faire, nous. On grimpait partout, on était d'une grande agilité. Ça, c'est... Alors maintenant, je sais que les enfants, pour compenser ça, ils font des activités. On leur fait faire des activités. Nous, les activités, c'était la rue, quoi. Et la liberté de la rue. Ce que je voudrais dire aussi, c'est que les parents, enfin les miens en tout cas, ne parlaient pas de leurs soucis aux enfants. Nous étions très préservés. Je suppose que ce n'était pas facile. Les fins de mois, les restrictions. Eh bien, on n'en parlait pas. Une fois, je jouais à la dinette. Et voilà que avec une petite copine, que je coupe les tickets de rationnement. Pensez donc, j'avais coupé les... pour m'amuser. Oui. Et bon, je n'ai pas été grondée, c'était comme ça. Alors... Donc les parents ne parlaient pas de leurs soucis. Et avec les voisins, je l'ai déjà dit, c'était vraiment une autre famille. Là, je vais vite. C'était les enfances après la guerre. La vie aussi, vous le voyez avec les voisins, elle était communautaire. Les parents et les tantes, les cousins se recevaient. J'avais 7 cousins germains et 5 cousines germaines. C'était, ça, c'est très précieux. Et donc, on mangeait les uns chez les autres. Et puis, on se voyait très, très souvent. C'est pour ça que je dis que la vie était beaucoup plus communautaire que maintenant. Je m'aperçois, comme tout le monde, que nous changeons de monde. C'est vraiment une mutation anthropologique. Ce n'est plus le même homme. Tant qu'on ne touche pas trop aux gènes, et peut-être que ça peut rester, mais moi, ça me fait peur, ça. L'intelligence artificielle aussi, ça me fait peur. Et ce que je peux dire de l'âge qui vient de la vieillesse, c'est que la vie se dépeuple en partie. On perd beaucoup de parents, de cousins, de cousines, d'amis. Mais par contre, personnellement, j'ai l'impression que je m'étale à l'humanité. L'humanité qui est déjà passée et l'humanité actuelle. On se décentre de soi et on s'aperçoit que l'humanité, c'est nous. Je ne sais pas trop bien le dire. Donc, ce n'est pas triste de vieillir. J'ai la chance de bien me porter, mais vraiment, ce n'est pas triste.
2: Qu'est-ce que vous trouvez de beau dans cette étape de votre vie et dans ces derniers moments de vie?
3: Ce que je trouve de beau, eh bien justement, d'abord, j'ai le temps. J'ai le temps de lire, j'ai le temps de créer, entre guillemets. J'aime beaucoup trafiquer, faire des choses avec de la récup. Voilà ce que j'aime. Alors, dans ce petit village dont je vous parlais...
2: En Ariège,
3: oui. J'étais petite. Pendant 30 ans, je crois, jusqu'à l'an dernier, je faisais des expositions et j'aidais avec plusieurs, nous animions le village.
2: Vous aimez la peinture, vous aimez aussi la lecture.
3: Ah, j'aime beaucoup la lecture, oui. Ouais.
2: Et on parlait de cette dernière étape de la vie. Pour vous, c'est une belle étape.
3: C'est une belle étape. C'est le dépouillement, comme je vous disais tout à l'heure. On se dépouille de personnes qu'on a aimées, qui sont parties. Plusieurs de mes amis sont dans des maisons de retraite. Je ne peux pas les voir pour deux. Mais ce que je vous dis, c'est que j'ai l'impression que je participe à l'humanité. J'essayais de vous le dire
2: alors,
3: tout à l'heure.
2: De quelle manière,
3: de quelle manière
2: cette participation à l'humanité?
3: Je me sens faire partie des humains, quoi. Avant, je n'avais pas trop le temps. J'avais les soucis, j'avais le travail.
2: Les enfants.
3: Mais maintenant, je m'aperçois que un être humain de maintenant, un être humain d'il y a combien de siècles, dans le fond, nous sommes pareils, nous sommes comme ça. C'est ce qui me fait peur. Parce que je m'aperçois, j'ai bien peur, que l'homme crée un autre humain, quoi.
2: Une autre humanité. Alors merci pour ce livre à cœur ouvert que vous nous avez livré de cette petite enfance durant ce moment aussi de la Deuxième Guerre. Et puis cette belle correspondance aussi entre vos parents, où dans cette correspondance entre vos parents, on sent aussi tout l'amour aussi pour leur enfant. Et ça, oui. C'est un beau cadeau, c'est précieux. Vous m'avez montré ici même en studio quelques lettres de cette correspondance. Je vous propose de vous retrouver pour un deuxième épisode de ce livre ouvert de vos souvenirs. Merci Nicole Andoche.
3: Avec plaisir.
2: À bientôt.
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4: Jérôme Cangrand, bonjour.
5: Bonjour.
4: Vous êtes adjoint au directeur de la cité Saint-Pierre à Lourdes. Alors, en première question, je voudrais savoir comment la cité Saint-Pierre reste-t-elle fidèle à l'intuition de Jean Rodin? Accueillir les plus pauvres en pèlerinage à Lourdes.
5: Ben, elle reste toujours fidèle à la volonté de son fondateur, à l'abbé Jean Rodin, puisqu'on continue toujours d'accueillir les pèlerins qui n'ont pas les moyens de se payer l'hôtel. Donc voilà, le pèlerin qui vient sans organisation peut laisser une poignée d'euros, ne rien laisser. Voilà, on est toujours dans un accueil inconditionnel pour pouvoir vivre le pèlerinage à Lourdes. Donc en soi, on est toujours dans la volonté initiale de notre fondateur.
4: Comment on fait pour vous contacter, par exemple? C'est paroisse, c'est qui vous contacte?
5: Alors, en fait, on peut être individuel et nous contacter directement sur notre site internet. Voilà, vous savez que souvent le site internet est notre porte d'entrée. Pareil pour les paroisses, pareil pour le Secours catholique ou tout autre organisme de charité. On passe par notre site internet et après on recontacte très rapidement, en général sous quelques heures.
4: C'est ça, d'accord. Bon, quels sont les aspects de la personnalité de Jean Rodin qui inspire encore aujourd'hui la gouvernance de la cité Saint-Pierre?
5: Alors, c'est à la fois la cité Saint-Pierre, bien sûr, mais plus largement le Secours catholique dont on fait partie, hein, qui l'a fondé. On suit toujours ses intuitions, c'est-à-dire faire à partir d'eux. C'est pas on fait pour les pauvres, mais c'est on fait à partir de ce qu'ils souhaitent et avec eux, pour eux. Donc c'est pas quelque chose de condescendant, mais c'est quelque chose qui est dans la co-construction. Et ça, depuis le départ, c'est toujours appliqué.
4: En quoi l'esprit de charité inventive prôné par Rodin se manifeste-t-il dans les actions actuelles? C'est un peu ce que vous avez dit, la charité inventive, l'écoute de l'autre, être invité par l'autre aussi.
5: Oui. En fait, ici, quand on vient bénévole, souvent par avec une idée qu'on vient donner, on vient donner de son temps pour accueillir, mais en fait souvent ce qu'on ne sait pas quand on vient pour la première fois, c'est qu'on va recevoir des fois beaucoup plus que ce qu'on va donner, parce qu'en fait on est des fois désarçonné par des témoignages de vie, par des témoignages de façon d'être, etc. Qui désarçonnent. Et en fait la charité, dans une ancienne expression, c'est faire la charité. Ici c'est pas du tout ça qu'on vit, c'est vivre la charité. C'est vraiment la définition de Jean Rodin, c'est-à-dire donner, recevoir, on ne sait pas trop comment, mais en fait, on ne sait pas trop qui est grand cadre d'une banque, qui a connu la rue. Ici, en fait, il y a une circulation des rôles qui fait que voilà, la charité est inventive et on fait pas la charité, mais on vit la charité ensemble.
4: Comment la cité Saint-Pierre articule ce rôle entre pèlerinage, accueil social, mission de secours catholique? Comment ça s'organise?
5: Alors, nous, c'est vrai que déjà dès sa fondation, en 1955, l'abbé Jean Rodin avait dit, pour ses journées à la cité Saint-Pierre, je ne vais pas demander de certificat de catéchisme. Il disait lui-même, la Vierge Marie n'a pas demandé à Sainte Bernadette son certificat de catéchisme. Donc on peut être d'une autre religion et venir à la cité Saint-Pierre. Souvent, par exemple, le Secours catholique organise des pèlerinages et des voyages de l'espérance à Lourdes, et ça peut arriver que certaines personnes soient athées, n'aient pas de religion, ou soient musulmans, et c'est vraiment cet accueil inconditionnel qui prime. Après, c'est vrai que c'est la partie spirituelle, on reste à Lourdes, donc on est toujours dans des propositions, on est proposant, rien n'est imposé, mais si on veut découvrir la vie de Sainte Bernadette, eh bien on anime des pas de Sainte Bernadette sur les différents lieux où elle a vécu. Si on veut aller prier le chapelet l'après-midi à la grotte en français, eh bien, on accompagne. Et on peut être aussi dans des propositions spirituelles, Par exemple, ici, on a sur la cité Saint-Pierre ce qu'on appelle les chemins de la paix. Pour méditer sur la paix, on a ce genre de propositions, voilà, qui sont plus des propositions spirituelles un petit peu, voilà, plutôt que religieuses. Mais les deux fonctionnent très bien.
4: Quel défi Rodin a relevé lors de la création de la cité Saint-Pierre? Est-ce que ce sont les mêmes aujourd'hui?
5: Alors, à l'époque, c'était un petit peu différent dans le sens où on faisait pas de pèlerinage en individuel ou très peu. C'est vrai que le schéma qu'on a connu à Lourdes, enfin que les auditeurs peuvent connaître, de Lourdes, c'est le pèlerinage organisé en hospitalité. Donc chez nous, au Secours catholique, ça se transposait en pèlerinage de délégation, donc c'est-à-dire les antennes départementales du Secours catholique. Aujourd'hui, c'est vrai que voilà, ça arrive de partout, en individuel, des mini-groupes, des individuels. On connaît plus forcément ce groupe constitué, oui, comme on avait autrefois. Par exemple, la chute du mur de Berlin, on a eu beaucoup de pays de l'Est qui venaient en pèlerinage ici à Lourdes, qui arrivaient la nuit. Wow. On a eu énormément ça, parce qu'à l'époque, c'était vraiment le pèlerinage en bus, le pèlerinage organisé. Et aujourd'hui, on répond à des demandes plus individuelles. On est toujours sur une fréquentation forte, mais tout a changé. Et donc, on essaie de s'adapter nous aussi, parce que c'est vrai que nos propositions à l'origine, c'était des propositions pour les groupes organiser des visites guidées, des pas de Bernadette, et maintenant en fait comme on a plusieurs individualités, c'est d'essayer de proposer des choses où les gens peuvent se regrouper, donc c'est dans ce sens-là qu'on évolue aujourd'hui.
4: Rodin insistait sur la pédagogie de la charité, on en a un peu parlé, mais comment on est formé à cette pédagogie de la charité?
5: Alors, comme je le disais un petit peu en introduction, ici, la pédagogie de Jean Rodin, c'est vraiment le faire à partir d'eux, pas faire la charité mais vivre la charité. Donc on n'est pas dans une position où on donne uniquement, on est vraiment dans cette position un petit peu circulante, où on donne et on reçoit, et en fait nous on est vraiment dans cette pédagogie, tu viens peut-être donner un temps de service, des fois il y en a qui sont encore dans une logique mais en fait c'est tous les rôles qui sont importants. Des fois je sais que pour une première demande on nous demande souvent le self, par exemple, servir au self, parce que dans l'esprit des gens, c'est les maraudes, etc. Ce qui est très bien, c'est pas une critique. Je suis pas là dans une critique. Mais c'est vrai qu'on dit, être au service, c'est aussi, aller faire les toilettes, aller faire les chambres, C'est cet esprit un petit peu circulant du service. Cette rencontre avec l'autre, elle peut se passer à n'importe quel moment, à n'importe quel endroit, quoi.
4: Quels sont les défis majeurs pour maintenir un accueil accessible aux plus pauvres aujourd'hui?
5: Alors, les défis majeurs, c'est vrai que, comme partout, tout augmente. On vit uniquement de dons. Le Secours catholique, ça reste une structure qui vit uniquement de dons. Donc c'est vrai que heureusement, on a toujours eu des donateurs très généreux et qui nous suivent. Des pèlerins même qui des fois ont pas d'argent souhaitent participer un petit peu. Laisser une poignée d'euros, etc. Donc c'est toujours bienvenu. Mais c'est ce défi-là et puis savoir répondre aux défis d'aujourd'hui, quoi. C'est vrai que je parle d'il y a quelques années, quand on accueillait des groupes en pèlerinage, tout le monde avait des codes chrétiens ou catholiques ou spirituels. Aujourd'hui, on le voit bien à travers ce qui se passe dans tous les diocèses en France, quoi. Il y a un renouveau de la foi. Il faut des fois savoir décrypter, savoir expliquer les codes. Donc, comme tout le monde, on s'adapte et on est dans ces explications, dans cette pédagogie aujourd'hui, quoi.
4: Bon, Jérôme Cangrand, je vous remercie.
5: Merci à vous, merci aux éditeurs.

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0: Imaginez-vous face à un monument célèbre et très ancien. Un monument constitué de styles très différents les uns des autres, datant pour certains d'époques lointaines et pour d'autres de périodes plus proches de nous. Un monument fascinant et immense que vous aimeriez découvrir, mais dans lequel vous avez un peu peur de vous perdre parce que vous ne savez pas comment vous y repérer. Et si ce monument, c'était la Bible ? Dans ce podcast, je vous invite à pousser les portes de ce monument pour en découvrir le sens, l'histoire et ce qu'il raconte. Et puis pour comprendre ce qui fait que la Bible parle de nous, aujourd'hui, hommes et femmes du 21e siècle. Je m'appelle Véronique Alzieux et vous écoutez À la découverte de la Bible, une visite guidée de la parole. C'est Sylvain Gasser qui va nous guider dans la visite de ce livre qui encore aujourd'hui nous interpelle et dont la lecture peut changer la vie. Sylvain Gasser est religieux assomptionniste et prêtre en communauté à Paris. Il est éditeur à Bayard et musicologue. Il est passionné par la Bible. Dans ce premier épisode, il nous explique comment elle est organisée et quels sont les textes qui la constituent.
1: Donc la Bible est un monument littéraire. C'est une somme de livres, 77, si on compte tous les écrits de l'Ancien et du Nouveau Testament, du moins pour la Bible chrétienne. Et c'est un monument qui a été écrit sur à peu près 8 siècles. C'est un peu comme si aujourd'hui vous mettiez dans un même livre les écrits de Chrétien de Troyes et de Michel Houellebecq. Donc on voit déjà là que même si notre monde a beaucoup bougé et que l'évolution historique a suscité de grandes transformations dans le monde scientifique, mais aussi des idées, toujours est-il que ce ne sont pas les mêmes styles, ce n'est pas la même époque, ce ne sont pas les mêmes écrivains qui ont eu affaire à ce qu'on appelle nous communément la Bible. C'est-à-dire le problème, on voit souvent ce bloc d'un seul tenant, comme s'il était tombé du ciel, c'est pas du tout comme cela que c'est arrivé. On a mis des siècles d'abord en tradition orale, puisqu'on n'écrivait pas, on racontait des histoires, on les entretenait, elles façonnaient la mémoire d'un peuple, et d'un peuple petit, très particulier, le peuple des Hébreux, et cela a donné corps à l'histoire du salut, et l'histoire d'un peuple, donc l'histoire du peuple hébreu, et l'histoire du salut pour tous les hommes, qui trouve son achèvement dans le Christ, reconnu comme le Messie, l'envoyé de Dieu, du moins pour les chrétiens.
0: Alors si on veut prendre l'image, on dit parfois que la Bible est une bibliothèque.
1: C'est une bibliothèque. Ta biblia, en grec, veut dire les livres. Et on la traduit par la Bible. Donc il y a un pluriel qui montre la diversité des écrits. Et puis il y a un singulier qui montre que ce corpus, ce corps d'écriture qu'à un moment donné, on a arrêté de transformer, il nous a été légué dans la tradition, et bien que ce corpus d'écriture nous est livré. Alors pourquoi ? Pour façonner notre foi en reconnaissant un Dieu unique, c'est ça la portée du Dieu du peuple hébreu, mais aussi pour essayer de tenter de comprendre qui nous sommes dans cet univers qui ne cesse de s'étendre, et ça les découvertes scientifiques montrent bien qu'on n'est rien ou quasiment rien au sein de l'immense univers, mais ce petit rien a encore quelque chose à dire et se pense lui-même. Et c'est cela qui est passionnant dans la Bible. Vous ne trouverez pas des solutions à vos problèmes d'aujourd'hui dans la Bible, ce n'est pas,
0: c'est pas un
1: livre
0: de recettes.
1: Surtout pas. Oui. Ça, c'est très important. Et je pense que parfois ceux qui disent j'ai un problème, je vais voir ce que dit la Bible, se trompent parce qu'on n'a pas écrit ce livre comme un ensemble de recettes ou de solutions toutes faites. C'est une somme de genres littéraires qu'on a mis à contribution pour essayer de comprendre qui est ce Dieu qui veut faire alliance avec nous et qui nous sommes à son regard, nous qui ne cessons de susciter plutôt des mésalliances que des alliances.
0: Alors, puisqu'on est dans la description, est-ce qu'on est capable de dire le nom de chacun des auteurs, de chacun des textes qui constituent la Bible ?
1: Dans l'Ancien Testament, certainement pas. Il n'était pas du tout adopté à l'époque que l'on puisse donner un nom d'auteur à un écrit. C'était en général soit une école d'écrivains qui se mettait sous la responsabilité d'une personnalité, comme par exemple le roi David, qui était un très grand roi, et comme c'était aussi le roi musicien, le roi poète, eh bien tous les psaumes sont souvent placés sous l'égide du roi David. Mais dans le Nouveau Testament, vous avez l'évangile de Matthieu, de Marc, de Luc et de Jean, mais c'était pas monsieur Matthieu qui aurait écrit d'un seul tenant cet évangile. On s'est mis sous l'école d'une représentation très forte et reconnue d'un Matthieu, d'un Jean, d'un Marc et d'un Luc pour raconter les hauts faits du Christ. Alors en revanche, pour les lettres de Paul, on sait que certaines ont vraiment été écrites par lui. D'autres, on les attribue à Paul. En tout cas, c'est son environnement qui a écrit les lettres.
0: Quel est le texte le plus ancien de la Bible?
1: Une partie du livre des Juges, une partie aussi du livre de Samuel. Ce sont des textes très anciens, mais globalement, les textes ont commencé à être écrits et mis dans l'écriture au moment de la dispersion du peuple des Hébreux, lors de la captivité à Babylone. Nous sommes en 587 avant Jésus-Christ. Cet événement majeur pour le peuple hébreu qui a tout perdu, sa terre, son temple, ses lois, ces maisons, tout cela disparaît et voici que le peuple est déporté. Alors, par déportation, il ne faut pas l'entendre tel qu'on l'a connu, hélas, au XXe siècle. La déportation, c'est simplement un roi qui prend possession du terre et qui veut garder la mainmise sur ce peuple, donc il le déplace. C'est un déplacement de population. Il vivait libre à Babylone et là, il découvre à la fois l'immensité de la richesse et de la culture babylonienne, mésopotamienne, qui n'était pas du tout la culture hébraïque. Et en même temps, ils prennent conscience que s'ils ne mettent pas par écrit les grands textes qui fondaient leur religion, à ce moment-là, il pouvait y avoir un effondrement de la mémoire.
0: Donc c'est pour éviter ça.
1: C'est pour éviter, entre autres, cela, effectivement.
0: Laisse une trace.
1: Exactement. Et c'est aussi une manière de résister. C'est aussi une manière de dire que notre religion, elle met en avant un Dieu unique. Alors on a souvent l'habitude d'opposer le Dieu unique de la Bible des dieux polythéistes qui environnaient tous les peuples autour d'Israël, enfin du peuple hébreu. C'est pas du tout comme cela que ça s'est passé. Il y a un jésuite, le père Joseph Moin, qui a beaucoup travaillé cette question-là. Il dit, nous sommes passés d'un monde polythéiste à un monde énothéiste. Alors, H, accent aigu, N-O, ça veut dire un dieu privilégié. C'est-à-dire que dans l'immensité de ces dieux, on en choisissait un dieu privilégié, et le dieu d'Israël sera l'unique privilégié, le dieu créateur, le dieu sauveur. Et c'est cela que les prophètes mettront notamment en avant.
0: Donc voilà pour les textes les plus anciens.
1: Exactement, oui.
0: Le plus récent ou les plus récents ?
1: Les plus récents, on le trouve dans le Nouveau Testament, l'Apocalypse de Jean, l'Évangile de Jean. C'est à peu près ces textes-là qui ont été écrits autour de 100, des années 100, donc de notre ère.

0: Ce qui est marquant dans la Bible, c'est qu'on trouve tout un tas de styles littéraires.
1: Oui.
0: Quels sont ces styles et pourquoi est-ce qu'il n'y a pas une unité littéraire, justement, dans ces textes?
1: Tout
0: cette diversité, elle dit quoi?
1: Tout simplement parce que nous avons affaire à des genres littéraires différents. Prenons l'Évangile dans le Nouveau Testament. L'Évangile naît comme genre littéraire, avec les évangiles que l'on a effectivement dans le Nouveau Testament. Vous en avez quatre, mais il y a toute une littérature d'évangiles qui n'ont pas été retenues autour de ces quatre. Ce qu'on appelle les apocryphes, les textes tenus, cachés, secrets. Mais en fait, on voit très bien, quand on les lit, qu'il y a une très grande différence de profondeur, de pensée et d'écriture. Ça, on le voit très bien. Eh bien, un évangile, c'est un genre littéraire pour nous faire croire, et j'insiste sur chacun de ces mots, que l'homme de Nazareth, c'est le Fils de Dieu. Donc il y a une portée apologétique de ce texte, c'est-à-dire pour nous faire croire, ça doit susciter une adhésion. Ce n'est donc pas un livre historique, ce n'est pas une biographie de Jésus, parce que sinon il y aurait énormément d'erreurs, il y aurait énormément de contradictions, et ces contradictions, elles disparaissent quand on sait que ça a été écrit et composé pour susciter en nous une adhésion. Donc ça, c'est par exemple un évangile. Mais vous avez des mythes, vous avez des épopées historiques, comme le livre de Josué. Le livre de Josué, entre ça et vous prenez l'épopée de la guerre des étoiles de Georges Lucas, vous voyez beaucoup de correspondances. Exactement. Georges Lucas a lu le livre de Josué, le fameux chevalier noir, on le trouve évidemment dans le livre de Josué. Donc ça, c'était des épopées historiques qui tiraient leur inspiration d'autres épopées historiques. Le peuple juif savait qu'il était petit, était très fier de sa petitesse, mais voulait être grand comme les autres. Donc souvent, quand il voyait une richesse culturelle autour de lui, il reprenait le meilleur et il en faisait son propre miel. Prenons par exemple le livre de Job, qui est une forme de conte philosophique, qui met le procès de Dieu en avant. Au départ, c'était une histoire, sans doute d'origine perse, qui montrait que Dieu voulait savoir, par l'intermédiaire de ce personnage énigmatique qu'est le Satan, qui fait partie de sa cour, qu'on appelle le fils de Dieu, c'est-à-dire le conseiller de Dieu, eh bien, voulait voir si Job l'aimait pour rien, si Job était vraiment aussi parfait qu'il le pensait. C'est une question qu'on peut se poser. Finalement, on le met en tentation, on le met dans un temps d'épreuve et on voit s'il résiste. Eh bien, quand on lit les deux premiers chapitres, Job résiste. Vous prenez le dernier chapitre, à ce moment-là, il retrouve tout au double. Alléluia, vous avez une sorte de fin de Walt Disney, si vous voulez, tout le monde.
0: Happy end,
1: on se marie, on a de nouveaux enfants, ce qui est le cas pour le coup. Et les Juifs se sont dit, mais que se serait-il passé si Job avait maudit le nom de Dieu et avait demandé des comptes à Dieu? Finalement, n'avait pas su garder cette foi quasiment inébranlable, mais aussi non pensée.
0: Malgré l'épreuve.
1: Et en fait, en enlevant les premiers et le dernier chapitre, vous avez 38 chapitres qui ont été intercalés et qui mettent le procès de Dieu en avant et aussi les cris de Job vis-à-vis de Dieu. Et Dieu n'est pas là. Parce que Job comprendra que le Dieu qui l'avait honoré était un Dieu qu'il s'était fabriqué, une idole. Et on voit que la question de l'idolâtrie, elle traverse tous les écrits de l'Ancien Testament. Et c'est très intéressant de voir comment on prend quelque chose de préexistant et on le relie à l'aune de son histoire personnelle, qui est aussi l'histoire d'un peuple.
0: Puis il y a de la poésie dans la Bible.
1: Il y a la poésie, vous avez la poésie dans les livres de la sagesse, vous en avez dans les psaumes, bien sûr, qui sont des livres de prière, vous en avez aussi dans le Cantique des Cantiques, qui est un poème dont on voit bien que l'univers oriental est surpuissant, évidemment. Vous avez aussi des livres de contes, le livre de contes financiers, j'entends, où on calcule un peu ses troupeaux, un livre de loi, comme le Lévitique. Vous avez, en fait, tous les genres littéraires à disposition racontent, finalement, l'histoire de ce peuple, toujours dans son regard qu'il porte sur son Dieu et dans la manière dont il ressent et reçoit aussi la parole de ce Dieu. Donc, pourquoi y a-t-il des styles différents? Parce qu'il y a des siècles de différence et on n'avait pas un auteur qui dit « je vais unifier mon style ». Ça n'a jamais existé. On n'a jamais pensé au départ, quand un prophète, quand Isaïe prend la parole, quand on met par écrit les psaumes, on ne s'est pas dit que j'allais écrire une œuvre qui entrerait dans la Bible. On se trompe complètement de vision, évidemment.
0: Est-ce qu'on peut dire que la Bible est un livre sacré?
1: La question de la sacralité est complexe. Le mot sacré veut dire ce qui est mis à part. C'est-à-dire que, il est sacré en ce sens qu'il a un statut différent des autres, mais c'est là qu'entre juifs et chrétiens, nos chemins vont sans doute se séparer. Je dirais par là que ce qui est sacré pour un juif, c'est l'écriture, parce que pour un juif, Dieu n'a pas trouvé d'autre moyen de communiquer avec notre peuple, avec nous, notre humanité, que par quelque chose de fini. L'écriture est quelque chose de fini. C'est un objet que je peux toucher, un livre que je peux lire. Et Dieu se révèle ainsi. Donc, l'écriture est sacrée parce que c'est Dieu lui-même. Quand vous avez les juifs intègres qui lisent les rouleaux de la droite vers la gauche, quand le nom de Dieu apparaît, on soulève le stylet de bois. Il ne faut pas toucher la parole de Dieu. Vous ne touchez pas Dieu. Et quand le nom arrive, on ne le prononce même pas. Donc, c'est quelque chose d'infiniment touchant. Mais pour nous, chrétiens,
0: c'est
1: pas la même chose. Parce que comment Dieu s'est révélé à nous pour nous faire comprendre qui il est pour nous et nous révéler le plan de salut qu'il a pour nous, c'est par son fils, par l'homme. par celui qu'il est devenu. Dieu s'est fait l'un de nous. Ce qui est un scandale pour les musulmans, ce qui reste incompréhensible pour les juifs parce qu'ils y voient un envoyé de Dieu, un prophète, mais que ce soit Dieu lui-même, ça pose une grande question. Nous le croyons. Donc nous avons cette folie de croire cela. Donc je ne dis pas que l'écriture, on en fait n'importe quoi, mais elle n'a plus ce caractère sacré. En revanche, c'est l'homme qui devient sacré. Le fameux chant de Didier Rameau et Jacques Berthier, « Tout homme est une histoire sacrée », dit exactement ce qui doit être honoré de manière tout à fait sacrale. C'est l'homme, l'humanité.
0: C'est la fin du premier épisode de ce podcast, À la découverte de la Bible, une visite guidée de la parole avec le père Sylvain Gasser. On se retrouve très vite pour le deuxième épisode.

0: Avec près de 80 livres qui la constituent, la Bible est en réalité une bibliothèque dans laquelle on trouve tous les genres littéraires. L'épopée, la poésie, le récit ou des livres de contes, et la liste est encore longue. Certains textes nous font penser à des fables ou à des textes mythologiques. Et en effet, c'est ce qu'ils sont. Mais alors, quelle valeur ont-ils ces textes qui racontent la création du monde en 7 jours ou un déluge qui aurait submergé la terre et pu faire disparaître la totalité des êtres vivants si un dénommé Noé n'avait pas sauvé un couple de chaque espèce? Et pour d'autres textes bibliques, disons plus réalistes, sont-ils cohérents avec des faits historiques connus et avérés et qui ont laissé des traces? J'ai posé la question à Sylvain Gasser, qui nous guide dans ses podcasts. Il est religieux assomptionniste et prêtre. Il est éditeur chez Bayard et musicologue. Et c'est un passionné de la Bible. Bienvenue dans le deuxième épisode de « À la découverte de la Bible », une visite guidée de la parole.
1: La question de l'historicité est devenue une question essentielle avec les sciences positives, les sciences historiques qui se sont développées au XIXe siècle. Ce sont d'abord les protestants, qui étaient plus libres de faire ce genre de travail que les catholiques à ce moment-là, qui ont ouvert le banc, mais les philosophes et les historiens se posaient depuis longtemps la question. Prenons l'exemple qui est le plus courant, prenons le texte de la Genèse, la création du monde en 7 jours. Si vous considérez que ce qui est dit de manière très littérale, c'est ce qui s'est passé, à un moment donné, ça coince avec les sciences. Et les débats entre les darwinistes et ceux qui ne l'étaient pas, et l'Église, évidemment, nous paraissent ridicules aujourd'hui, mais c'est important parce qu'on changeait complètement de paramètres et de vision et d'accord entre ce que nous lisions et ce que nous percevions et savions de manière scientifique et assurée de notre monde. C'est cela qui a posé un grand problème. Mais de fait, quand on lit justement la Genèse, nous lisons un poème. Vous ne demandez pas à Paul Verlaine de vous expliquer la théorie quantique. Vous laissez le poète essayer de comprendre et de traduire avec les qualités intrinsèques qu'il a l'histoire de ce monde. La question par rapport à l'origine du monde, c'est comment tout cela a commencé au départ. Vous n'avez pas le texte de la Genèse. Et quand les Juifs se mettent à raconter cela, ils ne partent pas de rien. Il y a eu des épopées de création du monde, notamment sur le déluge chez les Mésopotamiens. Il y avait des récits qui existaient. Et c'est ainsi qu'ils ont tenté de mettre en récit, de mettre en forme une histoire, ici sous la forme d'un poème, qui correspondait effectivement à la réalité ambiante qu'ils avaient. Mais il y a aussi des événements historiques qui ont eu lieu. Pharaon a bien existé, on le sait. Le roi David, il y a des traces de l'historicité et de la vie même de cet homme. Est-ce que Moïse a existé comme Monsieur Moïse? Est-ce qu'Abraham a existé? On n'en sait rien, mais il y a eu, à un moment donné, dans l'histoire, des hommes qui ont libéré un peuple, des hommes qui ont suscité une adhérence à ce Dieu unique, et que petit à petit, on a raconté génération après génération. On dit que Abraham c'est 18 siècles avant la naissance du Christ, mais 18 siècles, c'est l'an 200 et l'an 2100. Donc c'est une période immense. Mais on sait qu'on racontait et on traduisait cela. Des traces, on trouve dans la Bible des éléments historiques, mais la Bible n'est pas là pour faire le journal. Ce n'est pas les chroniques historiques de ce qui s'est passé très exactement tel jour, tel mois, telle année.
0: Par exemple, le peuple hébreu a passé une quarantaine d'années au désert. Les recherches aujourd'hui n'ont pas mis à jour la moindre trace d'un peuple qui aurait passé 40 Exactement. Années dans le désert. Ça aurait laissé des traces. Oui. Est-ce que ça discrédite les textes?
1: Non, ça nous oblige à être plus intelligents. Ça nous oblige à les relire autrement. Je pense que nous avons besoin de l'apport des sciences humaines, nous avons besoin de l'apport des sciences historiques pour tenter de comprendre ce qui se dit dans ces textes qui ont comme valeur historique le fait qu'un jour ils ont été écrits, puisque nous les recevons aujourd'hui en 2025. Donc ça, c'est très important. Alors, on a raconté l'histoire d'un peuple qui est libéré de l'esclavage en Égypte. L'Égypte, c'était la surpuissance de ce temps-là, c'est les États-Unis d'aujourd'hui. Et on y allait, les Juifs y allaient pour, dès qu'il y avait des famines, c'est l'histoire de Joseph qui est racontée dans la Genèse, on y allait, on cherchait du travail, il y avait de la nourriture, le Nil était un fleuve abondant et très fécond, donc c'était vraiment le lieu où tout le monde pouvait se retrouver. Il y a eu des moments où ce peuple-là a été tenu en esclavage, c'est-à-dire c'était un peu les immigrés de l'époque, c'était les travaux ingrats qu'on connaît nous aussi dans notre société, les Juifs ont eu ce genre de travail. Et il y a eu une libération. Il s'est passé un événement où les Juifs ont quitté l'Égypte, et on sait que de l'Égypte en terre de Canaan, qui deviendra donc la terre promise, il y a eu forcément une traversée du désert. On le raconte, sous la forme d'une épopée historique, comme une errance. Mais cette errance, elle dit aussi, fondamentalement, comment le peuple se percevait, comme un peuple, finalement, qui ne cesse de bouger, qui est un Dieu qui ne cesse de le déplacer. Et c'était déjà l'histoire d'Abraham, qui, lui, était de son propre chef allé en Égypte et qui se fait renvoyer, parce que Dieu n'avait pas ce projet pour lui.
0: Mais alors, est-ce qu'on peut parler de textes mythiques, de mythes ?
1: Oui, on peut parler évidemment de mythes. Le problème, c'est que nous considérons
0: péjoratif.
1: C'est ça le problème. C'est-à-dire que le problème, c'est pas eux, c'est nous. C'est-à-dire que nous pensons que le mythe, ce n'est pas vrai, ça ne s'est pas passé comme ça, donc c'est faux, donc ce sont des cracks finalement ce qu'on vous raconte. Et pas du tout. Si nous faisions la relecture de notre propre vie, nous avons vécu dans notre vie des moments très heureux, des moments étonnants, des moments qui nous ont transformés, une rencontre qui fait que d'un coup, la vie ne sera plus jamais la même. Au moment même, ça s'est passé de manière souvent banale, vous rencontrez quelqu'un qui vous parle, hop, d'un coup on a un projet et on le met en place. 20 ans après, ce projet a pris une telle ampleur, comment vous allez raconter cette rencontre ? Un jour, j'étais seul, j'étais désœuvré, et je ne savais plus trop où aller. Et d'un coup, alors que je ne m'y attendais pas, au détour d'un chemin, ou dans un café, ou lors d'un mariage, un apéritif, je rencontre quelqu'un qui me dit une parole, ça marche entre nous, et une aventure va démarrer. Vous allez amplifier cela. Est-ce que je détourne la vérité ? Pas du tout. Je la raconte de telle manière à ce que ça donne sens, non seulement à mon passé, je mets de la forme dans mon histoire, et ça donne sens aussi à l'œuvre que je vis aujourd'hui. Pour un peuple hébreu, j'essaie de comprendre comment cela se fait-il que nous soyons dans cette terre que Dieu nous a donnée. Donc, on va raconter une grande histoire. Ben oui, cette terre, il a fallu la gagner. Il a fallu la conquérir. Et le livre de Josué qui pose beaucoup de problèmes aussi, puisqu'il y a beaucoup de violences qui sont suscitées, notamment au nom de Dieu. Mais c'est une manière de dire, voilà comment nous sommes entrés dans cette terre. C'est pas qu'on refasse l'histoire, on la remet en forme pour donner un sens à notre vie aujourd'hui.

0: Et ça pose la question de la vérité. Comment est-ce qu'il faut entendre ce mot de vérité? Quelle vérité?
1: Le problème de la vérité, c'est très complexe. La vérité, l'adéquation du beau et du réel, selon une définition très ancienne. Je dirais plutôt que la vérité ne peut se comprendre qu'en partage, que sous la forme d'un partage. C'est-à-dire, elle prend sens pour moi à partir du moment où je n'exclus pas ce qui existe à côté. Je ne dis pas que ce qui est à côté sera faux et donc sera condamnable. Le problème, c'est que nous allons mettre un jugement sur une réalité qui ne l'attend pas. Je n'ai pas, si je dis que 2 plus 2 égale 4, est-ce que c'est de la vérité ça ou est-ce que c'est un fait objectif? C'est une logique mathématique qui fait que 2 plus 2 égale 4 et n'égale pas 3.
0: Est-ce que la Bible dit la vérité du coup?
1: La Bible nous ouvre un chemin de vérité. Et je fais exprès de dire cela parce que le Christ lui-même dira « Je suis la vérité, la vie, le chemin, la voie ». Donc c'est une manière de dire que la vérité se cherche, elle est en partage. Finalement, j'ai l'impression que la vérité, c'est un peu ce soleil qui est devant nous, qui nous attire, ou mieux, cette ligne d'horizon qui nous aimante, qui nous fait avancer, qui nous oblige à comprendre qui je suis.
0: Et c'est cette recherche de la vérité, c'est ce chemin finalement qui nous autorise, qui nous permet d'interpréter les textes, les travailler, et qui a ouvert la voie à l'exégèse.
1: Il y a obligation d'interpréter ce genre de texte. Je dirais que toute littérature qui fonde une culture, alors il y a la Bible bien sûr, on pourrait parler de la même manière de l'Iliade et l'Odyssée, on pourrait parler de ces grands textes qui fondent une culture comme Don Quichotte de Cervantes par exemple, tout espagnol a lu cela, ça donne quelque chose, ça dit quelque chose de ce peuple-là. Alors peut-être le statut n'est pas tout à fait le même, mais ça fonde une culture, ces textes, on y vient, on y revient en permanence. Pourquoi on y revient? C'est parce qu'on n'a pas fini d'en faire le tour, ni le détour, on n'a pas fini d'en scruter le sens, et cette recherche de sens, elle est quasiment infinie. Par exemple, les couples que j'accompagne au mariage, dans le chemin que je leur propose, on a une soirée autour d'un texte biblique, très souvent, je leur propose la parabole des talents. Je pense, sans exagérer, que j'ai travaillé plus de 300 fois ce texte. Il ne m'épuise pas, parce qu'il est inépuisable. C'est un texte qui ne cesse de susciter en moi une recherche, et cette recherche

0: Spirituelle, il y a une histoire qui dit que un juif ne meurt pas tant qu'il étudie la Torah. Donc, l'histoire juive est la suivante, c'est qu'il y a le roi David qui ne veut pas mourir, ce grand roi, il veut avoir l'immortalité, donc il a compris que tant qu'il étudie la Torah, il ne meurt pas. Si ce n'est qu'à un moment donné, Dieu a comme envie de le rappeler auprès de lui, et donc un soir, en pleine nuit, il fait intervenir son ange, comme d'habitude, et David est à sa table, en train de scruter les Écritures et de les étudier, et puis soudain, il y a l'ange qui lui dit « David !» David se retourne et meurt, car à cette seconde précise, il n'étudiait pas la Torah. C'est une très belle histoire, mais elle dit exactement la place que nous devons avoir face à un tel texte, qui est empreint de respect, mais qui est empreint pour le texte, comme pour moi, qui vais mettre à contribution mes connaissances, ma propre vie, mon histoire, à l'aune de ce que je lis dans le texte biblique.
1: Vous avez dit que certains grands textes, et vous avez cité Don Quichotte de Cervantes, disent quelque chose d'une épopée et disent quelque chose de l'homme, de l'humanité aussi. Pourquoi ce n'est pas au même niveau? Pourquoi la Bible a un statut particulier? Puisque certaines personnes disent que après la lecture de Balzac, de Dostoïevski ou d'un autre grand auteur, leur vie a été bouleversée.
0: Et c'est tout à fait juste. Vous avez cité Balzac, mais moi, Baudelaire m'a bouleversé, Proust aussi, des grands auteurs de la littérature m'ont bouleversé, ont transformé ma vision du monde, c'est évident. La Bible, elle a un statut particulier parce qu'elle nous renvoie à la connaissance d'un Dieu. Donc elle fonderait ce qu'on appelle communément une religion. Enfin, ce terme-là est très complexe à utiliser, mais disons cela, elle renvoie à nos croyances. Elle élève notre esprit qui suscite plus de questions que de réponses. Donc oui, je peux lire l'épopée picaresque de Don Quichotte, mais finalement, au terme de cette épopée, ça dit quelque chose du sentiment espagnol, ça dit quelque chose d'un anti-héros finalement, et ça dit quelque chose aussi de comment le peuple se retrouve à travers ce personnage. Mais je répète, la Bible, c'est au moins 8 siècles d'écriture, donc c'est un très long temps. Le peuple hébreu des origines est celui qui devient déjà les envoyés, les premiers chrétiens, qui sont des judo-chrétiens et des païens déjà. On voit bien que d'un coup, les frontières saute et l'universalisme se met en place, qui était un bouleversement aussi à ce moment-là, au moment de l'Empire romain. Donc, on ne peut pas mettre au même niveau l'Iliade et l'Odyssée, Don Quichotte et la Bible, parce que ce ne sont pas les mêmes berceaux de culture qui les ont façonnés, mais en même temps, je peux les mettre à niveau parce que ce sont des textes sur lesquels je peux revenir pour tenter de savoir qui je suis. Mais là, on est bien dans la recherche d'un peuple qui, très humblement, et en même temps avec une grande fierté, a tenté de se comprendre face à ce Dieu qui était un Dieu privilégié, devenu le Dieu unique, le Dieu des pères d'Abraham, le Dieu d'Isaac, le Dieu de Jacob, le Dieu de nos pères, le Dieu proclamé par les prophètes, jusqu'à ce que nous, chrétiens, nous reconnaissions le Dieu Père révélé en son Fils, Jésus le Christ.
1: C'est la fin du deuxième épisode de ce podcast. Je vous retrouve très bientôt avec Sylvain Gasser et je lui demanderai s'il y a des réponses aux grandes questions existentielles dans la Bible. À bientôt !

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0: Bonjour, je suis heureuse de vous recevoir pour une nouvelle émission Lumière intérieure. Cette semaine, nous avons la joie de recevoir un homme de lettres, académicien depuis 1997, romancier, essayiste, journaliste, Jean-Marie Rouard. Bonjour Jean-Marie Rouard.
1: Bonjour Bénédicte.
0: Merci de nous rejoindre sur KTO. Vous étiez déjà venu sur ce plateau il y a quelques années et vous nous faites l'honneur de revenir. Vous venez cette fois-ci dans le cadre de votre actualité. Ce roman que nous voyons, Drôle de justice, qui est mis en scène au théâtre de Passy en cet automne. Voudriez-vous nous en dire quelques mots?
1: Alors, ce n'est pas tout à fait un roman. C'est-à-dire, c'est un livre qui contenait d'abord une pièce de théâtre et ensuite une longue préface à cette pièce de théâtre. Je veux dire, cette préface, c'est considérablement enrichi au fur et à mesure, mais au départ, c'était la pièce de théâtre. Oui. Et cette pièce de théâtre, qui s'appelait Drôle de justice, eh bien, j'ai voulu faire quelque chose, c'est une gageure. Oui. J'ai voulu évoquer des choses très graves, mais d'une façon très amusante. Oui. Voilà, j'ai voulu que les gens rient, parce que d'abord, au théâtre, les gens viennent dans le froid, dans la neige, c'est un effort d'aller au théâtre. Donc, je pense qu'ils doivent sortir en s'amusant, et puis, à dire vrai, je cherche à plaire, c'est évident, mais je cherche à me plaire à moi-même. Et au théâtre, très souvent, j'aime bien le vaudeville, mais je suis très frustré en sortant d'un vaudeville, parce que ces histoires de garçons de bain, voilà, c'est tellement dans le placard. Bon, et bon, j'ai dit, je vais faire une pièce, un vaudeville judiciaire, dans lequel ce ne sera pas l'amant qui sera dans le placard. C'est la vérité.
0: Oui.
1: Voilà. Et donc, j'ai voulu faire. Mais ma tradition, je ne veux pas me comparer à Molière, ça serait ridicule, mais c'est vraiment. On ne peut pas échapper à Molière, parce que lui, dans l'esprit français, il a parfaitement réussi à faire des pièces qui sont très amusantes, mais qui ont un fond, à chaque
0: très
1: fois.
0: Grave.
1: Un fond. Et mon autre référence, si vous voulez, c'est Beaumarchais. Beaumarchais, qui a réussi à faire des pièces avec vraiment un fond, puisque le Barbier de Séville a entraîné, vous savez, la fin des privilèges, la nuit du 4 août, et c'est une pièce qu'on regarde avec plaisir, avec amusement. Donc, mon idéal, et puis, dans l'époque récente, ça serait Jean Anouilh, ou ça serait Marcel Aimé, La tête des autres, ce sont des pièces qui ont chaque fois un fond, mais qui sont amusantes, parce que je crois que c'est vraiment la France. Moi, pour moi, si j'aime la France, si j'aime l'idée de la France, c'est parce qu'elle a toujours cette forme de passion pour la profondeur et la légèreté. Elle associe les deux. C'est peut-être pas le cas des Allemands ou d'autres pays qui n'ont pas cette subtilité qui nous vient des Grecs. Les Grecs avaient déjà cette habileté, je pense à Aristophane, pour dire des choses vraiment profondes, tout en étant très amusant.
0: Alors je vous propose maintenant qu'on puisse regarder quelques images de cette pièce que nous allons observer maintenant.
2: Crotte de pique et puis une merde. Décidément, la chance n'est pas avec moi. Qu'est-ce qu'ils foutent à la chancellerie? Ils dorment comme d'habitude. Et le petit déjeuner qui n'est pas servi. Amandine! Le génie!
3: Amandine a dû avoir un empêchement, je vais te le préparer.
2: Ça c'est bien toi, ça. À quoi sert d'avoir du personnel si on fait le travail à sa place?
3: Mais ne te mets pas dans un état de nerf pareil, tu l'auras ta promotion, ce n'est qu'une question d'heure.
2: Je voudrais bien t'y voir. Le téléphone est pas en panne. Non, il y a la tonalité, il marche.
3: Ne tronche pas les sens, c'est comme si c'était fait.
2: Ouais, tu ne les connais pas, la chancellerie. Un panier de crabes. Et encore, c'est gentil, les crabes. Un nid de piranhas. Tout ça parce qu'ils sont jaloux, là. Et c'est ma faute si j'ai plus de talent que ces besogneux.
3: Mais tu es une machine à gagner, tu le sais. Mais à chaque échelon que tu gravis, tu doutes.
2: Les enfants ont toujours pas levé. C'est un imbécile de Jean-Charles. Hein, c'est pas en se couchant à pas d'heure qu'il sera bien voir du préfère.
3: Ben justement, il a fait la fête hier soir en prévision de sa nomination.
2: Ah, et il fait une nomination qui n'a pas encore eu lieu. Belle mentalité. Ah ben, là, le téléphone sonne, toi tu l'entends pas, t'es vraiment sourde. Mamie a fait un malaise. On l'a transportée à l'hôpital. Eh ben, elle est entre de bonnes mains.
0: Alors, nous avons pu voir un extrait de la pièce, mais peut-être qu'on ne va pas en dire plus maintenant, parce qu'on aimerait vous entendre parler de votre vocation d'écrivain. Et je vous ai entendu dire qu'un écrivain, c'est quelqu'un dont on sent l'âme. et j'avais envie que vous nous expliquiez un peu qu'est-ce que ça veut dire un écrivain. C'est quelqu'un dont on sent l'âme.
1: Eh bien, je crois que l'âme, c'est très important. C'est très important pour tout le monde, pas seulement pour les artistes, mais pour les artistes, ce qui, à mon avis, me paraît être quelque chose d'essentiel, c'est pas une technique. L'art n'est pas une technique. Et c'est pour ça que, quelquefois, il y a des gens qui prennent des cours pour devenir écrivain, vous savez, qui suivent des stages. Moi, je n'y crois pas beaucoup, parce que en peinture, certes, il y a une technique. En musique, il y a une technique, c'est évident. En matière littéraire, c'est vraiment... Ce qui est important, c'est d'arriver à exprimer quelque chose que j'appelle l'âme.
0: Oui.
1: C'est-à-dire, au très fond de soi-même, au plus profond de soi-même, nous avons une vérité.
0: Oui.
1: Nous avons une vérité, et une vérité artistique. Alors, on l'a ou on l'a pas ? Il y a, hélas, beaucoup d'écrivains qui ne parviennent pas. Je ne veux pas dire qu'ils n'ont pas d'âme. Mais ils n'arrivent pas à toucher cette vérité artistique qui est au fond de même et qui fait le vrai talent. Et qui fait qu'on est complètement original. On est obligé d'être original puisqu'il n'y a pas deux âmes artistiques qui se ressemblent. Donc, Proust l'a très bien dit, vous savez, il a parlé des deux mois, le moi social et le moi profond. Mmh. Eh bien, l'artiste doit mettre au jour son moi profond. Parce que le moi social, soit c'est ce qu'on a en partage, vous savez, voilà, est-ce qu'on est bien élevé, pas bien élevé, bon. Mais chez un artiste, c'est plus compliqué que ça, ce qui fait qu'il y a des écrivains qui sont de mauvaise humeur, qui sont pas très gentils, qui sont méchants, mais quelquefois, au fond d'eux-mêmes, ils ont vraiment une source. Une source d'une très grande pureté. Et c'est ce qui fait que, et c'est un peu ce que je dis dans ce livre, dans la préface, c'est que tous les écrivains se ressemblent. Tous les écrivains se ressemblent. Et j'aime beaucoup l'idée de Michelet qui dit, au fond, il n'y a qu'un seul écrivain depuis les origines. Et cet écrivain, il commence avec la Bible. Et avec la Bible, c'était Dieu qui décidait du sort des hommes. Et puis, les écrivains se sont émancipés, ils ont laïcisé le roman. Et le roman, c'est un peu... Mais c'est l'origine, ça peut être la Bible. En tout cas, il n'y a qu'un seul écrivain, comme un arbre, si vous voulez, dont les branches seraient toutes différentes. Mais le fond, le tronc, est le même.
0: Vous diriez que cette source dont vous parlez... Elle est commune à chacun et elle a des notes et des musiques différentes selon chacun.
1: Oui, oui, et je vais vous dire, ce qui m'a frappé, c'est à quel point tous les écrivains qui sont pour la loi naturelle contre la loi sociale, eh bien, ils peuvent tous se rencontrer en Jésus. C'est ça qui est tout à fait étonnant. C'est que vous verrez que le but, au fond, de la littérature, c'est très souvent une sorte de réparation des méfaits de la société.
0: Oui, vous dites ça, réparer.
1: Voilà, réparation des méfaits de la société. Oui. Et si nous lisons à ce point, si nous avons besoin de la lecture, si nous avons cette addiction, c'est pas seulement pour lire de bonnes phrases, c'est aussi pour lire de belles phrases. Mais ces belles phrases, elles sont belles parce qu'elles sont vraies. Oui. Et l'exemple, c'est Pascal. Bon, mais on pourrait dire de tous les autres écrivains, Paul Valéry, eh bien, ce sont des gens qui nous révèlent une vérité éternelle. Voilà. Donc, si vous voulez, je crois que tous les écrivains, c'est Romain Gary qui le disait, que pour lui, Jésus était vraiment l'exemple même. Qu'elle soit son origine, qu'il soit, mais même si on voit ça d'un point de vue laïque, eh bien c'est quand même une leçon extraordinaire qui est donnée au monde. Et mais c'est une leçon puisqu'il a avant Jésus, il y a eu du côté de l'Inde, il y a eu même du côté de Platon, il y a eu ce respect de la personne humaine qui a abouti à cette leçon cette révélation de l'amour.
0: Alors c'est paradoxal parce qu'on a l'impression qu'en vous écoutant qu'il faudrait que l'écrivain mette à la lumière des figures de vérité et quelquefois il met à la lumière des figures de ténèbres, précisément des figures très très torturées, très noires.
1: Alors attendez, ça, vous savez, l'âme humaine n'est pas simple.
0: Non, non, non.
1: Et très souvent, en effet, vous pouvez me dire, Dostoïevski, c'est pas charmant. C'est pas... Et si vous comparez avec Tolstoï, par exemple, c'est vrai qu'il y a de la lumière chez Tolstoï.
0: Chez Dostoïevski aussi.
1: Comment ?
0: Chez Dostoïevski aussi.
1: Oui, bien sûr, mais c'est une lumière non noire. Si vous voulez, c'est une lumière différente, mais ce sont des personnalités différentes. Ouais. Mais on pourrait dire qu'il y a Dieu chez les deux.
0: Ouais.
1: Il y a Dieu chez les deux. Il y a une exigence spirituelle chez Dostoïevski comme chez Tolstoï, qui s'exprime différemment.
0: Oui.
1: Voilà. Ce qui fait qu'on sort de Tolstoï un peu rassuré sur l'humanité, et on sort de Dostoïevski avec quelques inquiétudes sur l'humanité.
0: Alors Jean-Marie Roy, on va passer à la deuxième partie de cette émission. On va vous proposer des mots, j'espère qu'on vous a bien prévenu. Je vais vous laisser ici pendant quelques temps, et puis vont apparaître ici des mots. Et à partir de ces mots, vous allez nous dire ce que ces mots vous inspirent et ce que ces mots vous évoquent et nous mettre à votre école de votre lumière intérieure, de la source qui chante dans votre cœur. Merci beaucoup. Je vous rappelle que nous sommes sur KTO, dans Lumière intérieure, et que nous recevons aujourd'hui Jean-Marie Roy. Est-ce que vous êtes bien installé, Jean-Marie Roy ?
1: Très bien.
0: Alors, le premier mot que vous allez voir affiché, c'est le mot « enfance ». Vous venez d'une famille d'artistes. Vous êtes le neveu de Julie Manet, elle-même la fille de Berthe Morisot. Vous êtes l'arrière-petit-fils d'Henri Roir et d'Henri Lerolle, qui sont peintres, et le fils du peintre Augustin Roir. Et vous avez dit quelquefois que pour vous, ça avait été un poids.
1: Ah non, alors, non, si j'ai dit que ça avait été un poids, alors je ne m'en souviens pas, parce que, au contraire, pour moi, être né dans une famille d'artistes, comme il n'y en a pas beaucoup, parce que voir autant d'artistes dans sa famille, et il faudrait en rajouter d'autres, puisque mon oncle était également peintre et céramiste, puisque j'étais apparenté à Paul Valéry. Donc, c'est un privilège merveilleux. Et de mon enfance, je garde le souvenir d'un enchantement. D'un enchantement. Et d'avoir eu des parents qui avaient des vertus chrétiennes extraordinaires. Ils avaient une gentillesse, une bonté, c'est encore mieux que la gentillesse, qui fait que, tenez-vous bien, je n'ai jamais reçu une gifle ni une fessée de mes parents. C'était des gens qui étaient vraiment complètement dans l'Évangile, mais ils ne se contentaient pas d'aller à la messe. Ils vivaient cet Évangile parce que c'était des gens merveilleux. Et ça, alors, ce privilège d'avoir des parents merveilleux, plus le privilège d'avoir un père peintre qui passait son temps à faire mon portrait, si vous voulez, vraiment, comment aurais-je pu dire que c'était un poids ? Alors, ce qui a pu être un poids, si j'ai fait une restriction, parce que c'est un peu idiot de toujours considérer qu'on a la plus merveilleuse des familles, c'était que mon père, disons, était complètement inadapté à la société et qu'il nous faisait vivre une vie d'artiste, alors que c'était une famille avec beaucoup de moyens, qui avait été très riche. Disons, c'était un peu la vache enragée. C'est-à-dire que les fins de mois étaient difficiles. Et c'est vrai que dans l'enfance, surtout dans l'adolescence, où on se rebelle un peu contre ses parents, j'ai trouvé que mon père aurait pu faire un effort pour gagner mieux sa vie. Mais c'était idiot. C'est moi qui étais idiot. Parce qu'après, j'ai compris à quel point il était impliqué dans son art, et quand moi-même je suis devenu écrivain, eh bien j'ai eu exactement, je ne peux pas appeler ça un défaut, cette implication de chaque instant dans mon art. Voilà, et je peux très bien comprendre, si vous voulez, ce qu'a été mon père. Voilà, donc vraiment, c'est pour moi un merveilleux privilège. Et je ne changerai pas mon enfance contre celle de je ne sais pas qui. Mais vraiment, pour moi, c'est une chance.
0: Alors, on connaît de vous un ravissant portrait d'enfant. Il y en a en tout cas deux qui sont connus. Il y a ce ravissant portrait d'enfant où derrière vous, il y a des petites fleurs pâles. Vous avez un pull avec des petits motifs rouges, là, ce charmant petit garçon à l'œil grave qui nous regarde. Et puis, il y a cet autre petit enfant qui porte un ourson dans son lit qui dort. C'est vous aussi, cet enfant endormi ?
1: Bien sûr.
0: Avec son ourson, là.
1: Bien sûr, mon père a fait une multitude parce qu'il a d'ailleurs commencé par faire mon portrait pendant que je dormais. Mon plus ancien souvenir d'enfance, ça a été la nuit de m'éveiller et de trouver en face de moi un homme avec une lampe de poche qui était en train de faire mon portrait. Mais je devais avoir un an ou deux, vous voyez. C'était vraiment... Je me réveillais la nuit devant mon père qui faisait mon portrait. Et puis ensuite, il n'a pas cessé. Et donc, j'ai eu, de ce point de vue-là, il a été... Et curieusement, alors, était-ce parce que j'étais déjà un peu cabotin, mais je ne cessais pas poser. Et pendant ce temps-là, je m'évadais. Il me racontait des histoires, d'ailleurs. Mais je m'évadais et finalement, je rêvais ma vie. Et j'ai passé, je dois dire, une grande partie de ma vie à rêver ma vie future. Ce qui était vraiment la source du roman. C'est-à-dire que je m'inventais des histoires et après, j'essayais de les mettre en scène.
0: Alors, il y a ce tableau des pleurs et des peines où vous dites avoir eu l'impression d'être né de ce tableau. Qu'est-ce que vous avez voulu dire par là ?
1: Alors ça, c'est un tableau de ma mère qui est allongée sur un lit avec une surface tout à fait jaune, un dessus de lit jaune. Et ça s'appelle Lagrimas y penas. C'était un moment, finalement, d'une brouille de mes parents, comme tous les couples. Ils avaient des moments un peu difficiles, d'autant plus que c'était la pleine période de l'occupation. Et disons, j'ai eu le sentiment que, comme il a été peint à peu près au moment de ma conception, j'ai eu le sentiment que, mais peut-être que je me trompe, et d'ailleurs ça n'a aucune importance, que c'était à l'issue de ce tableau qu'il y a eu entre mes parents une réconciliation.
0: Je suis né
1: de cette réconciliation. Mmh. Enfin voilà, mais ça c'est vraiment un fantasme et je ne m'assure pas de l'authenticité de ce que je dis. Mais ce qui me touche dans ce tableau, c'est plutôt sa valeur esthétique. Et par rapport à mon père, d'ailleurs, les gens croient que j'ai essayé de faire des expositions sur lui. J'ai fait une donation au petit palais de 10 œuvres de lui. Mais c'est pas par sentiment filial. C'est parce que je trouve que c'est un très grand peintre et qu'il n'est pas à sa place. Donc, j'ai essayé de l'exposer. Et d'ailleurs, c'est vrai qu'à chaque fois qu'elle est exposée, les gens sont surpris de découvrir un peintre que souvent ils ne connaissaient pas. Et ça me fait plaisir de voir qu'on reconnaît enfin son talent.
0: Eh bien, ça nous permet de passer au second mot. C'est une excellente transition, parce que ce second mot vous ressemble et ressemble, je crois, à votre carrière. Ce second mot, c'est justice.
1: Alors, la justice, je crois que quand on est issu, comme je le suis, comme vous l'êtes, comme beaucoup de gens le sont en France, du christianisme, eh bien, la première chose, quand on suit le catéchisme et quand on commence à avoir une petite culture chrétienne, eh bien, c'est le procès du Christ. C'est le procès du Christ qui est la première des injustices, et une injustice qui, finalement, va être très positive, puisque va naître de cette injustice une religion et bien au-delà une civilisation. Mais cette injustice, en même temps, ce qu'il y a de merveilleux dans le Christ, parce que c'est ce qui lui a permis d'avoir ce caractère d'universalité, c'est que cette souffrance, elle a un but. C'est-à-dire qu'elle sert à tous les hommes qui souffrent. Dans le monde entier. Et je dois dire, c'est magnifique qu'au fond, un homme ait souffert pour tous les hommes et que grâce à son exemple, quand vous êtes au pire de l'injustice, je pense à ces gens qui sont torturés, qui sont battus à mort, dans le monde entier, ils existent. Eh bien, subitement, qu'est-ce qui vient à leur esprit ? Eh bien, c'est c'est l'image du crucifié, c'est l'image de Jésus. Et j'y pensais parce que j'ai beaucoup écrit sur justement l'abbé Stock, qui était, vous savez, au Mont-Valérien, qui confessait ces jeunes gens de 20 ans qui s'étaient retrouvés dans la résistance, quelquefois un peu par hasard, et qu'on allait fusiller. Eh bien, c'est formidable parce que, au fond, ces jeunes gens qui connaissaient très peu la vie, eh bien, qui allaient être victimes de l'injustice, eh bien, l'abbé Stock réussissait à leur faire passer ce moment le plus atroce qui soit, c'est de passer de la vie à la mort, eh bien, grâce à l'image du Christ.
0: Vous parlez d'ailleurs de la prière de l'abbé Stock qui répare, dites-vous, l'injustice. Vous en parlez dans Drôle de justice, vous parlez de cette prière qui franchit l'injustice et qui franchit le désespoir. Est-ce que vous voudriez nous expliquer ce que vous vouliez dire par là ?
1: Eh bien, je pense que la prière, c'est quelque chose de très important. Et que, d'une certaine façon, un écrivain, un artiste, accomplit une forme de prière. Parce que, dans son œuvre, dans le travail, ce travail de solitude, vous savez, j'ai écrit un texte sur l'abbaye de la Grâce, et j'ai expliqué dans ce texte que c'est vrai que je ne suis pas un catholique très pratiquant, mais en même temps, quand je suis dans un livre, quand j'essaie de m'exprimer dans un livre ou dans une pièce de théâtre, c'est quelqu'un, eh bien, pour moi, ça a des liens avec la prière. Pourquoi ? Parce que, au fond, ce que je fais, j'essaie de dégager de moi-même le meilleur dans la solitude. Parce que un écrivain est très très seul, vous savez, très seul. Et ensuite, l'accueil qu'il va recevoir est très souvent, le plus souvent, c'est le mépris, c'est l'injustice. Regardez le nombre de grands écrivains qui ont été refusés par les éditeurs. Regardez les avanies qu'ils ont pu subir de la part des critiques. Enfin, c'est... On imagine que les écrivains ont toujours eu le Goncourt, ont toujours été reconnus, mais c'est pas vrai du tout. Mmh. C'est très difficile et c'est très injuste l'accueil des écrivains et bien de tous les artistes. Et bien d'une certaine façon, ce travail littéraire, et bien qui est un travail à la fois pour soi et pour les autres, parce que vous essayez de rejoindre les autres. Et vous essayez de rejoindre l'universel. Parce que le message que vous essayez de transmettre, eh bien, quelle que soit la nature du livre, d'ailleurs, c'est un message, c'est essayer de réparer un peu l'injustice. Mmh. C'est un message qui vous permet de, au fond, de défendre l'individu, la personne, contre les injustices de la société. Parce que la société, il faut bien l'admettre, a le plus souvent été injuste. Vous savez.
0: Alors,
1: bien,
0: est-ce qu'on peut peut-être citer d'ailleurs quelques-uns de ces ouvrages dans lesquels vous prenez la défense de quelqu'un d'accusé? On pense évidemment à La construction d'un coupable avec le fameux jardinier Omar Haddad. On pense aussi à votre livre, le livre noir de la prostitution. Et puis même Drôle de justice, où vous prenez encore ce sujet de manière très nette. On voit bien que... un des fils conducteurs de votre œuvre, c'est cette faim et cette soif de justice. Et on aurait envie de vous demander pourquoi ces personnes-là vous ont-elles touché ? Pourquoi Omar Haddad vous a touché au point que vous avez même été inculpé vous-même dans cette affaire ? Pourquoi les prostituées de Lyon ? Pourquoi est-ce que tout ça vous a retourné le cœur au point de prendre la parole ?
1: Mais écoutez, il y a une explication. C'est que je suis un peu humain. Peut-être pas assez, mais j'aimerais être plus. Mais un écrivain digne de ce nom, qu'est-ce qu'il est s'il n'est pas humain ? Si toute son œuvre et toute sa vie n'a pas pour but de comprendre les autres, de les excuser, de leur pardonner, et surtout d'être dans cette compassion qui fait que, au fond, il se sent malheureux avec les malheureux. Romain Gary avait une très belle phrase, il disait « j'ai mal chez les autres ». Eh bien, je suis, pardon de me comparer à Romain Gary, qui est un très grand écrivain, mais je suis un peu dans ce cas. Et j'ai considéré que pour les prostituées, auxquelles j'ai consacré beaucoup de choses, j'ai écrit un livre qui s'appelait « Le livre noir de la prostitution », j'ai considéré que, dans l'ordre humain, la prostituée est au dernier degré du malheur. Mmh. Parce que la prostitution est en plus dans un grand malentendu, parce qu'on a une idée un peu, disons, on confond les prostituées avec les courtisanes. Mais non, c'est un malheur social. Vous savez, on ne devient pas prostitué par hasard. C'est toute une chaîne de viols, d'incestes, de choses qui ont conduit ces malheureuses à la prostitution. Ce n'est pas le goût du plaisir, contrairement à ce que des gens un peu superficiels peuvent imaginer. Donc, les prostituées, vraiment, ça a été une cause pour laquelle je me suis beaucoup battu. Et puis, Omar Radad, j'ai consacré 40 ans de ma vie à Omar Radad. Mais j'ai été condamné, comme vous l'avez dit, en effet, à 100 000 euros de dommages et intérêts. Mais je ne le regrette pas, vous savez, parce que, au fond, je sais qu'il est innocent. D'ailleurs, tout le monde sait, sauf les juges, qu'il est innocent. Et un jour, on le saura, ça sera réparé. Et j'espère que ce moment viendra le plus vite possible, parce que, vous savez, comme disait Churchill, on peut cacher une erreur pendant un certain temps à quelques personnes. On ne peut pas cacher cette erreur à tout le monde, tout le temps.
0: Vous dites aussi que vous ressentez quelquefois une forme de culpabilité. Vous écrivez « D'où vient que je me sente coupable ? Quel parc a tissé le fil des destinées si déshéritées ? Quelle parc bienveillante m'a épargnée ?» On voit bien que vous vous demandez pourquoi vous êtes du côté de ceux qui passent Noël au chaud et qui partent en vacances. Et que ça vous interroge ?
1: Bien sûr, parce que très souvent, je me pose la question, mais pourquoi je ne suis pas à la place de ces prostituées à qui j'étais avec des, d'ailleurs des prêtres dans le bois de Vincennes à porter du thé chaud et des préservatifs. Mais pourquoi je n'ai pas vécu ce malheur atroce de tellement de gens enfin, qui sont victimes de l'injustice ? J'ai eu cette chance. Une double chance, c'est à la fois d'avoir des parents merveilleux, comme je l'ai dit, d'avoir eu cette vocation. Vous savez, la vocation, c'est quelque chose d'assez exceptionnel. Et moi, depuis 14 ans, je sais exactement ce que je veux faire. Et donc, c'est une chance. Et donc, cette chance me rend très sensible aux malchanceux. Aux malchanceux dans tous les ordres. Parce que là, je me suis occupé beaucoup des harkis qui ont vécu dans un malheur effroyable. Et donc, toutes ces formes d'injustice. Mais comprenez-moi bien, je considère quelquefois, on me dit, mais pourquoi vous êtes mêlé de ça, ça ne vous regarde pas. Mais je dis, mais non, toute injustice me regarde parce que je vis avec cette injustice, c'est ma nature. Et je pense que c'est celle de tous les écrivains qui ont autre chose, parce que quelquefois il y a un peu de narcissisme chez les écrivains. Mais ce narcissisme est dépassé. Regardez, chez un Balzac, à quel point il s'intéresse à la cause des autres, il essaie de les comprendre. Un Tolstoï magnifique qui, justement, a écrit l'histoire d'une prostituée dans Résurrection. Enfin, je crois que tout grand écrivain est un écrivain qui est dans la compassion.
0: Alors nous allons passer au troisième mot. Et ce troisième mot, on en a finalement déjà dit quelques mots, c'est évangile.
1: Alors pour moi, l'évangile est peut-être le premier livre de tous les livres, parce que j'ai expliqué comment la Bible était en effet le point de départ avec la Bible et Homère, si vous voulez, le point de départ de toute littérature. Mais l'évangile, c'est vraiment l'humanité dans un homme. Voilà, dans un homme qui va donner une leçon merveilleuse au monde, qui est l'amour. On rompt avec la vengeance, avec la loi du talion. C'est pour ça qu'il y a quand même une grande différence entre la Bible et l'Évangile. Et cet homme, ce que j'adore chez lui, ce que j'aime, c'est qu'au fond, il est dans un éternel pardon, dans une éternelle compréhension. Et surtout, c'est un homme qui défend la loi naturelle contre la loi sociale. C'est un homme qui est une forme, on pourrait dire, d'anarchiste paisible. Il ne veut pas changer la société, il veut l'améliorer, il veut l'amener à être humaine. Et vraiment, s'il y a eu ce formidable engouement, c'est qu'on a compris que c'était une date dans l'histoire de l'humanité et qu'on introduisait dans la vie et un peu dans la société cette idée d'amour. Alors, ensuite, c'est vrai que l'Évangile a été interprété pas toujours comme je le souhaiterais, y compris même par l'Église, si vous voulez, qui... Dans certains domaines, bon, je vais prendre un exemple, je ne veux pas mettre en cause la malheureuse Église, mais c'est vrai que quand on dit que sur la guerre, moi je suis hostile à la guerre, je suis un pacifiste, bien qu'ayant, étant napoléonien, je suis complètement pacifiste. Et c'est vrai que quand on voit que pour le Vatican, on dit pour la guerre, ce qui est important, c'est la riposte proportionnée. Là, je suis étonné, parce que je dis, qu'est-ce que c'est que la réponse proportionnée ? C'est pas l'Évangile, c'est autre chose. Donc, c'est de la part de l'Église une certaine acceptation de la société. Eh bien, moi, je suis pour Jésus, et je ne veux aucune acceptation de la société.
0: Je comprends. Et quel est le passage qui vous touche le plus de l'Évangile ?
1: C'est le sermon sur la montagne. Je crois que le sermon sur la montagne... Mais enfin... Tout
0: donc les béatitudes.
1: Les béatitudes. C'est-à-dire, tout me touche, si vous voulez, dans l'Évangile. C'est d'abord la naissance de ces émigrés qui sont... C'est pour ça que, c'est vrai, aujourd'hui, on parle beaucoup des immigrés et on oublie quelquefois que le fondement de notre civilisation est parti... d'un couple d'immigrés qui vont et d'une femme qui va accoucher, si vous voulez, dans une étable. Donc, je crois que c'est l'opposition et c'est terrible parce que nous vivons en permanence dans une opposition entre les lois de la société et au fond ces lois éternelles qui sont des lois de compréhension des autres.
0: Et vous, est-ce que vous diriez de vous-même que vous êtes un affamé et assoiffé de justice, comme dans les Béatitudes ?
1: Écoutez, vous savez, je ne veux pas faire de moi un saint, je ne le suis absolument pas, je suis un pécheur, et même si le pécheur a un grand rôle dans l'Évangile, je suis un pécheur et je ne suis pas non plus un catholique très, très pratiquant, mais... J'ai écrit quand même un livre, « Ce pays des hommes sans Dieu », où j'ai dit ma dette et la dette de notre civilisation au christianisme, et particulièrement au catholicisme. Et parce que je pense que le catholicisme, et je l'ai vu d'ailleurs en ce qui concerne les prostituées, ce sont des prêtres qui sont allés au-devant des prostituées et qui leur ont tendu la main, qui ont créé toutes les associations, le NID, et c'est le père Giraud, et qui ont vraiment compris, et c'est peut-être la différence justement avec les protestants. Et d'ailleurs on le voit bien parce que l'Europe du Nord, qui n'est pas abolitionniste, alors que l'Europe du Sud, catholique, est abolitionniste, c'est-à-dire qu'elle veut, elle ne veut pas que ça existe, c'est-à-dire que la prostitution, l'idéal, ça serait qu'elle n'existe pas parce que ça touche que des gens très malheureux. Mais à partir du moment où elle existe, c'est pour ça que je me suis séparé des associations qui voulaient condamner le client, parce que s'ils condamnaient le client, qu'allaient devenir les prostituées. Moi, j'ai une position de compréhension des êtres et pas de l'idéologie. Parce que ça, c'était de l'idéologie. Supprimer le client, c'était de l'idéologie, parce que qu'allaient devenir les prostituées. Moi, je vois qu'il y a encore des prostituées, et je vois à quel point elles sont malheureuses, parce que non seulement... elles ne peuvent pas accomplir leur terrible métier, mais que, voilà, elles sont sous la menace. Voilà. Donc, je crois que la société, en même temps, je suis contre cette morale qui est inhumaine. Parce que, quelquefois, la morale de la société est inhumaine. Ce que n'est jamais l'Évangile.
0: D'ailleurs, l'Évangile met les prostituées à la toute première place, puisqu'elle nous devance dans le royaume de Dieu. Cette parole vous touche, j'imagine ?
1: bien sûr, c'est un...
0: Vous mettez dans la bouche d'Eugénie, votre personnage de drôle de justice, une phrase très touchante. « Pour les catholiques, dit-elle, les prostituées sont l'image du Christ. Les humilier, c'est humilier Jésus. » Ici, c'est Jean-Marie Rouart qui parle ou c'est Eugénie ?
1: Ah non, mais c'est tout à fait moi. C'est-à-dire que c'est l'expérience que j'ai pu avoir avec des prêtres en allant voir les prostituées du Bois de Vincennes. C'est vrai, c'est qu'il y a une compassion unique dans le catholicisme qu'il n'y a pas chez les protestants. Non pas que les protestants se intéressent complètement à la question de la prostitution, mais chez eux, disons, ça vient pas forcément du cœur. Ça vient plutôt de la raison. Voilà, c'est une... Raisonnablement, les gens ne doivent pas être prostitués. Mais chez les catholiques, ça vient directement du cœur. D'ailleurs, c'est pourquoi Napoléon, vous savez, a rétabli le catholicisme contre le protestantisme. Parce que, vous savez, Madame de Staël voulait qu'on, au moment du concordat, qu'on rétablisse plutôt le protestantisme, qui était, correspond à la religion un peu du XVIIIe siècle. Et Napoléon dit « Non, je préfère le catholicisme parce que c'est la religion du cœur.
0: » Alors, peut-être que nous allons passer au dernier mot, Jean-Marie Rouart. Ce dernier mot, c'est « grâce ».
1: Alors, la grâce, si vous voulez, je pense que j'en ai bénéficié, je vous l'ai dit, parce que la grâce, c'est un privilège divin. Et ce privilège divin, c'est d'avoir eu des parents dignes de ce nom. Vous savez, c'est la phrase de Freud qui disait « Donnez-moi de meilleures mères, je vous ferai un monde meilleur ». C'est très important, le rôle des mères est très très important. Et d'ailleurs, dans la pièce de théâtre, à l'origine de tout, d'une forme de méchanceté de mon personnage principal, eh bien... Il y a une mère indigne, une mère qui ne l'aime pas, une mère qui n'aime pas son fils. Voilà. Et donc, je trouve que cette grâce, c'est d'abord cette providence de la destinée qui fait que vous naissez dans une famille qui vous aime, une famille où règne l'amour et de bonnes valeurs. Et puis, cette grâce, je vous fais une confidence. J'ai le sentiment dans ma vie que j'ai eu des anges gardiens. Vraiment. Mais ça, je les sens, ils sont là. Ce sont des gens, des êtres surnaturels qui, dans tous les moments difficiles, m'ont sauvé la vie. Parce que je suis parti, je ne devrais peut-être pas le dire, vos auditeurs croient peut-être que je suis normalien ou agrégé de philo. Eh bien, pas du tout, parce que j'étais un très très mauvais élève. J'ai mis 5 ans pour avoir... Mes 2 bacs, à l'époque, c'était pas le bac d'aujourd'hui. Je crois que le bac d'aujourd'hui, j'aurais peut-être une mention. Mais à l'époque, c'était très difficile. J'étais recalé à ma première année de droit. Bref. Et je n'ai trouvé ma vocation qu'en étant journaliste, où là, j'étais pas trop mauvais, je crois même. Je me faire un compliment, j'étais plutôt bon. Et puis, comme écrivain. Donc, c'est une chance. La vocation, c'est une chance. Savoir tout de suite. Comment vous dirigez, vers quoi vous dirigez, c'est une grâce. Donc, toute ma vie, j'ai le sentiment d'être protégé par des anges gardiens, et très souvent dans des moments de malheur, parce que j'en ai eu beaucoup aussi. Et bien, dans ces moments de malheur, je priais ces anges gardiens, et j'avais le sentiment, justement, d'avoir... de cette présence du surnaturel, vous savez. Et j'ai très profondément en moi ce sentiment que nous ne sommes pas, dans un pour ça je ne pourrais jamais être athée, nous ne sommes pas issus de rien pour aller à rien. Non, je pense qu'il y a une présence surnaturelle qui nous guide dans notre vie, et peut-être même après.
0: Alors j'aimerais que vous nous reparliez de Franz Stock. Parce que vous en avez dit quelques mots tout à l'heure, mais pas suffisamment à mon goût. Visiblement, cette figure vous touche. C'est donc un prêtre, on peut peut-être le redire pour nos téléspectateurs, c'est un prêtre qui, durant la Seconde Guerre mondiale, dont la mission a été d'accompagner les prisonniers au Mont Valérien, les condamnés à mort, et qui les a confessés. Et vous dites, vous le dites, en tout cas dans le drôle de justice et puis aussi ailleurs, combien cette figure vous touche. Est-ce que vous voudriez bien nous dire en quoi elle est pour vous un signe de la grâce de Dieu ?
1: Eh bien, c'est vrai que l'abbé Stock, qui a consacré sa vie au dernier moment des jeunes gens qu'on allait fusiller au Mont-Valérien, c'est un personnage qui, vraiment, qui s'est sacrifié. Qui s'est sacrifié pour la tâche la pire, c'est-à-dire essayer pour de jeunes gens qui n'étaient pas forcément des catholiques pratiquants, parce que, bien sûr, quand c'était le commandant d'Estiendorf, qui était profondément catholique, qui avait déjà la foi, c'était plus facile, mais il y avait aussi des agnostiques.
0: Des communistes.
1: Des communistes, il y avait toutes sortes de gens dans cette résistance. Et je vous dis qu'ils étaient peut-être arrivés là aussi un peu par hasard. C'était pas, vous savez, la résistance, il y avait des gens qui avaient simplement servi de courroie de transmission, enfin bon. Et ces jeunes gens, ils étaient dans cet endroit où je vous recommande d'aller, parce que si vraiment la présence de la grâce, la présence spirituelle la plus forte que je connaisse, c'est le Mont Valérien. Et la clairière du Mont Valérien, où ces jeunes gens étaient assassinés, exécutés, après avoir transporté leur cercueil, et qu'ils entendaient la messe et la confession dans la petite chapelle du Mont Valérien, c'est vrai que cet homme s'est consacré, mais il a confessé 3000, 4000, 5000 jeunes gens. Et il en est mort, d'ailleurs, parce que c'était un poids tel de voir, vous imaginez, ces jeunes gens qui étaient là, alors que la gravité n'était pas forcément, ils ne se rendaient pas compte de leur engagement, leur engagement allait, où allait les amener leur engagement. Donc vraiment, c'est une très haute figure spirituelle, d'ailleurs, on a beaucoup parlé de sa canonisation.
0: Il était pour vous un signe de la grâce en tant qu'il était un signe de la présence de Dieu dans les ténèbres ?
1: Oui, je pense qu'il y a des hommes comme ça qui se trouvent, mais il y en a, lui est relativement connu, l'abbé Stock, mais il y a beaucoup d'autres hommes qui ont été dans ce cas, et qui ont, et surtout des hommes auxquels j'ai beaucoup consacré de mots, et que pour lesquels j'ai vraiment une vénération.
0: Mais d'ailleurs, ça m'a intriguée, parce que dans votre livre « Drôle de justice », vous parlez de l'abbé Stock et de sa mission en disant que sa mission, c'était d'intercéder. Et puis, quelques pages après, vous parlez de la mission de l'écrivain et vous dites que sa mission, c'est d'intercéder. Et donc, je me suis dit, finalement, ça doit vous faire votre point commun entre l'abbé Stock et vous, c'est d'intercéder pour ceux qui souffrent et qui sont dans les ténèbres.
1: Oui, enfin, loin de moi de me comparer à l'abbé Stock. Non, je suis un pécheur, je n'ai pas... le sacrifice de ma vie comme écrivain, vous savez, c'est ça le paradoxe de l'art. C'est qu'en même temps, il y a une part de narcissisme. Il y a une part... quand vous avez un compliment, quand vous avez... Et je ne veux pas dire que je ne le recherche pas. Moi, j'adore les compliments. Néanmoins, le but de ma vie, ce n'est pas de recevoir des compliments. Le but de ma vie, comme écrivain, c'est d'essayer de toucher des vérités éternelles, et de rejoindre cette cohorte magnifique des grands écrivains qui ont tous été dans cette quête de la vérité. Et vous savez, par les mots, on arrive... À trouver quelque chose, une justesse de la vie qui est utile aux autres. Mmh. D'ailleurs, Paul Valéry disait « Un écrivain véritable ne trouve pas ses mots, alors il les cherche et il trouve mieux. » Parce que c'est vrai que cette vérité des mots est très souvent dans l'inconscient. L'inconscient, finalement, vous guide, et l'inconscient, c'est une forme de grâce.
0: Merci beaucoup Jean-Marie Roy, merci beaucoup. Nous allons passer maintenant à la troisième partie de cette émission. Nous sommes toujours dans Lumière intérieure et nous avons l'honneur d'entendre Jean-Marie Roy. Merci beaucoup. Alors Jean-Marie Roy, comment est-ce que c'était cette expérience de mots ?
1: Écoutez, c'est toute ma vie.
0: Ah oui, c'est toute votre vie les mots.
1: C'est des mots pour tenter d'atteindre une vérité,
0: ouais.
1: Sinon la vérité, mais en tout cas une vérité, Et donc, j'avais l'impression de poursuivre oralement ce que je fais par écrit.
0: Oui. Vous nous avez parlé de la prière, et j'avais envie de revenir là-dessus, en cette fin d'émission. Vous dites que la prière traverse le désespoir. Ça m'a beaucoup intriguée, cette expression, elle est très belle. Et si elle traverse le désespoir, est-ce que c'est parce qu'elle est entendue? Est-ce que quelqu'un l'entend, cette prière? Ça, vous ne dites pas dans Drôle de Justice. Vous ne parlez pas de qui entend cette prière. Et même quand vous comparez votre travail d'écrivain à une prière qui répare et qui vous met en communion avec les souffrances des autres ou à une intercession, on ne sait pas si on est entendu.
1: Écoutez, je crois que la nécessité de la prière est tout à fait au fond de chaque être humain. Mmh. C'est que il a besoin, c'est pourquoi l'athéisme me paraît inhumain. Inhumain parce que je crois qu'il faut pouvoir s'adresser à une présence divine qui n'est pas forcément très claire. Mais c'est nécessaire parce que dans les moments de la vie que nous traversons, je pense aux parents qui souffrent parce qu'il y a un enfant malade, il y a un enfant qui va mourir, il y a un être cher qui va mourir ou qui va vous quitter. Bon, il y a toutes les situations de la vie, et c'est des moments où on est impuissant, quelque chose vous arrive, et un être cher vous est arraché, et qu'est-ce qui reste? Sinon, la prière. Et la prière, c'est vraiment, je crois que c'est pour ça que c'est un peu comme la vocation des œuvres d'art. On ne sait pas vraiment à qui ça s'adresse, mais c'est pour soi.
0: On a besoin...
1: De faire appel à des forces qui nous dépassent pour leur parler et pour leur demander leur aide. Et cette aide, elle vient. C'est ça qui est très curieux, c'est que je crois que quand les gens prient, eh bien subitement, il y a un soulagement d'avoir pu se confier ce qu'il y a de plus précieux de soi à cette présence spirituelle qui nous entoure. Voilà. Et donc je pense que c'est vraiment une nécessité. Et c'est vrai que c'est difficile pour la... C'est pour ça que je suis, moi, pour la... Disons, pour le fait que... reconnaître les racines chrétiennes de l'Occident, parce que je pense qu'il y a... Et nier cette présence chrétienne dans notre civilisation, c'est absurde. Voilà, c'est absurde parce que je crois que les États et les êtres humains ont besoin d'avoir une référence spirituelle supérieure.
0: Et quelque part, quand vous avez parlé des anges gardiens, ça montre que dans votre vie à vous, vous avez l'impression d'avoir été entendu, d'avoir été enveloppé par quelqu'un qui vous conduit.
1: Ah ben, complètement, je veux dire, vraiment. Alors, je vais vous faire une confidence. J'ai même été prié Sainte Rita, la patronne des causes désespérées à la Madeleine. Donc, et puis, je me suis approché, je crois que je le raconte dans ce livre, je me suis approché pour prier Sainte Rita, et puis j'ai vu les ex-voto. Et les ex-voto, c'était que des mères qui demandaient la guérison de leur enfant, ou des femmes qui demandaient le retour de leur mari qui était parti. C'était un tel désespoir,
0: un tel cri,
1: que je crois que j'ai allumé une bougie. Mais je me suis dit vraiment comme j'étais ridicule, parce que je ne sais plus pour quelle raison je voulais, mais c'était des raisons sûrement pour satisfaire ma petite ambition sociale un peu ridicule. Là, je me demande même si ce n'était pas pour l'Académie. Eh bien, je me suis dit, ce n'est pas possible. Je ne veux pas être... La vraie souffrance, elle est là. Ma souffrance, elle est sociale. Elle est la satisfaction d'un arrivisme un peu stupide, dont je me rends compte, parce qu'on peut être un arriviste et se rendre compte de la sottise de l'arrivisme. Et d'ailleurs, vous savez, quand j'ai été élu à l'Académie, je me suis présenté 5 fois, comme pour le bac, et là, on m'a dit, alors, vous êtes heureux d'avoir été élu? Je dis, non, je suis inquiet. On m'a dit, mais vous êtes inquiet, mais pourquoi? Je dis, je suis inquiet, j'ai eu 16 voix de plus que Balzac, qui n'avait eu que 2 voix.
0: Merci Jean-Marie Rouard. Merci d'être venu nous rencontrer, d'être venu vous partager votre lumière intérieure. Je vous rappelle, chers téléspectateurs, que vous pouvez retrouver cette émission sur kto.tv.com. Et je rappelle votre actualité, Drôle de Justice, la pièce de théâtre qui passe au théâtre de Passy en octobre. Merci beaucoup, Jean-Marie Rouard. Merci.
1: Merci.

Du livre de l'Apocalypse. Les serviteurs de Dieu verront son visage, et son nom sera écrit sur leur front. La nuit n'existera plus, ils n'auront plus besoin de la lumière d'une lampe, ni de la lumière du soleil, parce que le Seigneur Dieu les illuminera, et ils régneront pour les siècles des siècles.

Prions ensemble. Nous t'en supplions, Seigneur, visite cette maison et repousse loin d'elle toutes les embûches de l'ennemi. Que tes saints anges viennent l'habiter pour nous garder dans la paix et que ta bénédiction demeure à jamais sur nous. Par Jésus-Christ, ton Fils, notre Seigneur.

0: Aldo Moro, un catholique en politique. Le sujet de la conférence est donné début juillet par l'historien Philippe Foureau dans le cadre de la 18e édition de l'Université chrétienne d'été de Castanet.
1: Mesdames, messieurs, bonsoir. Alors, je suis persuadé que certains d'entre vous se souviennent de l'affaire Aldo Moro, son enlèvement en 1978 et la fin tragique de cet enlèvement. Mais c'est vrai que nous allons un peu remonter dans l'Italie de l'entre-deux-guerres, des années du fascisme, des années de guerre, de l'après-guerre, de la reconstruction et de cette Italie des années 60-70 qui est à la fois la période, je dirais, du miracle économique italien et puis des années de plomb. C'est-à-dire, nous y reviendrons, du contexte terrible des attentats qui ont ensanglanté l'Italie avec des centaines de victimes. Alors, est-ce qu'il rentre dans la problématique de la rencontre sur la paix? Or, nous allons essayer de le voir au pouvoir et essayer de le voir dans la pratique du pouvoir. Et je crois qu'il est aussi bien sur la scène internationale que face aux difficultés de l'Italie de son temps, un homme qui a cherché le dialogue, y compris avec l'adversaire politique, y compris avec des personnes qui, et des forces politiques, qui ambitionnaient de mettre fin au pouvoir de la démocratie chrétienne, puisqu'il est démocrate chrétien. Et je crois qu'il l'a peut-être payé, d'ailleurs. Il l'a peut-être payé au prix fort, mais ça, nous en reparlerons tout à l'heure, parce que vous n'échapperez pas quand même à l'affaire Aldo Moro. Vous verrez, c'est assez poignant. Alors, dans un premier temps, je voudrais vous présenter qui est Aldo Moro, son milieu à la fois géographique et familial, sa formation. Alors, c'est un homme qui est un méridional. Il est de la province de Lecce. Pour ceux qui connaissent l'Italie et les Pouilles, vous ne pouvez pas être plus au sud, parce qu'il est né à Malie. Malie, c'est une commune d'environ aujourd'hui 15 000 habitants, au sud de Lecce. Donc, c'est vraiment le méridional. Vous verrez qu'il n'a pas les caractéristiques caricaturales que l'on donne à l'italien méridional. J'y reviendrai un peu par la suite. Son milieu familial. Son père est un serviteur de l'État. Il est inspecteur de l'éducation primaire pour les Pouilles. Sur le plan religieux, je le qualifierais d'agnostique. Voilà. Il est baptisé, il a fait sa communion. Enfin, ça ne vous caractérise pas quand même un catholique en Italie, parce que tout le monde, sauf exception. Mais il se méfie de l'institution ecclésiastique. Il faut dire que une bonne partie de l'histoire de l'Italie contemporaine s'est bâtie sur un duo adversaire, où je t'aime moi non plus, entre l'État royal et l'Église. Et finalement, le père, en tant que serviteur de la monarchie des Savoies, en tant que serviteur de l'État royal, se méfie de l'institution ecclésiastique. Mais il laisse faire celle qui fut sa femme, la femme de sa vie, Maria Stinchi, fille d'Astinchi, pardon, qui, alors elle est une catholique que l'on peut qualifier de militante. Non seulement elle est pieuse, elle a une vraie foi, mais elle milite. Et alors, ce qui a été passionnant durant les recherches que j'ai pu faire, c'est que, par chance, on a édité son journal intime. Un journal qu'elle tenait et où elle donnait son avis sur les événements, sur, je dirais, sa foi, etc. Et en fait, elle milite sur deux aspects importants pour l'Italie du début du XXe siècle. Elle est pour le vote des femmes, d'abord. Elle estime que les Italiennes doivent voter. Et donc, en Grande-Bretagne, on l'aurait appelée une suffragette. Elle milite pour le vote des femmes. Alors, les Italiennes n'auront le droit de vote que par un décret du mois de janvier 1945. À peu de choses près, les Françaises auront exactement la même chose. De ce point de vue-là, il y a des comparaisons possibles entre les deux pays. Et puis elle a un deuxième domaine où elle souhaite militer, c'est ce qu'on pourrait appeler la cause méridionale. Vous le savez, l'Italie, malgré l'unité politique, est un pays qui est clairement divisé nord-sud. Le Mezzogiorno, le Midi, et puis les provinces septentrionales du Nord. Et ce qu'elle dit, c'est que, et elle milite en ce sens, c'est que les méridionaux ne sont pas plus retardés que les autres, parce qu'ils sont méridionaux, plus feignants, plus le soleil qui les écraserait, enfin, que, vous savez, ces images stéréotypées. Elle dit non, le méridional, il faut lui donner sa chance, et elle défend l'idée qu'il faut développer l'alphabétisation, par exemple, des méridionaux. Et donc, c'est quelqu'un qui est attentif à ces deux causes. Elle a transmis la foi à ses quatre enfants, une fille, trois garçons, dont Aldo Moro. Aldo Moro, le petit Aldo, qui est né en 1916. Donc, ça veut dire qu'il traverse le fascisme dans sa jeunesse, parce qu'il a 6 ans lors de la marche sur Rome, qui amène Benito Mussolini au pouvoir. Il a quasiment 20 ans, il est dans sa 20e année, lorsqu'il a la victoire en Éthiopie, en 1936. Et il a presque 24 ans quand l'Italie rentre dans la guerre, dans la Seconde Guerre mondiale. Donc il a traversé le fascisme, comme des millions d'Italiens et d'Italiennes. Mais alors ce qui est intéressant avec lui, c'est qu'il s'engage tôt dans le milieu catholique. Quand, par exemple, la famille s'installe à Tarente, où le père a été muté, il a 12-13 ans. Et il s'engage dans une paroisse consacrée à Saint François d'Assise, et il fait ce qu'on appellerait aujourd'hui des maraudes pour distribuer des repas aux nécessiteux. Ensuite, quand il entre à l'université, c'est un juriste, il va faire des études de droit, et il enseignera d'ailleurs lui-même le droit pénal en particulier. Il s'engage dans une organisation qui est la FUCI, la Fédération Universitaire Catholique Italienne. Et il a 18 ans. Or, ce n'est pas, je dirais, un choix innocent dans l'Italie fasciste. Parce que vous avez peu d'organismes qui échappent à l'État et aux partis fascistes. La FUCI en fait partie. Alors, ça n'en fait pas un antifasciste forcené. Je dirais, il n'a pas fait un militantisme antifasciste. Au demeurant, c'est extrêmement difficile d'être un antifasciste militant en Italie dans les années 30. L'antifascisme, il est militant à l'extérieur, en France, en Belgique, aux États-Unis, mais pas en Italie. Mais c'est quand même significatif, je dirais, d'une volonté de ne pas être totalement dans le moule que l'État fasciste prévoit. Et l'Église, de ce point de vue-là, avait réussi à garder une autonomie pour ses organisations de jeunesse. Entre 1929 et 1931, il y avait eu ce qu'on peut qualifier familièrement d'un bras de fer entre le gouvernement fasciste et l'Église, parce que Mussolini veut que toutes les organisations de jeunesse dépendent du parti, y compris les organisations de jeunesse catholiques. Et le pape Pie XI, qui avait signé les accords du Latran avec le gouvernement, défend la jeunesse catholique. Il ne veut pas de la mainmise du parti sur la jeunesse catholique, et il publie d'ailleurs une encyclique en italien, Non abbiamo bisogno, ce sont les premiers mots de l'encyclique, où il défend l'autonomie et où il reproche une certaine statolatrie du régime, c'est-à-dire un culte de l'État outrancier. Et finalement, il y a un compromis qui va se trouver. Mussolini accepte que le parti fasciste ne mette pas la main sur, en particulier, la FUCI, mais en contrepartie, il ne faut pas qu'il y ait de militantisme politique dans les organisations de la jeunesse catholique. C'est-à-dire que les jeunes peuvent se réunir dans une salle paroissiale pour discuter d'un extrait de l'évangile de Saint Jean, mais il n'est pas question de parler d'un militantisme de l'ancien Parti populaire qui était le premier parti démocrate chrétien en Italie en 1919. De même, ils n'ont pas le droit de faire du sport. Le sport est réservé aux organisations du parti. Bon. Et c'est donc le choix d'Aldo Moro, c'est de vivre dans la Fucci. Mais inversement, la Fucci, c'est une pépinière intellectuelle. D'abord parce que pendant plusieurs années, c'est un jeune prêtre, Giambattista Montini, qui en a été l'aumônier, c'est-à-dire Paul VI. C'est le futur Paul VI. Alors, évidemment, personne ne le sait. Personne, lui-même, non, d'ailleurs, l'ignore. C'est le père Montini qui est l'aumônier de la Fucci. Et les aumôniers, d'ailleurs, ont toujours veillé, justement, à la fois à la neutralité, parce qu'ils savent que il y a l'épée de Damoclès du régime, quand même, au-dessus des têtes, mais à préserver vraiment une autonomie. Et puis, on réfléchit, on lit beaucoup. C'est un milieu étudiant où l'on lit beaucoup, où l'on échange, où on parle même de ce qui se fait un peu à l'extérieur. Par exemple, alors là, la pensée de Maritain. La pensée de Jacques Maritain, elle est connue en Italie, mais sous le manteau, ou la soutane, si vous préférez. Parce qu'il n'est pas traduit en italien, il est traduit en 1946. Qui le traduit ? Montini, qui parlait un français remarquable. Il aimait la France et la culture française, le pape Paul VI. Ce qu'on sait, c'est que le jeune Moro a lu la somme théologique de Thomas d'Aquin. De toute manière, Moro a été un immense lecteur. Et alors, il achetait des livres, et souvent en famille, il disait, mais ça, quand je serai à la retraite et plus tranquille, j'ai plein de choses à lire. Et puis, il a une responsabilité. C'est qu'en 1939, avec l'accord du tout nouveau pape Pie XII, il est nommé à la tête de la Fucci, la Fédération nationale. Il en devient le président national. Quand il est mobilisé en 1942, il est remplacé par quelqu'un dont peut-être le nom vous dit quelque chose, Giulio Andreotti, qui sera un des grands responsables de la démocratie chrétienne italienne. C'est-à-dire, sans le savoir, la pépinière politique d'une bonne partie de la démocratie chrétienne d'après-guerre, qui va être aux affaires, est formée à la Fucci. C'est-à-dire qu'en fait, sans en avoir conscience, l'Église préserve un avenir pour les élites catholiques de son temps en Italie. Et Moro en est un des exemples. Cette Fucci a été aussi importante sur le plan personnel parce qu'il va y rencontrer celle qui restera jusqu'au bout la femme de sa vie, Eleonora. Noretta. Noretta, c'était le petit nom qu'il lui avait donné. Eleonora. Ils se sont profondément aimés. Ils ont eu 4 enfants. C'est une femme qui c'était une forte femme. Enfin, vraiment, elle avait un fort tempérament. Et d'ailleurs, au moment de l'enlèvement et de l'affaire Moro, elle va essayer de remuer. Nous en parlerons, ciel et terre, pour essayer de trouver une solution. Vous connaissez la suite. Ces enfants qui sont nés de cet amour, Maria Fida en 1946, Anna Maria en 1949, Maria Agnese en 1954, et le petit dernier, Giovanni, en 1958. Cet homme, cet intellectuel, il devient professeur de droit, il soutient une thèse, il devient maître assistant très jeune, à 22 ans, en 1938. Et alors là, moment un peu d'émotion aussi, parce que à l'université de Bari, où il enseignait jusqu'en 1963, donc la capitale des Pouilles, j'ai retrouvé dans les archives de l'université un papier signé de sa main où il devait affirmer que ses parents n'étaient pas juifs. Pourquoi ? Parce qu'à l'automne 38, le régime prend des lois antisémites. Et donc, pour être enseignant à l'université, ou enseignant d'ailleurs tout court, vous deviez attester que vos parents n'étaient pas juifs. Et j'ai retrouvé cette... Bon, comme quoi ses parents n'étaient pas juifs. Bon. Il a dû aussi prêter serment au régime. Tous les professeurs, tous les instituteurs. institutrices de l'Italie des années 30 ont dû prêter serment au régime. Les instituteurs et institutrices en 1929, les professeurs du secondaire en 1930, les professeurs du supérieur en 1931. Si vous ne prêtez pas serment, vous perdiez votre poste. Vous n'étiez pas mis à mort, mais vous perdiez votre poste. Et pour entrer à l'université en 1938, comme des milliers d'enseignants, il a prêté serment au régime. En 1931, pour vous donner quand même une idée, quand on demande aux universitaires de prêter serment, il y a à peu près 1250 universitaires en Italie, c'est pas encore, vous savez, l'université de masse. 12 refusent. Donc il est mobilisé en 42. Il ne connaît pas l'occupation allemande, parce qu'il est stationné dans une base aérienne, et dans le sud, et le sud est assez vite dans les mains des alliés quand il débarque en septembre 43. Bien. Et il se lance en politique en 1946, dans la démocratie chrétienne. Il a 30 ans. Il est élu à la Constituante. En effet, le 2 juin 1946, les Italiens ont eu un référendum pour ou contre le maintien de la monarchie des Savoies ou la République. J'arrondis le chiffre, 54% des Italiens et des Italiennes, parce qu'elles votent, ont voté pour la République. Je n'ai pas le temps de m'étaler sur ce référendum qui est capital. Il a été célébré il y a quelques jours, les 80 ans. Mais la monarchie a sans doute payé d'avoir, je dirais, fait un trop long chemin avec le fascisme. Et en plus, je pense qu'elle a payé aussi la guerre, l'occupation et ce que fut l'occupation allemande dans beaucoup de régions italiennes. Bon. Et en même temps que ce référendum, Moreau est élu, comme des centaines d'autres représentants, à la Constituante. Parce qu'il, de toute manière, il y aurait eu une nouvelle constitution. Même si vous gardiez la monarchie, il y aurait eu une nouvelle institution, constitution, on aurait évacué, si j'ose dire, la constitution de 1861. Mais là, il faut faire une constitution pour le régime républicain qui vient d'être instauré. Et c'est là où vous allez commencer à voir, je dirais, la manière dont Moreau conçoit la vie publique. Il est juriste, il fait partie de la constituante, mais surtout, il va faire partie d'une commission de 18 députés, un noyau si vous voulez, qui va discuter des articles de la Constitution qui seront soumis, à une commission des 75, et enfin, séance plénière pour le vote. Or, en cette année 46 et 47, puisqu'il y a un an et demi de débat, et j'ai pu me plonger dans les archives des débats constitutionnels, c'est des hauts débats, des débats élevés, où on discute de choses fondamentales, les libertés publiques et individuelles, l'école, la place de l'Église. Or, par exemple, la question se pose, parmi les constituants, est-ce qu'il faut maintenir les accords du Latran entre l'État italien et l'Église, qui avait été signé en 1929? Les libéraux, les socialistes, veulent supprimer les accords du Latran. Or, ça va peut-être vous étonner, mais les communistes de Palmiro Togliatti et les démocrates chrétiens décident de maintenir les accords du Latran qui sont inclus dans l'article 7 de la Constitution. C'est-à-dire Pépone et Don Camillo sont d'accord ce jour-là. Et là, Moreau, il apprend à dialoguer. Il discute et il va beaucoup s'intéresser à l'école. Il va, par exemple, peser aussi beaucoup sur le fait, est-ce qu'il faut vraiment que on affiche un aspect antifasciste au texte constitutionnel. Selon lui, oui, parce que il faut véritablement que toutes les libertés individuelles et publiques soient affirmées dans le texte constitutionnel, ce qui était évidemment à l'encontre de la manière dont avait été géré le régime fasciste. Donc, je pense que cette expérience de la constituante est très importante parce qu'il a appris à dialoguer avec l'autre. Bon, d'abord, il est de toute manière quelqu'un qui est, même dans sa jeunesse des années 30, les témoins qu'on a disent que c'était un homme de paisible, de conciliation. Il n'était pas très porté, je dirais. Par exemple, ses camarades, ils s'intéressaient un peu aux filles quand même. Enfin bon, il n'y avait pas du tout. Il dit, j'en trouverai une un jour qui sera la bonne. Enfin bon, il ne voulait pas perdre un temps fou. Et bon, Dieu merci, il l'a trouvé. Mais c'est un homme de toute manière de dialogue. Mais là, ça se concrétise. C'est qu'il a dialogué avec des libéraux, des socialistes, des communistes, des hommes de l'uomo qualunque, c'est-à-dire des espèces de poujadistes, en fait, un peu de italien, si vous voulez. Ça a été, je crois, très, très formateur. Alors, sur sa carrière ministérielle, je fais vite. Vous avez là tout le, je dirais, le curriculum vitae d'Aldo Moro. Je voudrais insister sur quelques points, juste, parce que le temps m'est compté. Quand il est ministre de l'instruction publique, c'est lui qui prend l'initiative d'introduire dans les programmes l'instruction civique. Parce qu'il dit, la démocratie, ça s'apprend. Il y a une culture de la démocratie. C'est pas inné. Et il faut que le peuple italien, je dirais, connaisse cette démocratie, comment elle fonctionne, comment la faire vivre. Et donc, à la rentrée 57, il introduit l'éducation civique dans les programmes des établissements italiens. Bien. Ensuite, quand il est ministre de la justice et des grâces, selon la formule italienne, il s'intéresse beaucoup à la question de la réinsertion des prisonniers. Parce qu'il dit, bon, ils payent pour ce qu'ils ont fait à la société. Enfin, très peu vont rester éternellement en prison. Que faire après les prisonniers? Et donc, il défend l'idée vraiment qu'il y a une réinsertion qui débute à la prison pour qu'ils puissent sortir le moins mal possible. Quand il est secrétaire général de la démocratie chrétienne, il est élu donc en 1959, son idée, c'est d'essayer d'élargir, pour stabiliser la vie publique italienne, la majorité parlementaire vers le Parti socialiste italien. Le Parti socialiste italien qui est largement en dessous, électoralement parlant, du Parti communiste. Le grand parti de la gauche italienne, c'est le Parti communiste. Bon. Et il va, je ne rentre surtout pas dans les détails, négocier, mais ça prend quasiment 2 ans, négocier avec les socialistes leur entrée au gouvernement. Et alors, chose qui ne peut pas se voir en France, il va envoyer à tous les évêques un questionnaire pour avoir leur avis sur l'entrée des socialistes au gouvernement. Vous imaginez, à la même époque, Charles de Gaulle, qui est pourtant un catholique pratiquant, demander à l'épiscopat français son avis sur sa politique algérienne ou sur sa politique intérieure ou extérieure. Évidemment que non. En Italie, si. Alors ça, c'est passionnant, parce que j'ai pu travailler sur les réponses des évêques. La plupart répondent. Alors il y en a qui disent, oh, vous vous rendez pas compte, les socialistes, vous leur donnez ça, ils vont prendre ça, après les socialistes sont les communistes, bon. D'autres disent, oh, on n'a pas tellement d'idées, bon, très très bien. Et d'autres, par contre, disent, on fait confiance. Si vous jugez que pour le bien de la vie publique italienne, il faut faire cette ouverture, faites-le. Bon, alors ça, c'est un document absolument extraordinaire. Vous avez ces réponses, parce que le poids politique de l'Église et des institutions ecclésiales en Italie est considérable. Bon, l'Église intervient dans le domaine électoral, il est indéniable. Aux élections de 1948, 3 jours avant le scrutin, Pie XII prend la parole à la radio. Et je résume la pensée du pape, vous avez le choix pour ou contre le Christ. Ce qui vous laisse quand même, si vous voulez, un poids moral important. Et alors, vous aviez aussi des petites affichettes de la démocratie chrétienne. Alors là, ça nous renvoie à Pépone et Don Camillo. Vous aviez des petites affichettes où vous voyez un Italien en train de mettre son bulletin dans l'urne. Il est dans l'isoloir. Et il y a une légende. N'oublie jamais que Dieu te voit, pas Staline. Extraordinaire. extraordinaire. Et donc, vous avez vraiment une implication de l'Église dans la vie publique, hein, en Italie. Beaucoup plus que dans la France de la 4e République ou de la 5e République, bien entendu. Bien. Et puis, je voudrais vous le présenter aussi, il a été ministre des Affaires étrangères. Et il a réfléchi pendant plusieurs années comment établir, par exemple, de bonnes relations avec la Yougoslavie. La Yougoslavie avait été occupée en partie par les Italiens pendant la Seconde Guerre mondiale, et Tito, le maréchal, était au pouvoir. Eh bien, il va négocier. Il va négocier pour les minorités italiennes qui vivaient encore en Slovénie, pour les minorités slaves qui vivaient côté italien. Et il va signer un traité avec Tito. Il y avait aussi le problème qui était un abcès entre l'Autriche et l'Italie à propos de la province de Bolzano où vous avez des germanophones. Et Alto Adige, exactement. Eh bien, c'était une pomme de discorde entre Vienne et Rome. Il va négocier avec le gouvernement autrichien pour apaiser et trouver un accord où les intérêts des minorités, en particulier germanophones, soient pris en compte. Le Moyen-Orient est influencé en particulier à la fin des années 60 par la guerre des Six Jours, qui crée le Grand Israël. Or, Moro mène une... Alors, il n'est pas le premier, parce qu'il y a une tradition de la diplomatie italienne vis-à-vis du monde arabe. Mais Moro, finalement, est sur la position suivante. L'État d'Israël n'est pas discutable. L'existence de l'État d'Israël n'est pas discutable. Mais il n'y aura pas de paix tant qu'il n'y aura pas d'État palestinien. Et nous sommes toujours face à cette problématique, hein. Il est persuadé qu'il n'y aura pas de solution tant qu'il n'y a pas d'État palestinien. Parce que vous ne pouvez pas faire une paix sur la force brute. Et qu'il faut, alors évidemment, ça va demander des efforts, se parler et négocier. Et il fait partie des grands hommes politiques européens qui font, alors ça lui a été reproché, mais qui font que Arafat est venu à l'ONU parler devant l'Assemblée générale en 1974. À l'époque, d'ailleurs, le président Giscard d'Estaing était sur cette position. Il faut donner une tribune quand même aux Palestiniens. Et enfin, troisième point sur le Moyen-Orient, il dit il y a des résolutions de l'ONU. Si on ne les applique pas, ça mine toute possibilité d'une entente. Alors, évidemment, quand aujourd'hui, nous, en ce 2 juillet 2026, on regarde le Proche-Orient, on se dit que la plaie est toujours béante. Mais il était sur une... D'où le fait qu'il va régulièrement faire une tournée dans les pays arabes, parce qu'il veut vraiment que l'Italie, par sa position géographique, géopolitique, ne cesse d'être un pont entre le monde arabe, qui est de l'autre côté de la Méditerranée, et le monde occidental. Ensuite, il y a un autre aspect que je voudrais souligner. C'est quand il fait, avec Berlinguer, le secrétaire général du Parti communiste, ce qu'on appelle le compromis historique. Alors je voudrais vous... Voilà, ça c'est une photo où on les voit tous les deux se serrer la main, Berlinguer et Aldo Moro. Alors le compromis historique, ça touche, je dirais, la paix intérieure. Tout à l'heure, dans quelques instants, je vous donnerai le contexte de l'Italie des années 70. Il y a une ambiance de guerre civile. Je ne dis pas que c'est une guerre civile. Je dis qu'il peut y avoir une ambiance de guerre civile que vous comprendrez. Moro est à la tête du plus puissant parti italien, la démocratie chrétienne, qui, aux élections de 1976, a obtenu 38,8% des voix. Mais, face à elle, vous avez le plus puissant parti communiste d'Occident, le Parti communiste italien, dirigé depuis 1972 par Berlinguer, Enrico Berlinguer, qui fait 34,4% des voix aux élections de 76. Ça veut dire qu'aux législatives de 76, les trois quarts des Italiens votent Pépon ou Don Camillo. Eh oui, trois quarts des Italiens votent communiste ou démocrate chrétien. Et l'idée, face aux attentats multiples et variés qui fracturent l'Italie, il faut discuter avec l'adversaire politique. Parce que vous ne pouvez pas faire comme s'il n'y avait pas un parti populaire. Qu'est le parti communiste ? Et de l'autre côté, vous avez aussi Berlinguer, parce que Berlinguer, qui est un homme, je dirais, de qualité aussi, il a été impressionné par le coup d'État militaire au Chili en 1973. Et vu le contexte italien, où les groupes néofascistes, depuis quelques années, mènent des actions extrêmement sanglantes, il redoute que la tension aboutisse à une solution de force. Car effectivement, vous avez des groupes néofascistes qui ont en tête le modèle grec. Vous savez, les colonels grecs qui ont pris le pouvoir en 67, et ils rêvent un peu de ça. D'ailleurs, en 1973, vous aviez eu une comédie italienne avec Ugo Tognazzi, « Nous voulons les colonels ». Et c'est une comédie absolument délirante, qui montre bien qu'il y avait... Alors, je dirais qu'évidemment, maintenant, on a tendance à sous-évaluer les craintes de l'époque. Il n'y a pas de tradition putschiste dans l'armée italienne, etc. Bon. Mais enfin, qu'il y ait des violences qui peuvent mener au moins à l'état de siège, ça, oui. Et Berlinguer s'inquiète. Et la chance de ces deux hommes, c'est qu'ils arrivent à se parler. Alors, ce n'est pas facile, parce que les deux doivent convaincre leurs propres amis politiques. Vous croyez que pour un militant communiste, ça fait, mettons, 20 ans qu'on lui dit que la démocratie chrétienne, ce sont les curés, ce sont c'est le capitalisme américain, c'est l'État bourgeois, et que tout d'un coup, il faut s'entendre avec lui. Et que de l'autre côté, expliquer aux bons militants démocrates chrétiens, aux notables catholiques dans les provinces, qu'il faut parler aux rouges, à ceux qu'on a présentés pendant des années comme les suppôts du Kremlin. Mais c'est très difficile. Et je vous passe donc les années que Berlinguer et Moro ont mis pour convaincre progressivement leurs propres amis politiques. D'ailleurs, le compromis historique, l'idée en émerge à la fin 73. Ce n'est qu'en 1976 que les communistes, après négociation, acceptent de ne pas voter la défiance au gouvernement Andreotti. C'est, ils s'abstiennent. C'est la non-défiance. Et il faut attendre 78 pour qu'après des négociations, il y ait un programme que les communistes acceptent de voter au Parlement. Et ça doit se faire le 16 mars 1978 avec l'investiture d'un nouveau gouvernement Andreotti. Donc vous voyez, pour lui, la paix intérieure est aussi importante. C'est-à-dire que discuter avec l'autre, ce qui n'est jamais facile en politique, on le voit chez nous, encore aujourd'hui, le Parlement ne nous donne pas toujours le sens du compromis. Bon, ben, Moro estimait que face à la situation italienne que je voudrais vous décrire en quelques mots, il faut trouver un apaisement, le mot paix s'y trouve, en discutant avec l'autre grand parti politique qui est le Parti communiste. Ça ne lui vaut pas que des amis. Alors, effectivement, je voudrais rapidement passer le contexte en insistant que sur un aspect. Fin de la ruralité, vous avez une mutation sociale, c'est la fin des campagnes en Italie, sauf que ça se passe très vite. La France aussi a connu une fin des campagnes, sauf que ça se joue en un siècle. En Italie, tout se joue en une quinzaine d'années, vous avez un dépeuplement des campagnes dans les années 50-60. La massification de l'enseignement supérieur, c'est très bien l'enseignement supérieur massifié, on peut se dire il y a de plus en plus d'étudiants, c'est positif. Oui, sauf que vous pouvez créer des frustrés. Pourquoi ? Parce qu'ils sortent des universités dans les années 70 sans emploi. Ou alors avec des emplois qui ne correspondent pas aux années passées à l'université. Ça existe encore aujourd'hui d'ailleurs. Hein ? Ça existe encore aujourd'hui. Vous faites des études, mais Quel débouché ? Bien. Ensuite, des mouvements sociaux liés à la crise économique, je n'y passe pas beaucoup de temps. Les grandes valeurs qui ont bâti l'Italie d'après-guerre, l'Alliance américaine, le parlementarisme, car vous êtes avec une démocratie parlementaire. Mais le parlementarisme, c'est des discussions bourgeoises pour certains d'entre eux. L'allié américain. Oui, l'allié américain qui a été tellement utile dans la reconstruction, mais avec la guerre du Vietnam. Et puis le poids des États-Unis qui crée, en particulier à l'extrême gauche, mais aussi à l'extrême droite d'ailleurs, un anti-américanisme profond. En 69, quand Nixon vient à Rome, vous êtes en pleine guerre du Vietnam, il y a des manifestations monstres pour protester contre la venue du chef de l'État américain. Le système capitaliste, n'en parlons pas. L'Église. Il y a un moment fort, c'est le référendum de 1974. Le référendum de 1974 sur les divorces. Le Parlement avait voté une loi sur les divorces en 1970. Mais la Constitution italienne vous permet d'organiser un référendum abrogatif si vous avez 500 000 signatures dans au moins 5 régions d'Italie. Donc les militants anti-divorce se mobilisent. Référendum en mai 1974. 59% des Italiens votent pour le maintien de la loi sur le divorce. Ça veut dire que vous avez des catholiques qui ont voté pour la loi sur le divorce. Et alors, j'en ai parlé un jour avec une de mes étudiantes qui était une religieuse italienne, à Toulouse. Hein. Et je lui ai dit, est-ce que vous avez ces souvenirs en famille ? Alors elle, non, parce qu'elle était trop jeune. Mais est-ce que vos parents ou vos grands-parents vous ont parlé de ce référendum sur le divorce ? Elle m'a dit, oui, j'en ai parlé avec ma grand-mère. Ma grand-mère était une pieuse catholique, tous les dimanches, messe. Et elle a voté pour la loi sur le divorce, parce qu'elle a dit, tu sais, il y a tellement de femmes malheureuses que finalement le divorce, ça leur permet aussi de s'en sortir. Elle est allée au bureau de vote, elle a voté sans doute pour le maintien de la loi sur le divorce, et après elle est allée à la messe. C'est ça aussi. Le monde catholique italien. C'est-à-dire le monde catholique qui bouge. Alors, ce qui est encore plus impressionnant, c'est le référendum sur l'avortement. L'avortement est voté en 78 par le Parlement italien, référendum en 81. 69% des Italiens votent pour la loi, par référendum. Mais, il y a une deuxième question, ce référendum de 81. Est-ce que vous êtes d'accord pour passer de 12 à 16 semaines pour mettre fin à l'existence du futur bébé, 68%, c'est-à-dire exactement le même taux, sont contre l'élargissement de la loi. Mais ils ont voté à 69% pour la loi sur l'avortement en 81. Donc il y a un phénomène aussi sans doute de sécularisation de la société italienne. Mais alors, vous avez la violence, alors bon ça c'est une photo devant la fac de Rome, vous voyez, on ne fait pas court là, mais vous avez les grands attentats de l'extrême gauche de l'extrême droite italienne, alors dans cette litanie, l'attentat de 69 à Milan, 17 morts, Piazza Fontana, l'attentat de Peteano, où vous avez trois carabiniers tués par une voiture piégée, où le type qui a piégé la voiture téléphone au bureau des carabiniers en leur disant qu'elle gêne la circulation, ce qui était vrai, et de venir voir ce qui se passe. Il s'approche de la voiture, elle explose. Bon, l'attentat de Brescia, 8 morts en 74, l'attentat dans le train Rome-Munich en 74, toujours 12 morts avec une vialise piégée. Et alors, le nec plus ultra, vous vous en souvenez peut-être pour certains d'entre vous, c'est l'attentat de Bologne, du 2 août 1980, 85 morts. De 6 mois à 85 ans. Bien. Donc, au total, sans compter Bologne, vous avez eu 241 morts en Italie. Donc, c'est là où je dis qu'il y a une ambiance de guerre civile. Et où Moro et Berlinguer se disent que pour la paix, essayer de maintenir cette démocratie italienne qui est en danger, il faut se parler. L'art du dialogue. Et là, nous sommes au 31 décembre 1979. Il n'y a pas encore les 85 morts de de la gare de Bologne, et il y en a eu d'autres au début des années 1980. Alors, vous avez aussi, alors voici la photo de la piazza, de la banque d'agriculture, voilà la une du Il Resto del Carlino, qui est le journal de Bologne, sur le strage alla stazione, massacre à la gare. Bon. Et puis, vous avez aussi un mot, les groupes d'extrême gauche. Les groupes d'extrême gauche, dont un, à partir de 1975, fait le pas de porter les coups au cœur de l'État, et donc ils vont tuer des carabiniers, des gardiens de prison, des magistrats, des syndicalistes qui sont considérés comme des collaborateurs avec l'État bourgeois, nous sommes dans la phraséologie marxiste-léniniste, et alors, le sommet du coup porté à l'État, c'est Moro, c'est l'enlèvement d'Aldo Moro. Alors, je voudrais terminer par ma troisième et dernière partie, l'affaire Moro. Les Italiens qui ont connu ce moment savent très bien ce qu'ils faisaient. J'ai posé la question à des amis, etc. Moi, je rentrais à l'université, j'allais pour un cours, et tout d'un coup, la rumeur, Moro rapito. Moro a été enlevé. Une autre me disait, moi je faisais mon marché, et puis tout d'un coup vous avez la radio, vous savez, chez le primeur là, et puis flash spécial, Moro enlevé. Un autre était chez le coiffeur. Enfin bref. Et ça a été un vent de panique. Le réflexe des mamans italiennes, ça a été de chercher les petits à l'école. Alors que bon, l'enlèvement de Moro, mais il y a eu un vent de panique. Un vent de panique. Alors, un mot, pourquoi Moro? Évidemment, c'est un symbole de l'État démocrate chrétien, mais aussi c'est le plus facile. Parce qu'ils avaient envisagé, les brigadistes, d'enlever Fanfani, le président du Sénat. Oui, mais alors le président du Sénat, les appartements de fonction au Sénat, c'est près de la place Navone. Pour ceux qui connaissent Rome, c'est pas pratique. Andreotti, président du Conseil. Oui, mais Andreotti, son appartement se trouvait au cœur de la Rome baroque. Or, dans ces petites rues de la Rome baroque, rue du Thor à Toulouse, c'est pas facile de faire un enlèvement parce qu'on peut vous bloquer assez rapidement. Oui, voyez. Moro, il habitait, alors je reprends mon exemple toulousain, il habite, mettons, l'Ardenne. Vous voyez, le quartier de l'Ardenne. Ou mettons même Castanet, allez. Castanet. Il va au Capitole, centre-ville, comme il allait à Montecitorio, le Parlement. Et là, ça vous laisse plus de possibilités. D'autant plus qu'il avait été pendant des mois repéré, quasiment toujours le même chemin. Toujours, toujours. Alors si vous êtes un jour en danger, ne passez jamais par le même chemin, parce qu'il faut brouiller les pistes, il ne faut pas savoir par où vous allez passer. Or lui, on l'avait repéré. Et donc il est enlevé. Alors voici la photo. On voit très bien comment ça s'est passé. Alors, malheureusement, peut-être dans le dialogue tout à l'heure, je vous raconterai des détails, parce que c'est un polar. Mais on voit très bien, la voiture du président, c'est la voiture noire. Or, il y a une petite Fiat, conduite par un brigadiste, qui a fait une queue de poisson devant un stop. La voiture du président l'a embouti, et les gardes du corps, qui étaient à quelques mètres de la... qui ne s'attendaient pas à ça du tout... sont rentrés aussi dans la voiture du président Moro. Les brigadistes ont tué les 5 gardes du corps, 4 tout de suite, là ils sont morts, le 5e est mort à l'hôpital, et ils ont enlevé Moro. Ils l'ont enlevé et ils l'ont mis dans une... Alors voilà, ils l'ont mis dans un appartement qui avait été loué en 77, nous sommes le 16 mars 78. Officiellement, c'est un appartement loué par un jeune couple marié. En fait, deux militants brigadistes. Et ils ont aménagé, derrière une bibliothèque, un cagibi d'un mètre sur trois, où ils ont mis Moro, insonorisé, etc., sans fenêtre, évidemment. Enfin bon. Et il a vécu là 55 jours, un mètre sur trois. Alors, on connaît ces conditions de vie... Parce que ils ont témoigné, ils ont tous été arrêtés, je ne rentre pas dans les détails, ils ont été arrêtés. Ça a mis 15 ans au total pour les arrêter, mais enfin. Alors on a le témoignage en particulier, je vais vous la retrouver. Voilà. De Anna Laura Braghetti, qui était la femme du couple, de locataire. Et elle a raconté, elle a écrit ses mémoires, qui ont été traduites en français sous le titre Le Prisonnier. Et elle nous raconte le quotidien d'Aldo Moro dans sa prison du peuple, parce qu'évidemment on est très grandiloquent, hein. La prison du peuple, c'est donc le KGB d'un mètre sur trois. Alors, elle disait, il était très calme, il était calme, il ne s'est jamais, vous savez, imaginez-vous enfermé là, il rebellait, crier. Non. Il mangeait, mais sans beaucoup d'appétit. Il aimait les fruits, le fromage et le minestrone. Voilà. Il n'a pas été maltraité. Il n'a pas été maltraité parce qu'il y a eu l'autopsie du cadavre. Il n'y a aucune trace de produits stupéfiants, de coups, rien. D'ailleurs, il l'appelle président. C'est-à-dire que ce sont des militants révolutionnaires, mais quand même, qui ont un sens d'une hiérarchie de l'État, il l'appelle présidente. Bon. Et alors, il lui demande s'il veut lire... Alors lui, oui, parce que les journées sont un peu longues quand même. Surtout que vous ne savez pas quand est-ce que c'est le jour et la nuit. Alors il s'efforce de lui dire, bon président, il est 22h. Bon, et il le réveille de toute manière à 8h, pour le petit déjeuner. Et alors, ils lui disent, mais on va vous fournir des livres, Marx, Engels, etc. Non, je les ai déjà lus, ce qui est très probable. Et alors, ils lui fournissaient des polars, des romans policiers, et ils lui fournissaient la Bible. Il avait demandé une Bible pour la lire très souvent. Il lui avait aussi fait une fleur, enregistrée à la RAI, la messe du dimanche. Et alors, pour vous donner le niveau de... psychologique, enfin, le monde dans lequel vivaient les brigadistes, ils réécoutaient la messe plusieurs fois, sur des cassettes, vous savez, ça a disparu maintenant, ces cassettes que vous enregistriez des chansons, etc. Ils réécoutaient souvent, en particulier, l'homélie du prêtre, parce qu'ils soupçonnaient que le prêtre fasse passer à Moro des codes secrets par son homélie. Vous parlez que, évidemment, c'était complètement du fantasme, mais ils écoutaient la messe plusieurs fois avant qu'il puisse l'écouter lui-même. Bon, il a eu un procès. Il a eu un procès. Ce procès, évidemment, c'est un procès presque joué d'avance. Mais enfin, ils étaient embêtés parce que ils avaient espéré quand même négocier avec l'État. Or, j'ai pas le temps parce que le temps m'est compté, mais il faut bien voir que, par exemple, le chef du gouvernement, Giulio Andreotti, dit qu'il est difficile de négocier ce qu'il demande, puisqu'il voudrait libérer 13 prisonniers à Turin et avoir des sommes d'argent. Est-ce qu'un État peut négocier comme ça, aussi clairement? C'est pas évident. Le ministre Cossiga, que vous voyez là, c'est le ministre de l'Intérieur. Un ministre de l'Intérieur, c'est fait pour être un peu ferme, si vous voulez. Sinon, c'est pas un ministre de l'Intérieur. Et c'est un ami de Moro. Il doit beaucoup à Aldo Moro. Mais raison d'État. Le deuxième personnage sur la photographie, Zaccagnini, c'est le secrétaire général de la démocratie chrétienne depuis 2 ans. Alors lui, il va avoir un cancer. Hein, ce qui va se déclencher peu de temps après, parce que lui, il vit un déchirement intérieur. C'est un ami proche de Moro. Alors un jour, il veut négocier. Le lendemain, il dit non, on ne peut pas négocier. Le surlendemain, il dit que tout de même, on ne peut pas le laisser comme ça, où est-ce qu'il est, etc. Enfin, totalement ballotté, et il dira lui-même, il va mourir d'un cancer, l'affaire Moro m'a tué. Bon. Vous avez, alors, Berlinguer, qui apprécie Moro, qui a du respect pour Moro, mais le Parti communiste est sur une ligne intransigeante. On ne négocie pas avec les Brigades Rouges. Surtout qu'ils ne veulent pas qu'on leur dise, dis donc, les petits brigadistes, là, ils viennent pas du marxisme-léninisme, là, ils sont pas dans votre tête, dans votre photo de famille. Hein? C'est une journaliste italienne qui a dit, le PC ne voulait pas que les brigadistes soient sur la même photo de famille. Et donc, intransigeance. Pertini, Sandro Pertini, socialiste, futur président de la République, un homme d'une grande probité, antifasciste, résistant pendant l'occupation nazie, etc., il a eu cette phrase que je vous livre, vous pourrez éventuellement en débattre tout à l'heure, je préfère aller aux obsèques d'Aldo Moro qu'aux obsèques de la République. Parce qu'il revit le défi qu'avait été pour lui la résistance au nazisme, au fascisme. Il vit ça comme un nouveau fascisme. Alors évidemment, on peut aujourd'hui en discuter. Mais il est sur une position...

Il meurt le 6 août. Il est fatigué. Il a de l'artériosclérose, etc. Et puis Moro, ben, c'est le temps de la Fucci, hein, le temps de la jeunesse. Et ils s'apprécient beaucoup, tous les deux. Et Paul VI, et sans doute que Moro ne l'a pas su véritablement, a essayé de demander. Alors, il a ramassé de l'argent pour faire éventuellement un paiement. Le dimanche des rameaux, il a fait, au moment des rameaux de l'Angélus, il a demandé à genoux aux brigadistes de libérer cet homme bon qui était Aldo Moro. Mais il a ajouté « sans condition ». Or, ça a fait beaucoup gloser. Il y a une exégèse sur ce « sans condition ». Parce que certains disent « c'est le gouvernement italien qui a demandé au Saint-Père de faire une déclaration, libérez-le sans condition ». Alors, je vais vous dire mon sentiment après avoir travaillé là-dessus, en lisant les souvenirs du père Pasquale Macchi, le secrétaire particulier du pape, qui a dit « écoutez, cette fameuse lettre où il y a les 100 conditions, je l'ai rédigée avec le Saint-Père à son bureau. Il s'est mis au travail à 23 heures, jusqu'à 2 heures du matin. Il travaillait, il pesait, etc. À 2 heures du matin, il commençait à fatiguer un peu. Il a demandé à dormir et qu'on le réveille à 5 heures. Donc il s'est reposé 3 heures. Et le père Macchi l'a réveillé pour finir la lettre. Il a dit « Je peux vous assurer, je suis le secrétaire particulier du pape. On n'a jamais reçu le coup de téléphone d'Andreotti ou d'un ministre. » Ça veut dire que le pape a pris sur lui cette fameuse lettre. Bon. Moro n'a pas su tout ça. Il est même persuadé que Paul VI n'a pas fait grand-chose. Vous verrez tout à l'heure, je vous lirai sa dernière lettre. Alors, je passe sur les étrangetés, peut-être que tout à l'heure j'aurai l'occasion d'y revenir, mais les brigadistes, ils se retrouvent prisonniers de leurs prisonniers, 55 jours. Alors il est condamné à mort, on lui annonce. Alors là, il paraît que pendant 48 heures, il ne parle pas. Il faut dire que si on vous dit brutalement dans un KGB de 1 mètre sur 3 que vous êtes condamné à mort, ça peut ébranler. D'autant plus que psychologiquement, vous avez affaire à un catholique, pieux, pratiquant. Or, dans son KGB, pas de communion, pas de confession, pas de dernier sacrement. Il va mourir seul. Et alors, le 9 mai, il va être exécuté. Exécuté, je vous la fais vite parce que ce serait une scène de film assez extraordinaire. Si on en croit Anna Laura Braghetti, le 9 mai au matin, on l'habille comme il était le 16 mars, avec son manteau, cravate, bon. On le descend à la quatrelle rouge, la fameuse quatrelle rouge qu'on a retrouvée et qui est là sur la photographie. Et on lui met un plaid. Parce qu'on ne veut pas quand même le tuer alors qu'il a les yeux ouverts, etc. Bon. Le grain de sable arrive. Il y a une jeune femme qui rentre dans le parking souterrain de l'immeuble. Les deux tueurs des brigadistes se cachent dans la pénombre. Vous savez, ces parkings de résidence un peu dans la pénombre. Et puis, Anna Laura Braghetti reste à côté de la 4L, parce qu'il y a Aldo Moro. Et alors, elle dit à la jeune femme, vous êtes bien matinale ce matin. Et alors la jeune femme lui répond, mais oui, parce que j'enseigne dans un établissement scolaire à 50 km de Rome. Et vous savez, sortir de Rome le matin, c'est pas simple. N'est-ce pas, Sébastien? Et donc, je pars tôt pour être en cours à 8 heures. Ah, ben très bien. D'ailleurs, Anna Laura Braghetti dit dans ses souvenirs, elle aurait pu me retourner la remarque. Qu'est-ce que je faisais dans le parking de la résidence à 6 heures moins le quart le matin? Bon, bref. Et puis, une fois qu'elle est partie, il tire 9 balles dans la zone du cœur. Il y a une affaire qui peut-être vous interroge. Il n'a pas dit un mot. Aldo Moro sous son plaid. Si le témoignage d'Anna Laura Braghetti est vrai, mais je n'ai pas de raison de le remettre en cause, il n'a pas hurlé. Il n'a pas dit sono Aldo Moro. Hein. Non, il ne dit rien. Alors, est-ce qu'il n'a pas voulu entraîner à la mort, éventuellement, aussi la jeune femme? Je n'en sais rien. Ou est-ce qu'il était au bout de son destin? Je n'en sais rien. Je ne veux pas faire de la psychologie à dessous. Et alors, on va le mettre en plein centre de la ville, via Caetani, près de Piazza Venezia, hein. Dans ce fameux, vous voyez, le cadavre dans la quatrelle rouge. Et

regarder la mine de Paul VI au Latran pour la messe des funérailles. Alors, il avait dit pas de funérailles nationales. Bon, il aura les funérailles dans son petit village où il avait une maison de famille, de vacances. Ils avaient acheté le caveau en janvier 78, sans savoir qu'il y serait en mai. Mais pour finir, je voudrais lui donner la parole, sa dernière lettre, à sa femme. C'est une très belle lettre que beaucoup de femmes, mais évidemment dans d'autres circonstances, voudraient recevoir. Manoretta, ma toute douce, après un moment d'optimisme des plus ténus, né peut-être d'une méprise de mon fait, j'ai mal compris ce qu'on me disait, nous sommes arrivés désormais, je crois, au moment de conclure. Nous sommes 4 jours avant son exécution. Il ne sait pas qu'il va mourir le 9 mai, mais il n'est pas idiot, il sait que c'est le bout du chemin. Alors que ce soit le 7, le 8, le 10, peu importe, il va mourir. Il ne me semble pas opportun de discuter de la chose en soi, non plus que du caractère incroyable d'une condamnation qui sanctionne ma douceur, ma modération. Sans doute, je me suis trompé, croyant bien faire, dans l'orientation que j'ai donnée à ma vie, mais désormais, on ne peut plus rien changer. Force est de reconnaître que c'est toi qui avais raison. Parce qu'elle lui disait, Aldo, tu as déjà beaucoup donné à la chose publique, à la République, etc. Retirons-nous. Et puis, je saute quelques lignes, et voilà ce qu'il écrit. Unis dans le souvenir de ma présence, vivez sous le même toit. Ça, c'est très italien, je trouve. Vivez sous le même toit, les enfants, la grand-mère, en fait, tout le monde. Il me semblera être parmi vous. Je vous en prie, vivez dans une seule et même demeure, si c'est possible. Et adressez-vous à nos bons amis, aux chers amis que tu remercieras tant. Prodigue à tous les baisers, les caresses que je voudrais donner sur chaque visage, sur chaque paupière, sur chaque mèche. À chacun toute ma tendresse immense qui passe par tes mains. Sois forte, ma toute douce, au cœur de cette épreuve absurde et incompréhensible. Ce sont les voies du Seigneur. Transmets mon meilleur souvenir et toute mon affection à tous nos parents et nos amis. Pour toi, pour tous, un baiser plein de ferveur, gage d'un amour éternel. Je voudrais comprendre. Avec mes yeux de simple mortel, comment ferons-nous pour nous voir après? S'il y avait de la lumière, ce serait splendide. Mon amour, je serai toujours à tes côtés. Serre-moi contre toi. Baiser, caresse à Fida, Demi, Luca, plein plein à Luca. Luca, c'est son petit-fils de 2 ans. Anna, Mario, le petit à naître. Oui, parce qu'une de ses filles était enceinte. Agnese, Giovanni, je leur suis si reconnaissant de ce qu'ils ont fait. Tout est inutile quand on ne veut pas ouvrir la porte. Le pape a fait bien peu, peut-être en aura-t-il quelques scrupules. Vous pensez bien que je pense à Aldo Moro tous les jours. Merci.

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3: Dans un monde qui se veut rationnel, technique, objectif, peut-on encore croire au miracle? Est-ce important pour chacun de nous? Et la première question sans doute à nous poser, avant de savoir si nous allons ou pas croire au miracle, est de nous demander ce qu'est un miracle. Un miracle semble être un phénomène qui n'est pas explicable par des causes naturelles ou par des lois naturelles. C'est un phénomène que l'on pourrait appeler extraordinaire. Il est donc surprenant et il est inexplicable. Mais ce peut être aussi un phénomène ordinaire, banal, compréhensible, mais qui va se produire juste à l'instant T où il était nécessaire qu'il se produise. Le phénomène lui-même ne sera pas extraordinaire, mais c'est sa manifestation dans le temps qui va l'être. Dans les définitions que je viens de donner du miracle, n'intervient pas la question fondamentale que nous nous poserons plus tard. Qui est la source du miracle? Y a-t-il quelqu'un? Y a-t-il un être qui peut provoquer des phénomènes qui sont hors des causes ou des lois naturelles? Mais c'est une autre question. Pour l'instant, restons-en au phénomène lui-même. Il est bien clair que ce que nos ancêtres, il y a quelques siècles, par exemple, pouvaient considérer comme un miracle, ne le sera plus au jour d'aujourd'hui, parce que la connaissance de l'homme a progressé et parce que l'homme est aujourd'hui peut-être capable d'expliquer rationnellement, scientifiquement, un phénomène qui, alors à l'époque, était inexplicable. Et ici, nous touchons du doigt que la notion de miracle est tout de même très subjective, qu'elle est très liée à un contexte, à une époque, à un degré de connaissance. Et même si nous prenons l'époque actuelle, par exemple, eh bien, étant donné que mes connaissances scientifiques sont peu développées, je peux être amené, pour ma part, à considérer comme miraculeux un événement que tel autre de mes contemporains, bien plus avancé dans la connaissance scientifique, ne considérera pas comme un phénomène miraculeux. Il y a donc toujours, j'allais dire, une sorte de contestation possible de l'aspect miraculeux d'un phénomène extraordinaire. On peut tout à fait se cacher derrière des arguments scientifiques ou pseudo-scientifiques pour expliquer que, certes, nous ne faisons pas le tour de la question, certes, nous ne pouvons pas totalement expliquer tel ou tel phénomène, mais qu'il serait bien étonnant qu'il n'y ait pas d'explication possible. Et il faut dire ici un mot peut-être de la rationalité, de l'intelligence humaine et de ses limites. Il est clair que l'homme a fait beaucoup de progrès dans la connaissance, notamment scientifique. Mais il est encore loin, bien loin, d'avoir tout appréhendé, d'avoir tout décrypté, d'avoir en un mot tout compris. Il est encore bien loin de pouvoir expliquer, y compris des phénomènes qui sont très habituels. Alors certes, l'homme peut se glorifier d'une certaine manière de sa connaissance, de sa science, de son intelligence, mais en même temps, il doit reconnaître que sa connaissance, sa science, son intelligence ont des limites, et que les limites apparaissent très vite. Pour cela, il est nécessaire que l'homme scientifique, que l'homme rationnel, que l'homme intelligent soit doublé d'un homme humble. Mais à les connaître d'un peu plus près, les vrais scientifiques, ceux qui ont des connaissances infiniment plus importantes que vous et moi, si ce sont de vrais scientifiques, ils restent humbles. Et ils sont prêts à vous avouer que plus ils apprennent et découvrent des choses, plus ils sont interloqués, parfois émerveillés, de l'immensité de ce qu'ils ne connaissent pas et de ce qu'ils ne comprennent pas. L'homme doit se situer dans cette perspective et donc se laisser aussi interpeller, se laisser surprendre par des phénomènes qui échappent à son intelligence, à sa rationalité et à sa connaissance.

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1: Alors si nous nous situons effectivement au ras des pâquerettes, nous allons avoir beaucoup de mal à discerner, voire accepter même un miracle. Parce qu'il nous faut prendre un peu de hauteur, comme nous venons de le voir, une hauteur qui engendre une certaine humilité, une reconnaissance de nos limites, pour pouvoir considérer que un événement est à nos yeux inexplicable, qu'il nous échappe, qu'il demeure mystérieux, incompréhensible, mais qu'il n'en existe pas moins pour autant. Car il est fondamental de rappeler que les choses n'existent pas qu'en fonction de la connaissance que nous avons d'elles. Ce serait vraiment une énormité de penser que ne vont exister que des choses ou des êtres que je suis capable d'appréhender, de connaître et d'expliquer. C'est le philosophe Spinoza qui, avec beaucoup d'humour, disait « La seule chose dont je suis sûr, la seule chose que je sache, c'est que je ne sais pas. » Mais cette reconnaissance de ma non-connaissance m'apporte une connaissance. Je sais que je ne sais pas. Et ensuite, je sais que je sais que je ne sais pas. Et indéfiniment. Oui, c'est une pointe d'humour, néanmoins, qui nous rappelle la petitesse de notre connaissance, le peu de choses que nous pouvons expliquer et l'immensité de ce qui nous échappe encore. C'est vrai dans tous les domaines, sans exception. Je suis prêt à reconnaître que l'homme, parfois, tout au moins, est un génie, mais un génie qui se déplace dans un univers qui lui reste bien obscur, un génie qui souvent tâtonne, un génie qui avance dans des ténèbres bien épaisses. Pour ma part, je trouve ça fantastique, parce qu'il y a encore tellement de choses à découvrir, il y a encore tellement de lumière à apporter au milieu de ces pénombres, et l'homme y parviendra d'autant mieux qu'il sera ouvert à l'existence des miracles, à l'existence de phénomènes extraordinaires qui lui échappent, mais qui néanmoins sont bel et bien une réalité.
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1: Nous sommes partis pour notre réflexion sur les miracles de deux définitions qui pouvaient être, j'allais dire, acceptables par tous, que l'on soit croyant ou pas. Mais, de fait, en éliminant cette dimension, en la camouflant, nous avons néanmoins un peu court-circuité le sujet, car dans la définition même du miracle apparaît la plupart du temps dans les dictionnaires une dimension spirituelle dont nous n'avons pas jusque-là parlé. Je prends par exemple cette définition, miracle, fait extraordinaire où l'on croit reconnaître une intervention divine. Autre définition glanée dans le dictionnaire, fait positif extraordinaire en dehors du cours naturel des choses, que le croyant attribue à une intervention divine providentielle et auquel il donne une portée spirituelle. Si l'on remonte un peu à la racine du mot « miracle », eh bien, ce mot vient du latin « miraculum », qui signifie « prodige ». Et il arrivait que l'on donne ce mot « miracle » comme prénom, car accueillir un nouvel enfant dans une famille était une cause d'émerveillement, était considéré comme un prodige. Nous voyons donc que les dictionnaires eux-mêmes accordent à l'utilisation du mot « miracle » une dimension spirituelle. Phénomène extraordinaire, oui, mais dont Dieu, ou plus largement peut-être une divinité, serait à la source. Alors, posons-nous la question dans la tradition judéo-chrétienne. Dieu fait-il des miracles ? Pourquoi fait-il des miracles ? Et quelle importance doit-on accorder à ces miracles ? Première question. Dieu peut-il faire des miracles ? La réponse est, à mon avis, évidente, s'il est Dieu. Dieu n'est pas forcément soumis aux lois naturelles qu'il a lui-même mises en place. Alors, la plupart du temps, j'allais dire que la création, dans sa vie propre, dans son développement, est soumise à des lois naturelles. Il ne se passe pas n'importe quoi, n'importe comment. Mais Dieu qui est à la source, Dieu qui est le créateur, peut tout à fait se permettre de passer au-dessus des lois de la nature. Il n'est pas soumis, il n'est pas limité en quoi que ce soit par les lois naturelles. Et tout cela est d'une logique implacable. Maintenant, il nous faut nous poser la question, si Dieu fait des miracles, pourquoi ? Et ici, la réponse est beaucoup moins évidente. L'hébreu va nous être d'un grand secours, car il va nous mettre sur une piste de compréhension. Dans l'hébreu biblique, un même mot, « nes », désigne à la fois un miracle, donc une intervention divine, providentielle, et un étendard. Pourquoi ? Parce que les miracles sont considérés comme des signes qui sont visibles de loin, visibles aux yeux de tous, compréhensibles par tous, exactement comme les étendards peuvent l'être sur un champ de bataille, en étant le signe de la présence de tel ou tel corps d'armée à cet endroit. Le miracle, dans la perspective biblique, n'est donc pas tant à considérer comme l'un fait particulier, extraordinaire, manifestation puissante de Dieu, mais il est toujours perçu comme un signe à décrypter. Par telle ou telle intervention miraculeuse, Dieu veut nous signifier telle ou telle chose. Et il nous faut donc approfondir toujours le miracle au-delà du fait lui-même. Car la Bible ignore les distinctions qui sont finalement modernes entre les actions providentielles, donc qui viennent directement de la part de Dieu, ou bien des causes naturelles exceptionnellement convergentes, ou bien encore une action divine qui se substitue au jeu des agents naturels, etc. La Bible est loin de ces joutes, elle concentre le regard du croyant sur l'essentiel commun à toutes nos catégories, qui est la signification spirituelle des faits. Le geste symbolique est certes important, mais ce qui compte le plus, c'est la leçon qui se cache derrière.

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1: Dans l'Ancien Testament, les miracles sont surtout très nombreux à deux moments qui sont vraiment des moments capitaux pour l'histoire du peuple d'Israël. Le premier moment, c'est avec Moïse et Josué, c'est la sortie d'Égypte, c'est le parcours dans le désert, c'est l'installation du peuple de Dieu dans la terre promise. Et le second moment capital, où l'on voit ressurgir avec force les miracles, c'est avec Élie, le prophète, et surtout son disciple Élisée, qui sont tous deux les restaurateurs de l'alliance passée par Moïse avec Dieu en haut du mont Sinaï. Deux moments très forts où nous avons l'impression que Dieu doit en quelque sorte un peu mettre le paquet pour emporter l'adhésion de son peuple. Il est vrai que dans les livres de l'Exode, de Josué, ou dans le livre des Rois où l'on retrouve l'histoire d'Élie et Élisée, j'allais dire que nous avons des miracles à toutes les pages. Signe que Dieu est particulièrement présent dans ces deux périodes, signe qu'il intervient avec force et puissance, car nous pourrions presque dire que la survie du peuple d'Israël est en jeu. Mais l'on trouve aussi des miracles à d'autres moments de l'histoire biblique. Je pense au moment où Jérusalem est assiégée par les Assyriens du temps du prophète Isaïe. Nous sommes en 701 avant Jésus, et alors que le roi de Jérusalem est prêt à se rendre, le prophète Isaïe lui donne l'ordre contraire, en lui promettant que Dieu va intervenir. Comment? Il n'en sait rien, mais Dieu va intervenir. Or, nous avons la preuve historique que le lendemain, les troupes assyriennes ont levé le camp, sont reparties chez elles, sans qu'on sache encore aujourd'hui pourquoi elles ont quitté ainsi, de façon très subite, le siège qu'elles faisaient de Jérusalem. Il peut y avoir, dans ce cas, une explication très plausible. Certains disent qu'une épidémie s'était répandue dans le camp. D'autres disent que les Assyriens avaient eu vent d'une intervention de l'Égypte. D'autres disent encore que les affaires internes devenaient très délicates en Assyrie et que le roi assyrien avait tout intérêt à rentrer chez lui au plus vite. Quelle que soit la cause, explicable d'ailleurs peut-être, de cette levée du camp, il n'empêche qu'elle est intervenue au moment T où il le fallait et selon ce que le prophète Isaïe avait annoncé à son roi la veille au soir. 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
3: Nous avons vu que l'Ancien Testament montre dans les miracles des révélations de Dieu et des signes efficaces du salut qu'il opère pour son peuple et même, je dirais par extension, pour l'humanité entière. Le miracle est un signe. Et le signe est plus important que le miracle lui-même. Ainsi, par exemple, un prophète peut être un signe parce que, à travers son existence, à travers la parole de Dieu dont il est le porteur, eh bien, il symbolise cette œuvre de Dieu, cette présence de Dieu au milieu de son peuple. À la parole que le prophète annonce, les signes miraculeux qu'il peut opérer apporte un appui, c'est-à-dire qu'il révèle à travers des gestes concrets cette parole que le prophète a proclamée. Et du même coup, ils attestent l'authenticité à la fois du messager de Dieu, ça n'est pas un charlatan, et l'authenticité de la parole annoncée. On retrouvera exactement la même notion dans le Nouveau Testament, si je prends ici par exemple le verset 20 du chapitre 16 de l'Évangile selon saint Marc, lorsque Jésus envoie les apôtres en mission. Marc nous dit « Et ils s'en allèrent prêcher partout. Le Seigneur travaillait avec eux et confirmait la parole par les miracles qu'il accompagnait. » C'est justement cette subordination du miracle à la parole qui distingue les vrais miracles des tours opérés par les magiciens et par les faux prophètes. Le miracle, d'autres sont capables d'en faire. Voyez les magiciens de Pharaon qui font concurrence au miracle de Moïse. Par contre, ces miracles-là ne sont pas révélateurs, ne sont pas porteurs d'un signe qui les dépasse. Le miracle est un signe, mais le signe n'est pas toujours un miracle. Parmi tous les signes qui sont donnés, les miracles sans doute se distinguent par leur efficacité, par leur caractère extraordinaire. Le miracle est un signe révélateur de la puissance de Dieu. On l'appelle souvent dans les textes bibliques un exploit, une grande chose, une merveille. Même si parfois le miracle peut comporter des faits naturels, comme la pluie ou encore la sécheresse. Mais il dépasse le plus souvent ce que l'homme a coutume de voir et ce qu'il peut lui-même accomplir. Voilà pourquoi le miracle est avant tout un signe de la puissance de Dieu à qui rien n'est impossible. Mais il peut arriver aussi que, à travers le miracle, le signe donné ne soit pas reconnu. Que le miracle soit pris comme une espèce de tour de passe-passe, ou comme l'exercice d'un pouvoir surnaturel dont on ignore la cause profonde. À ce moment-là, le miracle ne joue pas son rôle de signe, le miracle, alors je dirais, manque sa cible et peut même provoquer dans le cœur de l'homme des réactions totalement à l'opposé de celles pour lesquelles il était advenu. Parfois, le peuple d'Israël face à un miracle dans le désert est tout à fait sceptique et même se met en colère contre Dieu et lui réclame d'autres miracles plus probants. On voit aussi parfois le scepticisme s'installer, par exemple dans le cœur du roi Akaz, qui fait plus confiance à ses alliances politiciennes qu'à la puissance de Dieu. On pourrait dire que le miracle n'est pas tout puissant et qu'il peut se heurter à des inconversions, à des duretés du cœur de l'homme, et alors, du même coup, ne pas porter le fruit qu'il aurait dû porter.

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1: Au stade où nous en sommes, nous pouvons peut-être nous poser la question. Faut-il absolument chercher à expliquer les miracles? Faut-il les contester? Faut-il les considérer comme une certaine façon de présenter les choses, un genre littéraire? On fait dans la fable, on fait dans la légende, on fait dans l'extraordinaire. Et donc, on va peut-être, à partir de faits réels, modeler l'interprétation et modeler même le phénomène lui-même. Alors, faut-il absolument chercher à expliquer les miracles? Ce que nous venons de dire, je pense, répond en partie à cette question. Ça n'est pas tant le miracle qui doit nous interpeller et nous intéresser. Mais encore une fois, le signe qui est donné à travers ce miracle. Prenons un exemple. La manne qui était envoyée jour après jour au peuple d'Israël dans le désert, une sorte de givre, de croûte qui se déposait au lever du jour sur le sol, qu'il suffisait de ramasser pour s'en nourrir. Et cette manne que les Hébreux d'ailleurs ne comprennent pas, car ils l'appellent d'une question. Manou, qu'est-ce que c'est? Eh bien, ce qu'est-ce que c'est qui va rester un point d'interrogation va néanmoins nourrir le peuple pendant 40 ans dans le désert. Alors, on peut s'attacher au miracle lui-même et essayer de l'expliquer. Des hommes sérieux, pourtant, ont tenté de le faire. Ils nous disent que dans le désert, une mouche vient piquer certains buissons. Et lorsqu'elle pique le buisson, il y a une sorte de petite goutte, un peu comme une goutte de miel, qui vient à la surface. Et quand elle sèche, elle fait comme une sorte de croûte blanche. Et, d'après eux, les Hébreux se seraient nourris de cette gomme venant des buissons piqués par les mouches. Je pense que là, nous ne sommes pas loin du ridicule. Parce que, vu le nombre tout de même des Hébreux, comment auraient-ils pu, jour après jour, se nourrir de ces miettes, de ces toutes petites croûtes venant des buissons? Il aurait fallu des forêts entières de buissons. Or, nous sommes dans le désert. Pourquoi vouloir expliquer? Il y a une espèce de rejet, finalement, de l'action de Dieu. On a l'impression que l'action de Dieu, quand elle est extraordinaire, quelque part, elle nous gêne. On en a honte par rapport à ceux qui n'ont pas la foi. On a peur de passer pour des imbéciles, pour des crédules. Alors on essaye de prouver par A plus B que telle et telle chose se sont passées comme ça. En fait, cette espèce de gomme, elle a été expertisée. On en a fait manger à des personnes. Et non seulement elle ne les a pas nourries suffisamment, car elle était trop pauvre, mais en plus, elle a déclenché des diarrhées épouvantables. Donc nous refermons cette parenthèse qui nous montre que vouloir expliquer à tout prix les miracles n'est pas intéressant. Qu'est-ce qui est intéressant dans la manne? C'est que Dieu pourvoit aux besoins de son peuple, jour après jour, dans la fidélité, et lui apprend à s'abandonner à la providence.
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1: Dans notre précédente émission, nous avons parlé des miracles dans les livres de l'Ancien Testament. Nous avons vu qu'ils ne sont pas si nombreux que cela, sauf à deux moments particuliers, la sortie d'Égypte et la traversée du désert. Il faudrait y ajouter aussi l'arrivée en terre promise sous la conduite de Josué, et puis un second moment qui est toute l'histoire du prophète Élie et surtout de son disciple Élisée, qui est un prophète thaumaturge sans égal. Thaumaturge qui signifie donc qu'il produisait des miracles. Et nous avons rappelé que chaque miracle est un signe, que le miracle, il est à décrypter, il est à saisir. Qu'est-ce que Dieu a voulu nous manifester en faisant ce miracle? Qu'est-ce qu'il a voulu nous dire? Et quelles conséquences cela doit avoir dans notre vie ou notre comportement? Qu'en est-il dans le Nouveau Testament? Eh bien, je dirais que, à mon sens, en tout cas en ce qui concerne les évangiles, nous assistons à un feu d'artifice de miracles et de guérisons. Si nous plaçons la guérison dans le cadre d'un miracle, et je pense que nous pouvons le faire, parce que qui dit guérison d'un malade dit intervention puissante de Dieu, dit fait extraordinaire, puisque ce malade était malade et que le voilà guéri sur une simple parole ou simplement un geste de Jésus. Il n'y a pas eu de médication pour que la maladie s'en aille. Et puis, la guérison est un signe fort, un signe du salut que Dieu veut opérer, car le salut, c'est la restauration de l'homme dans son intégrité, dans sa nature profonde, qui est d'être à l'image de Dieu. Alors, établissons une chronologie des événements qui nous sont rapportés dans les quatre évangiles. Nous devons commencer par, eh bien, par un miracle, qui est la conception d'un enfant, un fils, de la part d'Élisabeth, la cousine de la Vierge Marie. Elle était stérile et en plus très avancée en âge. Donc, il n'y avait plus aucune possibilité naturelle, disons, qu'elle puisse enfanter. Donc, il y a une intervention de Dieu puissante pour que Élisabeth soit enceinte. C'est la première page des récits évangéliques. Nous sommes déjà là devant un miracle. Il est suivi de près par un autre miracle qui est l'annonce par l'ange Gabriel de l'incarnation du Verbe dans le sein de la Vierge Marie. Si ce n'est pas un miracle, alors je ne sais pas ce que c'est. Maintenant, nous pouvons courir à l'autre bout des évangiles pour prendre connaissance des dernières pages qui nous ont été transmises. Les dernières pages nous racontent la résurrection du Christ, qui pourtant était bien mort sur la croix. Les soldats l'avaient même vérifié et lui avaient transpercé le côté. Donc on ne peut pas imaginer que Jésus ait été mis au tombeau à moitié mort. Il était réellement mort, le voilà vivant à nouveau. Et les dernières pages des évangiles consistent à nous raconter les différentes apparitions de Jésus ressuscité, notamment à ses apôtres. Et nous sommes là, encore et toujours, devant un miracle. Si la résurrection n'est pas un miracle, alors je ne sais pas ce que c'est. Ce n'est pas un phénomène physiologique normal et habituel. Il a fallu pour cela une intervention puissante de Dieu qui a chamboulé en quelque sorte les lois de la nature. D'une couverture à l'autre, nous voyons donc que les récits évangéliques nous parlent de miracles. Alors nous allons nous pencher un tout petit peu sur quelques récits entre ces deux couvertures.

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1: Le tout premier acte que Jésus va poser en inaugurant son ministère est un acte très important, car il est la première pierre. Il est donc significatif de l'ensemble de la mission de Jésus. En quelques mots, il résume ce pourquoi Jésus est venu parmi les hommes. Il s'agit de la libération d'un démoniaque dans la synagogue de Capharnaüm, qui plus est un jour de Shabbat. Nous trouvons ce récit au 4e chapitre chez saint Luc, au 1er chapitre chez saint Marc. Jésus va donc agir dans le cadre d'une prière publique à la synagogue, dans le cadre d'un office liturgique. C'est dire qu'il va montrer à quel point sa mission s'enracine dans la tradition religieuse, qu'il n'est pas en train d'inaugurer une nouvelle religion qui n'aurait rien à voir avec ce qui a précédé. Mais ceci est un peu un détail. Il va donc libérer cet homme qui était habité par un esprit impur. Et c'est bien là l'origine de son trouble. Cet homme ne souffre pas d'une maladie psychique ou physiologique, mais d'une maladie spirituelle. Et d'ailleurs, d'emblée, cette présence d'un démon en lui lui fait reconnaître l'identité de Jésus. Il dit à Jésus « Tu es le Saint de Dieu ». Alors que c'est le premier acte du ministère de Jésus, il n'a encore rien fait, il n'a encore rien dit. Et ici, le signe est fort, Jésus est venu chercher et sauver ceux qui étaient perdus, et dès son premier geste à Capharnaüm, il atteste qu'il est sauveur. Et c'est bien cela qui fait trembler les démons. Cette libération a lieu donc un jour de Shabbat, un jour très particulier, un jour consacré à Dieu. Cette délivrance, elle est suivie, quelques instants plus tard, d'une guérison. Jésus va guérir la belle-mère de Pierre qui est atteinte de fièvre. Alors on peut s'étonner, pourquoi Jésus intervient-il pour une simple fièvre qui aurait pu passer d'elle-même? Cette fièvre est sans doute, puisque Marc et Matthieu la nomment la fièvre, comme étant une maladie connue, est sans doute une poussée de malaria, de paludisme. La région de Capharnaüm était fort bien pourvue en moustiques, et les environs de Nazareth, la plaine de Israël, étaient encore impaludés il y a quelques dizaines d'années seulement. Donc, une fièvre qui allait passer. Mais Jésus va intervenir, miraculeusement, et elle va retrouver pleine santé et force instantanément. Le sens profond, c'est que nous sommes un jour de Shabbat et que dans la liturgie du Shabbat à la maison, puisque ça se passe à la maison ici, la femme a un rôle essentiel. Guérir la belle-mère de Pierre pour qu'elle puisse tenir sa place dans la liturgie domestique du Shabbat, c'est dire là aussi que Jésus est venu pour restaurer l'humanité dans toute son intégrité, lui rendre sa vocation pleine et entière, qu'elle puisse assumer sa vocation sans obstacle aucun.
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1: Dans notre précédente émission, nous avons souligné l'importance des guérisons et des miracles dans les récits évangéliques. Et nous avons pris comme exemple, tout simple, le premier geste que Jésus accomplit de tout son ministère, qui est la délivrance d'un possédé dans la synagogue de Capharnaüm au cours de la prière du Shabbat. Juste après, il sort avec ses disciples, se rend chez Pierre, et là, second miracle, il guérit la belle-mère de Pierre qui était atteinte de fièvre. En cela, il la restaure, non seulement dans son corps, mais dans sa vocation de femme qui joue un rôle déterminant dans la liturgie domestique du Shabbat. Le repas du Shabbat étant achevé, alors les miracles se poursuivent et ils s'intensifient, en tout cas en nombre, puisque les évangiles de Marc, de Luc et de Matthieu nous rapportent, ici chez Matthieu, « Il guérit tous ceux qui allaient mal, de façon que fut accompli ce qu'avait été dit par le prophète Isaïe en ces termes, « Il a pris nos infirmités, il s'est chargé de nos maladies. » Et selon Matthieu, les nombreuses guérisons que Jésus opère montrent, prouvent qu'il est bien le Messie. D'ailleurs, c'est ce que reconnaissent les démons eux-mêmes. En se prosternant devant lui, ils criaient « Tu es le Fils de Dieu ». Marc, chapitre 3, verset 11. Donc, ce sont ses œuvres qui attestent sa messianité. Il y a toujours eu dans la tradition juive des prophètes, des thaumaturges, mais ici, le ministère de guérison et de miracle de Jésus prend une envergure bien plus importante. Certes, il n'est pas le seul, même à son époque, à multiplier les guérisons et les miracles. Plusieurs rabbis célèbres du temps de Jésus exerçaient aussi des ministères de puissance. Mais les évangiles en témoignent, Jésus semblait investi d'une telle force que d'emblée, les foules entières se tournèrent vers lui. Cette explosion de guérison, de délivrance, en ce soir de Shabbat à Capharnaüm, annonce est le signe de la surabondance du royaume des cieux qui, en Jésus, s'est rendu présent aux hommes. Et il est venu pour tous les hommes, pour tous ceux qui étaient perdus. Peut-être faudra-t-il un jour consacrer une émission aux guérisons effectuées par Jésus dans les récits évangéliques et à chaque fois nous demander mais quel est le signe particulier qui est donné ici dans cette guérison ou dans cette délivrance. Alors, en plus des guérisons, il y a les miracles, comme par exemple la multiplication des pains, comme par exemple Jésus marchant sur les eaux, comme par exemple la transfiguration, comme par exemple la résurrection. Bref, je me disais que si l'on notait des récits évangéliques, tout ce qui est miracle ou guérison, il resterait très peu de choses. Car on a l'impression qu'à chaque fois que Jésus intervient et pose un acte, c'est un miracle ou une guérison miraculeuse. Alors certes, il y aurait encore quelques récits, comme les récits de rencontres. Rencontres avec Marie-Madeleine, rencontres avec la Samaritaine, rencontres avec Nicodème, rencontres avec Matthieu et autres. Oui, il y aurait des récits de rencontres et il y aurait les enseignements de Jésus. Mais les enseignements, on ne peut pas les détacher des actes, c'est un tout. Et l'enseignement de Jésus vient comme expliciter les actes, et les actes viennent comme conforter l'enseignement de Jésus. Et finalement, la question que nous posions au tout début de notre réflexion, faut-il croire au miracle ? Elle se retourne. Et devant cela, elle devient : comment peut-on être chrétien ? être disciples de Jésus sans croire aux miracles et aux guérisons.

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1: J'ai connu un professeur de philosophie en faculté de théologie qui disait « Je crois malgré les miracles ». C'est-à-dire qu'à ses yeux, les miracles étaient presque du superflu, voire davantage des obstacles à la foi, car c'était l'irruption tout d'un coup d'un autre monde, l'irruption du surnaturel, l'irruption de l'éternité, et je pense que sa rationalité de philosophe avait bien du mal à accepter cela. Il avait donc une foi ancrée dans sa tête, peut-être plus que dans son cœur, qui avait envie, au fond, de rejeter tout cet aspect. Et je pense qu'il n'est pas le seul. Parmi les chrétiens, il y en a qui sont mal à l'aise avec ces récits de guérison, ces récits de miracles. Pourquoi sont-ils mal à l'aise? Parce que ces récits sont complètement à contre-pied du monde rationnel, technologique dans lequel nous sommes. Et du même coup, lorsque l'on atteste que l'on croit fermement à ces choses, miracles, guérisons, interventions de Dieu dans nos vies, on a peur, on est gêné de passer pour un abruti, au moins pour un crédule, un benêt qui accepte tout cru, tout ce qu'on va lui proposer sans exercer de jugement critique. Mais pourtant, nous sommes là devant une évidence. Par exemple, je me suis toujours demandé comment un prêtre qui rejette les miracles, qui les amenuise en tout cas, qui en fait presque des banalités, comment peut-il célébrer l'Eucharistie? Parce que fait-il lorsqu'il célèbre l'Eucharistie? Mais il assiste et participe à un miracle. Ça n'est pas autre chose. Alors, comment est-ce possible? Notre

récit de miracles, de guérisons, doivent nous faire entrer dans un émerveillement quotidien. Saint Augustin s'émerveillait autant d'une guérison miraculeuse que de voir les épis de blé dans les champs. Et il disait, pour moi c'est la même chose, certes, on peut m'expliquer pourquoi la semence a germé, comment elle a grandi, comment elle fait ses racines, qu'elle pousse ses surgeons, etc. Oui, mais il n'empêche que c'est extraordinaire, que c'est merveilleux, que c'est beau, et que même lorsqu'on peut expliquer les choses, elles ne perdent pas de leur beauté, et nous ne devons pas perdre de notre émerveillement jour après jour lorsque nous essayons de nous attacher à Jésus.

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Bonjour à vous toutes et à vous tous. Je vous souhaite de passer un excellent moment en compagnie de ce jazz à tous les étages. Et comme à chacun de nos rendez-vous, bienvenue à vous tous.

Nous venons d'entendre le dernier album de Christophe Marguet qui s'intitule Buscando la Luz et est apparu très récemment sur le label Le Chant du Monde.

label Sony Music a eu l'excellente idée de compiler sur deux albums les années de jazz fusion. Sur ces albums, on peut donc écouter le meilleur de George Benson, Jaco Pastorius, Stanley Clarke et bien d'autres. Et tiré de cet album, c'est le groupe Weather Report que nous venons d'entendre interpréter le très célèbre Birdland.

Nous venons d'entendre l'album Back at Town du tromboniste Trombone Shorty qui vient de paraître sur le label Universal.

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1: Chers amis, le pape Léon XIV, dans son encyclique « Magnifique humanité », a pointé du doigt deux logiques opposées. D'une part, la tentation de construire la tour de Babel en misant sur la puissance et l'orgueil. D'autre part, la patience de reconstruire Jérusalem, comme à l'époque de Néhémie, morceau par morceau, en préservant l'humain et le bien commun. Or, observant la dynamique mondiale, il constate clairement l'expansion d'une culture de la force, faite de polarisation et de violence. Il évoque ainsi ce qu'il appelle la Babel moderne, qui n'est pas seulement le paradigme technocratique mondialisé, mais aussi l'affrontement à distance entre des impérialismes opposés, entre des puissances qui veulent conserver leur suprématie, ou qui y aspirent. Cette culture de la force se marie avec un désir de contrôle, selon une dynamique déshumanisante qui semble aujourd'hui ne connaître aucune limite. Face à cette dérive qui tente à se généraliser, demeure cependant une grande partie de l'humanité qui cherche à rester humaine et à construire la cité de la coexistence et de la paix. Autrement dit, Jérusalem, puisque Jérusalem veut dire cité de paix, ou plus exactement fondation de la paix. Cette construction est évidemment plus lente, moins visible et moins spectaculaire. Comme on dit, le bien ne fait pas de bruit. Cela ne l'empêche pas de croître, cependant. La civilisation de l'amour, en effet, se construit à l'image du grain de sénevé jeté en terre et qui, arrosé par les ondées célestes, croît et finit par donner son fruit. La logique du royaume que le Seigneur Jésus nous a enseignée est évidemment à l'opposé de la logique de ce monde. Et malheureusement, nous sommes parfois infestés par les valeurs de ce monde. Et nous avons tendance à désespérer quand nous ne voyons pas le royaume de Dieu s'établir avec fracas et grande gloire. Nous le voudrions tellement, n'est-ce pas? Mais la croissance du royaume est une croissance à l'image de celui qui est doux et humble de cœur, Jésus. Le Seigneur, en effet, comme un bon jardinier, plante et sème patiemment les semences du royaume dans la terre de nos cœurs, dans le champ du monde. Il les arrose silencieusement de son amour et viendra la croissance puis la moisson au jour de Dieu. Tout cela ne fait pas de bruit. La puissance, elle, fait du bruit, mais la vie ne fait pas de bruit. Elle se déploie et s'offre à notre émerveillement et notre gratitude. Ces deux logiques, celle de Babel et celle de Jérusalem, nous les retrouvons d'une manière paroxystique lors du procès de Jésus devant le gouverneur romain de Judée, Ponce Pilate. Ce procès est bien plus qu'un simple épisode judiciaire. C'est une confrontation symbolique entre deux mondes, deux logiques de pouvoir, deux conceptions de la vérité. D'un côté, nous avons Pilate, qui incarne l'autorité politique, la force brute, la ruse du monde. Il est le représentant de la Rome impériale, mais cette Rome impériale est comme Babel ou Babylone, cette cité que l'on retrouve dans la Genèse et dans l'Apocalypse, car en hébreu c'est le même nom, la même réalité. Une cité de puissance, une cité orgueilleuse, qui se fonde plus sur la domination que sur la recherche de la vérité. De l'autre côté, nous avons Jésus, roi sans prétention mondaine, doux et humble de cœur, dont toute la puissance est la force invisible de l'amour qui se livre jusqu'à la mort. Cette opposition, déjà présente dans les évangiles, a été méditée par les pères de l'Église, qui ont vu une illustration de la victoire paradoxale du Christ, celle qui triomphe non par la force, mais par le silence et l'offrande de soi. Mais entrons plus avant dans la lecture de cette confrontation de puissance spirituelle entre Pilate et Jésus. Durant ses 3 années de ministère public, Jésus s'est présenté comme fils de Dieu. Il a parlé de Dieu comme de son Père, mais il s'est toujours dérobé devant la volonté et le désir de ses disciples de le faire roi. Vous vous souvenez de l'épisode au chapitre 6 de Saint Jean, où Jésus a opéré la multiplication des pains. Or, il nous est dit, à la vue du signe qu'il venait de faire, les gens disaient, « C'est vraiment lui le prophète qui doit venir dans le monde. » Alors Jésus, sachant qu'ils allaient venir s'emparer de lui pour le faire roi, s'enfuit à nouveau dans la montagne, tout seul. Le peuple juif, en effet, pensait, et pense toujours d'ailleurs, que le Messie qui allait venir serait un roi selon les critères de ce monde. Un roi fort, dominateur, qui chasserait les Romains hors d'Israël par la puissance militaire et qui rendrait ainsi au peuple juif sa souveraineté et sa pleine liberté. Or, la royauté du Christ n'est pas de cet ordre. Et c'est pourquoi Jésus n'a pas voulu se présenter sous ce vocable. Mais au moment de la confrontation avec Pilate, il va accepter le titre de roi, parce que justement, personne ne pourra le considérer comme un roi selon ce monde, dans l'état d'humiliation où il se trouve. Le règne que Jésus vient inaugurer n'a rien à voir en effet avec un pouvoir sur les hommes. Pilate, lui, pense avoir la puissance pour lui. Il exerce son pouvoir sur les autres. C'est bien ce qui apparaît quand les Juifs lui disent « Nous avons une loi, et d'après cette loi, Jésus doit mourir, parce qu'il s'est fait fils de Dieu. » Pilate, entendant cette parole, est encore plus effrayé. Il entre dans le prétoire et dit à Jésus « D'où es-tu ?» Mais Jésus ne lui donne pas de réponse. Pilate lui dit donc « Tu ne me parles pas ? Ne sais-tu pas que j'ai pouvoir de te relâcher et que j'ai pouvoir de te crucifier ?» Jésus lui répond alors « Tu n'aurais aucun pouvoir sur moi si cela ne t'avait été donné d'en haut. » Jésus relativise ainsi le pouvoir temporel, montrant à Pilate que le pouvoir temporel est lui-même soumis au pouvoir de Dieu. Les hommes n'agissent que pour autant que Dieu le leur permet. Jésus rappelle donc cela à Pilate. C'est comme s'il lui disait « Tu te penses puissant, mais la vraie puissance est soumission à Dieu, obéissance à sa loi très sainte. Le roi sur la terre est toujours un serviteur, l'intendant de Dieu. » Nous avons vu aussi que Jésus a commencé par se taire, et cela a étonné Pilate. Saint Grégoire le Grand commente ainsi « Le Seigneur, qui aurait pu confondre ses accusateurs par sa parole, a choisi de se taire, car il savait que le silence est parfois plus éloquent que les discours. Par son silence, il a montré que la vérité n'a pas besoin de se défendre, elle se révèle par elle-même. » Oui, Jésus ne cherche pas à convaincre, ni par la force, ni par la rhétorique ou la propagande, mais par la douceur. Il ne répond pas à la violence par la violence, mais par une présence qui transforme les cœurs. Même devant Pilate, qui le méprise et le raille, il garde une dignité qui déroute, la dignité d'une royauté selon l'esprit. Dans l'échange qu'il a avec Pilate, où celui-ci lui demande finalement « Es-tu le roi des Juifs ?», Jésus répond en essayant de lui faire comprendre que sa royauté à lui n'a rien à voir avec celle d'un potentat de la terre. « Mon royaume n'est pas de ce monde, lui dit-il. Si mon royaume était de ce monde, mes gens auraient combattu pour que je ne sois pas livré aux Juifs. Mais mon royaume n'est pas d'ici. » Pilate, lui, dans ses paroles, n'a entendu que la reconnaissance de la part de Jésus qu'il était bien roi, et en conséquence il lui demande « Donc, tu es roi ?» Jésus répond « Tu le dis, je suis roi. » Jésus ne se dérobe plus ici, mais il donne la signification de cette royauté, puisque aussitôt après, il dit « Je ne suis né et je ne suis venu dans le monde que pour rendre témoignage à la vérité. » C'est étonnant. Jésus reconnaît qu'il est roi. Et aussitôt, c'est comme s'il en donnait l'explication en disant qu'il est venu pour rendre témoignage à la vérité. On peut comprendre que Pilate ait été désarçonné. Quel lien, en effet, entre la royauté et le fait de rendre témoignage à la vérité? Apparemment, il n'y en a pas. Pilate est là devant un homme qu'il ne comprend pas. Un homme qui ne cherche pas à se défendre, qui ne déploie ni armée, ni discours de propagande, ni stratégie politique. Il est devant un homme qui se tait, qui écoute, et quand il parle, c'est pour révéler une autre forme de royauté. « Mon royaume n'est pas de ce monde. je suis venu pour rendre témoignage à la vérité. » Cette parole est un défi lancé à Pilate. Le pouvoir de Jésus n'est pas celui des légions romaines, mais celui de l'amour qui se donne sans réserve. Pour Pilate, la royauté, c'est la puissance. Ce sont les légions romaines. Pour Jésus, la royauté, c'est la fidélité à la vérité. C'est le fait de rendre témoignage à la vérité. Or, Jésus lui-même s'est présenté comme étant la voie, la vérité et la vie. Il est roi en tant qu'il rend témoignage au Père, en tant qu'il rend témoignage à l'amour du Père pour ses enfants. Il est roi en tant qu'il va donner sa vie pour le salut d'une multitude. Il est roi en tant qu'il est le Rédempteur. Son pouvoir est celui de l'amour qui se donne sans réserve. C'est donc le contraire même d'une culture de la domination de la puissance temporelle. Jésus voudrait que Pilate ouvre son cœur à cette réalité supérieure. Et c'est pourquoi il lui dit, comme une invitation, « Quiconque est de la vérité, écoute ma voix. » Comment réagit Pilate à cette invitation? Eh bien, il dit à Jésus, « Qu'est-ce que la vérité ?» Et sur ce mot, il sortit de nouveau et alla vers les Juifs, nous dit saint Jean. Saint Jean Chrysostome commente ainsi ce passage. Pilate interroge Jésus, « Qu'est-ce que la vérité ?» Mais il ne reste pas pour écouter la réponse, puisque aussitôt il part. Il cherche la vérité comme on cherche un objet perdu, sans avoir la patience de l'accueillir. Oui, Pilate est l'homme pressé, qui veut des réponses immédiates, mais qui fuit dès qu'elles le dérangent. Il préfère le compromis à la justice, la lâcheté à la vérité. Et ce faisant, il manifeste qu'il n'est qu'un faible, un tigre de papier. Comment pourrait-il avoir pouvoir sur les autres alors qu'il n'a pas pouvoir sur lui-même? Où est sa force alors qu'il va s'incliner devant la pression des Juifs qui réclament la mort de Jésus, la mort de l'innocent? Car Pilate sait bien que Jésus est innocent. Il le reconnaît comme tel, puisque dans l'Évangile selon saint Marc, au chapitre 15, il est écrit « Pilate se rendait bien compte que c'était par jalousie que les grands prêtres l'avaient livré. » Et dans l'Évangile selon saint Jean, quand Pilate se présente devant les Juifs, il leur dit « Je ne trouve en lui, Jésus, aucun motif de condamnation. » Voyez la différence de comportement. Jésus n'a pas tremblé devant la perspective de la mort. Jésus n'a pas renié la vérité pour sauver sa peau. Jésus est donc le plus fort. Mais Pilate, lui, se met à trembler devant les Juifs. Il n'a pas le courage de trancher selon la justice. Il louvoie. Il essaye de contourner leur demande en proposant de relâcher Jésus plutôt que Barabbas. Mais rien n'y fait. La foule, excitée par les grands prêtres et les anciens, vocifère de plus belle. « Crucifie-le, crucifie-le !» Et ce qui va emporter la décision de Pilate, et donc son acte de lâcheté, c'est la menace et le chantage, puisque les chefs des Juifs lui disent « Si tu le relâches, tu n'es pas ami de César. Quiconque se fait roi s'oppose à César. » Les chefs des Juifs veulent faire pression sur Ponce Pilate, afin qu'il condamne Jésus à mort. Autrement dit, ils menacent Pilate de l'accuser de trahison auprès de l'empereur. Car si Pilate libère Jésus, qui est présenté comme un prétendant au titre de roi des Juifs, cela pourrait être interprété comme une remise en cause de l'autorité de l'empereur. Pilate a compris que Jésus ne revendiquait pas une royauté temporelle. Mais devant la menace, il prend peur et il sacrifie la justice et donc le juste. Pilate n'est pas fidèle à la vérité, contrairement à Jésus. Il ne rend pas témoignage à la vérité puisqu'il condamne Jésus qu'il sait innocent, par peur des réactions du peuple et par calcul politique. Saint Augustin commente ainsi son attitude. Pilate avait peur de perdre son pouvoir temporel, et c'est pourquoi il a livré un innocent à la mort. Mais en agissant ainsi, il a perdu bien plus. Il a perdu la possibilité de reconnaître la vérité. Pilate incarne l'homme qui cherche à contrôler les événements, mais qui en réalité est prisonnier de ses propres peurs et de la pression des foules. il n'est pas vraiment libre, alors même qu'il croit exercer le pouvoir sur les autres. Il représente la puissance terrestre, toujours précaire, toujours menacée par l'instabilité des rapports de force. Face à ce pouvoir temporel qui se croit fort mais qui est fragile, Jésus, lui, se présente comme un homme libre. Libre de parler, libre de se taire. Fidèle à la vérité, même au prix de sa vie. Fidèle à son Père. Il incarne cette puissance de l'amour qui se tait, se livre et qui sauve le monde entier. Saint Augustin ajoute, Pilate a posé une couronne d'épines sur la tête de Jésus. Mais c'est cette couronne qui est devenue la vraie royauté. Il a cloué le Christ sur la croix, mais c'est par la croix que le Christ a vaincu le monde. La victoire de Jésus n'est donc pas celle d'un conquérant, mais celle d'un agneau immolé. Sa puissance est dans l'offrande de soi, dans le pardon accordé à ses bourreaux, dans la résurrection qui triomphe de la mort. Sa Pâque est bien une victoire, mais une victoire paradoxale. Son silence parle plus fort que les armes. Sa mort nous a franchis de nos véritables ennemis, le péché, la mort éternelle et Satan. Pilate est mort, mais Jésus est vivant pour l'éternité. Le procès de Jésus devant Pilate est à la fois une confrontation de puissance et une inversion des valeurs humaines. Ce que le monde considère comme une faiblesse, la douceur, le silence, l'humilité, devient la source d'une puissance infinie. Saint Augustin voit dans cette scène une préfiguration de la victoire du christianisme. Les empires tombent, dit-il, les armées se dispersent. Mais la parole de celui qui s'est tu devant Pilate continue de résonner à travers les siècles. Peut-être que cela vous fait penser à l'épisode en 1935 où Pierre Laval, le ministre français des Affaires étrangères, était venu demander à Staline de sceller une alliance qui engloberait aussi le Royaume-Uni, l'Italie et le Vatican, c'est-à-dire l'Église. Il lui suggérait ainsi de cesser ses persécutions contre les chrétiens afin de se réconcilier avec le pape Pie XI. La réponse de Staline, cinglante et ironique, ne lui laissa aucun espoir. Le pape, combien de divisions ? Staline savait parfaitement que pour toute armée, le Vatican ne disposait que d'une centaine de gardes suisses armés de hallebardes. Cette réponse de Staline traduisait clairement sa conception de la politique et de la diplomatie, un rapport de force brutal et sans état d'âme. Et le rapport de force n'était clairement pas en faveur du Vatican. Seulement il y a quelque chose qu'il n'avait pas compris. Ce n'est pas la logique de la domination par la force qui aura le dernier mot. Staline est mort, l'URSS s'est effondrée, mais le pape vicaire du Christ et l'Église épouse du Christ demeurent. La devise des Chartreux nous rappelle cette vérité éternelle. La croix demeure tandis que le monde tourne. Pilate croit avoir le dernier mot en condamnant Jésus à la croix. Mais c'est précisément par cette croix que le Christ sauve l'humanité. Sa royauté n'est pas de ce monde, mais elle est éternelle. Comme l'écrit saint Paul, « Ce qu'il y a de fou dans le monde, voilà ce que Dieu a choisi pour confondre les sages. Ce qu'il y a de faible dans le monde, voilà ce que Dieu a choisi pour confondre ce qui est fort. » En conclusion, on pourrait dire qu'il y a là deux logiques qui s'affrontent, deux victoires qui s'opposent. Le face-à-face entre Jésus et Pilate n'est pas seulement un épisode historique, mais une allégorie de la lutte entre deux conceptions de l'existence. D'un côté, le pouvoir qui s'accroche à ses privilèges, qui craint la vérité, qui se débat dans l'illusion de la maîtrise. De l'autre, l'amour qui se livre sans résistance, qui transforme la souffrance en victoire, qui triomphe par le silence et la douceur. Les pères de l'Église y voient un appel à choisir. Soit le monde de Pilate, où la puissance se mesure en armée et en intrigue, soit le monde de Jésus, où la vraie force est dans l'humilité et l'offrande de soi. Comme l'écrit saint Jean Climac, le Christ n'a pas vaincu Pilate par la force, mais par la patience. Et c'est ainsi que nous devons vaincre le mal, non par la colère, mais par l'amour. Le pape Léon XIV, dans son encyclique Magnifique Humanité, évoque ces deux logiques, comme celle de Babel et de Jérusalem. D'un côté, le culte de la domination par la force, et de l'autre côté, la civilisation de l'amour. Et le pape lui aussi nous invite à choisir. Et c'est un choix qui demande du courage, car il n'est jamais facile de suivre le Christ dans son chemin d'abaissement, d'humilité et d'amour jusqu'à l'extrême. Nous avons besoin de la grâce du Saint-Esprit pour ne pas trahir le bien-aimé Jésus, pour ne pas trahir la vérité, ni déserter le chemin exigeant de l'amour, pour ne pas vouloir suivre le chemin large et spacieux de ce monde, chemin qui ne conduit pas vers la vie en plénitude, mais vers la perdition. En définitive, la victoire de Jésus n'est pas une victoire de ce monde, mais une victoire sur ce monde. Elle nous rappelle que la puissance véritable ne réside pas dans les trônes ou les couronnes, mais dans le cœur de celui qui aime jusqu'à donner sa vie. Et puis, cette confrontation entre Pilate et Jésus nous éclaire sur l'humanité. Qu'est-ce qu'une humanité réussie? Qu'est-ce qu'une magnifique humanité, pour reprendre les termes du pape Léon XIV dans son encyclique? Où l'a trouvée cette magnifique humanité? Eh bien, dans le Verbe incarné. Le Concile Vatican II, dans sa constitution Gaudium et Spes, au numéro 22, notait « En réalité, le mystère de l'homme ne s'éclaire vraiment que dans le mystère du Verbe incarné. Adam, en effet, le premier homme, était la figure de celui qui devait venir, le Christ Seigneur. Nouvel Adam, le Christ, dans la révélation même du mystère du Père et de son amour, manifeste pleinement l'homme à lui-même et lui découvre la sublimité de sa vocation. Image du Dieu invisible, le Christ est l'homme parfait qui a restauré dans la descendance d'Adam la ressemblance divine, altérée dès le premier péché. Parce qu'en lui, la nature humaine a été assumée, non absorbée. Par le fait même, cette nature a été élevée en nous aussi à une dignité sans égale. Autrement dit, c'est dans le Christ, le Fils bien-aimé du Père, que nous découvrons la splendeur de ce à quoi nous sommes appelés. C'est en lui, le Verbe incarné, que nous découvrons la magnifique humanité voulue par Dieu de toute éternité. Une humanité appelée à l'amour et au don de soi. Une humanité appelée à rendre témoignage à la vérité. Une humanité faite pour la communion avec Dieu. D'ailleurs, dans l'Évangile selon saint Jean, au chapitre 19, la parole de Pilate présentant à la foule le Christ flagellé et couronné d'épines participe de cette révélation. « Voici l'homme, dit-il, c'est-à-dire l'homme par excellence, l'homme absolument saint qui donne sa vie pour le salut d'une multitude, l'homme dont le cœur débordant d'amour va jusqu'à livrer sa vie pour donner joie au Père de la rédemption de tous ses enfants. » Et c'est pourquoi le pape Léon XIV, dans la conclusion de son encyclique, nous dit « J'invite à contempler dans le visage du Fils, Jésus donc, une magnifique humanité. » L'humiliation et la défiguration du Fils de Dieu est finalement sa plus grande gloire, parce qu'elle nous dévoile quelque chose du mystère de son cœur aimant, miséricordieux et compatissant vers nous. Elle nous dévoile le mystère de la tendresse du Père. Ce paradoxe d'une magnifique humanité qui se dévoile dans la faiblesse, la Vierge Marie en a compris le mystère. Et ce mystère, elle l'a célébré dans son Magnificat, véritable chant de l'espérance chrétienne. Dans la conclusion de son encyclique, le pape Léon XIV évoque ce regard de foi de Marie, qui sait discerner l'œuvre invisible de Dieu par-delà tout ce qui semble contrarier son espérance. Par-delà l'apparente victoire des Hérodes et des Pilates de son temps. Devant Élisabeth qui lui annonce qu'elle est devenue la mère du Seigneur, Marie laisse éclater un hymne de louange et de joie, nous dit le pape. Son âme magnifie le Seigneur et son esprit exulte en Dieu son Sauveur, car il a choisi pour son dessein de salut une jeune fille pauvre et humble. Soudain, Marie voit toute l'histoire à travers le prisme de cette découverte. Rien n'a changé autour d'elle. La situation sociopolitique de son époque reste la même, avec les Romains qui dominent sa terre et son peuple divisé et humilié. Et pourtant, tout a changé en elle, ce qui lui permet de voir l'invisible. Dieu a déjà déployé la puissance de son bras. Il a déjà dispersé les superbes, renversé les puissants, élevé les humbles, comblé de bien ceux qui ont faim et renvoyé les riches, les mains vides. Il a déjà secouru Israël, son serviteur. Dieu se range du côté des derniers. Il possède un projet qui est souvent caché sous l'apparence terne des événements humains, qui voit triompher les superbes, les puissants et les riches. Et pourtant, sa force secrète est destinée à se révéler à la fin. Eh bien, que la Vierge Marie nous apprenne à entrer dans son regard de foi, qui va au-delà des apparences, dans son espérance de la victoire plénière de Dieu sur tous les Hérodes et les Pilates de tous les temps, et dans sa louange prophétique pleine de gratitude. Oui, Jésus nous l'a promis, sois sans crainte, petit troupeau, car votre Père s'est complu à vous donner le royaume. Que votre cœur donc cesse de se troubler. Dans la maison de mon Père, il y a de nombreuses demeures. Je vais vous préparer une place. Et quand je serai allé et que je vous aurai préparé une place, à nouveau je viendrai et je vous prendrai près de moi, afin que là où je suis, vous aussi, vous soyez.
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1: Vierge Marie, je viens te remercier pour ta protection le week-end dernier, pour tout ce que tu nous apportes. Merci Marie.
2: Intention de prière sur Édouard, que la Vierge Marie le protège et qu'il le guérisse de sa maladie. Merci Vierge Marie.
3: Notre-Dame de Lourdes, Sainte Bernadette, priez et intercédez pour toutes les personnes seules en difficulté, pour m'aider dans mes soucis matériels et psychologiques. Merci Sainte Vierge.
4: Au nom du Père et du Fils et du Saint-Esprit, Amen. Proclamons ensemble notre foi. Je crois en Dieu, le Père Tout-Puissant, Créateur du ciel et de la terre, et en Jésus-Christ, son Fils unique, notre Seigneur, qui a été conçu du Saint-Esprit, est né de la Vierge Marie, a souffert sous Ponce Pilate, a été crucifié, est mort, a été enseveli, est descendu aux enfers. Le troisième jour est ressuscité des morts, est monté aux cieux, est assis à la droite de Dieu, le Père Tout-Puissant, d'où il viendra juger les vivants et les morts. Je crois en l'Esprit Saint, à la Sainte Église catholique, à la communion des saints, à la rémission des péchés,
5: à la résurrection de la chair, à la vie éternelle. Amen.
4: Prions pour notre pape Léon, notre Père qui es aux cieux, que ton nom soit sanctifié, que ton règne vienne, que ta volonté soit faite sur la terre comme au ciel.
5: Donne-nous aujourd'hui notre pain de ce jour. Pardonne-nous nos offenses, comme nous pardonnons aussi à ceux qui nous ont offensés. Et ne nous laisse pas entrer en tentation, mais délivre-nous du mal.
4: Je vous salue, Marie pleine de grâce. Le Seigneur est avec vous. Vous êtes bénie entre toutes les femmes, et Jésus, le fruit de vos entrailles, est béni.
5: Sainte Marie, Mère de Dieu, priez pour nous pauvres pécheurs, maintenant et à l'heure de notre mort. Amen.
4: Je vous salue, Marie pleine de grâce, le Seigneur est avec vous. Vous êtes bénie entre toutes les femmes, et Jésus, le fruit de vos entrailles, est béni.
5: Sainte Marie, Mère de Dieu, priez pour nous pauvres pécheurs, maintenant et à l'heure de notre mort. Amen.
4: Je vous salue, Marie pleine de grâce, le Seigneur est avec vous. Vous êtes bénie entre toutes les femmes, et Jésus, le fruit de vos entrailles, est béni.
5: Sainte Marie, Mère de Dieu, priez pour nous pauvres pécheurs,

0: premier mystère glorieux, la résurrection. Ressuscité d'entre les morts, le Christ ne meurt plus, écrit Paul aux Romains. En ces jours de discussion au Parlement de la loi sur la fin de vie, prions avec le pape Léon pour le respect et la protection de la vie humaine à toutes ses étapes, en la reconnaissant comme un don de Dieu.
1: Notre Père qui es aux cieux, que ton nom soit sanctifié, que ton règne vienne, que ta volonté soit faite sur la terre comme au ciel.
2: Donne-nous aujourd'hui notre pain de ce jour. Pardonne-nous nos offenses, comme nous pardonnons aussi à ceux qui nous ont offensés. Et ne nous laisse pas entrer en tentation, mais délivre-nous du mal.
3: Je vous salue, Marie, pleine de grâce. Le Seigneur est avec vous. Vous êtes bénie entre toutes les femmes, et Jésus, le fruit de vos entrailles, est béni.
2: Sainte Marie, Mère de Dieu, priez pour nous pauvres pécheurs, maintenant et à l'heure de notre mort. Amen.
3: Je vous salue, Marie, pleine de grâce. Le Seigneur est avec vous. Vous êtes bénie entre toutes les femmes, et Jésus, le fruit de vos entrailles, est béni.
2: Sainte Marie, Mère de Dieu, priez pour nous pauvres pécheurs, maintenant et à l'heure de notre mort. Amen.
3: Je vous salue, Marie, pleine de grâce. Le Seigneur est avec vous. Vous êtes bénie entre toutes les femmes, et Jésus, le fruit de vos entrailles, est béni.
2: Sainte Marie, Mère de Dieu, priez pour nous pauvres pécheurs, maintenant et à l'heure de notre mort. Amen.
3: Je vous salue, Marie, pleine de grâce. Le Seigneur est avec vous. Vous êtes bénie entre toutes les femmes, et Jésus, le fruit de vos entrailles, est béni.
2: Sainte Marie, Mère de Dieu, priez pour nous pauvres pécheurs, maintenant et à l'heure de notre mort. Amen.
3: Je vous salue, Marie, pleine de grâce. Le Seigneur est avec vous. Vous êtes bénie entre toutes les femmes, et Jésus, le fruit de vos entrailles, est béni.
2: Sainte Marie, Mère de Dieu, priez pour nous pauvres pécheurs, maintenant et à l'heure de notre mort. Amen.
3: Je vous salue, Marie, pleine de grâce. Le Seigneur est avec vous. Vous êtes bénie entre toutes les femmes, et Jésus, le fruit de vos entrailles, est béni.
2: Sainte Marie, Mère de Dieu, priez pour nous pauvres pécheurs, maintenant et à l'heure de notre mort. Amen.
3: Je vous salue, Marie, pleine de grâce. Le Seigneur est avec vous. Vous êtes bénie entre toutes les femmes, et Jésus, le fruit de vos entrailles, est béni.
2: Sainte Marie, Mère de Dieu, priez pour nous pauvres pécheurs, maintenant et à l'heure de notre mort. Amen.
3: Je vous salue, Marie, pleine de grâce. Le Seigneur est avec vous. Vous êtes bénie entre toutes les femmes, et Jésus, le fruit de vos entrailles, est béni.
2: Sainte Marie, Mère de Dieu, priez pour nous pauvres pécheurs, maintenant et à l'heure de notre mort. Amen.
3: Je vous salue, Marie, pleine de grâce. Le Seigneur est avec vous. Vous êtes bénie entre toutes les femmes, et Jésus, le fruit de vos entrailles, est béni.
2: Sainte Marie, Mère de Dieu, priez pour nous pauvres pécheurs, maintenant et à l'heure de notre mort. Amen.
3: Je vous salue, Marie, pleine de grâce. Le Seigneur est avec vous. Vous êtes bénie entre toutes les femmes, et Jésus, le fruit de vos entrailles, est béni.
2: Sainte Marie, Mère de Dieu, priez pour nous pauvres pécheurs, maintenant et à l'heure de notre mort. Amen.

0: Marie conçue sans péché.
1: Priez pour nous qui avons recours à vous.
0: Deuxième mystère glorieux, l'Ascension. Prions pour les personnes en fin de vie, les soignants qui prennent soin d'eux, les personnes atteintes d'une maladie incurable, les familles qui les accompagnent. Prions pour celles et ceux qui meurent dans l'isolement.

0: terre comme au ciel.
1: Donne-nous aujourd'hui notre pain de ce jour. Pardonne-nous nos offenses, comme nous pardonnons aussi à ceux qui nous ont offensés. Et ne nous laisse pas entrer en tentation, mais délivre-nous du mal.
2: Je vous salue Marie, pleine de grâce, le Seigneur est avec vous. Vous êtes bénie entre toutes les femmes, et Jésus, le fruit de vos entrailles, est béni.
3: Sainte Marie, Mère de Dieu, priez pour nos pauvres pécheurs, maintenant et à l'heure de notre mort. Amen.
2: Je vous salue Marie, pleine de grâce, le Seigneur est avec vous. Vous êtes bénie entre toutes les femmes, et Jésus, le fruit de vos entrailles, est béni.
3: Sainte Marie, Mère de Dieu, priez pour nos pauvres pécheurs, maintenant et à l'heure de notre mort. Amen.
2: Je vous salue Marie, pleine de grâce, le Seigneur est avec vous. Vous êtes bénie entre toutes les femmes, et Jésus, le fruit de vos entrailles, est béni.
3: Sainte Marie, Mère de Dieu, priez pour nous pauvres pécheurs, maintenant et à l'heure de notre mort. Amen.
2: Je vous salue Marie, pleine de grâce, le Seigneur est avec vous. Vous êtes bénie entre toutes les femmes, et Jésus, le fruit de vos entrailles, est béni.
3: Sainte Marie, Mère de Dieu, priez pour nous pauvres pécheurs, maintenant et à l'heure de notre mort. Amen.
2: Je vous salue Marie, pleine de grâce, le Seigneur est avec vous. Vous êtes bénie entre toutes les femmes, et Jésus, le fruit de vos entrailles, est béni.
3: Sainte Marie, Mère de Dieu, priez pour nous pauvres pécheurs, maintenant et à l'heure de notre mort. Amen.
2: Je vous salue Marie, pleine de grâce, le Seigneur est avec vous. Vous êtes bénie entre toutes les femmes, et Jésus, le fruit de vos entrailles, est béni.
3: Sainte Marie, Mère de Dieu, priez pour nous pauvres pécheurs, maintenant et à l'heure de notre mort. Amen.
2: Je vous salue Marie, pleine de grâce, le Seigneur est avec vous. Vous êtes bénie entre toutes les femmes, et Jésus, le fruit de vos entrailles, est béni.
3: Sainte Marie, Mère de Dieu, priez pour nous pauvres pécheurs, maintenant et à l'heure de notre mort. Amen.
2: Je vous salue Marie, pleine de grâce, le Seigneur est avec vous. Vous êtes bénie entre toutes les femmes, et Jésus, le fruit de vos entrailles, est béni.
3: Sainte Marie, Mère de Dieu, priez pour nous pauvres pécheurs, maintenant et à l'heure de notre mort. Amen.
2: Je vous salue Marie, pleine de grâce, le Seigneur est avec vous. Vous êtes bénie entre toutes les femmes, et Jésus, le fruit de vos entrailles, est béni.
3: Sainte Marie, Mère de Dieu, priez pour nous pauvres pécheurs, maintenant et à l'heure de notre mort. Amen.
2: Je vous salue Marie, pleine de grâce, le Seigneur est avec vous. Vous êtes bénie entre toutes les femmes, et Jésus, le fruit de vos entrailles, est béni.
3: Sainte Marie, Mère de Dieu, priez pour nous pauvres pécheurs, maintenant et à l'heure de notre mort.

0: Fugit semper, et in saecula saeculorum. Amen.
1: Ô Marie conçue sans péché,
0: priez pour nous, pécheurs, recours à vous.
1: Troisième mystère glorieux, la Pentecôte. Prions pour les pauvres, les petits, ceux auxquels Jésus révèle le royaume. Que leur lumière brille devant tous ceux qu'ils rencontrent.
2: Notre Père qui est

0: Je vous salue Marie, pleine de grâce, le Seigneur est avec vous. Vous êtes bénie entre toutes les femmes et Jésus, le fruit de vos entrailles, est béni.
1: Sainte Marie, Mère de Dieu, priez pour nous pécheurs,
0: maintenant et à l'heure de notre mort. Je vous salue Marie, pleine de grâce, le Seigneur est avec vous. Vous êtes bénie entre toutes les femmes et Jésus, le fruit de vos entrailles, est béni.
1: Sainte Marie, Mère de Dieu, priez pour nous pécheurs,
0: maintenant et à l'heure de notre mort. Je vous salue Marie, pleine de grâce, le Seigneur est avec vous. Vous êtes bénie entre toutes les femmes et Jésus, le fruit de vos entrailles, est béni.
1: Sainte Marie, Mère de Dieu, priez pour nous pauvres pécheurs,
2: maintenant et à l'heure de notre mort.
0: Je vous salue Marie, pleine de grâce, le Seigneur est avec vous. Vous êtes bénie entre toutes les femmes et Jésus, le fruit de vos entrailles, est béni.
1: Sainte Marie, Mère de Dieu, priez pour nous pauvres pécheurs,
2: maintenant et à l'heure de notre mort.
0: Je vous salue Marie, pleine de grâce, le Seigneur est avec vous. Vous êtes bénie entre toutes les femmes et Jésus, le fruit de vos entrailles, est béni.
1: Sainte Marie, Mère de Dieu, priez pour nous pauvres pécheurs, maintenant et à l'heure de notre mort.
0: Je vous salue Marie, pleine de grâce, le Seigneur est avec vous. Vous êtes bénie entre toutes les femmes et Jésus, le fruit de vos entrailles, est béni.
1: Sainte Marie, Mère de Dieu, priez pour nous pauvres pécheurs, maintenant et à l'heure de notre mort.
0: Je vous salue Marie, pleine de grâce, le Seigneur est avec vous. Vous êtes bénie entre toutes les femmes et Jésus, le fruit de vos entrailles, est béni.
1: Sainte Marie, Mère de Dieu, priez pour nous pauvres pécheurs, maintenant et à l'heure de notre mort.
0: Je vous salue, Marie, pleine de grâce. Le Seigneur est avec vous. Vous êtes bénie entre toutes les femmes et Jésus, le fruit de vos entrailles, est béni.
1: Sainte Marie, Mère de Dieu, priez pour nous pauvres pécheurs, maintenant et à l'heure de notre mort.
0: Je vous salue, Marie, pleine de grâce. Le Seigneur est avec vous. Vous êtes bénie entre toutes les femmes, et Jésus, le fruit de vos entrailles, est béni.
1: Sainte Marie, Mère de Dieu, priez pour nous pauvres pécheurs, maintenant et à l'heure de notre mort.
0: Je vous salue, Marie, pleine de grâce. Le Seigneur est avec vous. Vous êtes bénie entre toutes les femmes, et Jésus, le fruit de vos entrailles, est béni.
1: Sainte Marie, Mère de Dieu, priez pour nous pauvres pécheurs, maintenant et à l'heure de notre mort. Amen.
0: Glorie.

0: Marie conçue sans péché.
1: Priez pour nous qui avons reçu
0: ça. Quatrième mystère glorieux, l'Assomption. Prions pour ceux qui se sont éloignés de Dieu par dépit et lassitude. Jésus, doux et humble de cœur, ouvre leur cœur à ton amour et suscite en nous un plus grand amour fraternel.

0: Comme un chien.
1: Donne-nous aujourd'hui notre pain de ce jour. Pardonne-nous nos offenses, comme nous pardonnons aussi à ceux qui nous ont offensés. Et ne nous laisse pas entrer en tentation, mais délivre-nous du mal.
2: Je vous salue Marie, pleine de grâce, le Seigneur est avec vous. Vous êtes bénie entre toutes les femmes, et Jésus, le fruit de vos entrailles, est béni.
1: Sainte Marie, Mère de Dieu, priez pour nous pauvres pécheurs, maintenant et à l'heure de notre mort. Amen.
2: Je vous salue Marie, pleine de grâce, le Seigneur est avec vous. Vous êtes bénie entre toutes les femmes, et Jésus, le fruit de vos entrailles, est béni.
1: Sainte Marie, Mère de Dieu, priez pour nous pauvres pécheurs, maintenant et à l'heure de notre mort. Amen.
2: Je vous salue Marie, pleine de grâce, le Seigneur est avec vous. Vous êtes bénie entre toutes les femmes, et Jésus, le fruit de vos entrailles, est béni.
1: Sainte Marie, Mère de Dieu, priez pour nous pauvres pécheurs, maintenant et à l'heure de notre mort. Amen.
2: Je vous salue Marie, pleine de grâce, le Seigneur est avec vous. Vous êtes bénie entre toutes les femmes, et Jésus, le fruit de vos entrailles, est béni.
1: Sainte Marie, Mère de Dieu, priez pour nous pauvres pécheurs, maintenant et à l'heure de notre mort. Amen.
2: Je vous salue Marie, pleine de grâce, le Seigneur est avec vous. Vous êtes bénie entre toutes les femmes, et Jésus, le fruit de vos entrailles, est béni.
1: Sainte Marie, Mère de Dieu, priez pour nous pauvres pécheurs, maintenant et à l'heure de notre mort. Amen.
2: Je vous salue Marie, pleine de grâce, le Seigneur est avec vous. Vous êtes bénie entre toutes les femmes, et Jésus, le fruit de vos entrailles, est béni.
1: Sainte Marie, Mère de Dieu, priez pour nous pauvres pécheurs, maintenant et à l'heure de notre mort. Amen.
2: Je vous salue Marie, pleine de grâce, le Seigneur est avec vous. Vous êtes bénie entre toutes les femmes, et Jésus, le fruit de vos entrailles, est béni.
1: Sainte Marie, Mère de Dieu, priez pour nous pauvres pécheurs, maintenant et à l'heure de notre mort. Amen.
2: Je vous salue Marie, pleine de grâce, le Seigneur est avec vous. Vous êtes bénie entre toutes les femmes, et Jésus, le fruit de vos entrailles, est béni.
1: Sainte Marie, Mère de Dieu, priez pour nous pauvres pécheurs, maintenant et à l'heure de notre mort. Amen.
2: Je vous salue Marie, pleine de grâce, le Seigneur est avec vous. Vous êtes bénie entre toutes les femmes, et Jésus, le fruit de vos entrailles, est béni.
1: Sainte Marie, Mère de Dieu, priez pour nous pauvres pécheurs, maintenant et à l'heure de notre mort. Amen.
2: Je vous salue Marie, pleine de grâce, le Seigneur est avec vous. Vous êtes bénie entre toutes les femmes, et Jésus, le fruit de vos entrailles, est béni.
1: Sainte Marie, Mère de Dieu, priez pour nous pauvres pécheurs, maintenant et à l'heure de notre mort. Amen.

0: Marie conçue sans péché.
1: Priez pour nous, pécheurs, pour
0: cinquième mystère glorieux, le couronnement de la Vierge Marie. Prions pour ceux qui sont en vacances et pour ceux qui ne peuvent pas partir. Que tous trouvent le temps du silence, du recueillement, de la louange.

0: terre comme au ciel.
1: Donne-nous aujourd'hui notre pain de ce jour. Pardonne-nous nos offenses, comme nous pardonnons aussi à ceux qui nous ont offensés. Et ne nous laisse pas entrer en tentation, mais délivre-nous du mal.
0: Je vous salue, Marie, pleine de grâce. Le Seigneur est avec vous. Vous êtes bénie entre toutes les femmes, et Jésus, le fruit de vos entrailles, est béni.
1: Sainte Marie, Mère de Dieu, priez pour nos pauvres pécheurs, maintenant et à l'heure de notre mort.
0: Je vous salue, Marie, pleine de grâce. Le Seigneur est avec vous. Vous êtes bénie entre toutes les femmes, et Jésus, le fruit de vos entrailles, est béni.
1: Sainte Marie, Mère de Dieu, priez pour nos pauvres pécheurs, maintenant et à l'heure de notre mort.
0: Je vous salue, Marie, pleine de grâce. Le Seigneur est avec vous. Vous êtes bénie entre toutes les femmes, et Jésus, le fruit de vos entrailles, est béni.
1: Sainte Marie, Mère de Dieu, priez pour nos pauvres pécheurs, maintenant et à l'heure de notre mort.
0: Je vous salue, Marie, pleine de grâce. Le Seigneur est avec vous. Vous êtes bénie entre toutes les femmes, et Jésus, le fruit de vos entrailles, est béni.
1: Sainte Marie, Mère de Dieu, priez pour nos pauvres pécheurs, maintenant et à l'heure de notre mort. Amen.
0: Je vous salue, Marie, pleine de grâce. Le Seigneur est avec vous. Vous êtes bénie entre toutes les femmes, et Jésus, le fruit de vos entrailles, est béni.
1: Sainte Marie, Mère de Dieu, priez pour nos pauvres pécheurs, maintenant et à l'heure de notre mort.
0: Je vous salue, Marie, pleine de grâce. Le Seigneur est avec vous. Vous êtes bénie entre toutes les femmes, et Jésus, le fruit de vos entrailles, est béni.
1: Sainte Marie, Mère de Dieu, priez pour nos pauvres pécheurs, maintenant et à l'heure de notre mort.
0: Je vous salue, Marie, pleine de grâce. Le Seigneur est avec vous. Vous êtes bénie entre toutes les femmes, et Jésus, le fruit de vos entrailles, est béni.
1: Sainte Marie, Mère de Dieu, priez pour nous pécheurs, maintenant et à l'heure de notre mort.
0: Je vous salue, Marie, pleine de grâce. Le Seigneur est avec vous. Vous êtes bénie entre toutes les femmes, et Jésus, le fruit de vos entrailles, est béni.
1: Sainte Marie, Mère de Dieu, priez pour nous pauvres pécheurs, maintenant et à l'heure de notre mort.
0: Je vous salue, Marie, pleine de grâce. Le Seigneur est avec vous. Vous êtes bénie entre toutes les femmes, et Jésus, le fruit de vos entrailles, est béni.
1: Sainte Marie, Mère de Dieu, priez pour nos pauvres pécheurs, maintenant et à l'heure de notre mort.
0: Je vous salue, Marie, pleine de grâce. Le Seigneur est avec vous. Vous êtes bénie entre toutes les femmes, et Jésus, le fruit de vos entrailles, est béni.
1: Sainte Marie, Mère de Dieu, priez pour nos pauvres pécheurs, maintenant et à l'heure de notre mort.
0: Gloire.

ma vie conçue sans péché. Frères et sœurs, que de paroles consolantes, stimulantes, à rebours de toute attitude craintive, nous offre la liturgie de ce dimanche. Paroles interpellantes aussi, propres à réveiller les dormeurs et à houspiller les tièdes, car rarement le fardeau de la foi semble léger, facile à porter. Contrairement aux scribes et aux pharisiens qui chargeaient les épaules des gens de fardeaux insupportables, Jésus propose une nouvelle manière de vivre la loi et les commandements, d'entrer dans une autre seigneurie, celle du roi juste et victorieux dont parle Zacharie dans la première lecture, roi ennemi de la guerre dont il brisera l'arc, roi qui ne parade pas sur un beau pas de froid, mais choisit de monter sur un âne non, un petit d'ânesse. Le pléonasme est double, il n'est pas oiseux. Roi que le psalmiste décrit plein de tendresse et de pitié, soucieux de soutenir ceux qui tombent et de redresser les accablés. Frères et sœurs, la signification symbolique du joug qui évoque l'asservissement, la contrainte, reçoit avec Jésus un sens nouveau. Ce n'est plus un fardeau qui accable, épuise, décourage. Car en Jésus, Dieu s'est révélé pétri d'humanité, sensible à tout ce qui blesse et défigure l'être humain. Dieu tout autre, qui n'hésite pas à se compromettre avec des pécheurs, à manger avec des voleurs, à rendre sa dignité de femme à la prostituée, à regarder avec tendresse celui qui le renie ou le trahit. Dieu n'écarte personne. Il est toujours à rebours des sectaires, des ultras, qui ne s'assemblent qu'entre semblables. Frères et sœurs, Dieu est tellement autre qu'il est inaccessible aux sages et aux savants, à ceux qui se croient détenteurs des dernières vérités. Affligeante courte vue de paroles de personnes intelligentes, insolente suffisance de gens instruits, qui n'ont que faire des sornettes d'un rabbin nazaréen. Ce n'est pas au grand maître des Écritures que Dieu se donne à connaître, mais aux simples, à ceux qui l'écoutent et sont pleins de foi. Pour le suivre, il ne choisit pas les meilleurs ni les surdoués. Il n'examine pas la liste des diplômes, il n'a pas en vue un profil de poste. Frères et sœurs, entendre la voix de Dieu, percevoir les

0: Que de fois dans ma vie de prêtre, disait l'abbé Velin, je me suis senti au-dessous des choses. Nous ne sommes jamais au-dessus de rien. Frères et sœurs, la prise de conscience de notre misère ne fige pas, ne paralyse pas, elle réveille, dynamise. L'humilité ne rencogne pas dans la réserve ou l'effacement. Elle ne retient pas d'agir, bien au contraire. Face aux perversions religieuses vilipendées par Jésus, elles sont de tous les temps et nous affectent tous. Il nous appartient de stigmatiser avec humilité et détermination les docteurs du bien et du mal, docteurs sans amour, qui s'érigent en scribes et prêchent une religion qui n'est plus sagesse de vie, mais fardeau légaliste. Aidons nos frères et sœurs à entrer dans une autre seigneurie, à découvrir avec le psalmiste un autre visage du Tout-Puissant. Dieu vrai en tout ce qu'il dit, fidèle en tout ce qu'il fait. Dieu qui délivre des frayeurs, sauve de toute angoisse, libère de la crainte. Frères et sœurs, Dieu ne dramatise pas, n'amplifie pas nos échecs et nos couardises. À son exemple, soutenons ceux qui tombent, redressons les accablés, rendons témoignage en parole et en acte de l'amour compatissant, miséricordieux du Seigneur à l'égard de toutes les misères, quelles qu'elles soient. La charité est au-delà de nos géométries pourtant si variables. Elle dilate le cœur, disait saint Augustin. Changer de joug, entrer dans une autre seigneurie, c'est laisser battre son cœur au rythme doux et humble de celui de Jésus. C'est accueillir la grâce qui vient au secours de notre faiblesse, la renouvelle et la transforme. C'est remettre sa vie entre les mains de celui qui l'a rachetée, le laisser nous désencombrer de nos tiédeurs, de nos aridités, de nos rancœurs. Frères et sœurs, nous sommes envoyés dans un monde où les déserts se multiplient comme autant de fardeaux. Pauvreté, abandon, solitude, amour détruit. Nous sommes envoyés pour apporter à ce monde la bénédiction de Dieu. Ne cherchons qu'en lui notre force. Celui qui n'a pas l'esprit du Christ ne lui appartient pas, écrit Paul aux Romains. Accueillons cet esprit. Laissons-le habiter en nous. Dieu est tout autre. Il n'est pas à notre image. C'est nous qui devons être à l'image de Dieu. Amen. Prions le Seigneur. Père, Seigneur du ciel et de la terre, avec ton Fils Jésus, nous proclamons ta louange. Ce que tu as caché aux sages et aux savants, tu l'as révélé aux tout petits. Oui, tu l'as voulu ainsi dans ta bonté. Personne ne connaît ton Fils sinon toi de qui il nous est venu. Et personne ne te connaît sinon ton Fils et ceux à qui il veut te révéler. Pour cette révélation faite aux tout petits, Père, nous proclamons ta louange par Jésus, le Christ, notre Seigneur.
1: Amen.
0: Le Seigneur soit avec vous.
1: Et avec votre esprit.
0: Que Dieu Tout-Puissant vous bénisse. Le Père, le Fils et le Saint-Esprit.
1: Amen.
0: Notre-Dame de Lourdes.
1: Priez pour nous.
0: Sainte Bernadette.
2: Priez pour nous.
0: Ô Marie conçue sans péché.
2: Priez pour nous. Et avant votre
0: Seigneur, Prince de la Paix, écoute notre prière. Nous nous tournons vers toi, alors que des bruits de guerre résonnent en Europe. Nous te prions pour l'Ukraine, nous te prions pour la Russie, nous te prions pour le Moyen-Orient. Sois le soutien de tous ceux qui sont secoués, ébranlés par la peur, l'angoisse et la violence. Brise l'orgueil des puissants, inspire la sagesse aux gouvernants, change les cœurs de pierre en cœurs de chair. Maintiens chacun de nous l'esprit d'amour, qui distingue en l'autre un frère, une sœur et non un ennemi. Seigneur, fais de nous des artisans de paix. Avec tous les chrétiens à travers le monde, prions les mots que Jésus nous a enseignés pour que sa volonté soit faite sur la terre comme au ciel.

0: de Saint Jean-Paul II.
1: Ne crains pas.

et Marie, avec Joseph de Nazareth. Ne crains pas d'accueillir Jésus-Christ, son Fils, dans ta vie. Ne crains pas de l'accueillir avec une foi semblable à celle de Joseph. Ne crains pas de le recevoir sous ton toit. Ne crains pas d'accueillir le Christ dans ton travail quotidien. Ne crains pas de l'accepter dans ton monde. Alors, ce monde sera vraiment humain. Seul Dieu fait homme peut rendre notre monde humain, pleinement humain.

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1: Amis auditeurs, bienvenue à l'écoute de ce programme. Lors de la prière mariale de l'Angélus dimanche 5 juillet, le pape a rappelé que la sagesse que le Seigneur nous donne est une annonce de salut et son joug nous relève à chaque chute. Les détails dans quelques instants. La préfecture de la maison pontificale a annoncé dimanche qu'à partir de l'après-midi du 5 juillet, le pape séjourne à Castel Gandolfo dans le Latium jusqu'au 27 juillet. Durant cette période, les audiences générales sont suspendues et l'Angélus sera récité sur la place de la Liberté à Castel Gandolfo. Nous allons parler des intempéries au Togo, des découvertes archéologiques en Égypte et du regain de violence au Mali dans le cadre de l'actualité politique et sociale sur le continent africain. Bienvenue encore une fois à l'écoute de ce programme que nous commençons avec les activités du pape.
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1: Le don de soi est la véritable sagesse, assure Léon XIV depuis la fenêtre des appartements pontificaux lors de la prière mariale de l'Angélus dimanche 5 juillet devant 18 000 fidèles réunis place Saint-Pierre. Le pape a commenté l'évangile selon Saint Matthieu lorsque Jésus invite à louer le Père, Seigneur du ciel et de la terre, qui manifeste ainsi son amour en associant chaque créature à cette action de grâce, le compte-rendu de Marie Duhamel.
3: Une louange à laquelle tous sont associés, un geste simple, spontané et joyeux qui correspond au style de Dieu, explique le pape. Dieu qui aime se révéler aux tout petits, tandis qu'il reste caché aux sages et aux savants, tellement imbus d'eux-mêmes qu'ils ne reconnaissent pas le Christ. Léon XIV oppose leur sagesse arrogante à la véritable sagesse de Dieu qui se révèle, lui, dans l'humilité de la chair et en particulier à ceux qui peinent le plus.
4: Andare da Gesù significa corrispondere al suo amore e condividere la sua vita fino alla croce, come ci ha spiegato egli stesso.
3: Aller vers Jésus, c'est répondre à son amour et partager sa vie jusqu'à la croix. Jésus le dit lui-même et Léon XIV souligne que c'est précisément ce don de soi par amour qui est le joug de Jésus, la synthèse de son enseignement, le cœur de sa sagesse, ardente de charité envers tous. En véritable maître, dit Léon XIV, Jésus prend en charge l'humanité blessée par le mal, portant le premier notre croix, la rendant même légère et douce. À la suite du Christ, la route n'est pas une assise qui mortifie, dit-il, elle est une école de liberté qui prend au sérieux le drame de l'histoire, en éclaire toujours le sens, surtout dans les moments les plus sombres. Le pape conclut en assurant que ce n'est que dans la croix de Jésus que le mal est racheté. Dans l'esclavage, le Christ est libération. Sous le fléau de la guerre, le Christ est espérance. À l'heure du péché, le Christ est pardon. Telle est la vraie sagesse et le chemin que le pape appelle à emprunter ensemble.
4: Nella schiavitù, Cristo è liberazione. Sotto il flagello della guerra, Cristo è speranza. Nell'ora del peccato, Cristo è perdono.
1: À l'issue de la prière mariale de l'Angélus, le pape a exprimé ses sentiments d'affection et de solidarité envers le peuple du Venezuela, réconfortant ceux qui, depuis le 24 juin, pleurent leurs proches tués ou disparus dans les deux puissantes secousses sismiques qui ont dévasté l'état de la Guaïra, épicentre de la catastrophe à 40 km de la capitale Caracas. Comme l'an dernier, le pape Léon XIV a choisi sa résidence de Castel Gandolfo pour se reposer. Du dimanche 5 juillet après-midi, indique un communiqué de la préfecture de la maison pontificale, le Saint-Père séjournera au palais apostolique de Castel Gandolfo pour une période de repos jusqu'au lundi 27 juillet. Le communiqué précise que toutes les audiences générales restent suspendues durant cette période et reprendront le mercredi 5 août. Les audiences privées et spéciales sont également suspendues. Les dimanches de juillet, la prière mariale de l'Angélus sera récitée sur la place de la Liberté à Castel Gandolfo. Dans la soirée du samedi 4 juillet, Après son retour de la visite pastorale à Lampedusa, le souverain pontife s'est rendu à l'ambassade des États-Unis près le Saint-Siège. Il a accepté l'invitation de l'ambassadeur Brian Burke à l'occasion de la fête nationale américaine célébrant les 250 ans de l'indépendance. Le pape a participé à une réception conviviale et intime à la résidence officielle de l'ambassadeur, entouré de sa famille et du personnel diplomatique. À présent, la rétrospective de l'actualité de l'Église en Afrique, présentée par Françoise Niamien.
5: Commençons cette rétrospective de l'actualité de l'Église en Afrique par la République démocratique du Congo, où à l'occasion du 66e anniversaire de l'indépendance, des célébrations eucharistiques ont eu lieu le mardi 30 juin dans les 48 diocèses du pays.
6: L'évêque de Kindu, dans la province du Maniema, Mgr François Abeli, a rappelé que le changement de la Constitution, sujet de controverse dans le pays, n'est ni opportun, ni urgent, ni nécessaire. L'évêque a exhorté les responsables politiques à ne pas penser uniquement à leurs intérêts personnels ou à leurs proches, mais à regarder plutôt la souffrance de la population. Dans la province du Haut-Katanga, l'archevêque de Lubumbashi et président de la Conférence épiscopale nationale du Congo, Mgr Fulgence Muteba, a rappelé le rêve des pères de l'indépendance du pays en 1960, et l'archevêque de Lubumbashi préconise notamment le pardon mutuel en vue de la réconciliation.
5: Tué par balle le 29 juin dernier devant sa paroisse de Zemio dans le sud est de la République centrafricaine, les funérailles du père Crépé Martial Monga du diocèse de Bangassou ont eu lieu mercredi 1er juillet, présidé par Mgr Aurelio Gazera. L'ordinaire du lieu a estimé que le meurtre de ce jeune prêtre d'un peu plus de 30 ans est un martyr dont le sacrifice doit porter des fruits de paix, de réconciliation et de pardon.
7: Père Crépin était un jeune prêtre, 36 ans, 5 ans de prêtrise, donc très jeune. Beaucoup travaillé et comme prêtre, mais aussi beaucoup comme médiateur et comme un repère un peu pour tout le monde. Il était capable de tenir le contact avec tout le monde, donc avec les rebelles, les différentes factions, les autorités, etc., pour toujours dans le but de porter la paix. Vu son travail et son œuvre de médiation et de paix, pour nous, c'est concrètement une action visant à bloquer ces processus de paix. Alors, je confirme que nous avons plusieurs éléments qui nous confirment que c'était pas des tirs de balles perdues, mais il a été visé directement. Et c'est l'unique victime. Il y a une autre personne avec lui qui a été blessée, mais qui est vivante. Par contre, lui, il a été ciblé. Et ce qui pose beaucoup de questions. Sincèrement, nous ne pouvons pas dire c'est une faction ou l'autre. Ce que nous pouvons dire, c'est qu'il a été visé directement et que, vu son travail et son œuvre de médiation et de paix, pour nous, c'est concrètement une action visant à bloquer ces processus de paix.
5: Au Togo, notre correspondant nous a rendu compte de la formation biblique du 25 au 28 juin dernier, organisée à l'Institut de pédagogie religieuse Saint-Paul de Lomé pour une centaine d'agents pastoraux.
8: Des catéchistes, des ministres extraordinaires de l'Eucharistie, des ministres de la parole de Dieu et des responsables de diverses associations chrétiennes catholiques ont pris part à un atelier de formation biblique à l'Institut de pédagogie religieuse Saint-Paul de Lomé. Le recteur de cet institut nous en explique les objectifs.
9: L'objectif de ces ateliers, c'est de former des formateurs et de renforcer les capacités des agents pastoraux qui sont des multiplicateurs. C'est pour former des gens capables d'aller faire la pastorale biblique, d'aller enseigner la Bible avec toutes les méthodes, les démarches possibles qui seront mises à leur disposition.
10: Dans quelques instants, l'actualité sociopolitique.
1: Quelques 5 personnes sont mortes dans des inondations provoquées par de fortes pluies qui se sont abattues sur plusieurs régions du Togo les 28 et 29 juin, selon un bilan publié samedi soir par le gouvernement. Le golfe de Guinée a connu fin juin, début de la saison des pluies, des précipitations particulièrement intenses qui ont provoqué de graves inondations au Togo, mais aussi en Côte d'Ivoire, au Ghana et au Nigeria. Des archéologues égyptiens ont découvert une série de tombes vieilles de près de 2000 ans sur la côte méditerranéenne, ainsi que les vestiges d'une ville de l'époque byzantine dans le désert occidental. À Marina El Alamein, à environ 100 km à l'ouest d'Alexandrie, des fouilles récentes ont mis au jour 18 tombes gréco-romaines. Le Mali a été de nouveau visé samedi par des attaques coordonnées des djihadistes et de leurs alliés indépendantistes Touareg à travers le pays. Ces combats sont survenus un peu plus de 2 mois après des attaques menées par le JNIM affilié à Al-Qaïda et les indépendantistes du Front de libération de l'Azawad le 25 et 26 avril.

0: Dans sa première encyclique, signée le 15 et publiée officiellement le 25 mai, le Saint-Père s'alarme du développement d'armes létales autonomes fonctionnant hors de toute supervision humaine directe. Léon XIV soutient que la machine ne possède pas de conscience morale. Il insiste sur le fait que l'intelligence artificielle ne peut en aucun cas remplacer le discernement humain, particulièrement dans le choix d'engager la force armée, comme le souligne cet extrait lu par Jean-Charles Puzolu.
1: Des armes sophistiquées qui prendraient seules la décision de tuer ou d'épargner une vie. Le scénario est à notre porte. Il est urgent dans le domaine militaire d'élaborer des règles éthiques les plus rigoureuses possibles afin de garantir la dignité inviolable de tout être humain. Une machine ne devrait jamais s'arroger le droit de décider qui doit vivre et qui doit mourir. Une machine, écrit Léon XIV, ne pourra jamais garantir plus qu'un être humain la distinction entre le bien et le mal.
0: Dans son encyclique Magnifica Humanitas, le souverain pontife dénonce l'usage des robots et drones militaires, capables d'engager des cibles sans intervention humaine. Ces armes banalisent la guerre et réduisent l'ennemi à des simples données, affirme l'encyclique du pape.
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0: Chers amis, c'est la fin de ce programme que Marie-Josée Mwando-Boabolo a eu le plaisir de vous présenter. Au revoir et à très bientôt à l'écoute de nos prochaines éditions. Laudetur Jesus Christus.

0: message de Jean-Paul II, donné au mois d'avril 1994, message adressé aux malades.
1: Avec Marie, Mère du Christ, qui se tenait au pied de la croix, nous nous arrêtons près de toutes les croix de l'homme d'aujourd'hui. Et nous demandons à vous tous qui souffrez de nous aider. À vous précisément qui êtes faibles, nous demandons de devenir une source de force pour l'Église et pour l'humanité.

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2: Bonjour Pascal Jacob.
3: Bonjour Jean-Yves.
2: Allez, parlons sport. Le football est l'opium des pauvres. Que pensez-vous de cette formule ?
3: Alors, elle fait référence, peut-être certains l'auront-ils deviné, à cette fameuse formule de Marx qui dit « la religion est l'opium du peuple ».
2: Oui.
3: L'opium, c'est la drogue qui permet de ne pas s'apercevoir de ses propres malheurs, la drogue qui permet de voir, on va dire, l'avenir en rose. Et donc, on comprend bien ce que Marx veut dire. Il veut dire que, finalement, le peuple, et justement les pauvres, notamment, ont besoin de la religion. Et au fond, bah oui, le football n'est-il pas devenu une sorte de religion populaire avec ses rites, avec ses grands messes, avec ses idoles, avec ses voilà, avec
2: on parle parfois d'un sacre d'un club.
3: Voilà, on dit qu'un footballeur a été sacré Ballon d'Or ou qu'un club a été effectivement sacré champion. De telle sorte que le football effectivement vient remplacer d'une certaine manière cette religiosité que dénonçait Marx, c'est-à-dire cette manière d'utiliser la religion, d'utiliser les croyances pour endormir les consciences, pour détourner l'attention des vrais problèmes, ce qui n'est pas nécessairement l'essence de la religion. On peut évidemment le contester à Marx. Mais peut-être que cette formule est plus vraie, davantage vraie, pour le football que pour la religion, parce qu'au fond, le football, oui, bon, bah, c'est bien, mais il faut y jouer, aller jouer au football. Mais c'est vrai qu'il peut y avoir un usage du football et un usage du spectacle footballistique, comme on dit de nos jours, qui effectivement nous détourne des vrais soucis et des grands enjeux. Le sport en général, d'ailleurs, mais peut-être le football en particulier. Donc elle est intéressante, cette formule, parce qu'elle invite tout de même à réfléchir à la place qu'a pris le sport, qu'a pris le football dans nos sociétés. La violence qu'il y a autour, éventuellement, la violence de certains supporters, les revenus, l'argent que brasse le football. Oui, alors c'est vrai que cette notion de drogue, d'opium, là, elle est intéressante pour caractériser le football.
2: Mais parfois, c'est aussi l'esprit d'équipe, le dépassement.
3: Oui, c'est vrai. Sauf que peut-être que si on parle de football ici, c'est parce que ce qui est symptomatique dans le football, c'est la starisation des joueurs, l'argent, on le disait à l'instant, qui est énorme. De telle sorte que peut-être que la performance sportive passe un petit peu à côté. Vous savez, on a souvent comparé le rugby et le football en disant le football, c'est un sport de gentlemen joué par des voyous, alors que le rugby, c'est un sport de voyous joué par des gentlemen. Et c'est vrai qu'on sent bien dans le football qu'il y a quelque chose à rectifier, qu'il faudrait rectifier, effectivement.
2: Merci beaucoup, Pascal.

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1: Au nom du Père, et du Fils, et du Saint-Esprit. Amen. Mon Seigneur et mon Dieu, je crois fermement que tu es ici, que tu me vois et que tu m'entends. Je t'aime de tout mon cœur. Accorde-moi de faire avec profit ce moment de prière. Saint Joseph et mon ange gardien, priez pour moi. Et de temps en temps, dans un hôpital situé sur ma paroisse, pour célébrer la messe comme tout à l'heure, ou donner le sacrement de confession, ou le sacrement des malades, ou tout simplement pour visiter des gens. Il y a quelques jours, une dame est venue me chercher, son mari venait de mourir. Il était mort quelques heures auparavant, et elle voulait que je vienne pour prier avec elle quelques instants. Son mari était déjà bien âgé, et en ce sens, ce n'était pas une mort dramatique, mais c'est toujours déchirant de voir les personnes que l'on aime partir, même si l'on a la foi et que notre espérance chrétienne, c'est précisément que Dieu nous rendra la vie. J'ai donc accompagné cette dame à la chambre de son époux. Il y avait comme personne présente quelques proches et il y avait le corps de cet homme. Quelques heures après sa mort, le corps a changé d'apparence et notamment l'aspect de la peau. Je n'étais pas surpris car j'avais déjà vu des morts, mais c'est toujours émouvant. Et alors j'ai prié avec les personnes présentes pour ce défunt et pour ses proches. Et ça, c'est un mort qui se voit, c'est physique, c'est biologique. Car il y a des morts qui se voient et il y a des morts qui ne se voient pas, tout du moins pas au premier abord. Et justement parce que ce ne sont pas toujours des morts physiques, biologiques. Ces morts, cela peut être la mort de l'âme quand la prière est devenue mécanique, quand elle n'est plus utile à la respiration de l'âme. Cela peut être la mort du cœur qui n'espère plus, ni dans cette vie, ni dans l'autre. Un couple aussi peut mourir quand il ne se parle plus. Et une vocation également, quand elle s'est refroidie, parce qu'elle ne vient plus réchauffer auprès du cœur de Jésus. Tu vois, ce sont des morts qui se voient rarement au premier abord, qui ne sont pas des morts physiques, biologiques, mais, eh bien, ce sont de vraies morts. Et dans l'évangile de ce jour, Jésus, tu vas entrer dans une maison à la demande du père de famille. Et il y a du monde partout, beaucoup de bruit. Les gens savent que la petite voisine est déjà décédée. Ils sont venus dans sa maison, peut-être certains par curiosité, d'autres en pensant bien faire pour soutenir ses parents. Il y a aussi les joueurs de flûte qui viennent accompagner ce temps de deuil, cela se faisait à l'époque. Ils sont déjà là à jouer, en rajoutant du bruit à celui de la foule. Quand tu arrives, Jésus, les rites funéraires ont déjà commencé. Mais au milieu de ce bruit, quand tu arrives, toi tu dis à tout le monde, « La jeune fille n'est pas morte, elle dort. » Alors tu leur dis de tous se retirer, de rentrer chez eux. Tu leur dis, « Votre présence ici n'a pas de sens. » Tu demandes aux joueurs de flûte d'arrêter de jouer, d'arrêter leur bruit. Cela ne sert à rien. La jeune fille n'est pas morte, elle dort. Alors, tout le monde commence à se moquer de toi. Ils avaient bien constaté que cette jeune fille était déjà décédée depuis quelque temps. Évidemment qu'il fallait être présent pour accompagner la famille, pour jouer de la flûte comme à chaque fois que quelqu'un décède. Mais toi, Jésus, tu leur dis à tous de partir, de rentrer chez eux. Et puis, une fois que tu as mis tout le monde dehors, tu entres. Tu prends la main de la jeune fille et elle se lève. On la croyait morte, on la voyait morte, et voilà qu'elle se lève, qu'elle vit, qu'elle nous regarde, qu'elle bouge, qu'elle parle. En la voyant justement vivante, les gens ont dû se sentir bêtes, tous ceux qui se sont moqués de toi. Et quelle joie ont dû vivre les parents ce jour-là de retrouver leur fille debout, vivante, en bonne santé. Eh bien, justement, aujourd'hui, nous sommes le 6 juillet. Et le 6 juillet, on peut faire mémoire d'une jeune fille qui avait à peu près le même âge quand tu l'as accueillie au ciel. Et cette histoire s'est passée il y a plus d'un siècle. Cette jeune fille s'appelait Maria. Maria Goretti. C'était une petite Italienne de 11 ans. Mais son voisin, Alessandro, voulait profiter d'elle. Mais elle refusa. Alors, il la tua. Dans l'histoire de Maria Goretti, c'est comme dans l'Évangile. Il semblait que la petite Maria était morte, qu'elle avait tout perdu pour rien. À l'inverse, celui qui s'en sortait vivant, c'était le méchant de l'histoire, c'était Alessandro. Il allait passer du temps derrière les barreaux, mais lui, il disait au début qu'il était presque content, tellement son travail dans les champs lui était pénible, il préférait être en prison. Maria était morte et Alessandro était vivant. Mais au bout de quelques années en prison, Alessandro devenait fou et il souffrait énormément. Son corps était encore vivant, mais son cœur semblait comme enseveli. Sûrement, il commençait à se rendre compte de l'horreur qu'il avait accomplie. Mais il n'y avait pour lui aucune échappatoire. Pas d'échappatoire pour sa conscience, aucun moyen de se pardonner un acte pareil. Et cela peut expliquer les troubles mentaux qui lui sont apparus à ce moment-là. Alors qu'il allait très mal, une nuit, il a fait un drôle de rêve. Je cite son propre témoignage. Je me voyais dans un jardin plein de lys blancs. Je vis apparaître Maria, belle et vêtue de blanc, qui commença à cueillir des lys et à les déposer dans mes bras, souriant comme un ange, jusqu'à ce que mes bras furent chargés. Bientôt, cependant, je me rendis compte que les lys que je tenais, se transformait en torche. Maria me sourit de nouveau et disparut. Alors, à la fin de ce rêve, Alessandro se réveille en sursaut. C'était Maria. C'était Maria qui était venue le voir. C'était Maria en paix avec lui. Elle lui avait accordé son pardon. Et clin d'œil de ta providence, Jésus, peu de temps après, comme pour confirmer cette vision qu'il avait eue, Alessandro a appris que quelques heures avant d'expirer, Maria avait effectivement dit qu'elle pardonnait à son bourreau. Pour l'amour de Jésus, je lui pardonne et je veux qu'il soit avec moi au paradis. Avait-elle dit. Et on voit bien, avec le recul, que malgré les apparences, quand Maria était en agonie, elle était spirituellement vivante, et sûrement même plus que nous aujourd'hui, en trouvant assez de force intérieure pour pardonner à Alessandro. Alors qu'au même moment, Alessandro était spirituellement mort, étouffé par ses passions qui menaient sa vie à la fosse. Mais son cœur était vivant auprès de toi, Jésus, qui avait attendu ta sainte bien-aimée au ciel. Au contraire, le corps d'Alessandro était vivant, mais quelque chose en lui était mort. Son âme s'enfonçait dans la tristesse et la folie. Et c'est justement ce rêve qu'il a fait, c'est justement cette annonce de pardon de Maria qui a tout changé. Alors, le cœur d'Alessandro a été renversé comme une crêpe. Ça a été une résurrection pour lui. Quand il a appris le pardon que lui avait donné Maria sur son lit de mort, il s'est mis à genoux et il a pleuré toutes les larmes de son corps. En se réconciliant avec lui, la petite Maria avait permis qu'Alessandro se réconcilie avec lui-même, mais surtout avec toi, Jésus. Et effectivement, à partir de ce jour, Alessandro restera en prison pour accomplir sa condamnation, mais plus du tout en ressentant l'horreur comme avant. Il fut guéri de ses troubles mentaux et il va chercher à faire le bien, à te plaire, à avoir une vraie vie de prière. Et le plus beau tableau dans tout cela, c'est que, après avoir purgé sa peine de plusieurs dizaines d'années de prison, la maman de Maria, qui était toujours vivante, a accepté de recevoir Alessandro. Et elle lui a dit, « Si Maria t'a pardonné, si Dieu t'a pardonné, alors je te pardonne moi aussi. » Alessandro et la maman de Maria ont même assisté ensemble à la cérémonie de béatification de Maria et même à celle de sa canonisation. Et dans son testament, Alessandro a écrit « Maintenant, j'attends avec sérénité le moment où je serai admis à la vision de Dieu, où j'embrasserai de nouveau ceux qui me sont chers, où je serai près de mon ange gardien et de sa chère maman. » Il y a des morts que tout le monde voit, et il y a celles que toi seul tu vois. Quand mon espérance s'éteint, quand mon amour se refroidit, quand je n'arrive plus à pardonner, prends-moi la main, comme tu as pris la main de cette jeune fille. Redis aussi sur ma vie cette parole. Elle n'est pas morte, elle dort. Et relève-moi, parce que là où je ne vois qu'une fin, toi, tu peux encore donner la vie. Je te remercie, mon Dieu, pour les actes d'amour et les bonnes résolutions que j'ai pu avoir lors de cette méditation. Je te demande de m'aider à les mettre en pratique. Saint Joseph, ma mère immaculée, mon ange gardien, priez pour moi. Au nom du Père et du Fils et du Saint-Esprit. Amen.
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3: Question de vie. Père Tanguy-Marie Pouliquen, professeur en théologie. Bonjour, bonjour à tous et à toutes. Voilà une nouvelle série de chroniques cette année sur le thème « Libéré, délivré de mon smartphone ». 10 jours pour reprendre le contrôle à partir d'un ouvrage qui porte le même titre. Être libéré de son smartphone dans une société technocratique où le smartphone est l'emblème de notre dépendance aux technologies. Alors dans cette série, nous allons mettre en évidence à la fois bien sûr les addictions et l'enjeu de cette libération qui est de retrouver finalement une grande liberté dans notre vie et de reprendre le contrôle de notre destin. Avec un présupposé, la vie spirituelle n'est-elle pas la meilleure ressource pour bien utiliser son smartphone ? Le psaume 119 nous dit « Libère mes yeux, Seigneur, des images de rien, vivifie-moi par ta parole ». Alors l'antidote de la dépendance au smartphone par la vie spirituelle trouve sa dynamique dans la vie de prière, dans la contemplation, dans la lecture de la parole de Dieu. Alors le titre que vous venez d'entendre, « Libéré, délivré » de mon smartphone, peut-être résonne-t-il avec votre culture cinématographique. « Libéré, délivré » telle une ode à la liberté, le refrain envoûtant chanté en boucle par la Reine des Neiges de Disney, qui accepte l'aventure audacieuse d'être fidèle à elle-même. « Je ne mentirai plus, dit-elle. » Attirée par la lumière de la vraie liberté qui vient d'en haut, elle dit « Les étoiles me tendent les bras, mon pouvoir me vient du ciel. » Habitée qu'elle est de la sagesse acquise par le chemin parcouru, « Quand on prend de la hauteur, dit-elle, tout semble insignifiant. La tristesse, l'angoisse et la peur m'ont quitté depuis longtemps. » Habité aussi qu'elle est de réalisme serein. « Je veux voir, dit-elle, ce que je peux faire depuis longtemps. » Toute déterminée, aller de l'avant. « Le passé est passé, s'écrie-t-elle, chante-t-elle, plus rien ne m'arrête. » Elle est aussi prête à payer, malgré les difficultés rencontrées, le froid, le prix de la liberté. Finalement, une belle métaphore pour quiconque souhaite être libéré de son smartphone grâce à une vie spirituelle revisitée. Libéré du pouvoir aliénant de son smartphone et commencer une nouvelle étape de vie délivrée. Libéré, délivré de son smartphone. La situation est urgente. Nous lançons un appel urgent à la vigilance dans une société de plus en plus centrée sur la technologie ou le paradigme technocratique, c'est-à-dire cet équilibre culturel alimenté par la quête de puissance technologique est devenu prédominant. Nous assistons à une accélération des révolutions numériques, la troisième en moins de 50 ans. Événement unique dans l'histoire des sciences. Après l'avènement d'Internet dans les années 1990, la mondialisation du smartphone dès 2012, amplifiant celle de l'ordinateur portable, la fulgurance de l'intelligence artificielle depuis 2023, quel avenir pour l'humain ? Survivra-t-il à ces évolutions ? Non pas physiquement, mais d'un point de vue éthique, qui mène qui ? Voilà, qui mène qui ? Est-ce que ce sont les écrans qui nous mènent ou est-ce que c'est nous qui menons notre vie avec les écrans, avec notre smartphone ? Notre vie est-elle prise en charge par les écrans ou est-ce que nous utilisons le smartphone, les écrans comme une bonne boîte à outils pour faire le plus grand bien. Petite question de départ qui nous permet de faire une petite pause.

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1: Nous le disions, libérer, délivrer de mon smartphone, tel est l'enjeu de notre actualité pour beaucoup d'entre nous qui pouvons être dépendants de ce petit concentré de technologie que nous avons pratiquement tous dans la poche, puisque 97% des adultes en France ont un smartphone. Alors, appel urgent à la vigilance, parce que qui mène qui ? Est-ce que ce sont les écrans, le smartphone qui me mène, ou est-ce que c'est moi qui le mène comme un bon outil pour faire le bien autour de moi ? Technocratie, paradigme technocratique, centralité de la technocratie, centralité des écrans, centralité du smartphone dans notre vie. Donc un attachement au smartphone généralisé et aliénant. Le problème était déjà bien posé en son temps par le philosophe Henri Bergson concernant la difficulté croissante à intégrer humainement les progrès techniques en raison de leur nouveauté rapide. Ce problème demeure d'une inquiétante actualité. Cette réflexion a été reprise par le philosophe théologien Romano Guardini, puis par le pape François. Et cette réflexion met en lumière le manque d'éducation nécessaire permettant à l'homme de vivre humainement face à ces avancées techniques. Elle appelle à une vigilance accrue. À qui mène

L'action est claire. L'avenir du monde dépend de notre posture face aux écrans. Entre démission, on se laisse mener par les écrans, on les a toujours dans la poche, on les caresse, on les allume, mais on ne sait pas pourquoi on les allume, on scrolle des vidéos, mais on ne sait pas pourquoi on déroule plein de petites vidéos que l'on regarde, et cela conduit à une forme de démission. On se laisse prendre en charge par le divertissement, l'excitation psychique, la faiblesse mentale, je dirais mise en perspective, la culture du divan au lieu de la culture du divin. Alors soit c'est la démission, soit c'est le discernement. Discernement responsable. Donc à nous de ne pas nous dérober à ce discernement. La centralité des écrans, vous voyez, écranise l'existence, risquant ainsi de la désincarner dans une société française où, en moyenne, chaque citoyen passe 8 heures par jour devant un écran. Alors, télévision, ordinateur, jeux vidéo et smartphone confondus. Ce Français consulte son smartphone plus de 200 fois quotidiennement. On l'allume, on l'éteint, on l'allume. Mais pourquoi on l'allume? Il dort avec lui dans sa chambre 9 fois sur 10, et 4 fois même dans le lit. Non sans incidence sur le sommeil. Alors les adolescents, 66% des adolescents sont concernés par cette dépendance, déjà par la cybersexualité. Voir des choses bizarres, du porno, peut-être parfois à notre insu, sur les écrans, mais les adultes aussi sont largement concernés. Et 11% des adolescents européens sont déjà addicts aux écrans.

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1: Ô Jésus, je sais bien que seule la confiance est capable d'attirer à moi ton cœur. Par un simple regard jeté sur ton amour, je puis te fasciner, t'éblouir. Je regarde donc ton amour. Je me confie en ton amour. J'ai la certitude que jamais ton amour ne m'abandonnera, que jamais non plus il ne s'attristera de mes faiblesses. L'amour me connaît.

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1: Hélène Sauvignon avec vous pour le repos musical de ce jour et je vous emmène écouter Debussy, plusieurs œuvres de Debussy interprétées par Charles Munch du Boston Symphony Orchestra. Un mot sur le compositeur. Durant les premières années de ce siècle, Claude Achille Debussy découvrit les grands tableaux de J.M.W. Turner dans lesquels il perçut une sensibilité esthétique très voisine de la sienne. Il se mit alors à créer en musique ce que le peintre avait su évoquer au moyen de la couleur, c'est-à-dire les brouillards, les rêves et l'immensité des eaux, tout en songeant que la musique offrait la